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2: Ai-je encore besoin de le présenter? Arnaud Fromage est avec nous. Bonjour Arnaud.
3: Bonjour, bonjour.
2: Pour votre nécessaire minute comtoise, Arnaud, il y a quelques temps, vous nous avez expliqué pourquoi l'emblème de la Franche-Comté était un lion.
3: Mais je ne suis pas allé au bout du raisonnement. Pour rappel, la Franche-Comté adopte le lion vers 1278-79 quand le comte de Bourgogne, Othon IV, décide de se rapprocher du royaume de France. Il décide pour cela d'adopter le lion, le roi des animaux et symbole de la monarchie française. La Franche-Comté n'est d'ailleurs pas la seule région à arborer cet animal que l'on retrouve aussi sur les armoiries de la Normandie ou en Aquitaine et qui est tout autant le symbole de Belfort que de la ville de Lyon parce que oui, il y a une logique là-dedans. Mais voilà, maintenant qu'on a dit ça, reste une question. Pourquoi le lion, qui n'est pas le plus imposant des animaux et qui, soit dit en passant, est une sacrée grosse feignasse, a-t-il pu devenir le roi des animaux et pas la baleine bleue ou le chinchilla?
2: Bon, déjà, ce n'est pas le cas partout, hein.
3: C'est vrai. En Asie, c'est plus souvent l'éléphant ou le tigre qui sont considérés comme les rois des animaux. En Amérique, c'est l'aigle qui règne aux côtés de l'ours, du jaguar ou du puma. En Afrique, le rhinocéros et le léopard sont aussi dans la place aux côtés, c'est vrai, du roi lion. Et en Europe, eh bien avant le lion, c'était l'ours qui était considéré comme le roi des animaux, mais tout va changer au Moyen-Âge. En gros, ce sont des histoires de symboles. Au Moyen-Âge, on se passionne pour la mythologie grecque, dans laquelle Hercule, qui était méga fort, a tué le lion de Némée, dont la peau était pourtant censée être impénétrable. Et puis, la crinière du lion est vue comme une sorte de couronne, ce qui fait bien plaisir aux souverains du continent, d'autant que bon, l'Afrique c'est méga loin et que personne n'ira vérifier.
2: Et bon, un roi c'est très humain, alors comment un animal peut-il être le roi de quoi que ce soit quelque part, Arnaud?
3: Là encore, vous marquez un point, mais ce qualificatif de roi des animaux, depuis qu'il s'est débarrassé de sa symbolique royale, est plutôt là pour qualifier ce qu'en zoologie on appelle les super-prédateurs. Ces animaux qui sont tout en haut de la chaîne alimentaire et qui sont relativement imprenables à la baston contre les autres espèces du coin. Et même dans ces cas-là, on devrait dire que ce sont les lionnes qui sont les reines, parce que ce sont elles qui chassent, mais seulement les reines de la savane. Bah oui, si on va par là, chaque type de terrain a son roi. Celui de la jungle amazonienne, ce serait plutôt le jaguar, et celui de nos forêts à nous, eh ben ce serait plutôt le cerf. Mais au fond, une grosse feignasse qui laisse les autres combattre à sa place, qui se fait nourrir et qui prend la lumière, est-ce que ce serait pas ça, la définition d'un roi? Bon bah, je retire tout ce que j'ai dit, alors.
2: Voilà, retirez tout. Merci beaucoup, Arnaud.
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4: Franchement, c'est mignon, Cormeille. Si vous cherchez du typiquement normand, vous êtes au bon endroit. Et puis, on est à la campagne, tout en étant qu'à 20 minutes de la mer et à 15 km de Pont-l'Évêque. Cyril, lui, vous le trouverez en plein cœur du village, sur la place du Mont-Mirel. Il m'aurait plu son métier à Cyril, si j'avais pas eu de main gauche.
5: Trop bien ça. Comment ça va?
6: Ça va, oui, impeccable.
5: Tu viens de rentrer?
6: Eh ben à l'instant, on vient de rentrer de chantier.
5: T'étais dans une église?
6: Oui, on était dans une église à une vingtaine de kilomètres d'ici, à Saint-Pierre de Salerne.
4: Son métier, c'est de donner vie à la lumière.
6: Nous, la lumière, on la redonne dans les édifices et puis on la reprend, mais colorée, la lumière.
5: Mais tu fais pas que les églises?
6: Non, on fait les manoirs, on fait les particuliers, on fait tout plein d'édifices, que ce soit particulier ou monument historique.
4: Cyril, il est comme ton père, il est pas vitrier.
6: Non, je ne suis pas miroitier ni vitrier. Moi, je suis maître verrier, restaurateur, créateur de vitraux.
4: Je pensais qu'on disait vitrailliste.
6: Ah oui, vitrailliste. Vitrailliste, c'est pour ceux qui ont moins de 10 ans d'expérience.
4: Ah.
6: Voilà. Et au-dessus de 10 ans d'expérience, quand on a travaillé dans des monuments historiques et autres classés, eh bien, on devient maître verrier.
4: J'entends du monde à la cave.
6: En bas, ils sont en train de faire du montage au plomb. Donc, on les entend un peu taper avec des clous, des marteaux. Ouais. Et ils remontent des vitraux en plomb.
4: Bah oui, c'est du plomb entre les bouts de verre.
6: Après, il y en a d'autres qui peuvent utiliser une technique au Tiffany, mais c'est pas la technique traditionnelle. Nous, on fait la technique traditionnelle plomb, verre et étain, comme au Moyen-Âge.
5: Ah, le Tiffany, c'est la même technique que celle qu'on utilise pour les lampes qui portent le même nom?
6: Exactement, c'est ça. C'est la technique qui s'appelle Louis Comfort Tiffany, qui a fait les lampes aux États-Unis.
5: Ah, mais je croyais que c'était du plomb,
6: hein. Ah non, c'est du Tiffany.
5: Le nom de la lampe.
6: D'où le nom de la lampe, puisque c'est le nom du créateur, Louis Comfort Tiffany.
5: Je vais me coucher moins con ce soir.
4: Pour ça, il y a encore du boulot.
6: Et d'autres aussi, peut-être, du coup.
4: Il a pas l'air si vieux à la louche.
6: À la louche, le mois prochain, 44.
5: Quand t'avais 15 ans, tu voulais être...
6: Un an après. Moi, j'ai commencé à l'âge de 16 ans mon métier, à l'apprendre, bien évidemment. Ouais. Et puis, je suis ressorti d'une école sur Paris à l'âge de 20 ans.
5: Et ça devient d'où cette envie de travailler le verre comme ça?
6: Eh ben, on parlait tout à l'heure, la lumière le matin. Bon, ouais. Moi, c'était la lumière, tout simplement, qui se décolorait sur les murs par rapport à des vitraux avec le soleil qui passe à travers. Ça m'a tout de suite attiré et j'ai voulu savoir comment ça se passait. J'ai découvert une école, l'école de Paris, et je suis rentré dedans.
4: Le maître verrier, il travaille pas que le verre.
6: On travaille le bois, le métal, la pierre et le verre.
5: La pierre aussi ?
6: Eh oui, quand là, on vient de sortir de chantier, on vient de taper dans la pierre pour retirer les vitraux. Et puis pour les reposer, il faut savoir faire du mortier avec la pierre.
5: Donc tu casses et tu refais, quoi.
6: Exactement, on casse et on refait.
4: Si vous voulez un vitrail chez vous, il peut vous le faire ?
6: On peut le faire. Par contre, nous, on a une chance assez extraordinaire et je touche du bois. On a à peu près un an et demi d'attente avant de pouvoir le réaliser.
4: Ah bah oui, mais non, j'en avais besoin pour ce week-end, moi.
6: Donc Fred, t'auras ton vitrail dans un an et demi, pas avant.
4: Il a fait des beaux chantiers, le copain.
6: Moi, celui qui me vient tout de suite en tête, c'est le petit palais à Paris, de refaire les quatre rosaces du petit palais à Paris.
4: Bon, il était pas tout seul, hein.
6: Je les ai restaurés avec des compagnons. Mais j'étais dessus, j'étais chef de mon équipe à cette époque.
4: Pour voir le travail de Cyril, vous tapez ateliergouty.com avec un Y à Goutille.
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1: Mais oui, ces toitures typiques que l'on trouve dans de nombreuses régions de France, et notamment dans le Val-de-Serre et la Hague. Leur particularité, ce sont des toitures composées de pierres plates de pays en schiste, des toitures très chères à faire réparer. C'est la raison pour laquelle le château de Vauville a besoin de soutien financier. Je vous propose d'aller dans les combles du château avec Éric Pellerin, son propriétaire. On baisse la tête.
2: Attention la tête. La tête, c'est juste une chauve-souris.
1: Ah, où ça y est, une chauve-souris?
2: Il y en a une là, il y en a une qui dormait à l'autre palier aussi.
1: Ah, tu vois qu'on la dérange trop. Ah oui, oui.
2: C'est protégé. Ce qui montre aussi que Vauville, c'est bien un lieu aussi de conservation, parce qu'on a dans le jardin plus de 25 espèces d'oiseaux différentes. Dans les combles du château, on a les chauves-souris qui sont protégées. Et on a beaucoup de petits reptiles. On a la mare de Vauville, donc nous, ici, entre les Landes et le jardin, beaucoup de tritons, beaucoup de grenouilles aussi, et pas mal de salamandres aussi dans le jardin.
1: Là, on va passer une toute petite porte. Il y a des araignées. Ah oui, donc là, effectivement, il y a quelques trous dans la toiture.
2: Donc c'est vrai qu'il faut agir. Tout est humide, hein, tout s'effrite. Les chevilles de bois, elles sont plus du tout à 45 degrés.
1: Oui, c'est-à-dire que là, ça risque de tomber aussi.
2: Ah oui, oui, la prochaine tempête, je pense que ça va encore glisser un petit peu. Ce qu'il faut se dire, et c'est toujours ce qui me sauve un petit peu, c'est que cette maison-là, elle existe depuis presque 900 ans. Oui, il y a des problèmes de toiture. Maintenant, je suis là pour m'en occuper. Il y a les couvreurs qui interviennent génialement pour venir bâcher dès qu'il y a un problème. Et ça, c'est vrai qu'on est en confiance. La lose de schiste, quand on voit travailler les ouvriers et les couvreurs, c'est incroyable parce qu'ils soigneusement enlèvent chacune des tuiles. Pendant 3 semaines, 1 mois au sol, sous des tentes, ils les retaillent, ils les brossent, ils les toquent comme ça pour voir si la pierre est encore résistante et dure. Ils ont réussi à réutiliser 80% des tuiles qui existaient sur la toiture.
1: Mais je crois que ça ne se trouve plus de toute façon, ces tuiles.
2: Et non, et les couvreurs du Cotentin essayent de garder, voire de racheter, quand ils sont sur tout leur chantier, des tuiles pour pouvoir les réutiliser sur des monuments historiques comme Vauville.
1: Comment est-ce qu'on peut expliquer ce que c'est que la lose pour celles et ceux qui ne connaîtraient pas? Comment on peut parler de ces toitures?
2: Les loses de schiste, c'est comme si vous aviez des grosses tranches d'un centimètre de pierre bleue, d'une pierre qui était extraite des carrières de Tour-la-Ville à côté de Cherbourg. Et quand on se promène dans Cherbourg, on peut voir le schiste dans la maçonnerie des maisons. Aussi bien sur la toiture, mais aussi dans les murs. Donc ça, c'est la partie récente qu'on fait cet hiver.
1: Ah oui, effectivement, on voit la différence. Hein. Et alors, il n'y a pas de gouttière?
2: Non, au 15e et au 17e, il n'y a pas de gouttière.
1: Le château de Vauville, première pierre posée au 12e siècle, avec son jardin botanique, son environnement exceptionnel, les dunes, la mare et les landes de Vauville. 80% de sa toiture en lauze de schiste est gravement endommagée, mais on devrait pouvoir remplacer cette toiture grâce à la Fondation du patrimoine, et puis tous les soutiens habituels, la commune, la région, le département et l'État.
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1: Pour changer, je ne vais pas vous apprendre un mot, mais vous apprendre quelques subtilités pour écrire en breton. Et ensuite, place à un prénom pour changer aussi.
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1: Bon, c'est la journée du changement. Alors, je vous apprends chaque jour des mots. La pratique orale, c'est bien, mais l'écrit, c'est important aussi. Alors, dans l'alphabet breton, il y a 2 ou 3 petites choses à savoir. En premier, vous verrez une lettre que vous connaissez, mais que vous ne prononcez pas bien. C'est le C'H, qui sert à écrire le son RE, et donc pas CHE ni QUE, c'est RE. C'est un gros H aspiré. Pensez à un hangar, hein, voilà, comme ça, ça va vous aider. Ensuite, une autre chose à savoir, pas de bol, le Q n'existe pas en breton, on ne parle pas de Q, mais à la place, nous avons le K, qui sert à remplacer donc le Q, mais aussi le C, et ça sert à faire le son que. Un K, tout simplement. Donc avec ça, vous ne devriez plus confondre C'H, c'est le H, le hangar, hein. Et si c'est un K, eh ben là, vous pourrez dire K. Ça paraît bête comme chou, mais c'est important à connaître pour pouvoir écrire, mais aussi lire et retrouver la bonne prononciation. À vous de répéter, ou alors écrivez-le quelque part pour vous en souvenir.
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1: Et pour changer des noms de lieux de famille, un prénom aujourd'hui qui est sûrement parmi les plus répandus, ou du moins dans le top des prénoms bretons, c'est Maël, avec sa variante Maëlan. Alors Maël, c'est un très vieux prénom, commun à d'autres langues celtiques. Maël, ça vient du Moyen-Âge, de l'époque du vieux breton, et ce nom était celui des princes ou des chefs de clan, à l'époque où la Bretagne était clanique, évidemment. Mais ce joli prénom est resté. Maël, c'est un prénom masculin, féminisé depuis peu. Mais Maël, c'est le chef de clan. Et dans Maëlan, eh bien là, on a une contraction de Maël et Tan qui donne Maël Dan. Et ensuite Maëlan, c'est-à-dire le chef de feu, donc au caractère bien trempé. C'est lycée en Maëlan. Voilà. Il est temps pour moi de vous laisser, de vous dire à demain, même heure, Canevar-Houas.
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5: Bonjour Julie,
6: bonjour tout le monde.
7: Lucie, vous commencez avec une affirmation ce matin.
5: Il n'y a pas de rue à la boule.
7: Bah pourtant on roule bien quelque part.
5: Bah oui, mais il n'y a pas de rue. Il y a des avenues, il y a des boulevards, il y a des allées, mais il n'y a pas de rue. C'est une bizarrerie de la ville.
7: Ah mais est-ce qu'on sait pourquoi ?
5: On le suppose. Déjà il faut savoir que si on se penche sur la définition, une avenue est censée être végétalisée, donc bordée d'arbres et de verdure, ce qui n'est pas le cas d'une rue. Alors je ne suis pas allée faire le tour de toutes les rues de la boule pour vérifier si on voit bien des arbres, mais je suppose que c'est en majorité le cas. Ce qui est certain, c'est que les personnes qui ont tracé les voies cherchaient à vendre des parcelles ou des maisons à des personnes plutôt aisés, des gens qui avaient des pépettes, quoi. Des gens qui venaient des grandes villes et qui seraient fiers de donner leur nouvelle adresse. Notre résidence balnéaire se situe avenue des Érables, avenue des Ibis. C'est quand même plus chic que de dire rue. Donc, pas de rue à la boule. Et je suis allée voir chez les voisins si cette particularité a pu déteindre. Et figurez-vous qu'à Pornichet, il n'y a qu'une seule rue.
7: Quoi ?
5: Ben oui, vous avez bien entendu, cette rue s'appelle la rue d'Alsace. Et figurez-vous que c'est même pas une rue. Non mais on marche sur la tête, hein. La rue d'Alsace, c'est une impasse qui s'appelle rue. Alors qu'à côté, il y a des avenues qui devraient s'appeler rue. Bon bref, je suis en train de tout mélanger dans votre tête. En gros, ce qu'il faut retenir, c'est qu'à la boule, il n'y a pas de rue. Il n'y a que des avenues, des boulevards et des allées. À Pornichet, il n'y a qu'une seule rue. Et les autres sont aussi des avenues et des boulevards. Tout ça pourquoi ? Ben parce que c'est plus classe.
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1: Forte, sensible et guerrière. Quand les gens vous disent tout arrive en même temps, c'est vrai. Bon, à la limite, comme ça arrive tout en même temps, parce que en ce moment on fait tout. Et puis ça peut être que mieux après. Je me suis retrouvée pour la première fois de ma vie assise dans mon salon par terre avec une impossibilité totale de me servir de mon cerveau, de pouvoir travailler, ce qui m'était jamais arrivé.
2: Qu'est-ce qui vous permet en fait à ce moment-là de sortir la tête de l'eau ?
1: Ce qui va m'aider, c'est une prise en charge médicale, mais aussi je me suis mise à peindre, à lire de la philo, et ça va m'aider doucement à baisser le taux d'angoisse, à donner du sens au vide auquel j'étais confrontée. Quelque chose de créatif qui m'a aidé à pas mourir en fait, hein. Donc ça a été assez incroyable de voir capacité de créativité qu'on peut avoir alors que quand plus rien fonctionne en fait.
2: De quelle façon ça se met en place ?
1: J'étais assise par terre entre Noël jour de l'an 2021 toute seule, mes enfants n'étaient pas là et j'avais sous mon canapé acheté pour les enfants pour jouer 2-3 toiles et puis une espèce de gouache. Et je me suis mise à peindre des points pour faire des peintures aborigènes parce que je me suis dit bon bah ça va être à peu près tout ce que je vais savoir faire. Il m'arrivait des fois de le faire pendant 10 heures d'affilée sans me rendre compte du temps qui passait. Et c'était assez magique. Mais non, il n'y avait rien de prémédité. Aujourd'hui, ce qui est incroyable, c'est que je ne saurais plus faire ça. Donc je les regarde avec... D'abord, je les remercie parce que je sais que ça a été un peu... vraiment ma planche de salut. Enfin, mes toiles de salut, je ne sais pas si on peut dire ça. Comment expliquer ? Ça m'a aidé à poser mon cerveau, mettre sur pause les angoisses et surtout de voir que malgré le vide intersidéral qui m'entourait, j'arrivais à créer quelque chose. Parce qu'il n'y a pas d'objectif à atteindre. On a le droit d'effacer, de recommencer. Que ça plaise ou pas, on s'en fiche, parce que de toute façon, on ne le fait pas pour ça. Rien n'est grave, en fait. Tout sera parfait. Et ça c'est agréable.
2: Cette réflexion, ça vous a mené à quelle conclusion ?
1: Avant, je pensais que tout n'était que responsabilité. Aujourd'hui, c'est plus du tout le cas. Je vois beaucoup plus de choses, en fait. Un souci ne prend plus jamais tout l'espace dans ma tête. Il y a de la place pour tout. Les emmerdes et les trucs bien. Mais c'est pas parce qu'on a... Voilà, il y a quelque chose qui va pas que rien d'autre ne doit aller. Et c'est comme dans la peinture, en réalité. Par exemple, quelque chose ne va pas correspondre à ce que vous vouliez faire. Bah, c'est pas grave, l'espèce de tâche qui n'était pas prévue, bah, on la laisse, mais le tableau n'est pas gâché. Et c'est ça, en fait, que j'ai appris. Il peut y avoir une couleur qui ne correspond pas à ce qu'on a voulu sur une partie de la toile, mais tout le reste, en fait, est magique. Bah, la vie, c'est ça, en fait. Il y a toujours un truc qui ne va peut-être pas aller, et on va juste lui laisser la place qu'il doit avoir, mais pas tout.
3: Voilà, résiliente et sage, pour donner d'autres qualificatifs qui correspondent à Émilie Voiron. Vous retrouvez son portrait sur ici.fr.
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4: Avaler des légumes aux ados, c'est souvent mission impossible.
5: Parce que c'est pas bon.
4: Et si en plus les légumes sont moches, bah là c'est carrément la guerre.
6: Oh, toi, file dans ta chambre et que ça saute. Dépêche-toi. Allez, ouste.
4: Carottes tordues, navets craquelés, patates trop grosses ou trop petites, difficile de leur faire avaler tout ce qui sort des standards parfaits des supermarchés.
7: Non, j'ai pas faim.
4: Du coup, les légumes moches finissent à la poubelle. Pourtant, ces légumes-là ont autant de goût, voire plus de caractère. Mais non, ils ne rentrent pas dans le moule. Comme dans la vie, ce qui n'est pas dans la norme est souvent mal perçu. Et dans l'alimentation, bah, carrément jeté.
7: Je me rappelle dans le temps que, quand j'étais petite, qu'on ne gaspillait rien.
4: Au lycée d'Avier à Joigny, on a décidé de casser les codes et de ne rien gaspiller avec une soupe un peu spéciale.
8: Tiens, ça c'est de la soupe au chou.
4: Alors, elle n'est pas forcément au chou, mais tous les mercredis, entre 10h-10 et 10h10, c'est l'effervescence dans la cafétéria. Des centaines d'ados, des cuillères qui s'agitent, des verres de soupe qui disparaissent en un clin d'œil, 150 portions englouties avec le sourire. Le secret ? Une soupe préparée avec des légumes moches. C'est tellement bon. Bah oui, des carottes difformes, des pommes de terre irrégulières transformées en un délice réconfortant.
9: Avant, j'étais moche. Ma vie était un enfer.
4: Et puis l'équipe choc de l'association Lycévasion, née en 2025, est arrivée et elle a tout changé. Avec cette idée choc, et si on montrait que moche ne veut pas dire mauvais ? Et ça marche, les élèves adorent, tout se passe comme sur des roulettes au lycée Louis Davier. Voilà un geste d'éducation de bon goût, doublé d'un geste solidaire et anti-gaspi, qui met dans le mille. Du coup, j'ai envie de m'y mettre aussi. Allez, sauvons les légumes moches.
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5: Les petits bonheurs, généralement, ce sont des sourires qui se récoltent tous les jours au hasard des rencontres. Il suffit d'un micro ici, de ne surtout pas prendre de rendez-vous et de ne pas se présenter. Ça marche très bien à Megève, par exemple. Nous sommes donc en Haute-Savoie, sur les hauteurs de Megève, au Mont d'Arbois, pendant que des chevaux sont en train de monter dans une bétaillère.
9: Bonjour.
5: Bonjour. Matin de bonheur, venez vous occuper des bêtes.
9: C'est ça, on vient les mettre aux chevaux, ouais.
5: Ah, c'est-à-dire que là, ils quittent la montagne?
9: Ouais, ce coup-ci, ouais, c'est bon. Ce coup-ci, on va les ramener, on va les mettre en pension pour cet hiver, ouais. Ils ont passé tout l'été en montagne, donc ce coup-ci, ça y est. Ils vont aller se mettre au chaud pour l'hiver.
5: Ah oui, ils font toute la saison hein, ici?
9: Ouais, ouais, ceux-là, ils font toute la saison ici. Il y en a qui sont là pour la monte, il y en a qui sont là pour l'attelage. Et puis, vu que nous, on élevage, il y en a, ils sont juste là pour grandir.
5: Vous, c'est pas juste un loisir, c'est votre métier?
9: Ouais, ouais, moi, c'est mon métier. Ouais. Je suis cocher palefrenier. Ouais.
5: Quand vous dites pour l'attelage, c'est les calèches qu'on peut voir à Megève, par exemple?
9: Exactement, c'est ça.
5: Donc, les chevaux, quand ils sont pas attelés, on les voit ici, sur les hauteurs de Megève?
9: Ouais, c'est ça. Nous, on en a à l'Alpette, comme là en face, en haut de la côte 2000. On en a aussi au Mont d'Arbois, là, juste derrière. Et puis, après, au fur et à mesure de la saison, on les fait descendre petit à petit. Puis là, ils atteignent leur point le plus bas sur Megève. Puis après, on les change de département et puis voilà.
5: Donc là, ils montent dans le bus?
9: C'est ça, ouais. Ils montent dans le bus. Là, je vais en mettre 4. Là, après, j'ai mon patron qui va arriver. Il va prendre le reste. Et puis après, on va prendre un camion et une remorque. Puis on y charge tout dedans. Puis lui, il part cet après-midi.
5: Et là, ils partent où, hein, en résidence d'hiver?
9: Ils partent dans l'Allier, ceux-là. Ils partent dans l'Allier. Ils ont des gros champs de plusieurs hectares où c'est qu'ils ont du foin, des abris pour eux, de l'eau à volonté. Puis voilà.
5: L'Allier, donc en Auvergne, si je ne m'abuse, il fait pas beaucoup plus chaud qu'ici l'hiver?
9: Non, non, il fait pas beaucoup plus chaud. Mais par contre, ils auront plus d'herbe qu'ici, on va dire. Ils auront moins de neige, ils auront un peu plus de foin, un peu plus d'eau. Parce que nous, ici, c'est qu'on est tout de suite dans la neige. Et puis nous, on n'a pas assez de foin pour tous les nourrir l'hiver. Donc on préfère les mettre en pension. C'est beaucoup plus agréable pour eux. Puis pour nous, l'hiver, on a déjà bien assez de boulot comme ça. Donc au moins, ils sont un peu tranquilles aussi de leur côté.
5: Alors justement, vous faites quoi l'hiver si vous avez plus de chevaux?
9: Alors c'est pas qu'on en a plus, c'est qu'on en a moins. Toute la partie élevage en fait part tout en pension. Et en fait l'hiver nous on fait énormément de calèches. Sur Megève, on a des grosses calèches qui montent jusqu'à 12 personnes. C'est qu'on fait des fondus en calèche en soirée ou le midi. Et on fait juste des balades en calèche.
5: Bon, vous, j'imagine que le cheval c'est une passion, on fait pas ce métier là par hasard.
9: Mon grand-père était déjà éleveur de chevaux. Là maintenant je bosse chez un ami de mon grand-père. Puis voilà, après on fait ça par passion. De toute façon c'est pas par l'argent qu'on va le faire, hein, comme dans tout métier agricole.
5: Même à Megève?
9: Même à Megève, l'agricole, ça reste l'agricole, à Megève ou pas.
5: Je peux vous demander votre prénom?
9: Moi, c'est Mathieu, moi.
5: Et c'est quoi le dernier petit bonheur de Mathieu, s'il vous plaît?
9: Mon dernier petit bonheur, c'est d'avoir fait un galop sur les crêtes de la côte 2000 en plein été avec le soleil couchant. Et ça, je pense que je m'en souviendrai jusqu'à ma mort.
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1: Impossible de ne pas céder à la tentation des macarons de Boulet, la plus ancienne enseigne de la ville depuis 1854. Et la transmission est aussi une affaire de famille puisque Jacques-Alexandre vient de passer la main à sa fille. Bonjour Mathilde.
2: Bonjour.
1: Les macarons de Boulet sont fabriqués dans la tradition de manière artisanale. Il y a une volonté de garder une production de qualité.
2: Moi, c'était vraiment une priorité pour moi, comme ça l'a été pour mon père il y a 31 ans, quand il a pris la suite donc de sa maman, donc ma grand-mère. C'est de perpétuer le savoir-faire et donc bien sûr la qualité et l'artisanat. Donc je modifierai absolument pas du tout la façon de les fabriquer, ça restera tel que ça l'est depuis le début.
1: Quels ont été les mots de votre papa ?
2: Pour être honnête, ça fait quelques années qu'on en discute, hein, que le sujet est sur la table, mais ça lui tenait bien sûr à cœur voilà, qu'il y ait une suite. Il m'a mis aucune pression, hein, ça s'est fait d'une manière très naturelle, très douce également. Je pense qu'il est fier et surtout tout heureux de savoir que je vais conserver ce savoir-faire et pas faire de changements majeurs qui puissent entacher notamment la qualité de nos macarons.
1: Les macarons de Boulet, ils sont célèbres, Mathilde, dans le monde entier. L'export peut être encore plus performant.
2: Ça peut être encore plus performant parce qu'aujourd'hui, avec Internet, les possibilités sont illimitées. Mais j'ai surtout à cœur de maintenir notre ancrage dans la région parce que c'est tout de même essentiellement en Lorraine, hein, qu'on a nos clients de plus longue date. Donc l'export fait partie de mes projets, mais je tiens surtout à trouver de nouveaux distributeurs dans la région et à continuer de les faire connaître autour de nous.
1: Vous êtes en possession d'un secret de fabrication. Qu'est-ce qui fait ce petit goût si particulier des macarons boulageois pour qu'on les aime tant ?
2: Ce qui fait vraiment leur particularité, c'est ce goût de l'amande, parce que nous on travaille donc des amandes entières qu'on reçoit dans leur peau. C'est pas de la poudre d'amande, hein, c'est des amandes qui arrivent entières chez nous et qu'on va ensuite aller émonder. Du coup, on ne casse pas la fibre de l'amande lors de la fabrication. Donc ça permet vraiment à nos macarons d'avoir un goût très fin, très subtil, le goût de l'amande qui se développe très longuement dans la bouche après l'avoir mangé, et le dressage à la cuillère. Qui est une technique très rare, hein, sur les macarons. On a quand même beaucoup de macarons aujourd'hui posés avec une dresseuse. Les nôtres sont faits un par un à la main à la cuillère en argent et donc ils ont un moelleux que vous trouverez sur aucun autre macaron.
1: Vous représentez la 7e génération à travailler dans l'entreprise. Est-ce que c'est une pression supplémentaire de faire perdurer cette tradition ?
2: Comme voilà, toute reprise d'une société d'aussi longue date, il y a une pression, aussi beaucoup, beaucoup de fierté. Puis je resterai bien entourée par mon papa, ta compagne qui travaille ensemble depuis longtemps, ne seront pas très loin. Donc je suis quand même bien entourée, donc assez confiante tout de même.
1: Question gourmande, Mathilde, comment aimez-vous déguster le macaron de Boulet ?
2: C'est vrai qu'avec un petit café à 16h, pour moi c'est l'idéal. Mais honnêtement, même avec une coupe de champagne, il n'y a pas d'heure pour en manger. Ça passe toujours très bien.
1: Un grand merci d'avoir été entre Lorraine du jour et très bientôt à Boulet pour goûter ces magnifiques macarons.
2: Avec grand plaisir, à bientôt.
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3: Wikizef, petit guide à l'usage des étrangers du sud du péage d'Arras en vacances dans notre belle région.
4: Dimanche matin, levé avant le soleil, vers 9h, vous descendez prendre un café que vous pensez amplement mérité. 8 heures de sommeil, franchement, on mérite une pause café. Et devant la cafetière, votre cousin regarde attentivement le café couler. Ça s'appelle une sentinelle de cafetière. Et là, il se retourne et dit « Bon, t'es déjà debout ? Il fait corps noir, t'as qu'est Tali ou quoi ?» Ne paniquez pas, Wikizef est là pour vous aider. T'as qu'est Tali. C'est une réflexion semi-désagréable, parce qu'il y a plusieurs niveaux de réflexion désagréable. Ça dépend de l'heure qu'il est, du temps qu'il fait. Admettons, il fait 27 degrés à l'ombre, et ben c'est l'heure de « fais pas chier ». Ou alors, il y a 3 grammes à quart. Et ben c'est pas la peine de se demander pourquoi il est désagréable d'un seul coup, c'est parce qu'il n'y a plus de canette.
3: Exemple.
4: Vous avez la réflexion désagréable qui serait « t'es déjà debout ? Ah, retourne te coucher, c'est pas le jour à me faire quiller du côté de la cafetière. Hein. » La réflexion pas désagréable, t'es déjà debout. Oh bah alors, j'ai fait du café pour un régiment de soldats, t'inquiète, assis-toi, je te ramène un jatte. Réflexion semi-désagréable, bah t'inquiète, t'as lit ou quoi ? Petite phrase qui présuppose que pour que vous parvinciez à vous lever tôt, il faille forcément que vous fûtes tombé du lit. Vu que vous n'êtes pas totalement du Nord, que forcément tout ce qui est au sud du péage d'Arras possède un degré de fainéantise qui augmente au fur et à mesure qu'on s'approche de la Côte d'Azur. Ou là-bas, pour se lever tôt, ben, faut pas qu'ils quittent leur lit, hein, mais qu'ils descendent en rappel. Allez, au revoir, hein, et un baisse à marraine.
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5: À Villebois-Lavalette, il suffit de lever les yeux pour comprendre que ces halles ne sont pas ordinaires. Sous cette charpente de 350 ans, des générations de marchands et d'habitants se sont retrouvées, faisant de ce lieu le cœur battant du village. Les halles de Villebois-Lavalette ont été construites au XVIIe siècle, probablement autour de 1665. Elles auraient été édifiées par les mêmes ouvriers que ceux qui travaillent, à la même époque, sur la partie princière du château voisin. D'ailleurs, qui mériterait lui aussi une chronique, hein, d'ailleurs. Mais le site des halles est plus ancien encore, hein, puisque les halles d'aujourd'hui reposent de toute évidence sur un soubassement du XIIe siècle, ce qui montre, hein, ce qui traduit que le commerce s'organise ici depuis le Moyen-Âge. Au XVIIIe siècle, un certain Daubé d'Aubeuf de Villers, qui était seigneur de Blanzaguet et capitaine du château auquel les halles appartenaient, eh bien, il entreprend d'importants travaux. Les bases des piliers en bois, qui étaient d'ailleurs vermoulus, sont renforcées par des dés de pierre et la charpente est consolidée. Puis, en 1806, sous le Premier Empire, les halles deviennent propriété communale en même temps que le champ de foire. Et pendant un temps, hein, elles vont même accueillir la mairie et la justice de paix, une sorte de tribunal de proximité. En 1855, le maire décide de reculer la façade qui longe la route, hein, pour faciliter la circulation. C'est à ce moment-là qu'on remplace 11 piliers en bois par 7 colonnes toscanes en pierre. On aménage aussi des escaliers et on modifie une partie de la toiture. En fait, c'est en grande partie l'aspect que nous connaissons aujourd'hui. Après la Seconde Guerre mondiale, l'entretien des halles coûte cher, trop cher pour la commune. Un projet de démolition est même envisagé en 1946. Mais finalement, les halles sont classées monument historique le 10 mai 1948. Et ce classement, eh bien, il est décisif. Parce qu'il faut imaginer, hein, qu'à cette époque, en France, beaucoup de halles des 16e, 17e siècles sont détruites. Suite à cet épisode, le monument va connaître plusieurs phases de travaux. La toiture est restaurée en 1976, le pavage est refait quelques années plus tard, et puis l'ensemble va être rénové au début des années 2010. Aujourd'hui, hein, chaque samedi matin, eh bien, le marché anime toujours les halles. La preuve que ce monument n'est pas seulement un superbe patrimoine, c'est aussi un véritable lieu de vie.
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1: Pluie, neige, canicule, brouillard, la météo décide si on va râler ou si on va râler autrement, si vous voyez ce que je veux dire. Mais dans le fond, qui décide des prévisions météo? Qui observe? Qui calcule? Qui c'est qui tranche à la fin? Et surtout, pourquoi ils disent qu'il va y avoir du soleil alors qu'on se prend une rincée? Eh bien, réponse tout de suite dans les coulisses de Météo France Alsace que je teste pour vous aujourd'hui. Je suis à Ilkirch-Grafenstaden. Ici, on estime, on calcule le temps qu'il fera demain. Et à côté de moi, voici Simon. Simon, c'est le technicien météo. C'est lui qui surveille des capteurs, des antennes, des machines qui parlent. Bref, tout le langage, c'est des chiffres. Entre le vent, la pression, l'humidité, tout est mesuré en continu avec des stations météo basées un peu partout en Alsace, à des endroits stratégiques, en altitude, dans les vallées, en plaine ou encore en ville, au nord, au sud, bref, un peu partout. Et à cela, on peut ajouter aussi d'autres outils comme les radars, les satellites. Et chaque jour, c'est des millions d'observations qui arrivent dans les ordinateurs de Météo France Alsace. Et avec des équations très, très, très complexes. Et cette complexité est en lien avec notre prochaine découverte. Direction le bureau des modèles météo. Ça, c'est avec Théo. Théo, il est météorologiste et il m'explique eh bien, qu'on ne prédit pas le futur. Mais en revanche, on calcule des scénarios et leurs probabilités. Certains modèles, par exemple, simulent l'atmosphère avec comme résultat, écoutez bien, 350 prévisions possibles chaque jour. Ah bah oui, hein, la machine, elle calcule tout ce qui est possible. Hein. Et c'est l'humain, enfin, qui va trancher. Parce que oui, la météo, en bout de ligne, bah, c'est pas juste une machine. Hein. C'est aussi un cerveau. Il y a un cerveau qui tranche. Et en parlant de cerveau, en voici un autre bien rempli. C'est celui de Cédric. Il est climatologue. Et Cédric, lui, va nous emmener littéralement dans un autre monde. Parce qu'avec ses analyses à Cédric, eh bien, on ne regarde pas demain. Non, on va regarder 100 ans en arrière. Car Météo France, eh bien, conserve en quelque sorte la mémoire du climat depuis plus de 150 ans. Parce que le passé, eh bien, il nous permet quoi? De comprendre l'avenir. Surtout avec les notions du dérèglement climatique qui nécessite une véritable expertise. Alors, après ce dévoilage d'outils, de calculs, d'équations et d'expertises en tout genre, comment se fait-il qu'en 2026, on puisse encore se tromper dans les prévisions? Eh bien, j'ai posé la question et la réponse de mes spécialistes est claire. Prévoir la météo, c'est comme essayer de prédire la forme exacte des vagues dans une soupe qu'on remue en permanence, sauf que la casserole fait la taille de la planète et que la cuillère tourne toute seule. Et en plus de ça, il y a quelqu'un qui joue avec le feu. On continue. Bref, vous l'avez compris, hein, impossible d'être parfait, seulement de se rapprocher de probabilités. Mais avant tout, le rôle de Météo France Alsace, c'est d'anticiper au maximum les risques.
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3: À quoi servent les maths?
4: Par exemple, si on est coiffeuse, pour faire payer ses clients, au lieu que de prendre une calculette, le faire de tête comme ça, le plus rapidement, comme ça on n'utilise pas trop notre téléphone. Puis c'est intéressant, les mathématiques.
5: Moi, je trouve que ça sert à tout et à rien. Les profs, ils disent faut savoir convertir, mais ça sert à rien quand on est grand, en fait.
6: Dans n'importe quel métier, il faut savoir les maths. Convertir, si, il faut. Parce que ça se trouve, à un moment donné, l'occasion, elle va venir, tu vas pas savoir et ça va être compliqué. Et moi, je préfère les maths que le français.
7: Moi, je me dis, c'est comme toutes les autres matières. Plus tu sais de choses et tu es bon en maths, français, grammaire, plus tu auras plusieurs métiers à ta disposition.
8: J'ai jamais trop aimé les maths, mais je sais que je pense que ça va beaucoup servir.
9: En fait, les maths, c'est une des premières matières à être inventée. Les maths, c'est la base de l'école.
10: Pour payer quelque chose, il faut se servir des maths pour, par exemple, compter les pièces, les billets, etc. En fait, les maths, il y a beaucoup de choses qui

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1: Bonjour, je m'appelle Jean, je suis né en 1935. J'ai fait du vélo depuis très jeune. J'ai côtoyé après des gens de qualité et j'ai eu la chance de participer à beaucoup d'épreuves et d'en tirer de grands souvenirs et des profits.
2: Bonjour Jean. Alors c'est pas exagéré hein, de dire que vous êtes un mordu, un grand passionné de vélo et de cyclisme. Ça se voit quand on regarde vos albums photos chez vous, vos nombreux trophées. Et ça se voit un peu dans vos yeux aussi quand on parle de vélo, ça vous émeut ?
1: C'est vrai qu'à vélo j'ai été heureux. Ah oui, j'étais mordu. Et alors dans mes rêves, je rêvais que le Tour de France passait dans le coin, que je me planquais derrière une haie et que je m'emmanchais dans le peloton. Je roulais comme les autres sans fatigue. Et ça, c'était un rêve qui m'est resté longtemps. Et j'ai même rêvé une nuit, il n'y a pas si longtemps, que sur le guidon, j'avais mis mon nom.
2: Jean, vous-même, vous avez participé à certaines courses, notamment le Paris-Brest-Paris.
1: Ah, Paris-Brest-Paris avait existé la première fois en 1891. Et c'est Charles Théron qui avait gagné. Il avait eu un peu de chance parce que il avait déjà un frère qui avait une voiture. Et il avait bénéficié de ravitaillement, d'assistance. Et à un moment, il a voulu abandonner. Et son frère a sorti un pétard. Il a dit, si tu t'arrêtes, je te tue. C'était sympa au possible. Il n'y a pas de dérailleur, il n'y a pas de frein, il y a un pignon fixe, et puis tu pédales. T'en chies comme un russe au Congo, alors c'est quand même assez baroque. Moi, après, j'ai fait Paris-Brest-Paris en 1991, 100 ans après Charles Théron. Je suis quelquefois un peu farfelu. J'ai eu beaucoup de plaisir à faire Paris-Brest-Paris parce que je l'ai fini pas abîmé.
2: Qui sont les cyclistes qui vous ont marqué ?
1: Bernard Hinault. J'ai adoré ce garçon. Et puis, à un moment, on a familiarisé. Je me suis occupé, entre autres, de lui et de son vélo. Il était attaché à ce que je faisais. Et je savais que pour un contre-la-montre, fallait lui mettre de la guidoline neuve, le chatterton des guidons. Je l'ai accompagné au championnat du monde et il était champion du monde, à Salange. Et là, les larmes sont sorties et on s'est embrassés. Et après, j'en ai eu un autre, Luc Leblanc. Luc Leblanc était champion du monde. Luc Leblanc était maillot jaune du Tour. Luc Leblanc a eu le malheur de perdre un frère lors d'une soirée de 14 juillet à Nieul en Haute-Vienne. Un gars bourré rentre dans la foule, tue le frère à Luc et casse une jambe à Luc. Ça n'a pas empêché Luc d'être champion du monde. Enfin, pour moi, c'est grandiose. Et il y a 2 ans, le Tour de France passe à La Roche et Luc Leblanc conduit une voiture. Tout le monde pose des questions, tout ça. Et je dis à Luc Leblanc, comment va ta sœur ? Les gens me prennent pour un timbré, quoi. Ah, il me dit, elle va bien, elle habite à Toulouse, elle fait telle et telle chose. Ces périodes-là, pour moi, sont formidables.
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3: Bonsoir, merci beaucoup.
4: Merci, John Baez est notre invité ce soir et on accueille aussi Marguerite Capelle qui va assurer la traduction. Merci Marguerite. Ma chère John Baez, la poésie et vous, c'est une longue histoire d'amour. Vous avez même chanté des poèmes du Moyen-Âge en français.

0: Ruth Boeuf, une chanson qui avait été chantée par Léo Ferré en 1955. C'est un poème très ancien, un poème du Moyen-Âge. Vous avez chanté les poèmes de Rimbaud également.
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0: C'est Enfance 3 de Rimbaud en 1873. Et vous avez dit ce texte sur votre album Baptism en 1968. Alors la poésie et vous, c'est une longue histoire d'amour. Vous publiez aujourd'hui pour la première fois vos textes poétiques. John Baez, pourquoi avoir attendu aussi longtemps?
2: When I wrote them, it was 40-some years ago.
3: J'ai écrit il y a une quarantaine d'années.
2: I wasn't making a book, I was just making
3: je n'avais pas du tout l'intention de faire un livre, j'écrivais des poèmes, c'est tout.
2: Later, after the paintings and
3: et plus tard,
2: books and et
3: cetera, après avoir fait des livres, des tableaux, il a été temps de retrouver tous ces poèmes éparpillés dans ma maison, qui étaient aussi dans des hangars et des boîtes. Il m'a fallu 3 mois pour les rassembler. Certains étaient tellement anciens que j'ai dit à mon assistante, je sais qu'il y a ce poème qui est quelque part. Elle a même retrouvé un vieil ordinateur qui avait 40 ans et elle a retrouvé le poème que je cherchais. Et on a dû tout retranscrire parce que c'était impossible de sortir le fichier. Ça a été une très longue quête.
0: Une très longue quête, mais qui, ça y est terminée. Quête réussie, comme disent les fans de jeux vidéo. John Baez, quand tu verras ma mère, invite-la à danser. Ça vient de sortir. C'est une édition bilingue aux éditions Point. Ça veut dire que vous avez à chaque fois des doubles pages. À gauche, le texte en anglais. À droite, le texte en français. C'est toujours intéressant de voir les traductions, évidemment. Parfois, vos chansons, John, ont été adaptées en français. C'est le cas d'une des plus célèbres en France, la Marche de Sacco et Vanzetti, chantée par Georges Moustaki.

0: grande histoire d'amour aussi avec la langue française. D'où vous vient ce goût pour le français?
1: The French language.
2: Le français?
1: Because this is beautiful.
2: Parce que c'est une langue magnifique.
1: Yeah, there are some languages prettier than others.
2: Quelques langues qui sont plus jolies que les autres.
1: I don't think English is particularly.
2: Je ne crois pas que l'anglais soit une langue particulièrement intéressante. French, l'italien, yes. Oui, le français, oui.
0: On dit que l'anglais est quand même une langue plus adaptée pour chanter, pour faire des chansons. Est-ce que ça, vous êtes d'accord avec ça?
1: I think everybody now writes in
2: Je
1: English.
2: Crois qu'aujourd'hui tout le monde écrit en anglais,
1: Kong,
2: même à Hong Kong. Quand on écrit une chanson, on écrit souvent en anglais. Je ne sais pas comment ça sonne pour une oreille qui n'est pas anglophone.
1: Not as interesting.
2: Mais pour moi, ce n'est pas aussi intéressant que le français ou l'italien.
0: En tout cas, les versions françaises, les traductions sont très très importantes hein, dans ce recueil John Bass, Quand tu verras ma mère, invite-la à danser. C'est traduit par Anne-Laure Tissu. Puisque vous parlez français, avez-vous travaillé avec la traductrice de vos textes?
1: Non, c'est elle qui... She figured it all out.
2: Elle a tout trouvé toute seule. Elle s'est débrouillée.
0: Waouh. Eh ben, vraiment, je vous recommande. Même si vous parlez pas super bien anglais, c'est très intéressant quand même de lire la musique des mots de John Bass et ensuite de se référer à la page de droite, à la traduction, voilà, pour essayer de comprendre exactement de quoi il s'agit. On va évidemment parler de ces textes poétiques qui parlent de l'enfance, de la famille, de la nature, de la vie, de tout un tas de gens qui étaient importants pour vous, mais avant, j'aimerais savoir pour vous, John Bass, est-ce que potentiellement tout poème peut devenir une chanson pour peu qu'on trouve la bonne musique?
1: It would be lovely if it worked that
2: way. Ce serait formidable si ça fonctionnait comme ça. Dans mon expérience et celle des personnes que je connais qui écrivent des chansons, on essaie de parfois comprimer les mots dans un poème sur une musique et en général ça ne marche pas vraiment. Il faut les subvertir.
0: Ça veut dire que dans ce recueil, tous les textes, alors certains sont trop longs de toute façon pour faire une chanson, d'autres un peu plus courts, mais certains pourraient correspondre au format de chanson. Vous êtes sûr que dans ce recueil, il n'y a aucune chanson?
1: Non, mais peut-être. I have to look again.
2: Il faut que je le relise.

0: Here's to You, c'est l'histoire de Sacco et Vanzetti, un de vos plus grands succès en France notamment. Vous avez un rapport
1: en Spain,
2: et en Italie,
1: et en Espagne,
2: et en Allemagne. Ouais.
0: Vous avez un quel rapport avec cette chanson aujourd'hui?
1: Well, it's interesting because
2: c'est intéressant parce que c'était pas une chanson si connue aux États-Unis parce qu'elle est très politique et que aux États-Unis personne ne se souciait du sort de Sacco et Vanzetti. Mais c'est incroyable à quel point elle a duré. Le point de départ, c'est que Ennio Morricone était un bon ami en Italie et c'est lui qui m'a dit il faut qu'on fasse ça. Écris-moi ces trois couplets.
1: And then Morricone came to me.
2: Pas spécialement connu.
1: Can you write some words to this?
2: Je lui ai écrit trois ballades d'abord, donc qui n'ont pas remporté un succès particulier. Et puis Ennio Morricone est venu et il m'a demandé est-ce que là tu peux écrire des couplets sur cet air. Et c'est devenu cette chanson extraordinaire et extrêmement connue partout sur la planète.

0: vous entendez Jimi Hendrix, magnifique chanson qui s'appelle Little Wing. Jimi Hendrix fait partie des artistes et des amis, des belles âmes, des beaux artistes que vous évoquez dans ce recueil, John Baez, Quand tu verras ma mère, invite-la à danser. Jimi Hendrix, vous vous adressez à lui dans un texte. Tu as joué juste avant moi sur l'île de Wight et on ne sait comment tu as mis le feu à la scène. Pourquoi est-il là et à quel point vous a-t-il marqué?
1: It is one of the specially brilliant performers.
2: L'un des artistes les plus brillants.
1: A lot of suffering,
2: avec une profondeur d'âme, beaucoup de souffrance aussi, beaucoup d'adoration.
1: The stage burning down at the island.
2: Et puis il y a aussi cette scène qui a brûlé à l'île de Wight. Et puis il y a aussi évidemment Woodstock, où il a clôturé le concert avec l'hymne national qu'il a complètement détruit et c'était magnifique.
0: Ouais, Jimi Hendrix qui, comme vous le rappelez à la fin du poème, n'avait que 27 ans quand il est mort. Et c'est un bel hommage que vous lui rendez. Dans le livre, on croise aussi une artiste qui est beaucoup moins connue en France pour nous, c'est Judy Collins.
1: Oui, je sais. She is strong in the United States.
2: Elle est très connue aux États-Unis. En tout cas, elle reste importante.
1: I think it's because they sang in different languages.
2: Je crois que c'est bizarre. C'est peut-être une question de langue qui fait que j'ai été acceptée rapidement d'Europe parce que je chantais dans d'autres langues.
0: Alors justement, découvrez, si ce n'est pas déjà fait, la voix de Judy Collins. Elle chante Leonard Cohen, ça tombe bien, lui aussi est dans le livre.

0: lui est consacrée à Judy Collins. En plus, il est alors très court, très frappant. Il y a, je ne sais pas si je dois révéler la fin, je ne crois pas, mais lisez-le en une page. On passe du sourire à l'effroi. Ça vous amuse de nous balader comme ça, nous les lecteurs? C'est l'ascenseur émotionnel.
1: Oui. Judy and I are good friends.
2: Judy et yeah. moi, on est bonnes amies.
1: And she said, quite a life.
2: Et elle a eu une vie yeah. compliquée.
1: Compliquée. So when, but the wonderful thing about her.
2: Mais ce qui est merveilleux
1: when
2: chez
1: I call
2: elle,
1: her, I know she'll start. She laughs.
2: C'est que quand je l'appelle, je sais qu'elle va toujours éclater de rire. Elle a un rire spontané.
1: It's wonderful.
2: Qui yeah. est merveilleux.
0: Et puis, évidemment, il y a un moment pour parler de Robert Zimmerman, fils aux yeux bleus venu de Duluth.

0: Robert Zimmerman, c'est le vrai nom de Bob Dylan. On vous sait très liés depuis les débuts respectifs de vos carrières. Est-ce qu'il a lu les textes qui lui sont consacrés?
1: Aucune idée. Absolutely no idea.
2: Je n'en sais absolument rien.
0: Vous aimeriez le savoir ou c'est bien comme ça?
1: C'est bien comme ça. C'est bien. No, I appreciate him now because I had to get over all.
2: J'ai de l'appréciation pour ce qu'il est maintenant. J'ai dû surmonter beaucoup de bêtises. J'ai eu de la chance de le rencontrer à l'époque où je l'ai rencontré. J'ai eu la chance d'avoir ses chansons que j'ai chantées avec lui. C'est extraordinaire. Toutes les autres complications qui ont suivi, c'est terminé aujourd'hui.
0: Qui sont Bébé, Yasha, Étoile, The Raj, Franck et Conseiller?
1: Complicated, but they are.
2: C'est compliqué, mais.
1: They are inner people.
2: Ce sont
1: discovered when
2: des voix intérieures, des personnes en moi que j'ai découvert alors que je m'étais engagée dans une thérapie approfondie pour affronter des traumas d'enfance. Et comme d'autres. Personne, il arrive que l'on découvre les abus par la voix d'autres personnalités. Et je suis heureuse d'avoir eu ce moyen de guérir parce que j'ai aimé toutes ces personnes en moi comme une famille. Et ce qui est important dans le livre, c'est que toutes ces personnalités se sont révélées de meilleurs auteurs, de meilleurs écrivains que ce que je pouvais faire. Parfois, je regardais ce qui était sur la page et je me disais, waouh, c'est pas mal. Et puis, je voyais un autre nom en bas de la page. Yasha est le meilleur auteur.
0: Tellement de choses à dire là-dessus. Déjà que parler de santé mentale pendant des années, ce fut tabou. Et là, que ce soit dans, dès l'introduction du livre, dès votre préface, La poésie et moi, note de l'autrice, vous racontez cette histoire-là, John Bayes. Vous parlez donc de ces voix intérieures. Et en plus, vous les avez embrassées. Et en plus, elles sont là, et créditées finalement dans le livre. Pourquoi est-ce que c'était important pour vous de nous donner ces coulisses-là, de nous expliquer toutes ces voix intérieures et dans quel texte elles étaient intervenues?
1: In a way, it's because I feel as though I owe it.
2: D'une certaine façon, c'est parce que je crois que je leur dois justement de les créditer pour ce qu'ils ont fait, ce que ces voix ont fait pour moi. C'est sans doute la meilleure réponse. Et puis on a fait front ensemble, tous ensemble, toutes ces personnes et moi. On a fait front et ça m'a fait du bien.
0: Est-ce que vous pensez que si on avait osé parler de santé mentale, de trauma d'enfance, si on avait cessé ce tabou plus tôt, alors aujourd'hui peut-être de grands artistes comme Janis Joplin ou plus récemment comme Amy Winehouse pourraient être encore avec nous.
1: If they had discovered their own
2: si elles avaient découvert ou compris leurs propres difficultés, eh bien les gens... Soit ils vont en thérapie, soit ils vont aux alcooliques anonymes, soit ils meurent.
1: It's sad.
2: C'est ça, la triste vérité.
1: But it was huge what they were carrying around with them.
2: Mais
1: a lot of these folks, a lot of
2: toutes ces personnes que vous citez, ces musiciens, portaient un fardeau énorme. Judy, par exemple, je ne sais pas comment elle a fait. Son fils s'est suicidé. Il avait 18 ans. Comment est-ce qu'on vit après ça? Elle vit avec ça. Elle écrit des livres. Elle essaie de se faire du bien. Elle essaie de trouver des façons d'affronter les choses. Mais comment affronter une chose pareille? Tout comme Janis n'a pas su le faire.

0: Alors ça, c'est un album live à avoir dans toutes les bonnes collections de disques, les amis, From Every Stage, album de 1976. John Baez chantait Blowing in the Wind. Cher John Baez, je vois que je parle très très vite, même si elle est bilingue. Elle se dit...
1: No, I love hearing it. It's terrific.
2: J'adore entendre ça, c'est super.
0: Merci beaucoup. Alors, on va écouter une voix qui, je pense, a été importante à toutes les époques, a parlé précisément le 28 août 1963 à Washington et ferait bien d'être écoutée de nouveau en 2025.
3: So even though we face the difficulties of today and tomorrow, I still have a dream.
4: Yes.
3: It is a dream deeply rooted in the American dream.
4: Yes.
3: I have a dream that one day,
4: yes,
3: this nation will rise up and live out the true meaning of its creed.
0: Martin Luther King, le 28 août 1963 à Washington, devant 250 000 personnes. Vous étiez là, Joan. Vous avez d'ailleurs chanté la chanson We Shall Overcome ce jour-là aussi. Est-ce que ce discours de Martin Luther King résonne d'une manière particulière pour vous aujourd'hui dans l'Amérique, est-ce qu'on a encore ce rêve? Est-ce qu'on a encore de l'espoir? Ou est-ce que les temps sont très sombres?
1: Très sombres. And we just try to find different ways.
2: On essaie de trouver différentes façons de combattre ces temps sombres. Je n'avais jamais imaginé dans ma vie, ça ne m'est jamais venu à l'idée qu'on pourrait être confronté à un mal d'une telle ampleur. C'est-à-dire de la malveillance envers des personnes qui ne sont pas. C'est vraiment une avalanche.
1: Vraiment,
2: les personnes qui sont en train de mener cette attaque, ce qui les préoccupe, c'est la cruauté, c'est l'humiliation. Alors, qu'est-ce qu'on fait face à ça? On peut avoir l'impression qu'on ne sera pas capable de renverser la vapeur. On ne peut pas faire renverser la marée, on ne peut pas la faire reculer, mais on peut sauver quelques poissons, on peut aller là où il y a besoin d'alliés, on peut être témoin de ces jeunes qui ont parfois 10 ans, qui ne parlent pas anglais, qui n'ont pas d'avocat. Comment est-ce qu'on peut essayer de les protéger? Il faut aller dans les tribunaux, hors des tribunaux. Ça, ce sont des choses qu'on peut faire activement. Et ce n'est pas ce que les personnes imaginent, les marches, les bannières, même si, évidemment, les marches sont aussi très importante et que je suis ravie que 8 millions de personnes aient manifesté récemment. Parce qu'en Europe, dans d'autres endroits, on se demande, mais qu'est-ce qui se passe dans ce pays? Pourquoi personne ne dit rien?
1: Why didn't somebody stop Hitler?
2: Et moi, en même temps, j'ai passé ma vie à entendre pourquoi est-ce que personne n'a jamais arrêté Hitler. Et bien voilà pourquoi. Parce qu'il était populaire, parce que c'était une véritable secte, une sorte de culte. Et c'est vraiment ce qui est en train de manœuvrer dans la direction d'une dictature aujourd'hui. Et ça ne va pas être simple.
0: Alors qu'est-ce qu'on fait? Dans ces cas-là, on se le répète.

0: Ceci, we shall overcome. Quelle est pour vous la puissance, soit de la force pure, soit du réconfort, justement, de la musique, des arts, quand les temps sont durs, quand la politique fait peur, est-ce que vous trouvez du réconfort encore aujourd'hui dans la musique, dans la poésie?
1: Of course. Yeah.
0: Oui, bien sûr.
1: And I was joking a while ago because
2: Et je plaisantais il y a peu parce que j'ai raconté que j'avais rejoint un cirque pour pendant six semaines, deux soirs par semaine, avoir justement ce moment où je pouvais laisser derrière moi, quitter cette tragédie de l'époque. J'ai trouvé ça merveilleux. J'ai d'abord commencé par lire mes poèmes en plein milieu d'un cirque.
1: Et
2: on était au milieu de personnes qui pensaient la même chose et toute personne saine d'esprit partage ce sentiment et on était dans la joie et on pouvait retrouver justement cet esprit un peu plus sain dans le cirque, la musique, les arts, tout ce qui est impossible à écraser. En réalité, ils peuvent essayer, mais ça se relèvera.
1: For my part, I appreciate everything
2: that I have. J'apprécie tout ce que j'ai, tout ce que j'ai le privilège de pouvoir avoir. Et c'est important pour moi d'apprécier ce privilège chaque jour parce que ça m'aide justement à traverser cette période difficile. Et j'ai tellement de privilèges. Je vis dans la beauté, au milieu des arbres. Personne ne menace ma vie aujourd'hui. Alors j'essaie simplement de veiller sur mon jardin.
0: Tout ça et l'humour. Je voulais terminer en lisant en français, et si vous voulez bien, John, vous lirez vos mots à vous en anglais, parce que oui, l'humour aussi, quelle force! L'écriture est comme l'amour, on ne peut la forcer, ou elle meurt en cherchant à croître. L'écriture est comme l'amour, on ne peut la forcer, ou elle se change en ciment dans un tube de dentifrice. À vous, John.
1: But do you want me to read it in English?
0: Yes, please.
2: Oh, okay, en anglais.
1: Writing is like love. It can't be forced, or it dies in its own process. Writing is like love. It can't be forced, or it becomes cement in a tube of toothpaste.
0: Merci beaucoup.
1: Very poetic.
2: C'est poétique.
1: Thank you very much.
2: Merci à vous.
0: C'est poétique et drôle. Quand tu verras ma mère, invite-la à danser aux éditions Point. À très bientôt.
1: Merci.
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0: L'homme qui a réussi à mettre d'accord le Figaro et l'humanité. Bonsoir Benjamin Biolay.
7: Bonsoir.
0: Mais oui, vous avez fait ça. Le Figaro dit, l'auteur-compositeur-interprète le plus doué de sa génération. Et Luma, très d'accord, dit, mais oui, un double album nourri et inspirant. Eh, la classe ou pas?
7: De ce point de vue-là, ouais, c'est pas rien, quoi. Figaro, Luma, je pense qu'il n'y a que de ce sujet-là qu'ils ont été d'accord cette année. Donc pour une fois, je prends.
0: Ouais, on peut découuper les articles, exactement. Benjamin Biolay, bienvenue dans Décibel. Cet album, le disque bleu, 11e album, double album. C'est vrai qu'il a été accueilli d'une manière unanime. Luma et le Figaro, c'est pour la vanne, mais n'empêche, le grand public, ça y est, c'est votre terrain de jeu, quoi, parce que vous n'avez pas perdu la street cred qui vous permet d'être en couverture des Un Rock, mais vous êtes aussi en couvre de Télé 7 Jours et Gala. C'est quoi cette place quasi unique?
7: Je ne sais pas du tout. Moi, j'étais très content que différents médias s'intéressent à mon cas et tout. Ouais. Après, je ne cherche pas à savoir ce que ça veut dire d'être à ces endroits-là, c'est sûr.
0: Alors, est-ce que ça se traduit quand même sur scène et dans le public notamment? Je pose la question parce que vous avez commencé, vous avez déjà fait quelques dates de votre tournée acoustique. Il y a eu Longjumeau et puis il y a quelques jours le Théâtre Marigny à Paris. Est-ce que vous voyez de nouvelles têtes dans le public? Est-ce que vous sentez venir de nouvelles personnes à vos concerts?
7: À chaque tournée, un petit peu quand même. Ouais, j'ai l'impression que c'est quand on va régulièrement chanter et tout dans les villes de France et tout. Si on le fait bien, les gens quand même ont tendance à revenir et pourquoi pas inviter des amis. C'est ce qu'on fait tous en fait, quoi. En disant viens voir, il y a un groupe super, je les ai vus l'autre fois, ça m'a plu. Et c'est sans doute un truc de bouche à oreille plus que de presse. Enfin, j'espère après. C'était très chouette quand même. Ça faisait longtemps que j'avais pas fait de concert régulier. Enfin, ouais, que j'avais pas préparé un concert et tout. Et là, c'était avec les musiciens que je préfère, même si c'était pas tous là, parce qu'on peut pas être 15 sur scène. Mais non, c'était trop bien. J'ai pris un grand plaisir.
0: Alors ça c'est vu, en plus il y a des vidéos qui ont été partagées sur les réseaux sociaux, qui ont quand même au moins cette qualité-là.
7: Ah, ils ont plein de qualités, les réseaux sociaux.
0: Ouais.
7: Pas que ça.
0: Mais je me suis dit, waouh, qu'est-ce qu'il est détendu sur scène, Benjamin. Moi je vais vous voir en concert, en gros, depuis cette période-là. Ça fait 20 ans, Benjamin. C'est la plus longue relation de ma vie.
7: Oh, ça me fait plaisir.
0: Donc, à l'origine, c'est là où j'ai commencé à aller vous voir en concert. Et en vous suivant, d'année en année, d'album en album, je trouve que vous vous êtes détendu sur scène. Je me demande si vous n'avez pas toujours été super à votre place en studio. Ça n'a jamais été une question. Par contre, sur scène, il vous a fallu plus de temps pour apprivoiser la bête.
7: Beaucoup, beaucoup plus de temps. Ouais. Le studio, c'est pas que j'étais à ma place, mais au début, mes fonctions, elles étaient toutes petites. Quand il faut juste faire un truc, puis après, donc on prend, c'est comme dans n'importe quel métier, en fait, on vous donne de plus en plus de responsabilités et ça se fait de manière très chronologique. Ouais. La scène, en fait, il y avait la scène avant, moi quand j'habitais à Lyon et tout, j'allais jouer, je faisais des concerts, des trucs, et j'étais plutôt détendu. Mais la scène avec la grosse pression d'avoir sorti un disque, ouais. Et puis j'étais au début hyper emmerdé parce que je savais que mon disque, le premier Rose Kennedy, c'était un vrai truc de producteur et que c'était impossible à faire sur scène en fait.
0: Oui, il y a trop d'instruments, trop de choses.
7: C'est une voix toute petite avec énormément de production derrière, ça avait demandé d'ailleurs du boulot, donc je savais que c'était mort. Donc j'ai dû faire avec, et puis ça s'est mis à me plaire, déjà quand j'ai eu du succès en vérité, quoi, parce que ça change la vie quand même d'avoir un peu de succès, et puis quand j'ai commencé à me sentir un peu à ma place, c'est sûr.
0: Ouais, et puis même, je trouve, même physiquement, au début, j'avais l'impression que vous saviez pas quoi faire de votre grand corps, là, et que maintenant, oui, vous savez.
7: Je trouve que c'est là où c'est ce qu'on voit le plus quand quelqu'un est pas à l'aise sur scène, c'est quand son corps paraît bizarre. Parfois, la voix, ça va très bien, mais on sent que le mec ou la fille se sent pas vraiment bien, et moi, je pense que ça se voyait, ouais.
0: Pensez que le ciné aussi, ça vous a aidé à ça, à apprivoiser ça?
7: Moi, je pense un petit peu quand même. Le corps, en tous les cas, c'est sûr. Oui.
0: Le disque bleu, les amis, sort les violons comme à l'origine, à l'époque.

0: ça s'est fait dans quel sens, Benjamin, le choix de faire un double album? C'est, vous sentiez que vous aviez des chansons qui étaient vraiment différentes?
1: Ouais, il a suffi de quelques chansons, on n'a mis que deux, mais là je me suis dit, voilà, c'est impossible cette affaire de faire.
0: Sinon ça marche pas.
1: Ça
0: ensemble.
1: Sur une même face. Bah ouais, parce que je suis à l'ancienne, je pense aux faces d'album. Et souvent quand on tournait la face, ça pouvait être complètement différent, mais il y avait eu ce sas entre les deux, ça s'arrête, tu tournes la face et tout. Donc j'ai décidé d'en refaire un, mais j'en avais déjà fait. Et puis, c'est de la génération qui a grandi avec ça, quoi, entre le triple du Clash, Sandinista, le Songs in a Key of Life et l'album blanc, qui sont des doubles albums.
0: Tous les Led Zepp quasiment aussi.
1: Tous les Led Zepp. Ouais. Même Francis Cabrel, si je me trompe pas, Samedi soir sur la Terre,
0: double.
1: C'est double et tout. Goldman en a fait un double aussi, qui a beaucoup. C'est quand même un truc très culturel de l'époque des albums. C'est là où c'est un peu.
0: Et double tournée aussi, du coup. Est-ce que certaines chansons des résidents peuvent se trouver sur la tournée acoustique et inversement, des chansons de la partie plus acoustique de l'album Visiteur seront dans la tournée électrique?
1: Alors, il y a eu 2-3 chansons de la première phase qui étaient sur la tournée acoustique. L'inverse va être plus difficile.
0: Oui,
1: ouais, je pense quand même. Ouais.
0: On verra. Pour le moment, écoutons ma préférée de l'album. Je suis très égoïste. Hein, j'ai fait la programmation en me disant que à vous aussi ça vous plairait d'écouter Morpheus, Tequila, très homme à la tête de chou.
1: Total, et Mélodie Nelson, c'est un hommage à Gainsbourg Vanier, ce couple maléfique qui a fait pour moi l'album français le plus dingue de tous les temps.
0: Benjamin Violet est dans Décibel et on est bien contents.

0: J'ai envie de dire un truc très banal, mais c'est pas grave, je le dis quand même, je me rattraperai après. Qu'est-ce que c'est beau, merde, alors.
1: Oh, c'est gentil, non, mais c'est un plaisir à faire. En tout. Mais c'est aussi pour la référence. C'était un plaisir de faire vraiment ça en studio. Au studio ICP à Bruxelles, qui est magnifique, avec les vrais sons. Parce que les disques de cette époque, on les adore à cause du son, mais c'est à cause des studios aussi dans lesquels ils ont été faits, quoi. Tu vois, avec le vrai matos,
0: la bonne console,
1: exactement, les bons paravents, bon endroit, le bon compresseur. Et là, on s'est fait un peu plaisir et du coup, c'est hyper satisfaisant.
0: Et pour essayer de rendre un peu moins banal mon histoire de beauté, j'ai quand même une question là-dessus, justement. Est-ce qu'il y a autre chose d'encore plus important que la beauté quand on fait une chanson ? Benjamin, je veux dire, est-ce que vous êtes capable de faire un peu moins beau en vous disant que ça sera peut-être plus intéressant ou plus émouvant ou plus choquant ?
1: Non, si c'est plus dansant, je suis prêt
0: à faire moins beau.
1: À faire un petit deal en disant, allez, ce sera un peu moins joli ou par exemple, ce sera moins poétique ou je sais pas quoi. Mais parce que c'est aussi l'autre fonction pour moi de la musique, quoi.
0: De danser. Soit beau.
1: Soit j'aime la musique parce qu'elle est belle, soit parce qu'elle est dansante, et quand c'est les deux, c'est merveilleux, quoi. C'est vraiment un truc comme les Smiths dont j'ai toujours été fan à cause de ça, quoi. Au début, quand j'ai découvert, je dansais dessus et ça me rendait hystérique, je sais pas, ça me faisait un effet fou. Et puis quand j'ai commencé à acheter quand j'ai eu mon premier disco franco-anglais, que j'ai vu les textes, j'étais là, what the fuck, qu'est-ce qu'il raconte et tout.
0: Il y a des dossiers dans les
1: quoi, il parle. Ouais. Et il y a, parfois c'est très allégorique, c'est de la vraie poésie, quoi. Il y a des fois, il est très direct. Mais et du coup, j'ai trouvé ça merveilleux.
0: Alors, baladons-nous sur cet album. Il y a, je trouve, un équilibre qui est tellement réjouissant à l'écoute. Par exemple, Soleil profond.

0: n'allez jamais dans le cliché. Oui, il y a de la guitare électrique, mais du coup, c'est contrebalancé par des percus.
1: Ouais,
0: c'est pas une grosse batterie bien grasse.
1: Ah non, c'est des vrais percus tropicales. Ouais, je sais pas. Ouais, c'est envie d'expérimenter aussi, parce que soit pour moi, soit pour d'autres artistes, le vrai titre bien rock avec la grosse batterie, avec le gros son rock, j'ai déjà eu l'occasion de l'essayer pour voir ce que ça avait. J'adore, mais là, c'était trop marrant de mettre des percus tropicales, je trouve.
0: Ou alors, quand vous avez des paroles bien punk, comme Pauline partout, Justine nulle part, alors on contrebalance avec un peu de violon.

0: me fait penser. Je me souviens quand j'étais au lycée, on avait un prof de français qui nous étudiait les poèmes de Baudelaire et il nous les faisait analyser, il nous disait qu'est-ce qu'il a voulu faire, pourquoi il a fait ça, etc.
1: Ah, je détestais ce genre de prof.
0: Moi aussi.
1: Genre, putain, il me faisait ça.
0: C'était terrible.
1: J'en ai eu plein des tue-l'amour, quoi, qui vont t'expliquer pourquoi tu trouves cette personne jolie. Parce que tu sais, son nez est parfaitement symétrique.
0: Oui.
1: Tu t'en fous, en fait, mais bon.
0: Mais ça m'a appris quand même un truc, au-delà de sécher les cours de français, ça m'a appris que, en fait, quand c'est vraiment réussi, c'est rarement un accident. Alors, est-ce que ça vous arrive, les accidents? Ou est-ce que là, ce qu'on vient d'observer, par exemple, que la guitare est contrebalancée par une percu, que les paroles sont contrebalancées par un violon et tout, ça, c'est pas des accidents.
1: Non.
0: C'est à votre niveau d'orfèvrerie, c'est des heures de prise de tête.
1: Ouais, un peu de prise de tête, c'est des heures. C'est comme si on jouait à la console aussi, c'est un peu ludique quand même. C'est, ou si on faisait une réussite ou un truc, il y a quand même un côté.
0: Ça fait vieux.
1: Vachement,
0: je sais. Voilà,
1: en 10 ans, je me suis rendu compte.
0: Parce
1: que la console, ça faisait un peu trop jeune par rapport à mon âge, donc je me suis contrebalancé avec un truc de vieux, mais là, je suis allé trop fort. Non, il y a un côté amusant de mettre des mots dans des notes, en fait, quand même. C'est un truc super amusant à faire, je trouve.
0: Et les accidents, ils arrivent ou pas?
1: Il y en a plein, mais ils arrivent sur des compositions. Ça arrive souvent. Il y en a plein par album. Plusieurs par album en général, quoi. C'est vraiment même de se tromper, quoi. Sur la guitare, c'est facile à comprendre, qu'on n'est pas sur la bonne case. Et sur le piano, ça peut être juste une note qu'on n'avait pas prévu de jouer qui crée un accident. Hein.
0: Et donc là, sur l'album, il y a des accidents de studio qui sont devenus la version officielle de la chanson.
1: Ouais, je crois.

0: Pauline partout, Justine nulle part, Benjamin Biolay et l'invité de Décibel. C'est laquelle votre préférée sur cet album, les 24 nouvelles chansons?
1: Oh non, mais moi j'en ai pas des préférées.
0: Rien, jamais.
1: Bon non, ce sera toujours celle que les gens préfèrent qui sont mes préférées. Tant que je vous dirai dans quelques mois après la tournée. Ouais.
0: Benjamin, sur ce nouvel album, j'aime bien parce qu'on retrouve vos obsessions et il y a de nouvelles obsessions. Obsession Jeanne Chéral, que je partage, elle est formidable. Oh.

0: avez été très impliqué dans le dernier album de Jeanne Chéral. Et alors, elle parlait de vous à toutes les interviews en disant « S'il n'était pas venu me sortir de ma grotte, j'aurais pas fait de disque. »
1: Ouais, après, moi, ça me touche beaucoup qu'elle le pense. Mais je pense qu'elle aurait, quoi qu'il arrive, fait un disque. C'est son carburant, c'est sa passion. Elle est comme moi, elle est complètement fondue de chansons, quoi. C'est quelqu'un qui adore ça. Et je pense qu'au bout d'un moment, elle se serait dit quand même, faut que je fasse des nouvelles chansons. Mais je l'ai un peu bousculé, peut-être.
0: Mais c'est beau, je trouve, votre histoire, cette espèce de très longues amitiés sur des années. Ça va finir par faire des dizaines même d'années.
1: Ah oui.
0: Enfin, je sais pas, on a tellement l'impression que ce monde de la musique, il est concurrentiel et plein de méchanceté et plein de. C'est beau, je trouve.
1: Oui, c'est assez rare. J'ai pas 3000 relations comme ça dans ce métier et tout, mais il faut que. C'est parce que on aurait été amis quoi qu'il arrive, je pense. On a plein de points communs, je trouve.
0: Autre obsession, les dates. Vous vous souvenez de vendredi 12 sur Grand Prix. Nous sommes maintenant au 15 octobre.
2: 1993, au milieu du mois d'octobre. C'était un jour dégueulasse, les pluies étaient à la mode. On se donnait de probés et presque monotone. T'as dit d'une voix très basse, mais ferme, sans mettre les fentes.
0: Ça, c'est vraiment le signe des grands nostalgiques de tout noter dans un coin de leur tête, noter la date et quel temps il faisait et l'heure qu'il était.
1: Après, c'était pas noté, mais je pense que tout est vrai, la date et tout. Ouais. C'est cette histoire-là, enfin, ce petit flashback, il m'est revenu quand j'écris cette chanson à Buenos Aires et tout. Et là, je parle de Lyon, je le savais que c'était à Lyon et tout. Donc, j'ai mis la date peu avant mon départ de Lyon, d'ailleurs, quoi. Donc, oui, c'est un peu vrai, mais je l'avais pas noté tout ça, mais c'est pas une invention.
0: Et vous notez des trucs ou pas?
1: Moi maintenant, je sais, parce que j'ai tendance à me dire que si je m'en rappelle pas, ça valait pas le coup d'être noté.
0: Waouh.
1: Mais je parle des idées.
0: Oui oui. Même des moments où vous dire bah merde, là je suis super ému, tiens je vais noter.
1: Non, je prends pas de photos et tout, mais je suis un peu. L'album de Bad Bunny m'a beaucoup touché parce que de dire j'aurais dû prendre plus de photos, c'est moi je sais exactement ce que c'est que cette sensation. Quand je vis un truc, je pense jamais soit à prendre la photo, soit à le noter, parce que j'ai l'impression que c'est le seul moyen de le vivre vraiment. Mais parfois tu te dis j'aurais dû
0: garder quelque chose. Bon, alors l'obsession de l'eau, ça c'est pas nouveau, ça fait longtemps que l'eau sous toutes ses formes et notamment la mer est dans vos albums. Mais là ça y est, vous n'habitez plus que au bord de l'eau.
1: En fait, oui, j'ai de la chance. Mais même à Paris, que je suis loin des quais de Seine, mais il y a quand même de la flotte et tout.
0: Il y a de la flotte quelque part.
1: Mais ouais. Après, à Buenos Aires, il faut dire les choses. Il y a des gens qui viennent à Buenos Aires, je leur dis, tu sais que c'est au bord de la mer, et ils me croient pas, parce que la ville tourne le dos à la mer. Ouais. Et elle est construite dos à la mer. Et ça, quand on les emmène à Puerto Madero, et qu'ils voient qu'effectivement, il y a ce... Bon, après, elle est très polluée à Buenos Aires, on peut pas s'y baigner. Mais il y a réellement la mer, oui. Mais on la voit jamais.
0: Mais alors, vous avez essayé d'analyser ce que ça vous procure, et pourquoi votre disque, il est bleu, et pourquoi, avant de le sortir, il y a eu plein de vidéos où on voyait, oui, la mer, etc.
1: Je sais pas,
0: et
1: j'aime ça. C'est à la fois rassurant, et en même temps, ça vous remet en place, quoi. Quand vous faites un tout petit peu de bateau, dès qu'il y a un peu de grain, dès que ça envoie un petit peu, et tout, même quand vous nagez et que vous sentez qu'il y a vraiment du courant, et que il n'est pas, ce serait pas très malin d'aller très très au large, vous voyez que vous dépassez, vous sentez bien que la mer, en une seconde, elle peut vous coucher quand même, quoi.
0: D'accord. Ah ouais, donc c'est un truc avec les éléments.
1: Mais j'aime la regarder. Par contre, elle me fait un bien fou, à chaque fois.
0: C'est comme dans Resident Visiteur, la chanson avec la peur de l'avion, son au-dessus de la flotte aussi, quoi.
1: Exactement.
0: Ouais. Non, ça fait du bien, c'est vrai, de se frotter aux éléments. Alors, nouvelle obsession. J'espère que je me suis pas plantée, Benjamin. Mais, en écoutant l'album, j'ai remarquez que ça parlait beaucoup de sommeil. Et alors ça, c'est bien parce que ça va. Ah, il y a réfléchi. J'espère que je me suis pas plantée, les amis. Attention, si j'ai mal interprété, c'est pas grave. Mais on a quand même la sieste. On a Morpheus Tequila. Bon bah Morphée, je ne fais que dormir.
1: C'est quelqu'un qui...
0: Voilà. Mauvais garçon, même quand je dors, je fais des ronds. Le disque bleu. Et on a deux pannes d'oreiller aussi dans le disque. Une sur juste avant de tomber et une sur mes souvenirs.
1: Ah ouais.
0: Alors, non mais je trouve ça intéressant parce que votre image de mauvais garçon, vous en jouez d'ailleurs dans une des chansons, on se dit, le mec ne dort pas la nuit. Et en fait là, je trouve que vous parlez vachement de sommeil.
1: Ah non, non.
0: Est-ce que vous êtes devenu raisonnable maintenant et vous vous couchez tôt avec une tisane?
1: Ça peut arriver, ouais, quand même. Ouais, quand même. Mais c'est... C'est très facile à expliquer. C'est qu'avec le temps, je trouve la solitude de moins en moins pesante aussi.
0: Ah ouais, c'est vrai.
1: Ouais. Ça me va très bien, hein. Je peux rester longtemps tout seul et un peu comme un ermite. Le fait de sortir beaucoup, c'est parce qu'on a aussi peur de ça, de la solitude, de
0: oui.
1: Et la nuit.
0: On préfère être avec Glicon qu'être tout seul.
1: Exactement, et parfois c'est pas Glicon, il y en a juste 9. Et
0: oui. Mais... Bec Bédé était pas là.
1: Voilà, il s'était barré. mais c'est un peu ça d'ailleurs, traîner dans des endroits où il y a des gens comme ça et tout.
0: Ouais.
1: Pas forcément les meilleurs endroits du monde pour se sentir bien et épanoui, mais la peur de la solitude, de la nuit qui tombe, le truc. J'ai le souvenir de ces angoisses qui me forçaient à sortir et donc à moins dormir et tout. Maintenant, j'ai pas peur d'être seul.
0: Eh ben, ça fait quand même des bonnes chansons, comme quoi.
1: De toute façon, il faut être tout seul pour faire ça. Ouais.
0: Eh bien, merci pour ces mois de solitude, Benjamin, qui nous ont amené ce beau disque bleu. Je me joins au concert de louanges hein, du public, de la presse. C'est absolument incroyable. Et on a hâte de vous voir sur scène. C'est conseillé par l'Humanité et le Figaro, les amis, c'est important.
1: C'est pas rien, ouais.
0: Merci,
1: Benjamin. Merci beaucoup.
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4: Bonjour la France, j'espère que tu vas bien, la France. Ah là là là là, c'est le dernier jour pour que je puisse avoir un candidat pour être à égalité avec la personne demain pour la dernière finale de
5: bonjour
4: nos carrières.
5: Madame, hein, bonjour voilà. À tous, mais oui.
4: Voilà, je vous rappelle que demain, le premier prix, ah là là là là, c'est le festival Ici Live qui aura lieu en septembre à La Ciotat. Vous aurez évidemment le voyage en train à partir d'une grande ville offert, 3 nuits d'hôtel, vous aurez 2 places chaque soir pour assister au concert,
5: oui.
4: Vous aurez évidemment l'accès aux coulisses, et puis, avec l'association Lacadène, vous ferez une belle croisière sur un beau bateau.
5: Audi, on ne connaît pas encore la prog, mais ça va être bien, on va dire.
4: Non, on ne connaît pas, enfin, on connaît, mais c'est...
5: On sait, mais on ne sait pas, mais on
4: ne dit
5: pas.
4: C'est mystérieux.
5: Ouais.
4: Si vous ne gagnez pas ça, qu'est-ce qu'on gagne?
5: Écoutez, c'est l'avant-dernière fois que je parle de lui. Je suis dans l'émotion, je ne vous cache pas que demain, c'est la dernière.
4: Oui.
5: De savoir que je ne passerai pas mon été avec Joe Madango.
4: Ah là là là là là là, qu'est-ce qu'on va devenir?
5: Alors, je vais vous dire, c'est simple, j'emporterai avec moi 32 dosettes, 6 verres en verre et ma cafetière de poche que j'attends toujours. Merci Joe Madango.
4: Bon, allez, on accueille tout de suite nos 2 derniers candidats de la semaine pour la finale, Peggy et Laurent.
5: Bonjour.
4: Comment ça va, les amis?
6: Bonjour, les amis, ça va.
5: Salut.
4: Bon, alors, je joue avec Peggy, qui joue avec ici Besançon. Comment ça va, Peggy?
7: Eh ben, ça va très très bien, bonjour.
4: Alors, il fait comment à Besançon? Il fait beau, il fait chaud, il fait quoi?
7: Il fait chaud, mais il fait lourd.
4: Mon Dieu! Oh, est-ce que tu as une petite fontaine ou un petit bassin pour te rafraîchir?
7: Alors, j'ai un petit bassin chez moi, mais là, je suis sur le parking du travail pendant ma pause de midi.
4: Oh mon Dieu, je te demande pardon. Alors, ok, d'accord. Alors, tu es en couple avec Stéphane, tu as 2 enfants, 2 petits-enfants. Et alors là, attention, elle vit un peu ma vie de rêve, parce que elle a 1 chien, 5 chats, 20aine de poissons rouges, des poules. Et surtout, elle a un escargot africain.
5: Ah oui, en plus.
4: C'est-à-dire que le truc est énorme. C'est ça, quand il s'allonge, il fait ton bras, en fait, c'est ça?
7: C'est ça, il fait à peu près la moitié de mon bras en longueur, ouais.
4: Ah oui, d'accord. Et alors, qu'est-ce que ça mange? Il mange 3 fois plus de salade que les autres?
7: Eh ben oui, ça mange beaucoup. Non, mais ça mange vraiment beaucoup. Ça mange un os de sèche à peu près par mois.
4: Oh mon Dieu. Ah oui, quand même.
7: Oui, parce qu'il lui faut du calcium pour sa coquille. Et ça mange à peu près 3-4 concombres par mois, de la salade.
4: Ouais. Et alors, du coup, est-ce qu'il s'ennuie pas un peu? Est-ce que tu lui offrirais pas un petit compagnon?
7: Alors, le problème du petit compagnon, c'est que tous les 15 jours, c'est 600 bébés.
5: Ah oui?
4: Oh merde. Oh merde. Ah ouais. Oh là là là là, 600 bébés donc, tous les... Ah ouais,
7: c'est ça. C'est jusqu'à 600 bébés, ouais. Donc non, je l'ai vécu une fois, et non, je ne le revivrai pas.
4: Qu'est-ce que t'as fait des bébés? Tu les as mangés, bien évidemment.
5: Non.
7: Alors, ça, au départ, c'est des œufs, hein, bien sûr. Eh bien, les poules se sont régalées. Ça m'a fait mal au cœur. Donc
4: mais 600 bébés tous les 15 jours, mais quelle famille!
7: Mais oui, c'est ça. Donc non, c'était trop le cirque.
4: Oh,
7: donc, Pépère, il est tout seul, puis il s'ennuie pas.
4: Oh là là, mais alors tu lui as mis un petit enclos, comment ça se passe?
7: Bah, il est en vivarium. Vivarium, oh. Il a une petite fontaine électronique qui lui coule de l'eau dessus quand il veut. Donc non, il est plutôt heureux.
4: Oh, je veux une photo. Comment il s'appelle, l'escargot? Tu lui as donné un nom?
7: Non, même pas. C'est Pépère.
4: Tu l'as pas donné. Bon, c'est Pépère. Je veux une photo de Pépère. Je veux une photo de Pépère. Voilà.
7: Okay. Une photo de Pépère.
4: Très bien. Alors, tu es technicienne qualité dans les horodateurs, mais pendant 20 ans, tu bossais dans l'automobile.
7: C'est ça.
4: Et petite, tu voulais être vétérinaire. Oui, bah tu t'es vengée, voilà. C'est pour ça que t'as autant d'animaux.
5: Les horodateurs, c'est la machine où il y a du pognon, là, les horodateurs, là.
7: Ouais.
5: T'es technicien.
7: C'est ça, j'ai foiré ma vie.
4: Mais tu sais qu'il n'y a plus d'oseille dans la machine.
5: Oh. Ah oui, ça n'existe plus, c'est des trucs à l'ancienne. Hein,
4: mais non, tout est sur appli.
5: On a un coup de poing dedans et boum, ça tombait, jackpot.
4: Ok, je voudrais que la sécurité de Radio France appelle la police. Les faits ne sont pas du tout.
5: Ah, je l'ai fait. Hein.
4: Voilà, bon.
5: Il y avait quelques sons dessus.
4: Mais quelle honte. Alors, ma chérie, nous allons tout de suite marquer le premier point avec la première question, vrai ou faux, avec une petite ambiance. Tiens. Baby. Alors, écoute bien. Les glaces en bâtonnet ont été inventées par accident par une enfant de 11 ans. Est-ce que c'est vrai que les glaces en bâtonnet ont été inventées par accident par une enfant de 11 ans? Vrai ou faux? Top chrono, 5 secondes.
7: Ouais, je dirais oui, pourquoi pas.
4: Eh ben, t'as bien raison, c'est vrai. C'est Franck Epperson, un petit gamin de 11 ans, qui a oublié un verre de boisson en poudre avec un bâtonnet dedans, dehors, et il a fait froid. Pof, il a déposé le brevet, et il est devenu multimilliardaire. À premier point.
5: Laurent, avec Ici Provence, bah, t'es pas loin de la Ciotat, du coup, Laurent.
6: Bon, je pourrais même y aller en vélo.
5: Bonjour.
4: Voilà, bonjour.
5: Voilà, tu vas y aller en vélo.
4: Ben oui.
5: Il habite à Lorgues, c'est dans le Var, c'est dans le 83.
4: C'est tellement beau, Lorgues.
5: Mais oui, c'est beau. Laurent, est-ce que t'as... Oui, t'as chaud, la question, elle est évidente. Fait un peu chaud quand même encore dans le sud, là.
6: Ouais, c'est un petit peu chaud, mais on est à quoi? Il doit faire 18 ce matin, on attend un petit peu de neige, là.
5: D'accord, bien sûr. Et ouais, la marmotte, tout ça, dans le papier d'alu. Ben oui, Laurent. Alors, tu es marié à Nathalie. T'as des petites jumelles, toi. Enfin, elles ont déjà 11 ans, mais t'as deux jumelles.
6: C'est ça, j'ai une paire de jumelles.
5: Oui, une paire de jumelles. Je sais pas si on dit deux jumelles, parce que...
4: Bah non, on dit des jumelles, tout court.
5: Ah oui, oui, oui. Qui a préparé cette fiche encore? Deux jumelles. Juliette et Roxane. Ah ben, dis donc, tu serais pas un peu fan de Notre-Dame de Paris, toi?
6: Non, c'est plutôt police, thing.
4: Voilà.
5: Surtout que Juliette,
4: Quel rapport avec Notre-Dame de Paris?
5: Aucun, ça s'appelle Esmeralda. Ben oui, bien sûr. Juliette, c'est quoi?
4: Juliette, c'est Roméo et Juliette.
5: Ben voilà, c'est Roméo et Juliette. Et Roxane. Attention, Roxane. Très, très beau prénom, Roxane.
4: Bah oui, c'est le prénom de ma fille. Donc
5: c'est aussi le deuxième prénom de ma fille. Voilà. T'as deux garçons, comment tu les as appelés, les garçons?
6: Alexis et Thomas.
5: D'accord. 29 et 26 ans avec les jumelles. Ouais. Bah, ça te fait une belle famille, ça, dis donc, hein, Laurent. C'est vrai,
6: hein? Bah ouais. Là, ils sont tous partis parce qu'ils sont, à part mes filles, parce que mes filles vivent avec moi et leur maman.
5: Oui.
6: Mais du coup, les deux garçons, là, ils sont de la région parisienne et ils sont venus une semaine en vacances ici.
5: D'accord. Ah, voilà. Bah, on les salue, hein, Thomas et Alexis. Il y a aussi un petit peu d'animalerie. On a deux chiens.
6: Ouais, il y a deux chiens, il y a un chat.
5: Ok. Comment il s'appelle, le chat?
6: Alors, lui, le chat, c'est Coton.
5: Coton.
6: Il est tout blanc.
5: Tout beau et tout mignon. Alors, toi, on t'appelle Lolotte. Quand même un peu fou, parce que Lolo, bon, Laurent, Lolo, mais pourquoi Lolotte? Qui t'appelle Lolotte dans la vie?
6: C'est venu de ma sœur, parce qu'on était, on faisait beaucoup de câlins, puis Lolotte, ma Lolotte.
5: Bon, c'est un peu comme tout. Bon, sois le bienvenu, Laurent, qui est pâtissier, qui est boulanger, qui est glacier.
4: Ah, ça te plaît bien, ça.
5: Régale. Laurent, on joue tout de suite avec un premier point. Allons-y. Oh, attention, il y a un petit orage, là. Ouf! Oui. Tu vois, il y a des départements avec
4: t'as songé à faire des castings pour les comédiens?
5: Ah, mais
4: parce que franchement.
5: Acteur studio.
4: Ah, ouais, à mort, là. J'ai failli sortir le parapluie, là.
5: Ben oui, c'est ça. Les aimants. Les aimants, quoi. Perdent leur pouvoir pendant un orage. Les aimants, le truc qu'on met sur le frigidaire, là. Perdent leur pouvoir.
4: Non, personne ne met ça sur le frigidaire.
5: Mais si, pour faire tenir les machins, les magnettes, là. En tous les cas, ça perd le pouvoir pendant un orage. Vrai ou faux? Top chrono, 5 secondes.
6: Moi je dirais pas parce que mes magnettes sur le frigo elles tombent pas même en plein
5: orage. T'as bien raison, bonne déduction. Un orage ne fait pas perdre le magnétisme aux aimants. En revanche, une très forte chaleur, un choc violent ou un champ magnétique puissant peut les démagnétiser. Comme quoi j'étais dans le vrai là, les magnettes là.
4: Oui, allez calme-toi. Allez, ça fait un pour Peggy, un pour Laurent. Et là tout de suite, hop. Qu'est-ce qu'on aime cette chanson. Crever l'oreiller, poum poum poum. 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Vertige de l'amour, Alain Bachon.

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1: Dehors.
0: Oh, les vertiges de l'amour. 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
1: Ah, mais Alain Bachon.
0: Toujours l'amour.
1: Alain Bachon, tout court, on l'aime tellement.
0: C'est toujours l'amour qui triomphe.
1: Évidemment.
0: Demain, pour la dernière, c'est l'amour qui va triompher.
1: Bien sûr.
0: Entre vous et moi.
1: Ouais, entre, je pense à la France et moi.
0: Bon, allez, jingle.
1: Allez, jingle.
0: Allez, ça va.
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0: Mais je suis la France, hein.
1: Allez, Peggy, ici Besançon à 1, Laurent, ici Provence à 1, Peggy, attention, ça rigole pas, Peggy, elle a une ménagerie chez elle, elle a même un escargot africain qui fait 7 tonnes, mais surtout, tu es animatrice de Dance Country.
3: Oui.
1: Mais t'as même ton propre club de danse.
3: Oui.
1: Alors, t'as créé ça avec ta fille et ta maman, comment ça se passe? T'as 30 élèves, dis donc.
3: Ouais, c'est ça.
1: Eh ben dis donc. Et alors comment ça se passe? Tu donnes des cours combien? Toutes les semaines? Combien de jours par semaine?
3: Tous les lundis pendant 2 heures.
1: Oh là là.
3: Et puis ben on est une grande famille en fait. On est passé d'un club de danse à une grande famille.
1: Mais c'est génial.
3: De danseurs où on s'amuse, on danse, on se prend pas au sérieux. Et puis ben on sort au bal très très très régulièrement car il y a énormément de bal country.
0: Avec les chapeaux.
1: Il y a les chapeaux, les bottes, la chemise.
3: Il y a du chapeau et de la Santiago.
1: Et de la Santiago et du bolo là pour les chemises et tout, bah évidemment. Évidemment. Alors, il paraît que tu fais même des démonstrations et des activités dans les EHPAD. Ça c'est génial.
3: C'est ça. C'est mon petit coup de cœur, c'est les EHPAD et les centres Alzheimer en fait. On apporte plein de bonheur gratuitement aux gens. Et ça, ben ça n'a pas de prix pour nous.
1: Ben c'est génial. Franchement, je trouve ça super. Je veux des photos de l'escargot habillé en cow-boy.
0: Pépère.
1: Oh, Pépère. Alors, il paraît que tu jardines. Ça jardine, c'est un petit bassin, ça a plein de plantes. C'est un petit potager. Hein?
3: C'est ça.
1: Ben voilà. Oui. Et alors, qu'est-ce que là, dans son petit potager? Parce qu'il paraît qu'elle a fait un groupe Facebook « Graines et noyaux à germer ».
3: Ouais, c'est ça.
1: Elle a 230 000 participants à son petit groupe Facebook.
3: Ouais, c'est ça aussi.
1: Ton petit dos. Oui. Ça,
3: moi,
1: c'est
3: ça
1: génial.
3: A bien pris, ça a bien germé. Ça a bien germé.
1: Ça, c'est bien. C'est bien, ouais. C'est bien. Alors, ma chérie, ça va germer. Tu vas marquer un deuxième point. Tiens, je te mets le thème de Disney.
0: La
1: maison de Mickey. Alors, écoute bien. Disney envisage un retour au dessin animé dessiné à la main, genre old school, terminer les trucs un peu trop modernes. Disney a envie de revenir au dessin animé dessiné à la main. Est-ce que c'est vrai ou faux? Top chrono, 5 secondes.
3: Allez, je vais dire oui pour le fun.
1: Eh ben, t'as bien raison. Bien sûr que c'est vrai. Ils veulent séduire les nostalgiques, hein, ceux qui aimaient bien les dessins à la main et pas les 3D omniprésents. Et c'est pas mal. Et d'ailleurs, il y avait le film là sur l'étoile, la Wish, qui était dessiné. Et c'était pas mal. Voilà, un point de plus, t'as 2.
0: Laurent, avec ici Provence, qui a un point. Alors, Laurent, on a un peu parlé de ses familles, de sa famille, ses jumelles, ses enfants. Mais j'ai évoqué quand même le fait qu'il était pâtissier, boulanger et glacier.
4: Non, je ne veux pas de vanille. Je déteste la vanille.
0: Bon, allez, comment on fait une bonne glace là? T'as une petite astuce, Laurent? Parce qu'on peut essayer de le faire à la maison.
5: L'astuce, il faut vraiment, parce que il faut une bonne sorbetière, on va dire, parce que moi je travaille vraiment avec du matériel professionnel. Hein. Donc l'astuce, des bons ingrédients, voilà.
0: Bien sûr. Alors c'est en emménageant dans le Var
1: En emménageant
0: dans le Var que t'es devenu glacier pour les professionnels avec des contrats de saison. Hein. C'est comme ça que t'as commencé à travailler là-dedans.
5: Exactement. Après, j'ai toujours fait de la glace plus ou moins parce que ça fait partie de mon métier.
0: Ouais.
5: Parce que j'ai travaillé pour je viens de la région parisienne. J'ai travaillé pour un traiteur, j'ai travaillé pour un pâtissier pur, donc il y a toujours eu de la glace à faire.
0: Bon, un petit parfum. On va se faire un petit tour de table là, quand même, là, sur les parfums préférés. Valérie, ton parfum préféré pour la glace?
1: Rhum raisin.
0: Céline qui réalise l'émission. Pistache. Emma qui est à la technique. Ah, j'ai pas entendu.
1: Chocolat.
0: Bah pareil, je partage chocolat aussi comme Emma. Laurent, tu fais de la pétanque aussi?
5: Ben, il fait de la pétanque parce qu'il est dans le sud depuis 4 ans maintenant, donc il veut faire comme les.
1: Évidemment!
0: C'est normal! Quand on habite à côté de la Ciotat, on tire en pointe, c'est logique.
5: Bon, quand je dis, la Ciotat, on n'est pas très, très, très quand même. Hein. Moi, je suis proche de Draguignan, On est à 45 minutes de Saint-Raphaël, Sainte-Maxime.
1: Ah ouais, t'es pas loin du tout.
0: Et alors tiens, et petite dédicace au groupe Moussuté, Late Joven, ça va faire plaisir à Ici Provence. Écoutez, ils chantent la Ciotat.
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0: Et ouais, je sais que tu connais, c'est très connu ça dans le sud. Laurent qui fait... Et on en reparlera du paddle et du paddle. C'est-à-dire qu'il fait le paddle avec deux dés et le paddle avec un dé.
1: Eh oui.
0: À la fois sur l'eau, le tennis. Oui. Allez, mon Laurent, voici ta question. Et un générique.
1: Oh putain. Oh là là, il y a Christophe Ondelade qui vient de remonter le col de son cuir.
0: Qu'est-ce qui a bien pu pouvoir se passer
1: avec Nadine Mousseley.
0: Nous sommes le vendredi 17 juillet.
1: Puzzle macabre.
0: Il est 12h59, c'est la fin de taquet. Valérie rentre dans le studio lorsque Eric brandit. Bon, bref, allez, la suite. Nous sommes à Hong Kong. Alors, à Hong Kong, une femme peut tuer son mari si celui-ci l'a trompée avec une autre femme, à condition de le faire à main nue.
1: Ah bah
0: vrai
1: c'est...
0: ou faux?
1: Génial.
0: Top chrono.
1: Quelle belle idée.
5: J'espère que c'est faux. Je sais pas, j'espère que c'est faux.
0: Oui, bien sûr que c'est faux, mais c'est une légende. Ouais, c'est une légende urbaine qui a souvent été reprise dans la liste des lois insolites. En réalité, le droit de Hong Kong n'autorise évidemment pas qui que ce soit, malgré l'infidélité.
1: D'accord. Évidemment. Alors, Peggy 2, Laurent 2, c'est magnifique. Et là, tout de suite, vous écoutez ici et vous vous dites, mais où va-t-elle nous emmener? Elle va vous emmener, faire un petit truc de rigolade. On en a bien besoin, c'est tout le bonheur du monde de Cynthia Emilia. Vous écoutez ici, on vous aime.

0: bonheur du monde. C'est tout ce qu'on vous souhaite. Hein.
1: Quotidien, bien sûr. Ah bah tout l'été, on vous souhaite tout bonheur du monde.
0: Mais toute la vie même. Hein. Ah, voilà.
1: All night long.
0: Allez, jingle.
1: Lionel Richie.
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0: Alors, Peggy, elle est comme moi. Elle a la phobie de l'avion. Voilà. Du coup, elle rêve d'aller à Nashville pour aller faire de la country, mais sans prendre l'avion. Ça va prendre un peu de temps, mon petit chaton. Hein.
3: Embarque.
0: Parce que le paquebot Paris-New York, enfin le Havre-New York, c'est quand même 8 jours. Hein. Voilà, il va falloir prendre 2 mois de... Voilà, hein. Ça va être compliqué quand même, t'es consciente de ça.
3: C'est compliqué.
0: Ouais, je sais, j'aimerais tellement aller en Asie en vélo. Alors, comment te dire? Bien, c'est le quiz musical. Vous avez 2 points chacun. Je te propose d'en marquer 2 de plus. Il manque 2 mots dans une chanson.
1: La chanson.
0: Ouais, la chanson.
1: Ouais, oui, bravo.
0: La chanson de Claude Barzotti. Hein. Donc, lui-même. On va écouter la chanson de Claude Barzotti. 2 fois, ça va s'arrêter, t'en rendras pouet-pouet. Et ça, il faudra que tu me trouves les 2 mots. C'est parti, écoute bien.
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0: Je suis Rital et je le reste, et dans le verbe et dans le. C'est quoi? 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Voilà, les 2 mots, top chrono, 10 secondes.
3: Ça va être dit dans le reste, mais ça a déjà été dit. Non, là, je pense que Laurent va faire des points, moi, je ne vais pas en faire.
0: Alors, je suis Rital et je le reste, et dans le verbe et dans le geste.

0: Bon, écoute, c'est pas grave.
1: Et on me dit dans l'oreille que Laurent l'avait, parce que Laurent chantait en même temps. T'avais les deux mots, Laurent?
2: J'avais les deux mots, ouais.
0: Ouais, mais ça, c'est pas tellement important, vu que c'est pas sa chanson.
1: Oui, mais ça donne un petit indice sur ce qui va se passer.
0: Oui, allez.
1: J'ai dit que tu faisais paddle les deux, hein, c'est ça. Donc, à la fois sur l'eau et tennis, hein. Ça, côté sport, c'est bien, ça. Ouais, non, c'est bien. Et bien, alors, tu jardines, tu maroufles. Juste un petit mot pour parler un petit peu de cuisine, parce qu'on a faim avant de jouer. T'es un fan de barbecue? Eh oui.
2: Oh, bah, on en fait tous les jours ici.
1: Oh, évidemment. Bien sûr, t'en fais aujourd'hui ou pas?
2: Ouais, ce soir on fait des gambas au barbecue, là, tranquillou.
3: Voilà, là.
1: Gambas.
2: Ouais, on est pas mal.
1: Ah, il adore la paella en plus. Il a
2: les petites cigales derrière moi là qui chantent.
0: Les gambas au barbecue, flambé au pastis. Attends, allez, j'ai envie de mourir.
1: Le gars, il fait des lasagnes, tout ce qu'on aime, le barbecue, on adore.
0: Oh là là.
1: Bon, ouais, allez. Allons-y, Laurent, voici ton quiz. Une chanson de Michel Fugain, fait comme l'oiseau, à deux reprises. Poète, à toi de trouver.

0: 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Fait comme l'oiseau, sa vie d'air pur et d'eau fraîche, un oiseau, d'un peu de et de un oiseau, top chrono.
1: De pêche, je crois.
0: Le premier mot, tu dis pêche?
1: Ouais, je crois que t'as dit de
0: un
1: de
0: peu
1: pêche,
0: de et de. Ouais.
1: Et d'eau fraîche, encore?
0: De pêche et d'eau fraîche, d'accord. Bah, écoute, on va vérifier.
1: Pêche, hein.
2: D'un peu de chasse.
0: La chasse. Et pêche. Alors, pêche, il l'avait.
2: Alors, ne regarde pas comme
0: bon
2: ça.
0: Emplacement.
2: C'est Maître Quicandon qui décide. Hein,
0: Maître Quicandon, alors. Oh là là, elle est dure, Maître Quicandon. Elle dit que pêche, oui, mais il n'est pas à la bonne place. Voilà, donc il n'a pas de point.
1: De chasse et de pêche, ouais, bah ouais.
2: Ouais,
0: ouais, ouais. Bon, ouais. Allez. Mais il est intraitable, Maître Quicandon.
2: Maître Quicandon, le traiteur intraitable. Allez.

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2: Alors, je vous rappelle qu'on joue avec Peggy et Laurent qui ont 2 points chacun. 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On reprend la compète, jingle, Emma, c'est parti. Alors, Peggy, hein, je le rappelle, qui joue avec ici Besançon, qui est en couple avec Stéphane. Et justement, parlons de cette rencontre avec Stéphane. Elle a rencontré Stéphane à la piscine. Et oui, elle allait nager tous les soirs quand elle sortait de l'école. Et lui, il venait pour un peu draguer une fille qu'il avait repérée. Et bon, la copine de Peggy, elle l'aborde parce qu'elle le trouve mignon. Ah, mais Stéphane, lui, préfère Peggy. Voilà. Et donc, comment ça s'est passé? Parce que t'avais 15 ans à l'époque, hein?
3: Eh oui, ça paraît tellement romantique.
2: Ah oui, il vient à la piscine que pour te voir, j'ai envie de dire. Voilà. Donc, alors?
3: Du coup, il avait flashé sur la copine. Enfin, non.
2: Ta copine.
3: Flashé sur moi.
2: Voilà. Et c'est ta copine qui a...
3: flashé sur lui. Voilà. C'est ça. Moi, j'ai pas flashé du tout. Et puis finalement, en apprenant à le connaître, j'ai trouvé qu'il était plutôt pas mal. Et ça fait plutôt 34 ans qu'on est ensemble.
2: Bien sûr, de 15 à 34. Voilà, ça fait 34
3: ans. Non, de fait, ça fait 34 ans.
2: Et en plus, attention, parce que t'es tombée très très rapidement enceinte. T'avais 16 ans quand t'es tombée enceinte.
4: Ah oui.
2: Et du coup, Stéphane, il voulait se marier.
3: Voilà.
2: Mais tes parents, c'était pas...
3: Trop tôt. Puis maintenant, c'est trop tard, il ne veut plus se marier.
2: Et voilà. Du coup, oui. Bon, tu vois toujours ta copine qui avait craqué pour ton mari, ou pas?
3: Oui, bien sûr.
2: Bah, elle s'est mariée.
3: Elle est très, très bien. Mais bien sûr, elle est très, très bien mariée aussi.
2: Ah, voilà. Bon, ça va, elle t'en veut pas.
3: Mais pas du tout. C'est une très, très bonne copine. Séverine, si tu m'entends, je t'embrasse.
2: Voilà. Ça, c'est bien. Alors, ma chérie, j'aimerais que tu gagnes. Tu as bien compris que demain, c'est la dernière finale de toute la carrière d'Au Taquet, puisque l'émission s'arrête.
3: Ouais, je sais.
2: Tout le monde est triste. Tout le monde nous dit, bref. Mais donc, je voudrais que tu gagnes, parce que comme ça, j'aurai 2 candidats. Donc, tu vas bien te concentrer. Je te mets un hymne que j'adore.
4: Ah, magnifique. La couleur orange, on aime.
2: Stop, on va arrêter. Vas-y Emma, arrête-moi ça. Dans quelle ville... alors, je te fais la question, je te donne des propositions, tu auras 10 secondes pour me dire. Dans quelle ville des USA, John Fitzgerald Kennedy a-t-il été tué par balle? Alors, Dallas, Los Angeles, San Francisco ou évidemment le Damy d'Holland. Alors, dans quelle ville Fitzgerald a-t-il été tué par balle? Dallas, Los Angeles, San Francisco, Damy d'Holland, top chrono, 10 secondes.
3: Je vais dire San Francisco, mais sans conviction.
2: Non, c'est une blague. C'est une blague.
3: Je vais dire Dallas.
2: Ah, mais c'est trop tard. C'est la première. Dallas, évidemment. Oh là là, Dallas, le 22 novembre 60.
3: Sur Dallas, mais j'ai changé à la dernière minute.
2: Mais pourquoi tu fais ça, ma biquette? Non, je ne suis pas d'accord. Bon, voilà, c'était Dallas, ouais, tu n'as donc pas de points.
4: Encore un coup de JR et Bobby, tout ça. Oui, quelle série de dingue. Ah là là, Laurent qui est dans le sud, lui, qui est à l'orgue, dans le Var, Laurent qui aime la pétanque, qui fait des glaces, qui est boulanger, qui est pâtissier. Et le barbecue avec les gambas ce soir.
2: Donc il n'est pas à l'abri de prendre le train pour aller s'incruster chez toi, ça, fais gaffe.
4: Oui, enfin, en ce moment, on met du temps quand même en train, donc je ne suis pas totalement sûr de mon coup. Alors, comme ça, on a postulé à Koh Lanta aussi. C'était quand?
5: C'était la première émission.
4: Ah ouais,
5: il y a une vingtaine d'années.
4: Ah ouais, il y a 25 ans, même plus de 25 ans, je crois, ou pas loin.
5: Ça.
4: Hein.
5: C'est ça.
4: Qui n'était pas présenté par Denis Brognard, d'ailleurs. C'était Hubert Auriol qui présentait la première année.
5: Exactement. Ouais.
4: Et t'as pas été pris, donc j'imagine. Ouais, non.
5: Parce que il fallait aussi il y a le côté aussi spectacle un petit peu entre guillemets visuel, il faut tout quoi.
4: Ouais, mais moi t'aurais été un bon candidat, moi je te sens bien chaud et tout, ça aurait été sympa, d'autant que tu fais de la plongée avec masque et tuba, donc t'aurais été bon dans l'eau là-bas, là.
5: Hier, on a fait la petite journée à l'Estérel, la masque et tuba, justement, en paddle, on a gonflé les 3 paddles sur la petite crique Santa Lucia, et puis on est parti, puis on a passé la journée là-bas.
4: Oh, mais Laurent, il adore, il a des décors magnifiques, il voyage, le Mexique, la Thaïlande, le Vietnam, la Turquie, les Maldives, le Japon, et tu adorerais la Thaïlande Thaïlande d'ailleurs, où se trouve le véritable lieu de Koh Lanta, et le Vietnam. C'est quelque chose qui, voilà, te donne envie, ça.
5: C'est ça. Enfin, vraiment pour y vivre une partie de la retraite.
4: Eh ben,
5: pas,
4: ouais.
5: pas pour y vivre, pour y travailler, mais une fois à la retraite, pourquoi pas.
4: Donc quoi, dans 10 ans, ouais. Un tout petit peu plus de 10 ans environ pour toi à la retraite, à peu près.
5: Ouais, une dizaine d'années, tranquille. Ouais, on n'est pas pressé, on est tranquille déjà.
4: Vous l'avez compris, c'est un aquatique, notre ami Laurent. Il parle de tuba. C'est un fan de dauphins. Et là, je me retourne vers Valérie Damido, qui est notre experte animalière en dauphins.
2: Bien sûr.
4: Et je vais regretter beaucoup de choses, mais alors ça, pas forcément.
5: Mais ouais, parce que elle le fait bien.
4: Si t'étais un animal, tu serais effectivement un dauphin, quoi. Voilà.
2: Flipper. Qu'est-ce que tu dis, Flipper? Des voleurs se sont introduits au château. Oui, ils ont des pistolets, Flipper. Bravo.
4: Oh là là là là là. Et alors, écoute.
2: Attends, il y avait mon ami Ben aussi. L'ours, il parlait.
4: Allez-y.
2: Il allait voir le petit garçon. Il disait allô. Et le petit garçon, il disait quoi, Ben? Qu'est-ce que tu racontes?
4: Oh là là là là.
2: Non, c'est les animaux qui parlent.
4: À la rentrée, elle vous fait l'horoscope. Elle vous fera aussi l'aide des animaux.
2: Bien sûr.
4: Plein de projets pour vous à la radio.
2: Oh là là, un truc de fou.
4: Bon, on va déjeuner avec Eddie Mitchell. Il adore Eddie Mitchell, Laurent. Ben oui.
2: Bien.
4: Merci d'avoir réagi, Laurent.
2: C'est-à-dire que normalement, on encourage les gens avec ce qu'ils aiment à la fin.
4: Non, mais il aime. Ben, t'aimes Eddie Mitchell quand même. Tu voudrais déjeuner avec lui.
5: Ah oui, bah, il faut trouver une star. Il y en a tellement, j'aimerais bien déjeuner avec Eddie Mitchell, Pascal Obispo, Jean-Jacques Goldman.
4: D'accord.
5: Je veux qu'ils se réunissent tous.
4: Ouais. Bah, tout le monde.
5: Invite à la maison.
4: Oui, bah oui, pour le barbecue ce soir avec les gambas, pas de problème.
5: Voilà.
4: Allez, voici la question. Elle vaut 3 points. Petit extrait de Louane.
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2: Le déhanché.
4: Son cœur est en Lego. Ah là là, quel mot est à l'origine du nom Lego? Voilà ma question. Quel mot est à l'origine du nom Lego? Construire, joue bien, brique. Ouais, ça fait mal quand on marche dessus pieds nus. Aïe aïe aïe, top chrono. Construire, joue bien.
5: J'hésite entre brique et construire, donc brique. Allez.
4: Pour toi, l'origine du mot Lego, c'est la brique.
5: Allez.
4: Ah, t'as joué. Eh ben, t'as joué mal. Et t'aurais dû dire joue bien, parce que c'était joue bien.
5: Ah, c'est marrant.
4: Et ouais, bah, c'est marrant, non? Ça vient du danois leg got, qui signifie joue bien. C'est moche.
2: Et voilà. Ça veut dire aussi j'assemble en latin. Ouais. Alors, Peggy 2, Laurent 2, on est toujours à deux partout, la balle au centre.
4: Ah, on a du mal, hein.
2: Et là, tout de suite, bah oui, il fait beau, c'est l'été, on a envie de bouger son body. Et là, back to 1977.
4: Non, j'étais pas venu.
2: C'est la boum. Il y a des spots partout. Ça va rouler de la pelle. C'est Bonnet M, Sunny. À tout de suite, les petits poulets.

0: Bonne et M. Mais moi aussi, je t'aime. Sonny, Bonne et M. Oh là là, ça y est, il faut la débrancher.
1: Allez, jingle.
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1: Ici, nous sommes avec Peggy qui joue avec ici Besançon qui a 2 points et qui joue avec Laurent ici Provence qui a 2 points aussi. Alors, Peggy, elle stresse facilement. Voilà. Bon, je ne sais pas pourquoi. Stresse, bon. Donc, pour la détendre, il paraît que tes patrons, ils te lancent des défis pendant les rendez-vous clients. Il faut que tu places des mots.
3: C'est ça. Ça, c'était dans l'automobile, oui. C'était assez récurrent.
1: Alors, qu'est-ce que tu as dû placer comme mot, par exemple ?
3: T'as placé le mot choucroute, par exemple, quand on explique comment on fabrique une pièce et comment on la contrôle, c'était pas simple.
1: Mais c'est pas mal ça de dire choucroute, mais est-ce que ça te détendait vraiment ?
3: Ah ben complètement, parce qu'on a vraiment, on est parti en fou rire la dernière fois, on est tous partis en fou rire, le client compris, ça a tellement bien détendu que bon, l'audit s'est franchement très très bien passé.
1: Ah bon, d'accord, écoute, je te donne le défi de prononcer le mot maroufle.
3: Maroufle,
1: écoute, déjà, tu vois, voilà. Alors, il paraît que, bon, comme tu te détends beaucoup et que tu aimes rire, tu vas voir la Madeleine Proust, hein, l'humoriste.
3: C'est ça.
1: Mais tu t'es mis tellement à rire que, qu'est-ce qui s'est passé ?
3: Eh ben, Madeleine Proust, elle s'est assise sur sa chaise, puis elle a dit, on va attendre que la dame dans le public, elle ait fini de rire.
1: Ah ben ça a dû bien te mettre à l'aise.
3: Ah ça, ça met à l'aise, donc le fou rire finit par un fou rire nerveux, et donc incontrôlable, avec ma maman qui me tapait des coups de coude dans les côtes en me disant « Arrête, tu nous fous la honte
1: !» Oh, putain. Et t'as mis combien de temps à t'arrêter ?
3: Je dirais 5 bonnes minutes, parce que le public en a joué, bien sûr, les gens se retournaient, me regardaient, j'arrivais à me calmer, ils repiquaient un fou rire et c'était reparti.
1: Oh là là là là là là, bon, bah écoute...
3: C'était assez drôle.
1: Oui, bah c'est bien. Moi j'aime bien. Quand j'ai fait mon spectacle, j'aime bien les gens qui rient.
0: Bah oui.
1: Très fort et
0: c'est mieux en même temps.
1: Ben non, parce que c'est un vrai truc pour te faire des vannes. C'est génial.
3: D'ailleurs, c'est quand très bon public.
1: Ben oui.
0: Et vous jouez quand là ? Quand est-ce qu'on te revoit ?
1: Je ne sais pas. On verra.
0: Les statues à Montélimar, les gens qui viennent en ton honneur, écoutez, dans les salles, blindés.
1: Je verrai peut-être.
0: Oh, la rentrée va être partout celle-là.
1: Oh là là, seulement. Alors, mon petit chou, j'aimerais que tu marques ces 5 points là. Ce serait pas mal, hein.
3: Bon, on va essayer quand même. Ce serait bien qu'on décolle un peu là.
1: Ça serait pas mal. Là, franchement, j'aimerais. Hein. Bon, ma réalisatrice bretonne t'a mis une petite chanson d'ambiance.
0: Ah, dès qu'elle peut nous le mettre, ça.
1: Ah bah, ça.
0: Ça
1: m'a presse. Alors, écoute bien. Ça, si tu trouves pas quand même... hein, voilà. À base de...
3: Ah, mais tu mets la pression.
1: Non, bah, je te mets pas la pression. Choucroute.
0: Encore un mauvais coaching.
3: Maroufle.
1: À base de quelle farine sont fabriquées les galettes bretonnes? À base de quelle farine?
3: Sarrasin.
1: Ah bah voilà, bon bah voilà, même pas les 10 secondes, bim bam boum, bravo, 5 points. Allez. Oui, c'est la farine de sarrasin quoi, avec de laquelle on fait les galettes, ouais, voilà. Ouais. Allez, 7 pour Peggy.
0: Trop de questions sur la Bretagne, là. Tout le temps la Bretagne, tous les jours, tout le temps, là.
1: Ma mère était bretonne, tu vas te détendre.
0: Ah oui. Très très bel accent franc-comtois d'ailleurs, Peggy, je trouve. Hein. On peut pas passer à côté, on est bien d'accord. Hein.
4: Bel accent,
0: oui. Ah oui, ça, on l'a bien reconnu. Dis donc, toi, tu fais ton malin, Laurent, mais parlons de ta rencontre avec Nathalie. Hein. On était un peu timide, on s'était inscrit sur un site de rencontre.
4: Allez. Intimide, non, parce que bon, c'est sympa, il y a une sorte de catalogue, on choisit. Quoi,
0: oui,
4: donc,
0: catalogue, bah, bien sûr.
1: Bien sûr.
0: Catalogue La Redoute. Bon alors, tu t'inscris sans vraiment y croire, et puis t'avais un petit mois d'essai, comme t'es une pince comme moi, bah, t'allais arrêter, voilà, parce que t'es arrivé au terme du truc, sauf que le dernier soir, qu'est-ce que tu vois? Une fiche?
4: Oui.
0: Sans photo.
4: Une fiche, en fait.
0: Une fiche sans photo, alors pourquoi t'envoies quelque chose, du coup?
4: Parce qu'elle avait mis en petite, juste une petite phrase en fait, il n'y avait pas de détails forcément, tout ça. Et donc elle pouvait voir ma photo, parce que moi j'avais mis des photos. Nous les garçons, on met des photos, on n'a rien à cacher.
0: Okay.
4: Et puis du coup, elle avait mis juste « j'aime la vie ».
0: J'aime la
4: et
0: vie.
4: Et comme moi, ouais. Voilà. Et comme moi j'arrêtais, en fait, je lui dis, je trouve que ta petite phrase d'accroche, elle est super sympathique.
0: Voilà. Ça t'a plu. Alors, attention, ouais, puis, Valérie, premier rendez-vous qui s'est déroulé au McDo.
1: Ça, c'est romantique, tu vois.
0: Un petit Big Mac et un double cheese, quoi. C'est...
4: Oui, parce qu'en fait, elle sortait d'une séparation un petit peu houleuse, on va dire.
0: Ouais.
4: Moi, j'avais mes deux garçons qui étaient petits à l'époque.
0: Ouais, ouais.
4: Et elle avait un fils qui était petit aussi. Et en fait, pour faire le petit truc un petit peu, on a fait croire que c'était le fruit du hasard.
0: Ah, d'accord. Pour faire croire au hasard. D'accord, j'ai compris. Donc, les enfants,
4: c'est pas McDo, c'est pas. D'accord. Pour les enfants, on fait comme si, ah, bah, tiens, qu'est-ce que tu fais là et tout. Puis, hop, on s'est installé ensemble à table.
0: Ils sont forts. Bon, mais ça a été un vrai coup de foudre. Hein. Ça fait 17 ans que vous êtes ensemble et mariés depuis 7 ans. Ce sont les noces de laine. Donc, vraiment, bravo. Puis, un dernier mot, parce que j'ai trouvé ça hallucinant quand t'as joué les Tom Sawyer.
1: C'est l'Amérique.
0: Ça c'est fou parce que t'avais 7-8 ans, t'étais en colo, je pense à ceux et celles qui ont envoyé leurs enfants en colo cet été. Et ben tu t'es barré avec ton pote à travers les champs pendant toute une nuit, sans crier garde, quoi.
4: Ouais, parce que c'était moi je suis un petit peu aventurier déjà, donc j'aime bien un petit peu la nature, j'aime bien tout ça.
0: Ah ouais,
4: déjà dès l'enfance. Hein. Et puis du coup, en fait, dans la tête d'enfant de 7-8 ans, quand on allait à la piscine, qui était un petit peu plus loin par rapport à notre centre de colonie de vacances, et ben, on passait à travers champs, il y avait des champs de pastèques, de melons, des abricotiers, des pêchers, des brugnons.
0: Oui, oui, oui.
4: Et puis, ben, j'ai trouvé un petit copain intrépide comme moi, et puis...
0: T'as quand même passé toute la nuit à la Belle Étoile, les monos ont appelé les parents, la police et tout le monde était en panique. Moi, je suis parent, mon fils, il revient pas, on sait pas où il est toute la nuit. Je crois que tu n'as plus eu le droit à rien jusqu'à ta majorité après, à peu près, hein.
4: C'était un petit peu ça, donc,
0: De
4: toute façon, à l'époque, on n'avait rien, donc je fais comme on voulait.
0: Bon, bah, écoute, voilà, t'as vécu ta vie, t'as vécu la liberté. Voici ta question, elle vaut 5 points. Toi aussi, ça serait bien que tu décolles un petit chouïa. Pour l'instant, on est toujours à égalité, les deux, là. Alors, on parlait des sites, des réseaux sociaux, ça tombe bien. Là, on va aller sur Facebook. Je te demande pour 5 points, qui est le fondateur de Facebook? Comment s'appelle-t-il le fondateur de Facebook? Top chrono, 10 secondes.
4: Zuckerberg.
0: Ah oui, tu m'as fait peur parce que Zuckerberg, non, mais tu l'as dit, Zuckerberg, c'est la bonne réponse.
1: Ouais. C'est pas Zuckerberg, hein, c'est
0: prénom.
1: Zuckerberg,
0: il l'a donné. Voilà.
1: Allez, bien, ça nous arrange pas, va falloir vous départager au bingo parce que vous avez 7 chacun. Et là, tout de suite, évidemment, vous vous dites, mon Dieu, mais où va-t-elle nous emmener?
0: Mais
1: on va aller écouter Marine, escroc. À tout de suite, mes chéris.

0: Marine. Escroc. Escroc.
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2: Ouais, on est au taquet. Alors, Peggy et Laurent, vous êtes à égalité. Le bingo, ça va être.
0: Ça va être. Ça va être bien.
2: Bah oui, ça va être bien. Voilà. Hein, tu te sens comment, ma petite Peggynette?
3: Oh ben moi ça va bien. Oh, ça faisait longtemps, Peggynette. C'était mon petit surnom enfant.
2: Eh ben voilà, Peggy Nouchou. Tu te sens bien? Tu te sens prête? Tu te sens pas stressée? Marouf marouf, choucroute choucroute.
3: Choucroute choucroute, voilà, c'est voilà. Ça. Et puis ben moi je dis bonne chance à Laurent. Aussi.
0: C'est gentil,
3: et puis,
0: ça.
3: Et voilà. Puis voilà, que le meilleur gagne. On n'est pas là pour la gagne, on est là pour le fun.
2: Alors ma petite chérie,
4: bravo.
2: Laurent, ne fais pas ton malin. Jean-Jacques Goldman pour t'encourager, tiens.

0: et Goldman toute la journée, moi. Alors, j'espère que ça t'a bien détendu, ma petite choucroute. On va y aller tout de suite. Écoute bien. Alors, ce dernier bingo de toute la saison au taquet.
1: C'est pas vrai.
0: C'est le dernier bingo. Demain, il n'y aura pas de bingo. Demain, il y aura une surprise.
1: Oh là là.
0: Donc, c'est vraiment le dernier bingo. C'est un peu la gorge serrée.
1: Oh, c'est l'émotion.
0: C'est l'émotion qui prend le dessus.
1: Oh,
0: à mon top chrono, ma petite chérie, tu auras 10 secondes.
1: Et merci au bingo, d'ailleurs.
0: Et merci au bingo. On le remercie.
1: Oui, tout au long de l'année.
0: Je me suis bien pris la tête.
1: Voilà.
0: Allez, un maximum de villes françaises qui commencent par la lettre P, comme Patrick, comme Pipi, comme Papa. Ou comme Peggy, tout simplement, bien sûr, comme me le fait remarquer ma réalisatrice. Allez, un max de villes qui commence par la lettre P comme Patrick. On y va, top chrono.
2: Oh la vache. Paris, Pontarlier. Oh punaise, le stress.
1: Punaise, c'est Pontarlier. Bon.
0: Bon, alors, tu m'en as donné deux. Il y avait Pau, Perpignan, Paimpol, Poitiers, Pithiviers, Pont-Audemer, Palaiseau, Pontoise, Pierrefitte, Porcheville, que sais-je. Tu m'en as donné.
2: Oh mon Dieu, mais non, mais là, je ne trouvais pas.
0: Choucroute, choucroute. Voilà. Bon, bah écoute, tu m'en as donné deux. Peut-être ouais. que ouais, Laurent... voilà.
1: Ah, elle n'a pas honoré ce dernier bingo.
0: Oh là là.
1: Ah non, non, non, non, non. Laurent, très rapidement, avant d'honorer le bingo. Alors comme ça... On s'est fait dessus, j'ai pas d'autre expression. Un jour, ouais. dans une chambre qui n'était pas la tienne.
3: Oui, ça c'est... C'est pas bien de raconter ça à toute la France. Hein, parce que
1: ah bah
3: pas...
1: oui, mais bon, mais écoute, c'est toi qui nous l'a...
0: Attends, écoute...
1: Fallait pas nous le dire, déjà. Et je vais la faire très rapide. Bon, un jour, t'avais une envie pressante, mais plus que pressante. Hein, voilà, ça n'allait pas bien. Tu avais
0: voilà, comme Harrison Ford sur Indiana Jones. Comme ça va rendre glamour, le truc.
1: Les gambas, c'était pas bien passé, quoi. Et du coup, t'étais tellement pressé à l'hôtel. Ta carte marchait pas, le truc magnétique. Ça marche pas. Tu t'es énervé à la réception. Il y a un gars qui est venu t'aider. Il t'a ouvert une chambre. Tu t'es précipité dans les toilettes. Bon, ton habit partout. Ouais, voilà, dans l'idée. Et tu t'es rendu compte que c'était pas ta chambre.
3: Oui. Bah oui.
1: J'adore.
3: Après, en fait. Parce que quand je suis sorti de la chambre, je vois ma femme et ma fille dans l'autre bâtiment, dans la chambre.
1: C'est ça, mais voilà. Donc ils ont dû apprécier à leur retour.
0: Belle histoire de caca avant le déjeuner. Allez, c'est parti pour le bingo.
1: Allez, inaugurons le bingo. Enfin, ce dernier bingo. Honorons-le. 7-7 égalité partout. Elle a fait 2 dans le bingo. Si tu fais 3, t'es avec nous demain pour la dernière. Ok, 3. Je compte sur toi. Je te demande un maximum de villes. Pareil, hein, des villes en France. Commençons par la lettre C. C comme Coralie, comme Corinne.
0: Ou caca.
1: Voilà. Top chrono, 10 secondes.
3: Carcassonne, Cannes à côté.
1: Oui.
3: Qu'est-ce qu'on a? On a Cahors.
1: Oui, bah voilà.
3: Colmar, Caen.
1: C'est fait.
0: Bah, il en a donné 5, c'est fait. C'est
1: bravo!
3: Cathy à côté.
1: Mais oui!
0: Non, rajoute pas, s'il te plaît.
1: Vas-y, 3 candidats.
0: Allez, Laurent sera pour la dernière finale d'Otaquet demain avec nous. Peggy, tu as très bien joué, ma chérie.

0: plein de surprises puisque ça sera vraiment la dernière. Allez, bisous mes chéris, à demain.
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0: Walk of Life, la marche de la vie. Ici, c'était Dire Straits.
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0: Bonjour tout le monde, ici bientôt 5h, que vous entamiez une nouvelle journée ou terminiez la précédente. Soyez les bienvenus, toute la matinée, votre radio locale vous accompagne avec le sourire et en musique. Jean-Louis Aubert ne devrait pas tarder à arriver, ainsi que quelques bons plans de vie pratique pour vous faciliter le quotidien. Le tout, évidemment, sans oublier de vous informer avec les journaux et les reportages des rédactions d'ici. Bonjour Cyril Ardoredon.
2: Bonjour Johan Rock, bonjour à tous.
0: À la une de l'actualité ce jeudi, toujours les incendies.
2: Les incendies ce matin avec deux principes. Au feu dans le Var et en Gironde. Nous y revenons dès le début du journal de 5 heures.
0: Lire sans se ruiner, c'est possible et c'est même l'objectif ce matin de Par ici les économies. Valère Coréard à la manœuvre dans une dizaine de minutes et puis il est le matin, vous le savez, vous avez toujours une place qui vous est réservée sur l'antenne. On vous attend au standard pour nous

0: Racontez comment se passe votre été en ce mois de juillet, 0810 055 056. Hâte de vous entendre.
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0: Nous sommes jeudi 23 juillet. Bon réveil, il est 5h. Le journal présenté par Cyril Ardoredon et les pompiers qui se battent ce matin principalement contre deux incendies.
2: Dans le Var, où les flammes ont parcouru près de 2500 hectares en moins de deux jours, à Pont-Évès et sur plusieurs autres communes, le feu n'est toujours pas fixé et les 400 personnes évacuées n'ont pas encore pu retrouver leur maison. Et puis, en Gironde, au nord du bassin d'Arcachon, 1400 hectares parcourus par un feu d'une grande violence. Près de 5000 habitants et occupants d'un camping ont dû être évacués. Laurent Nunez, le ministre de l'Intérieur, en déplacement justement dans ce département, annonce un renforcement des moyens de lutte français contre les incendies, les moyens de lutte aériens.
3: Depuis 2022, notre flotte a été multipliée par deux. Nous avons 12 Canadair. Nous avons également 10 hélicoptères bombardiers d'eau. Nous avons 6 avions Air Tractor bombardiers d'eau. Donc c'est évidemment énorme. Et nous avons 8 Dash qui projettent surtout du produit retardant. Au moment où on se parle, à Somos, vous avez 2 Canadair qui sont mobilisés. Vous avez 2 Dash. Vous avez 4 avions Air Tractor qui sont mobilisés. Donc ces moyens aériens, ils sont là, ils sont disponibles. Par ailleurs, comme vous le savez, nous avons commandé des Canadair qui arriveront en 2028 et en 2032, et nous allons expérimenter dans les jours qui viennent l'utilisation du A400M qui pourra projeter 20 000 litres de produits retardants, produit qui consiste à retarder les progressions de feu, et on va l'expérimenter comme nous l'a demandé le Premier ministre maintenant dans les jours qui viennent.
2: Laurent Nunez, en Gironde, hier après la mort dans un incendie de 2 sapeurs-pompiers à Mérignac. Il propose l'organisation d'un hommage national et indique au passage que 128 personnes ont été interpellées en France, soupçonnées d'être à l'origine de feux. Il y a eu déjà cette année plus de 12 000 départs de feu et 44 000 hectares parcourus par les flammes, selon le ministre de l'Intérieur. Dans ce contexte, l'heure est donc à la sévérité. Renaud Gaudel, le procureur de Bordeaux, souhaite frapper fort. Un mégot jeté dans la nature s'apparentera désormais à une mise en danger de la vie d'autrui avec de lourdes conséquences pénales.
4: Lorsque nous avons des personnes qui se montrent totalement inconséquentes et qui font usage du feu ou qui jettent leur mégot de cigarette depuis leur véhicule dans des zones boisées, il m'a semblé nécessaire de franchir un pas. J'ai considéré que, en l'occurrence, il s'agissait d'une véritable mise en danger de la vie d'autrui et par conséquent de retenir cette infraction pour laquelle la peine encourue est d'une année d'emprisonnement, de 15 000 euros d'amende et également une possibilité de confisquer les véhicules lorsque le geste a été commis depuis un véhicule. Nous avons des équipages de police et de gendarmerie qui ont un œil particulièrement vigilant sur ces comportements et qui sont en mesure de repérer ce type de comportement s'il devait y en avoir. Et malheureusement, je continue à avoir des témoignages de nos concitoyens qui observent ce type de comportement en zone boisée.
2: Le procureur de Bordeaux, Renaud Gaudel, au micro d'ici Gironde. Il indique aussi qu'une enquête est ouverte pour incendie volontaire après le feu près de l'aéroport de Bordeaux-Mérignac qui a coûté la vie à 2 pompiers. Ce matin, le Gard, les Bouches-du-Rhône, le Vaucluse, le Var et l'Aude sont classés en rouge pour un risque très élevé de départ de feu. 28 départements du sud et de l'ouest sont en orange pour un risque élevé. Dossier complet à retrouver sur ici.fr.
0: 5h04, deux assistantes maternelles dont l'une avait perdu son agrément seront jugés en septembre.
2: Lors d'un contrôle, 17 enfants étaient présents dans une maison, dont 12 entassés dans une voiture au garage à Hyères en Essonne, en région parisienne. Les enfants vont bien et aucun n'a été médicalisé. Le conseil départemental annonce avoir porté plainte. Le maire de Beux, dans le nord de la Vienne, indique avoir été agressé avant-hier dans la mairie. Il explique que 2 personnes cagoulées ont surgi dans son bureau avant de le frapper au visage, de le mettre à terre et de prendre la fuite. Une enquête pour violence en réunion sur un élu public est ouverte. Le préfet de la Vienne condamne avec la plus grande fermeté cette agression. La canicule fin juin a fait près de 5800 morts selon le ministère de la Santé, bilan qui n'est pas encore définitif. Mais Solène Lehen qui est édifiant. En 2 semaines, c'est autant de décès dus à la chaleur que durant tout l'été l'an passé.
5: Alors que le 24 et 25 juin, Météo France annonce les journées les plus chaudes jamais enregistrées en France, Dominique Cura-Carboni, infirmier libéral en Dordogne, multiplie les tournées chez ses patients.
6: On arrivait sur le domicile des patients et on trouvait des températures qui avoisinaient les 32-33 degrés à l'intérieur chez des personnes âgées qui étaient dans des états de fatigue, des états de déshydratation. Nous, on savait d'emblée que ça allait être catastrophique.
5: La région la plus touchée lors de cette canicule, c'est l'Île de France, 2000 morts.
7: Le SAMU de Paris, bonjour.
5: Le vendredi 26 juin, le SAMU de Paris nous autorisait exceptionnellement à entrer dans son centre d'appel.
8: J'étais imprimé un primaire dans le 19e à la demande des pompiers déjà sur place pour une femme 80 ans sur une hyperthermie.
5: Un centre d'appel débordé, comme le racontait Jérémy à notre micro, coordinateur assistant de régulation médicale.
9: On a beaucoup d'appels, ça n'arrête pas. Beaucoup de décès, habituellement on n'en a pas autant.
5: Le bilan est donc lourd, près de 5800 morts durant ces deux semaines de canicule de juin. Santé publique France a constaté des décès dus à la chaleur dans toutes les classes d'âge. Chez les adultes, les deux tiers avaient plus de 75 ans.
2: Explication de Solène Lehaine.
0: Le Tour de France avec aujourd'hui la 18e étape.
2: Plus que 4 avant d'arriver à Paris. Aujourd'hui, 185 km entre Voiron en Isère et Orcières-Merlette dans les Hautes-Alpes. Une étape qui devrait sourire aux grimpeurs. Départ à 12h35 hier, c'est le Belge Jasper Philipsen qui s'est imposé. On jette un coup d'œil sur le ciel, Yuan, et ce jeudi, l'anticyclone résiste sur l'ensemble du territoire.
0: Avec un temps sec et ensoleillé sur la majeure partie du pays ce matin, néanmoins quelques nuages dans le ciel des Hauts-de-France, à noter également quelques brumes et brouillards en début de journée, accompagnés d'une petite fraîcheur qui va vite se dissiper. Les températures ce matin, 16 à Aurillac, ainsi qu'à Paris, 14 à Rouen, 18 à Lyon, et puis pour le courant de l'après-midi, les températures s'annoncent estivales et chaudes dans le sud-est, la région centre, le Bordelais et le Midi Toulouse. Sur une large partie nord, les températures, elles, seront plutôt tempérées. On va relever dans l'après-midi 27 à Orléans, 23 à Lille et Cherbourg, 28 à Brest et 30 à Nice, 36 à Montpellier et Marseille. C'est la maximale. Chez vous, comment ça se passe ce matin? Vous prenez votre clavier, votre smartphone, un petit message sur la page Facebook d'ici votre commune. Une température tous les matins ici. On fait la météo ensemble.
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0: Entre tartines et café, Jean-Louis Aubert s'invite chez vous à l'heure du petit déjeuner. Juste une illusion, 5h08, bon réveil.

0: ici, chaque matin, on se réveille de bonne humeur et en plus on vous donne l'heure. Il est 5h11. Là, on est comme ça.
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0: Et on part dans l'Oise ce matin, à Saint-Just-en-Chaussée. Dans cette commune, il y a un couple qui n'en revient toujours pas de ce qui vient de lui arriver. Il y a quelques semaines, ils ont gagné au loto. Combien ? 13 millions d'euros.
2: Quand même.
0: À l'occasion du grand tirage spécial Fête des Mères, le plus gros tirage jamais enregistré dans le département. Mais le plus incroyable dans cette histoire, c'est la combinaison gagnante. Les numéros cochés sur la grille, ce sont les numéros fétiches de la mère du joueur qui les jouait tout au long de sa vie, chaque semaine durant une maman qui a disparu quelques jours avant le grand tirage. Quand ils ont vu la combinaison s'afficher sur l'écran de télé le soir du tirage, ils n'ont pas cru ce qu'ils voyaient. Ils ont dû revisionner le replay pour réaliser. Et ensuite, allez me demander, je ne sais pas pourquoi, le récépissé de la grille a été soigneusement rangé dans un coffre, lui-même caché sous un sac de chaussettes dépareillées.
2: Comme ça, on est sûr de ne pas se le faire voler.
0: Vous feriez ça, vous, si vous gagnez ?
2: Je serais très, très stressé. Je ne saurais pas omettre le ticket gagnant le temps d'aller récupérer mon gain, en effet.
0: Avec cet argent, le couple va déménager, s'offrir une maison, une piscine et puis offrir un peu de cet argent à une association. Voilà, c'était la belle histoire du matin, le souvenir d'une maman qui, depuis là-haut, peut-être, qui sait, a légèrement fait pencher le destin pour le faire gagner.
2: Petit message à tous mes ancêtres disparus. Du coup, s'ils nous écoutent, peut-être qu'ils pourraient me faire gagner l'auto également.
0: Dans un instant, 5h12, dans l'info d'ici ce matin, ce sont toujours les incendies.
2: Oui, nous serons reportage à venir dans les Vosges où des patrouilles sont conduites régulièrement pour aller à la rencontre des promeneurs et les sensibiliser à ces questions des incendies.
0: Et le matin, on chante l'amour. Avec France Gall, le temps de faire quelques économies avec Valère qui nous attend. Bonjour Valère Coréard, chaque jour vous nous livrez un bon plan pour remonter notre pouvoir d'achat et ce matin vous nous parlez de lecture sans se ruiner.
3: Oui, parce qu'un livre ça fait voyager, réfléchir, se détendre, apprendre, mais ça peut aussi coûter cher, surtout quand on en lit beaucoup, qu'on a du temps, qu'on est à la maison. Mais bonne nouvelle, il existe plein d'astuces pour en profiter à petit prix, voire gratuitement. Oui, gratuitement avec les boîtes à livres par exemple. Il y en a des dizaines de milliers en France, avec plus ou moins de choix, c'est vrai, mais ça a le mérite d'exister. Si vous voulez du neuf, il y a bien sûr le format livre de poche, en moyenne 7-8 euros contre 20-25 euros pour le grand format. Un moyen simple de découvrir les nouveautés quelques mois après leur sortie. Alors, deuxième piste, sinon, c'est le marché de l'occasion. Des enseignes comme Gibert, des plateformes comme Momox, la Bourse aux Livres, Kiwibook proposent un choix immense, parfois à partir de 1 euro seulement. Et vous savez ce qui est bien ? Vous pouvez aussi revendre vos livres déjà lus pour en racheter d'autres. Donc ça fait tourner la boucle, c'est vertueux. Et puis, il y a les acteurs plus solidaires, circulaires, par exemple Recyclivre ou certaines librairies associatives où vous trouverez des romans pour 1 euro ou 3 euros, là aussi, tout en soutenant l'emploi et puis une bonne cause.
0: Alors ça, c'est pour l'occasion et le solidaire, Valère. Mais si on préfère le neuf, qu'est-ce qu'on peut faire ?
3: En magasin, en ligne, pensez à utiliser les 5% de remise proposés généralement avec les cartes de fidélité. Surveillez aussi les opérations spéciales comme la rentrée littéraire, les salons du livre. Vous pouvez aussi profiter des bibliothèques municipales, souvent gratuites ou à petit prix, pour lire des dizaines d'ouvrages sans limite. Mais voilà, vous savez désormais comment continuer à bouquiner sans casser votre budget. Si vous aussi, vous avez des bons plans pour lire sans se ruiner, n'hésitez pas, vous m'écrivez, comme ça je partage, ça va aider tout le monde. Mon mail, c'est paricieleséconomies@radiofrance.com.
0: Bonne journée à vous, Valère Coréard. Demain, vous nous expliquerez comment faire baisser l'addition au restaurant. En attendant, pour retrouver tous les conseils de Paricier les économies, une seule et unique adresse, ici.fr, 5h15.
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0: L'info d'ici ce jeudi matin, ce sont 5 départements en vigilance rouge pour un risque très élevé de feux de forêt.
2: Et il s'agit du Gard, des Bouches-du-Rhône, du Vaucluse, du Var et de l'Aude. 28 départements du sud et de l'ouest sont en orange pour un risque élevé. L'Alsace n'est pas concernée par une alerte ce matin, mais le risque existe désormais dans ce département comme dans tout le nord de la France. Ce n'est pas toujours bien intégré par les promeneurs en forêt, alors l'ONF patrouille régulièrement pour faire de la prévention et parfois sanctionner. Olivier Vogel.
7: Nous sommes à côté d'une petite cabane de rondins sous les arbres. Au sol, un cercle de pierres et des restes de bois calcinés.
8: Donc ici, on est devant un abri du club vosgien qui est très fréquenté et qui n'est pas équipé en barbecue fixe, hein, donc il n'est pas possible d'y faire du feu.
7: Cédric Ficht est le directeur de l'agence ONF de Schirmeck.
8: Les gens s'aménagent une place à feu provisoire au sol en ramenant quelques pierres, ce qui est tout à fait interdit puisque c'est typiquement ce genre de feu réalisé au sol qui est à l'origine de la plupart des feux de forêt qu'on constate depuis le début de l'été sur le massif.
7: Pendant la saison estivale, fumer ou faire du feu à même le sol est interdit en forêt, mais dans l'est de la France, ce n'est pas forcément intégré.
8: C'est pas comme dans le sud où je pense que la plupart des gens n'auraient plus l'idée d'allumer un feu directement au sol. Pour l'instant, en Alsace, c'est pas bien intégré. Les gens continuent à fumer en forêt alors que c'est interdit, continuent à faire des feux régulièrement au sol alors que c'est interdit.
7: Et parfois, dans les bois, l'inconscience n'a pas de limite.
8: On a eu à intervenir il y a très peu de temps sur des personnes qui avaient ramené un four à tarte flambée jusqu'en forêt pour faire des tartes flambées en milieu forestier alors qu'on était vraiment dans un week-end extrêmement sévère en termes de risque. Ces personnes ont été verbalisées naturellement.
7: Fumer ou faire du feu en forêt vous expose à une amende de 135 euros si elle est immédiatement réglée et à des poursuites pénales en cas d'incendie.
2: Reportage dans la vallée de la Bruche, Olivier Vogel ici à Alsace. Et depuis le début de l'été, l'ONF a déploré une dizaine de départs d'incendies de forêt qui jusqu'à présent ont pu être rapidement éteints par les pompiers.
0: 5h17 à la télé ce soir, comme tous les jeudis de l'été, il y a Drag Race France, le concours de drag queen. Il va falloir veiller tard, ça commence après 23h. Bonne nouvelle, la maîtresse de cérémonie, Nicki Doll, se réveille ici très tôt pour les coulisses télé. En attendant, voici 3 minutes 30 d'amour, chanté par France Gall sur votre radio locale, évidemment.

0: C'est toujours un plaisir de vous savoir à l'écoute d'ici. Votre radio locale, tout proche de vous, un 23 juillet. Ils sont nés, on souhaite un bon anniversaire à l'humoriste Mathieu Madignan, originaire de Perpignan, élevé au grand public en squattant le canapé rouge de Michel Drucker. Il fête aujourd'hui son demi-siècle. Le sportif Stéphane Diagana, lui aussi, aujourd'hui, est né à 57 ans pour ce spécialiste du 400 mètres. Et puis Slash, guitariste chevelu du groupe Guns N' Roses, 61 ans. Le rock rajeunit à longueur de et à perte de vue. Il a 79 ans aujourd'hui, le comédien Larry Manetti. Je vois votre visage, Cyril, oui, mais c'est qui ce type-là?
1: Mais si, je connais Magnum.
0: Exactement, ah, c'était oui. Rick dans la série, il jouait le meilleur pote de Magnum. Qu'est-ce qu'il a joué d'autres rôles dans sa carrière? Pas mal de choses, il a fait une pub pour du dentifrice, également pour de la laque, et aussi un pot pour de la glace en pot, effectivement. On lui souhaite un bon anniversaire, à Rick, quoi qu'il arrive. Ce 23 juillet, c'est la journée mondiale des grands-parents, je ne sais pas trop ce qui est prévu à cette occasion, mais si vous êtes grand-père, grand-mère, si vous avez encore vos grands-parents, profitez au maximum de cette journée. Et puis Carnet Noir, enfin, un 23 juillet, disparaissait la comédienne Arletty, à jamais immortalisée dans Les Enfants du Paradis.
2: J'ai besoin de changer l'atmosphère. Et moi, l'atmosphère, c'est quoi?
3: C'est la première fois qu'on me traite d'atmosphère. Si je suis une atmosphère, t'es un drôle de bled. Oh là là, des types qui sont du milieu sans en être et qui connent à cause de ce qu'ils ont été, on devrait les vider.
0: Il y avait deux films, je me suis trompé, Michel Carnet, Monsieur Carnet, c'était Les Enfants du Paradis, et là c'était L'Hôtel du Nord, évidemment, vous aurez reconnu, possiblement, une voix singulière, un charisme, un petit peu comme Amy Winehouse, qui elle aussi disparaissait un 23 juillet, rentrant dans le club très fermé de celles et ceux, ces rockstars qui sont décédés à l'âge de 27 ans. On vous souhaite un bon anniversaire si c'est aujourd'hui, ce 23 juillet. Et à 5h23, on tourne une page, celle de la télévision dans les coulisses. Aujourd'hui, on vous emmène dans les coulisses de la télé-réalité de France 2 qui réunit tous les ans les meilleures drag queens du pays. Quatrième saison cet été du talent show Drag Race France, l'adaptation d'une émission américaine importée dans 17 autres pays. Une franchise qui part chez nous depuis son lancement rencontre un franc succès.
4: Bonjour, bonjour, bonjour.
5: La plus grande compétition de drag est de retour.
4: Bienvenue dans Drag Race France saison 4.
6: Ouais, ça va.
4: Nouveau défi. Ouais. Et nouveau jury.
0: Au cours de cette nouvelle saison, vous allez découvrir les nouveautés, dont celle de la baguette d'or, mais aussi les fameux défis à l'occasion desquels les candidates s'affrontent pour montrer l'étendue de leur talent. Chant, improvisation ou stylisme. Et puis forcément, pour animer l'émission, il y a Carl Sanchez, alias Nikki Doll, la maîtresse de cérémonie. Un personnage de drag queen qui existait bien avant que l'émission n'arrive en France, comme nous l'explique cette dernière.
7: En fait, ce qu'il faut savoir, c'est que moi, avant même de faire du drag, j'avais deux passions dans la vie. Je voulais soit être chanteur, soit être professeur des écoles. Et au final, ma Drag Race, c'est pas très différent parce que j'ai une nouvelle classe chaque année. J'ai ma propre classe avec ma propre décoration. Je peux mettre à l'épreuve mon esprit pédagogue. Et j'aime surtout voir des artistes qui sont souvent marginalisés pouvoir vivre de leur art et inspirer des nouvelles générations qui avaient, moi par exemple, de mon temps, j'avais pas forcément ça à la télé. Donc, je suis fier de voir que je contribue de près ou de loin à faire évoluer les mentalités.
0: Il y a quelques années, Nikki avait participé à la version originale de l'émission, animée par RuPaul, une personnalité américaine qui a rendu populaire cette émission. Une télé-réalité qui, par sa thématique singulière, a, selon l'animatrice, participé à faire évoluer grandement le regard que porte la société sur les drag queens.
7: Ce qui est important, déjà, c'est que moi, quand je l'ai fait aux États-Unis en 2019, j'ai dû le faire en anglais. Donc là, c'est agréable de voir des reines françaises le faire en français. Grâce à Drag Race France, le drag n'existe plus que dans les clubs ou que dans les cabarets. Et maintenant, on a aussi des viewing parties qui sont un peu comme le football, mais pour la communauté LGBT. C'est-à-dire qu'en fait, les gens se réunissent dans les bars pour regarder l'épisode, en parler, voir les reines performer. Et on a besoin de ce genre de représentation maintenant plus que jamais.
0: À noter qu'après Marion Cotillard et Thomas Joly les précédentes saisons, cet été, Isabelle Adjani a intégré le jury du concours Drag Race France à découvrir tous les jeudis à 23h20 sur France 2. 5h26, et si vous nous appeliez pour raconter ce que vous allez faire de votre journée en passant sur l'antenne, vous repartez avec votre pack été qui comprend cette semaine un calepin à souvenir, une paire de lunettes pour assister et voir en toute sérénité l'éclipse du 12 août prochain, et puis un roman, celui de Maxime Chatham, Prime Time, 0810 055 056. On vous attend, le temps d'écouter Alex Warren, Fever Dream sur votre radio locale.

0: Merci d'avoir choisi ici pour commencer votre journée à 5h27. C'est le moment de remonter le temps avec vous, Stéphane Bern. Ce jeudi, on refait la Révolution française.
1: C'est un petit jeu de chaises musicales qui a fait naître, dans la politique française, la gauche et la droite. C'est un 11 septembre en 1789 que cette histoire de droite et de gauche a commencé. Nous sommes à Versailles, dans la grande salle des menus plaisirs, une sorte de carré VIP des puissants de l'époque. L'Assemblée constituante débat d'un sujet explosif. Le roi doit-il pouvoir bloquer les lois votées par les députés ? Les uns veulent un veto absolu pour Louis XVI, pour garder un peu d'ordre. Les autres, un veto seulement suspensif, histoire de faire une vraie révolution. Ou presque. À droite du président, côté d'honneur, en tribune or, prennent place les partisans d'un roi fort. Mounier, l'abbé Maury, Casalès, bref, ceux qui aiment bien quand ça reste carré. À gauche, Robespierre, Pétion, ce sont les champions de la souveraineté du peuple, convaincus qu'on ne détrône pas un roi pour finalement lui donner un joker. Le 11 septembre, le vote tombe, 325 voix contre 673. Le veto royal ne sera que suspensif, valable 2 législatures. En résumé, Louis XVI peut encore freiner, mais la révolution, elle, vient de passer la seconde. Mais surtout, le clivage est né. Quand l'Assemblée s'installe à Paris, en octobre, dans la salle du manège, les habitudes suivent. À droite, on veut calmer le jeu. À gauche, on veut aller jusqu'au bout des idéaux de 1789. Et celui qui confond sa droite et sa gauche risque d'être plutôt mal reçu dans le camp d'en face. La gauche, la droite, deux camps, deux visions de la Révolution, puis de la République. Et depuis, 2 siècles de discussions pour trancher, mais sans guillotine cette fois.
0: À demain, Stéphane Bern, ici. 2 minutes pour trouver le chemin de la sérénité. Le programme est ambitieux, certes, mais pourquoi pas. Notre invitée ce matin est journaliste à Psychologie Magazine. Elle nous donnera quelques pistes pour trouver cette fameuse tranquillité. Tout à l'heure, 6h-10 pour l'heure, 5h30. L'info en France et dans le reste du monde, c'est l'heure du 90 secondes. Avec vous, Cyril Ardo-Redon.
2: La France face à 2 incendies importants ce matin. 2000 hectares brûlés à Somos, au nord du bassin d'Arcachon en Gironde. 12 000 habitants et occupants d'un camping évacués selon la préfecture. Dans le Var, le feu ne progresse plus mais n'est pas fixé. Il a parcouru 2500 hectares en moins de 2 jours. En déplacement en Gironde, le ministre de l'Intérieur, Laurent Nunez, affirme que 128 personnes ont été interpellées en France cet été, soupçonnées d'être à l'origine de feux. 44 000 hectares ont déjà été parcourus par les flammes. Il propose aussi un hommage national après la mort de 2 pompiers en intervention avant-hier près de Bordeaux. Face aux incendies ce matin, le Gard, les Bouches-du-Rhône, le Vaucluse, le Var et l'Aude, classés en rouge pour un risque très élevé. 28 départements du Sud et de l'Ouest sont en orange pour un risque élevé. Un maire agressé dans sa propre mairie, c'est ce qu'il s'est passé avant-hier à Bux, dans le nord de la Vienne. 2 hommes ont fait irruption dans le bureau de l'élu avant de le frapper au visage, de le mettre à terre et de prendre la fuite. Une enquête est ouverte. Ça coûte toujours plus cher de faire réparer sa voiture. Le prix a augmenté en moyenne de 9% par an dans un contexte de hausse des prix des pièces et de l'énergie. Baromètre annuel d'un comparateur de garage à retrouver sur ici.fr. Et puis la 18e étape du Tour de France. Aujourd'hui, 185 km entre Voiron en Isère et Orcières-Merlette dans les Hautes-Alpes. C'est le Belge Jasper Philipsen qui s'est imposé hier.
0: Vous écoutez ici, jeudi, il est 5h32. L'info, ce sont des milliers de personnes déplacées à cause d'un incendie en Gironde.
2: Le feu a parcouru 2000 hectares à Somos, au nord du bassin d'Arcachon. Environ 12 000 personnes, des habitants et des occupants d'un camping ont dû être évacués. Jules Brelas, des évacuations qui ont dû être faites bien souvent dans la précipitation.
3: Bonjour monsieur.
4: Lucas et sa famille habitent dans la zone artisanale du port. Ce papa est au travail hier après-midi à Saint-Jean-d'Illac, lorsque l'un de ses enfants le prévient.
3: Du coup, mon fils, il m'appelle, il me dit il y a le feu à côté de la maison. Enfin bon, il y a des grosses fumées, des cendres qui retombent dans le jardin. Donc du coup, je suis rentré, je suis parti à 15h. Et effectivement, les fumées, on les voyait de très loin. Hein. Ça se voyait de Bordeaux. Hein.
4: Sa compagne, Virginie, quitte elle aussi aussitôt son travail d'aide-soignante sur la commune de Claoué, au bord du bassin d'Arcachon. Retour en urgence à la maison, car l'incendie menaçait directement leur quartier.
5: On était en première ligne, en fait.
3: Je voyais des canadaires qui tournaient, des dashs. Ça n'arrêtait pas. Les rotations, je pense qu'ils allaient faire le plein sur le lac de Lacanau. Et ils larguaient, mais ça n'arrêtait pas. Ils ont été efficaces, hein. Franchement, bravo.
4: Très rapidement, la maman va récupérer leur plus jeune enfant, Victor, à la garderie du Porge.
5: Je suis allée le chercher à 4h30 et à 17h, on est parti.
4: La famille trouve refuge chez des proches sur la presqu'île du Cap Ferré. C'est le soulagement en particulier pour le petit dernier.
5: Voilà, j'avoue que je l'ai récupéré apeuré, en pleurs. Mais bon, voilà, on a pu se le rassurer comme on pouvait.
3: Tu veux dire un petit mot, monsieur ? Qu'est-ce que tu as ressenti, mon chat ?
6: J'ai ressenti beaucoup de peur. J'étais à la garderie et on a vu des flammes sortir de derrière l'église. On se disait c'est un feu et tout.
3: Et puis quand on voit les fumées qui se passent juste à côté et puis les cendres qui retombent, c'est vrai que c'est impressionnant, quoi.
6: J'entendais des hélicoptères et des avions. J'avais l'impression aussi que c'était une tempête avec des orages, que le ciel il était marron et tout.
4: L'impression qu'il faisait nuit en plein jour, comme lors des incendies de l'été 2022.
2: Un reportage de Jules Brelaz, ici Gironde. L'autre gros feu ce matin est dans le Var. Près de 2500 hectares parcourus en deux jours à peine. 400 personnes évacuées. Des habitants qui n'ont pas encore pu retrouver leur maison. Dossier complet à retrouver sur ici.fr. On jette un coup d'œil sur le ciel. Beau temps et chaleur dans le sud au programme aujourd'hui, Johan.
0: Un temps sec, effectivement, et ensoleillé sur la majeure partie du pays. Néanmoins, ce matin, des voiles nuageux sont présents dans le ciel des Hauts-de-France. Également, des petites brumes, de la fraîcheur et des brouillards un petit peu partout. Et puis, ça va vite se dissiper. Des températures qui, elles, ce matin, seront comprises entre 16 degrés à Aurillac, ainsi qu'à Paris, 20 à Bordeaux, 23 à Marseille, 24 à Nice ce matin. Et puis, dans le courant de l'après-midi, les températures vont continuer de grimper dans le sud, sud-est, région centre, bordelais et midi toulousain, avec un thermomètre qui lui indiquera 27 à Orléans, 23 à Lille et Cherbourg, 35 à Bordeaux et 36 la maximale à Montpellier et Marseille. Chez vous, comment ça se passe? Vous nous le dites en postant vos petits messages comme vous avez l'habitude de le faire sur la page Facebook. D'ici, Christian a relevé à Morzine en Haute-Savoie 11 degrés. Chez Maria, il fait 17 degrés à Saint-Sauveur dans le Poitou. Nadine, elle, vit près de Disney dans le 77, il fait 13 degrés, il fait frais, j'aime cette fraîcheur, nous écrit-elle. Elle a bien raison, profitez-en. Visiblement, la semaine prochaine, on y retourne dans la canicule. Et puis enfin, Doris, lui, en Alsace, a relevé 13 degrés à Wissembourg. Tous les matins, ici, on fait la météo ensemble.
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0: La chanson qui suit la météo, c'est encore de la météo avec Étienne Dao ce matin. Duel au soleil, 5h35. Bon début de journée.

0: journée, 5h39, c'est bien ici que vous écoutez.
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0: Et chaque matin ici, on traque les arnaques en tout genre. Ce jeudi, on va démasquer les faux messages que vous envoie, présumé, supposément, votre banque, mais rien du tout. En fait.
2: Oui, Aude Razo va nous expliquer comment les démasquer. C'est dans quelques minutes, le C'est pas vrai.
0: Le temps d'écouter le nouveau Florent Pagny.
3: Quelle était sa couleur ?
0: Qui sera là, avec nous. Et le temps surtout d'accueillir notre auditrice Sylvie. Bonjour Sylvie.
2: Bonjour Sylvie.
4: Bonjour à tous.
0: Vous nous appelez de la Haute-Garonne, où ça précisément ? Comment s'appelle votre commune ?
4: Alors, ça s'appelle Martres-Tolosane.
0: Ça fait longtemps que vous êtes là-bas ?
4: Ça fait 14 ans maintenant.
0: Bon, on sait à connaître un petit peu l'endroit. Vous êtes réveillée depuis quelle heure ce matin ?
4: Depuis 4 heures.
0: Qu'est-ce qui vous fait vous lever aussitôt ? Vous êtes à la retraite, hein, je crois.
4: Alors, je suis à la retraite, mais j'ai travaillé une bonne partie de ma vie en travail de nuit. Et du coup, j'ai regardé, c'est ça.
0: Vous aimez ce petit moment, comme ça, entre chien et loup, avant que le jour se lève, quand tout le monde dort ?
4: Ah oui. moi, je suis déjà dans un petit village, mais en général, on est hors de foule, quoi. Hein.
0: D'accord.
4: C'est beaucoup plus calme. Les nuits, là, en été, sont plus fraîches.
0: Vous profitez du moment. Qu'est-ce qui est prévu en une phrase ? Qu'est-ce qui est prévu aujourd'hui, Sylvie ?
4: Alors, écoutez, plusieurs choses. En premier, écoutez, je suis bénévole dans une petite épicerie qui redonne vie au village. Donc, je vais les aider le matin à installer la terrasse. Parfait. Ensuite, j'irai me promener, puis je compte aller ramasser du pourpier, parce qu'il y en a pas mal par chez nous. Et puis après, j'irai au centre culturel du village, où il y a des expositions de statues de marbre.
0: Sylvie, ouais. J'ai l'impression que c'est une journée chargée.
4: Ah oui.
0: Et en plus,
4: par une pièce de théâtre.
0: Ah oui, d'accord. Et vous commencez à la radio le matin à 5h41, histoire de gagner votre pack été. Écoutez, ça m'a l'air rondement mené, cette petite histoire.
2: On sent du pack chez Sylvie.
0: Le pack arrive chez vous. Vous allez voir, c'est un sac collector aux couleurs de votre radio locale. Il y a plein de choses, les lunettes pour voir l'éclipse. Et puis un roman de Maxime Chattam sur l'univers de la télévision. Ce monde impitoyable. Ça va partir et arriver chez vous d'ici quelques jours. Je vous souhaite une belle et longue journée.
4: C'est très gentil. Merci.
0: Salut Sylvie. Tous les matins, on se parle, on vous écoute et vous nous racontez comment se passe votre été. Ici, il est 5h42.
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0: Chaque matin, ici, vous permet de passer entre les mailles du filet des arnaques avec vous, Aude Razo. Aujourd'hui, les auditeurs reçoivent pas mal de faux messages de leur banque. Vous nous expliquez comment les démasquer.
8: Oui, je commence avec le mail que Jean-Pierre a reçu. J'ai vérifié, attention, c'est un message qui tourne beaucoup en ce moment. Voilà ce que lui dit la banque. Un nouvel appareil, un iPhone 15 Pro, vient d'accéder à votre espace personnel depuis la ville de Varsovie. Aïe, là forcément vous vous inquiétez, on alerte Jean-Pierre d'un paiement par carte de 1142,50 € et d'un virement de 2960 € quand même à destination d'une certaine Isabelle Mercier. Jean-Pierre me dit, je vous rassure, en fait il a flairé l'arnaque, il a compris, ce n'est pas la banque qui lui écrit, c'est un piège. Il y a aussi la version texto, la Société Générale, soi-disant, prévient Garance, une autre auditrice, d'un paiement suspect via Google Pay. Google Pay, c'est un portefeuille électronique qui permet de payer avec votre smartphone.
0: Mais alors, où est l'arnaque et comment savoir que c'est une arnaque ?
8: Eh bien, l'arnaque, c'est le numéro de téléphone qui est tout en bas du mail ou du texto. Parce que vous recevez ce message, vous vous dites, mince, je me suis fait pirater, je n'ai jamais payé ces sommes énormes. Donc, qu'est-ce que vous faites ? Vous appelez le numéro de secours de la banque. L'escroc vous l'a bien mis en évidence dans le message. Et là, au bout du fil, en fait, ce n'est pas du tout la banque. Quelqu'un vous baratine, il prétend qu'il va vous sauver. Et dans la panique, vous ne vous rendez pas compte, il vous fait valider des virements astronomiques. comment repérer l'arnaque. Garance, le SMS qu'elle a reçu, c'est un numéro en 07. Ça, c'est non. La banque n'envoie pas d'alerte avec un banal numéro de portable. Jean-Pierre, lui, c'est l'adresse mail qui lui écrit, qui est franchement bizarre. Il n'y a même pas le nom de sa banque dedans. Et l'adresse, c'est britannique. Elle se termine en .UK et pas en .fr. Et ça, ça ne va pas non plus.
0: C'est bien noté. Merci Audrazo. Et puis pour retrouver tous les conseils et les infos pratiques de C'est pas vrai ici.fr à l'onglet arnaque. Ce matin, vous allez faire la connaissance d'une drôle de bestiole qui vit sous l'eau. Ce sera, comme qui dirait, l'héroïne de l'épisode du jour du monde merveilleux du vivant, juste après Florent Pagny et la dernière chanson du monde. 5h46. Bon début de journée ici.

0: La journée commence bien. Évidemment, vous êtes ici. Et à 5h48, on dit bonjour à Dame Nature. Soyez les bienvenus dans le monde merveilleux du vivant. Aujourd'hui, trois choses à savoir sur un dinosaure. Bonjour Benoît Prospero.
1: Alors, c'est vrai qu'on pourrait croire que c'est un dinosaure, mais ce n'en est pas un. Au programme Squamat, Marin et Vision. Bonjour à toutes et tous, aujourd'hui on va parler du Mosasaur. Alors, pour les fans du film Jurassic World, le Mosasaur, ça c'est le très gros, soi-disant, dinosaure, attraction principale du parc, présenté dans un immense bassin marin et qui mange pour se nourrir des gros requins blancs. Imaginez la taille de l'animal. Mais en réalité, première chose à savoir, les Mosasaurs, qui ont bien côtoyé les dinosaures, ne font pas partie de ce groupe. Ce sont ce que l'on appelle des squamates, du latin squama qui signifie écaille, et on peut rajouter qu'il mue comme les lézards ou encore les serpents. Donc le Mosasaur est un grand squamate marin de 12 mètres de long, et non pas plusieurs dizaines de mètres comme dans Jurassic World par exemple.
0: Et comme les dinosaures, il a disparu il y a 66 millions d'années.
1: Ah bah oui, tout à fait, à cause de la désormais célèbre météorite. Et à ce propos, deuxième chose à savoir, autre particularité, à la différence des dinosaures qui ont foulé la terre ferme pendant des millions d'années, le Mosasaur est un reptile exclusivement marin. Et comment on le sait ? Eh bien, il se trouve que ce fascinant animal, adapté à la vie dans les océans, présente des caractéristiques anatomiques uniques, à savoir que ses membres, qu'ils soient antérieurs ou postérieurs, sont dotés d'un grand nombre de phalanges, et ses os en forme de pagaie lui confèrent une grande efficacité pour se déplacer dans l'eau, lui permettent de nager avec agilité et rapidité, ce qui dans l'eau est très pratique, mais me direz-vous ?
0: Qui rend impossible tout déplacement sur la terre ferme, Benoît ?
1: Vous avez tout compris. Et alors enfin, troisième chose à savoir, par les narines de l'huître, autant Mosasaurus a un odorat très peu développé, autant il possède une excellente vision. Il vous voit très bien. Oui, non, d'accord, bon, il est plus là, donc il nous voit plus. Notez tout de même aussi que Mosasaur est endoderme, c'est-à-dire qu'il maintient une température constante quoi qu'il arrive, ce qui lui permettait par exemple d'être actif jour et nuit, hiver comme été, quelle que soit la température, et d'avoir une meilleure endurance, une plus grande vitesse et une récupération aussi plus rapide. Le monde vivant est merveilleux, tout comme le paléontologue Ronan Alain du Muséum National d'Histoire Naturelle. Pour en savoir plus, rendez-vous sur mnhn.fr.
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0: 6h10 à la une de la presse ce jeudi. Comment trouver le chemin de la sérénité ?
3: Être tranquille, ça se mérite. Et ça se lit dans le dossier consacré à ce sujet par Psychologie Magazine.
0: Bonjour Marie-Claude Tréglia.
4: Bonjour Johan.
0: Est-ce que cette sérénité, elle nous est accessible facilement, ou est-ce que c'est un travail de longue haleine pour parvenir à finalement un jour la trouver ?
4: Bah, écoutez, déjà, je pense que l'essentiel est de ne pas chercher à la trouver de manière permanente, mais d'essayer d'avoir quelques instants, quelques moments dans une journée, dans une semaine. Et certes, ce n'est pas accessible facilement, on y aspire, et on a du mal parce qu'à l'intérieur de nous, ça gronde, ça bouge, ça s'agite, et parce que le monde autour s'agite de plus en plus et nous inquiète, d'où l'idée de le travailler et d'essayer d'en avoir des bribes.
0: Alors justement, ce matin, quelles sont les pistes que vous pourriez lancer comme ça pour entamer cette voie vers la sérénité ?
4: C'est d'abord le corps qu'il faudrait peut-être chercher à tranquilliser. Parce que certes, dans le concept justement des philosophes, notamment stoïciens, l'idée est de trouver cet état qui va lutter, enfin qui va nous permettre d'accueillir nos peurs et tout ce qui nous dérange. Donc c'est quelque chose d'un peu mental. Souvent c'est mental ce qui nous dérange, c'est nos ruminations. Or, rien de tel que de réintégrer le corps pour résister à cet état mental qui nous perturbe et qui nous empêche d'être là, ici et maintenant. Donc, le retour au corps est quelque chose de fondamental. Et cela peut passer par des exercices de respiration, revenir à son souffle, se poser et peut-être essayer ce dont on parle souvent et dont on sait peu de quoi il s'agit, la cohérence cardiaque.
0: C'est quoi la cohérence cardiaque ?
4: Alors, c'est un exercice du souffle préconisé par des médecins qui consiste à apaiser sa respiration, à arriver à 6 respirations par minute. Alors, ne cherchez peut-être pas à vous arc-bouter sur 6 respirations par minute, mais peut-être 5, peut-être 7. L'idée, c'est déjà de se concentrer sur son souffle, de le ralentir. Et si l'on veut tenter la cohérence cardiaque, il y a des applis, notamment RespiRelax, qui vous incitent, qui vous aident avec, vous savez, des petites billes qui montent, qui descendent justement, plutôt que de compter, de s'évertuer à compter 1, 2, 3, enfin vous voyez. Et à partir du moment où tout cela s'apaise, notre esprit, notre mental commence à s'apaiser aussi et à moins s'accrocher à tout ce qui nous trouble et nous inquiète, et on va pas à pas vers un moment de calme et de sérénité.
0: Vous, Marie-Claude, vous les faites, les 6 respirations minutes ?
4: Vraiment, je le pratique et ça peut, au bout de quelques minutes, vraiment être productif, enfin vous apaiser.
0: Un été pour retrouver la sérénité, un dossier à lire actuellement dans Psychologie Magazine en kiosque. Merci Marie-Claude d'avoir été des nôtres.
4: Merci Johan.
0: Est-ce qu'on peut rester serein lorsqu'on se sépare ? À cette question, Muriel Jordan va tenter de répondre en nous parlant des bagues que s'offrent les futurs divorcés. Et pourquoi pas, si c'est tendance. Voici Desiree sur votre radio locale.

0: Vous écoutez ici, avant de retrouver le journal de 6h et vos infos locales, notre radar des tendances est arrivé. Bonjour Muriel Jordan, pour nous, vous décryptez tous les matins ces trucs bizarres du monde qui nous entoure ce matin. Muriel, vous nous parlez des bacs de divorce, car divorcer, on peut aussi se célébrer.
1: Et oui, on le célèbre de plus en plus aujourd'hui comme une renaissance, comme la fin d'une souffrance, d'un inconfort. Sur les réseaux sociaux, on ne compte plus les vidéos de fêtes, de copines qui dansent, de nouvelles coupes de cheveux et de relooking pour fêter la séparation. Une façon de montrer que non, la vie ne s'arrête pas après un divorce. Bien au contraire, des femmes s'offrent même des bagues de divorce. Il y a 2 ans, une célèbre influenceuse mannequin avait récupéré les pierres de sa bague de fiançailles pour en faire un nouveau bijou, pensé rien que pour elle. Mais comme le diamant initial était gros comme le poing, et elle a même pu en faire 2 des bagues. Après elle, beaucoup de femmes ont suivi le mouvement.
2: J'ai l'idée de transformer sa bague de fiançailles, sa bague de demande en mariage, en une bague de divorce. Je trouve ça génial comme idée.
3: Effectivement, j'avais expliqué il y a quelques temps d'où venait ma bague, pourquoi, comment. C'est une bague de divorce. Et en fait, c'est un cadeau que je me suis fait de moi à moi.
4: J'ai eu pour la bague de divorce plus de 250 commandes pour cette bague. C'est complètement hallucinant.
1: Vous voyez, avec la bague de divorce, symboliquement, on reprend le pouvoir sur sa vie et on affirme son choix. D'ailleurs, cette mode a boosté les ventes de bagues de divorce, devenues un marché à part entière.
0: C'est un phénomène pas si surprenant, Muriel, parce qu'en France, près d'un mariage sur 2 se termine par une séparation.
1: Oui, et faites gaffe, les mecs, parce que ce sont majoritairement les femmes qui décident de divorcer. Alors, elles choisissent aujourd'hui de partager ce moment, comme elles ont partagé leur demande en mariage, leur fiançailles ou encore leur grossesse. À l'heure où tous les moments intimes de la vie sont postés sur les réseaux sociaux, pourquoi le divorce y échapperait-il? Et cette tendance ne s'arrête pas au bac de divorce. Il y a aussi l'organisation de divorce parties, des fêtes pour célébrer la séparation avec de vraies mises en scène. En Mauritanie, le divorce est même un signe de fierté et de liberté pour les femmes. Et au Japon, des agences proposent même des cérémonies pour célébrer la fin d'une union.
5: Comment se fait-il qu'encore aujourd'hui on nous fasse croire que le célibat, c'est synonyme d'échec? Les femmes qui divorcent devraient faire une fête. Donc si vous êtes divorcée et que vous n'avez pas fait de fête, venez à l'événement.
6: Mais comment on s'habille pour une fête de divorce?
7: Moi j'ai du tout noir. Genre.
6: Mais ça, c'est un enterrement?
7: Oui, l'enterrement de l'enfer.
8: J'ai demandé à la famille qui m'héberge en ce moment quel était le concept d'une fête de divorce. Et ils m'ont expliqué qu'il y a des femmes, quand elles divorcent, font une annonce générale à tout le quartier, à tout leur entourage, qu'elles sont libres.
1: Bref, célébrer son divorce, c'est tendance, ok, mais pas sûr qu'on ait toutes les moyens de fêter ça en grande pompe, dans un resto, avec un gros gâteau, comme sur les réseaux sociaux. Parce que d'après l'INSEE, après une séparation, les femmes subissent une perte financière plus élevée que les hommes. Et ça, c'est pas vraiment la cerise sur le gâteau.
0: On se quitte pour aujourd'hui, Muriel Jordan, mais évidemment, on se retrouve même heure, même antenne sur votre radio locale ici. Ce jeudi, c'est déjà l'avant-dernière étape du Tour de France à vivre dès 13h30 pour vivre la course en direct. C'est de la montagne, ça va grimper. 400 km, 40 km de dénivelé pour l'heure. Toute l'équipe d'ici à vos côtés ce matin. Bonne journée.
9: Merci beaucoup à vous, Johan Rock. C'est beaucoup, 40 km de dénivelé.
10: Ça fait beaucoup.
9: Oui. À vérifier peut-être.
10: Ouais, la peau d'ouest, c'est après-demain.
9: Ouais. Bon, en tout cas, bonjour Lily Lay.
10: Bonjour Léo.
9: On est très heureux de vous accompagner ce matin. C'est parti pour l'émission Ici Matin, 6h, 9h, et ça débute avec le journal.
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9: Vous écoutez Ici Orléans, merci de votre fidélité. Il est 6h. Jeudi, nous sommes le 23 juillet. L'essentiel de l'information avec vous, Lydie Lahaye. Les canicules successives et le manque de pluie ont des conséquences sur les parcs et jardins du Loiret et du Loir-et-Cher.
10: Oui, beaucoup de végétaux manquent d'eau. D'autres ont des coups de chaud à cause de l'exposition directe au rayon du soleil. Un exemple au château de Chambord où s'est rendue Léonie Cornet.
12: Dans les jardins à l'anglaise, certaines feuilles sont jaunies par le soleil.
13: Celui-là, il s'en remettra.

0: La feuille, elle croustille dans ma main, donc là en fait il a grillé. C'est les premières années où je le vois aussi fort que ça. Moi je m'appelle Julien Billon, je suis le chef de service des jardins. On sait que tous les ans il y a des plantes, elles vont griller, c'est normal dans la végétation, elles se défendent. On va les retailler, et puis 15 jours, 3 semaines, avec un peu d'humidité, ça va repartir. Mais là, ces arbustes-là, lui il va avoir beaucoup de mal à repartir.
1: Les températures caniculaires et surtout le manque de pluie sont un vrai problème pour le jardinier et son équipe.
0: Ça rajoute du stress en fait dans la gestion du jardin parce qu'on ne sait pas vraiment ce qu'on va perdre ou pas. Les tailles de fruitiers, les tailles de haies, on a mis ça de côté pour septembre-octobre. Et puis ça fait mal au cœur parce qu'en fait vous travaillez tout l'hiver pour avoir un beau jardin et là en 15 jours, 3 semaines de chaleur intense, on perd un peu le travail qu'on a fait au printemps.
1: Les pelouses du parc de Chambord ne sont plus du tout arrosées pour économiser l'eau, prioriser les fleurs et les arbustes. Julien Billon et son équipe vont faire un point début septembre pour évaluer les pertes.
2: Un reportage de Léonie Cornet. La sécheresse qui gagne du terrain dans le Loiret. Un nouvel arrêté publié mardi, mis en place. 14 bassins sont en alerte maximale, dont le Montargois et le Vernisson. Et la Loire désormais est concernée par des restrictions d'usage de l'eau. Pour les agriculteurs qui puisent dans le fleuve pour irriguer, les volumes doivent être réduits de 20%, sauf dérogation. Tous les détails sur votre application ici.
3: Et pendant ce temps, du Var à la Gironde, les pompiers se battent contre deux gros incendies.
2: Au nord du bassin d'Arcachon, le feu continue de progresser. Et puis dans le sud-est, l'incendie n'est toujours pas fixé. Dans l'arrière-pays varois, 2550 hectares ont brûlé. Yvan Planteil.
4: Il ne se passe pas 5 minutes sans qu'un important convoi de camions de pompiers traverse devant la porte d'Alain et Caroline. Ces deux Parisiens ont cru devoir évacuer leur maison de vacances, Cotignac, alors même qu'ils l'avaient regagnée il y a quelques jours seulement. Elle est située au pied du Gros Bessillon.
5: C'est notre jardin, on va se promener. On va ramasser des champignons l'hiver. C'est quand même très très préoccupant.
6: C'est d'abord effectivement la vigie, donc c'est un point culminant qui effectivement a un panorama de 360 degrés incroyable. C'est quand même le symbole un petit peu du Var.
4: À plusieurs centaines de mètres d'ici, Patrick s'affaire apporter des citernes d'eau aux pompiers. Ce viticulteur prend quelques instants pour regarder avec beaucoup de peine ce massif montagneux brûlé. Lui qui s'y promène régulièrement.
7: Et c'est chez nous le Bessillon, ça nous représente. Catastrophe, Bessillon, c'était un lieu magnifique avec tout. Ça va faire bizarre de le voir, de le redécouvrir tout brûlé.
4: Mais tout n'est pas perdu et fort heureusement, le patrimoine culturel du Bessillon n'a pas brûlé, rappellent Bernard et Christiane.
8: Ont été sauvés en particulier les lieux de culte, la chapelle Notre-Dame et le monastère Saint-Joseph.
9: Le Bessillon, bon, dans 5 ans, il sera de nouveau vert.
8: Mais il faut être patient alors.
4: Et surtout attendre que l'incendie soit entièrement éteint avant d'envisager la suite.
2: Elle va arrêter en vigilance rouge encore ce jeudi. On l'évoquait hier matin, la loi d'urgence agricole définitivement adoptée au Parlement. La ministre de la Transition écologique Monique Barbu, qui était contre et voulait démissionner finalement, reste au gouvernement. Le gouvernement qui a refusé mardi, à la dernière minute, le dépôt des amendements sur la question des pesticides. De quoi mettre en colère le député centriste loiretain Richard Ramos.
10: Je suis pour la loi du plomb, je l'ai dit, sur l'ensemble des mesures, mais ce texte-là, cette mesure-là, je peux pas. Vous savez que je défends une alimentation saine, c'est le combat politique de ma vie. C'était impossible pour moi de voter un texte avec le retour de l'acétamipride. Je ne peux pas voter un texte qui réintroduit un poison. C'est clair, c'est pas possible chez moi. Je vais déposer la semaine prochaine une proposition de loi pour obliger les pâtes à tartiner, notamment Nutella, c'est très important, à marquer sur l'étiquette avec acétamipride. Le consommateur, vous savez que c'est encore une fois mon combat, doit savoir ce qu'il y a dans le produit. Là où il y a de l'acétamipride, il faudra qu'on oblige à dire, et les autres qui en mettent, noisette avec acétamipride. On sait que sur ces sujets-là aujourd'hui, je suis capable d'aller chercher une majorité. Si on oblige à marquer acétamipride sur l'étiquette, si ça arrive au je gagnerai ce texte-là.
2: Et deux autres parlementaires du Loiret ont voté contre cette loi d'urgence agricole. L'écologiste Emmanuel Duplessis, le député Emmanuel Duplessis et puis le sénateur socialiste Christophe Chailloux. La canicule de juin a provoqué une surmortalité exceptionnelle. Près de 5800 décès supplémentaires enregistrés entre le 17 juin et le 2 juillet d'après les chiffres publiés hier par Santé publique France. Les deux tiers de cette surmortalité concernent des personnes âgées de 75 ans et plus. Les régions les plus touchées sont l'Île-de-France, le Grand Est, les Pays de la Loire et le Centre Val-de-Loire. À Orléans, les pompiers sont intervenus hier soir dans le quartier des Acacias, rue Louis-Fleurigeon, pour un feu d'appartement dans un immeuble de 3 étages. Il y a eu des évacuations. Le feu a été déclenché sur la gazinière de la cuisine de ce logement. Un homme d'une 50aine d'années a été grièvement blessé, évacué au CHU. 2 autres personnes ont été plus légèrement touchées.
3: Les championnats du monde d'escrime ont débuté hier à Hong Kong.
2: Et ce matin, c'est l'épreuve du sabre d'âme. On attend évidemment notre championne olympique orléanaise Manon Apitibrunet. L'équipe de France a beaucoup d'ambition d'ailleurs pour ces mondiaux, comme l'explique le DTN des Bleus, Stéphane Marcelin.
11: Les deux armes qui sont assez leaders, c'est le sabre, sabre dame et sabre homme, hein, voilà, qui sont toujours aux avant-postes sur les différentes Coupes du Monde, individuellement ou par équipe. Il y a le retour de la championne olympique, Manon Apiti, qui sera là. C'est des armes qui doivent aujourd'hui concrétiser leur performance de la saison. On a réussi de bons championnats d'Europe il y a quelques semaines à Antony. On a atteint le seuil de la dizaine de médailles. Si en tout cas on le fait, ça sera très très bien.
2: Voilà, le DTN de l'équipe de France est pour le Cercle d'Escrime d'Orléans. Il y a aussi Rémi Garrigue qui est de la partie. Il va entrer en lice demain en sabre individuel, messieurs. Puis le Tour de France qui reprend de la hauteur. 185 km entre Voiron et Orcières-Merlette dans les Hautes-Alpes. L'étape d'hier a été remportée au sprint par le Belge Jasper Philipsen. Pas de changement au général. Pogacar, maillot jaune devant Evenepoel, le Mexicain Del Toro et le Français Paul Sexa. C'est tout. Toujours pas, Léo, de victoire française non. Sur cette grande boucle 2026.
3: Mais pourtant, on y croyait mais un oui. Petit peu. 3900 mètres de dénivelé hein, pour l'étape du jour. Hein. On est loin des 40 km annoncés par Johan Rock un peu plus tôt. On met ça sur le compte de la fatigue, évidemment. Étape à vivre en direct sur votre radio, ici, Orléans. On jette un coup d'œil à la météo. Bon, bah, les jours passés se ressemblent. Hein. Un soleil qui va dominer largement le ciel du Loiret et du Loiret-Cher du matin au soir. Ce matin, 15 à 17 degrés aux alentours de 8h. Et puis pour les maximales, à Malesherbes, Neuville-au-Bois, Beaune-la-Rolande et Bonny-sur-Loire, 27 degrés. 28 à Orléans, Montargis, Gien, 29 à Lille-Ribault, Vendôme et Nain-sur-Beuvron. Sachez que la nuit prochaine, les températures redescendront 12 à 14 pour les minimales. On jette un coup d'œil à présent à vos conditions de circulation. Si vous voyez quoi que ce soit, le réflexe, c'est nous appeler, nous envoyer un petit message, 0238 53 25 25. À l'heure où je vous parle, sans surprise, tout est au vert, hein, sur les routes Loiretaine et Loiret-Charente. Et puis dans les gares SNCF, tout roule. Pas de retard à vous signaler, même sur le réseau TAO, tout va bien ce matin.
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3: Vous écoutez Ici Orléans, il est 6h08 et je vous propose Une vie par procuration. Et chanté par Jean-Jacques Goldman, s'il vous plaît.

0: Ici Orléans avec Jean-Jacques Goldman. Il est 6h12, la vie par procuration. Bon réveil tout le monde.
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0: Évidemment que l'horoscope est dans les starting blocks. On le retrouvera à l'horoscope de ce jeudi 23 juillet avec Catherine Viguier juste avant l'info d'ici. Et puis nous avons une star hollywoodienne chez nous dans le Loiret. Elle s'appelle Shelby. C'est une chaîne loiretaine. Elle est actrice dans des films et dans des publicités. Vincent James est parti à la rencontre de son maître. Et puis vous avez des grains de beauté. Vous avez l'impression qu'il change de forme, qu'il change de couleur. Vigilance. Évidemment, ce sont les conseils du docteur Kirzek qui vont nous apporter tout cela dans quelques minutes. Dans l'éphéméride du jour, à 6h13, on souhaite une belle fête à toutes les Brigitte. Bonne fête à vous. Le dicton du jour, nuages de la Saint-Brigitte par le soleil sont chassés vite. Ça, c'est plutôt une bonne nouvelle et c'est un peu ce que nous prévoit Météo France. C'est la journée internationale d'un animal. Vous l'avez reconnu, j'espère. Journée internationale des dauphins aujourd'hui. Et puis ça s'est passé un 23 juillet 1927, inauguration des premiers logements en préfabriqué en Allemagne. Bon, il y a toujours des préfabriqués hein, dans notre vie de tous les jours, on va pas se mentir. Et puis en termes d'anniversaire, bel anniversaire à l'acteur principal d'Harry Potter, Daniel Radcliffe, qui joue Harry Potter. Il a 37 ans aujourd'hui. Et puis on voulait rendre hommage à une grande artiste qui nous a quittés un 23 juillet. Winehouse.

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4: Il est 6h15, il y a Super Tramp dans quelques instants. Avant cela, nous accueillons Dr Kirzek. Bonjour à vous et ce matin, gare aux grains de beauté.
5: Bonjour tout le monde. Aujourd'hui, je vous parle de ces petites taches qu'on a sur la peau et qui sont là depuis toujours ou qui apparaissent parfois l'été où elles sont mises en évidence. Ce sont les grains de beauté, bien sûr, ces petits points plus ou moins bruns, plats ou en relief, lisses ou poilus. Et soudain, en vacances, parfois, c'est un peu le coup de stress, celui-là. Est-ce qu'il est bien comme avant? Est-ce qu'il n'a pas bougé? Alors, on se rassure, la grande majorité des grains de beauté sont bénins, on en a entre 20 et 40 en moyenne, ils apparaissent souvent dans l'enfance, puis de nouveau peuvent surgir jusqu'à la quarantaine, et le soleil, les coups de soleil pendant l'enfance et la génétique jouent un rôle clé. Mais parfois un grain de beauté peut évoluer. Alors évidemment, ça évolue et on s'inquiète, ça peut évoluer en mélanome, et ça c'est le pire. Alors il n'y a pas question de passer ses vacances à se scruter la nuque avec un miroir à trois branches, mais un petit check-up régulier c'est plutôt pas mal pour dépister la règle des A, B, C, D, E. Vous savez, c'est facile à mémoriser. A, c'est est-ce que le grain de beauté est asymétrique? Est-ce qu'il y a une moitié du grain qui ne ressemble pas à l'autre? B, sont les bords irréguliers? C, c'est la couleur? Est-ce qu'il y a une couleur non uniforme, plusieurs teintes? Est-ce qu'il y a du noir dedans? D, c'est diamètre? Est-ce que ça fait plus de 6 mm? Et E, c'est évolution? Est-ce que le grain change de taille, de forme, de couleur? Si vous répondez à l'un de ces critères, bah là, il faut consulter.
4: Mais justement, concrètement, à quelle fréquence faut-il s'examiner? Et quels sont les gestes simples à adopter pendant les vacances pour surveiller ces grains de beauté sans devenir maniaque?
5: Auto-examen une fois par mois, pas tous les jours. Vous choisissez un jour précis, par exemple, le premier dimanche du mois, vous le marquez sur l'agenda, vous vous placez dans une place bien éclairée devant un miroir, où vous utilisez un petit miroir aussi pour les zones difficiles, hein, le dos, faites-vous aider aussi, n'oubliez pas les paumes, les ongles, etc. Vous pouvez même les prendre en photo, vos grains de beauté, comme ça vous verrez une fois par an si ça bouge. En vacances, après la douche, jetez un œil rapide, pas besoin de faire un bilan complet, juste en vous mettant de la crème solaire, repérez si un grain vous semble bizarre ou pas, mais ne le touchez pas sans arrêt, sinon vous allez le gratter et vous allez le rendre inflammatoire. Et évidemment, ce qui est important, c'est la prévention, la protection solaire, c'est votre meilleur allié. Un grain de beauté exposé au soleil sans protection peut évoluer plus vite. Donc crème solaire, indice 50+, sur tout le corps, chapeau, t-shirt anti-UV, et vous évitez les heures chaudes entre 12h et 16h. Je ne le rappelle pas, hein, les cabines UV, on oublie, ça prépare en rien la peau au soleil. Et dernier petit conseil, on n'arrache pas les poils qui poussent dedans. Vous voyez, un poil avait sur un grain de beauté, c'est pas plus dangereux que sans poil, mais ça peut créer une inflammation. Donc si vous voulez l'enlever, vous le coupez au ras. Allez, bon été, bonne santé, à l'écoute d'ici, bien sûr.
4: Le poil, évidemment qu'on coupe au ras, hein, pas le bouton. Ce serait dommage de passer à côté de ce détail. Les conseils du Dr Kirzek en podcast, ici.fr et l'application Ici. Les gens d'ici rencontrent une chaîne superstar, Loiretaine, après Supertramp, bon réveil.

0: Supertramp, It's Raining Again, qui laisse sa place à Manon Lisa en nouveauté. Ce sera le petit pêcheur à découvrir juste avant l'horoscope. Nous sommes près de Chevilly, vit une véritable star du petit écran, rencontre avec un duo plus qu'original entre un maître et son chien Shelby, au micro de Vincent James.
1: Christophe, 58 ans, Chevilly. J'ai une chienne Jack Russell, elle est un petit peu particulière, elle fait des tournages de cinéma et de publicité. Shelby ? Ah ouais, allez !
2: Oh là, elle est en train de mordre le micro !
3: Vous avez l'impression d'être avec une star ?
1: Non, non, moi si je fais ça, c'est pas pour qu'elle soit connue, si je fais ça, c'est la relation que j'ai avec ma chienne. J'ai de la chance d'avoir du temps disponible et d'être toute la journée avec elle, et c'est une relation très particulière de pouvoir faire ce genre d'exercice.
3: Pour tout ça, vous devez la préparer ?
1: Il y a un peu de travail en amont. Un mois avant de partir en tournage pour la publicité pour le magasin de bricolage, il fallait qu'elle puisse manger du bois, qu'elle puisse sauter en gardant un bout de bois dans la bouche. Je travaillais à peu près trois quarts d'heure le matin, trois quarts d'heure l'après-midi.
3: Et Christophe, la carrière de Shelby, vous avez des espoirs, des attentes dessus ?
1: Non, pas du tout. Les espoirs, je sais jamais si c'est son dernier tournage ou si elle en aura un autre dans 6 mois. Hein.
3: Pour le moment, elle en a eu combien en tout ?
1: 3.
3: Et vous aviez déjà eu un chien auparavant ?
1: Oui, aussi un Jack Russell, mais qui n'avait pas du tout le même caractère. Et je ne pense pas que j'aurais pu faire du cinéma avec.
3: Pourquoi ?
1: Parce que c'était deux fois une pile électrique et puis elle cherchait à bouffer tous les autres chiens. Donc c'était difficile pour se retrouver sur des plateaux de tournage avec d'autres chiens. Quoi.
3: Christophe, vous faites ça pour l'argent ?
1: Non, du tout. C'est une indemnité qui est versée. Déjà, tous les frais de déplacement sont pris en charge. Et après, il y a une indemnité par jour qui est versée. C'est pas une carrière hollywoodienne. Hein.
3: Ça a l'air de vous passer complètement au-dessus. En fait, j'ai l'impression que c'est une occupation pour vous.
1: Ce qui m'intéresse, c'est le lien que j'ai avec ma chienne quand je fais ça. Ouais. C'est la préparation, c'est le travail qui est fait en amont pour pouvoir faire les choses. Et puis, faut pas se cacher, c'est aussi une fierté quand on voit son chien à la télé, quand on voit le travail qu'on a fait en amont et puis qu'on voit le résultat à la télé, c'est quand même sympa.
3: Il y a de la fierté.
1: Oui, il y a de la fierté, oui, c'est sûr. Hein. Mais après, là, la pub pour le magasin de bricolage, on y a quand même passé 4 jours. Ça a été très intense. On rentrait des plateaux de tournage, il était 10h le soir. C'est quand même quelque chose. C'est.
3: Et du coup, elle dort avec vous dans l'hôtel ?
1: Alors, elle dort avec moi dans l'hôtel, oui.
3: C'est autorisé, ça ?
1: Alors, on sélectionne des hôtels où le chien est autorisé.
3: Christophe, vous êtes quasiment un couple avec Shelby.
1: Ici, c'est Christophe et Shelby.
0: Évidemment, naturellement, les gens d'ici à retrouver en podcast ici.fr et l'application ici. Voici Manon Lisa, le petit pêcheur, pour nous accompagner.

0: Manon Lisa, le petit pêcheur à 6h27 sur votre radio ici Orléans. À suivre l'info d'ici, on ira tous au jardin également. On va apprendre à mieux gérer les rejets de ces arbres grâce à la question de Karine de Fleury-les-Aubrais. Vincent Bordeaux y répondra juste après l'info d'ici et l'horoscope.
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0: Il est 6h27, excellente journée tout le monde. En ce jeudi, Catherine Viguier, pour débuter l'horoscope, on fête un anniversaire.
4: Celui du lion, joyeux anniversaire.
5: Bélier, excellent pour vous que le soleil au lion. Les amours, la création et votre talent d'artiste sont au rendez-vous.
4: Taureau, durant environ 4 semaines, plein feu sur votre foyer et vous serez au premier plan.
5: Gémeaux, l'arrivée du soleil en signe ami vous donne l'opportunité de voir d'autres gens, d'autres paysages.
4: Cancer, êtes-vous prêt à gérer vos ressources, à vous les affaires et vive votre trésorerie.
5: Bien les lions, jusqu'à mi-2027, la conjoncture astrale favorise votre bel épanouissement.
4: Vierge, vous avez un mois pour vous refaire une santé et pour aider, soutenir qui en a besoin.
5: Balance, la vie sociale et publique sont mises en valeur et vous y trouvez votre place.
4: Scorpion, l'été invite au farniente, mais vous, vous avez du travail, il vous faut vous lever tôt.
5: Sagittaire, vous ne serez pas forcément le premier s'il y a une compétition, mais tellement bien avec vous-même.
4: Capricorne, même s'il y a des désaccords, vous tombez sur des personnes claires, dignes, et ça, vous aimez.
5: Verseau, au sujet d'une relation, d'un engagement ou d'un départ d'ailleurs, vous négociez.
4: Poisson, si vous faisiez un grand ménage chez vous ou ailleurs et puis soignez votre jolie personne.
5: Et pour nous tous, on resplendit partout.
0: Merci beaucoup Catherine Viguier. L'horoscope en podcast maintenant sur notre site internet et notre application.
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0: Je vous propose de chauffer votre voix dans quelques minutes. On écoutera Larousseau, tu m'oublieras. Avant cela, les choses sérieuses commencent pour le Rugby Club Orléans.
6: Oui, qui a découvert il y a quelques jours son calendrier de la saison nationale, la troisième division du rugby français. Les Orléanais joueront leur premier match le 21 août. On voit ça juste après le tour de l'actualité en France et dans le monde, le 90 secondes. Avec vous, Cyril Ardoredon.
7: C'est un incendie très violent qui parcourt actuellement le nord du bassin d'Arcachon en Gironde, au niveau de la commune de Somos. 2000 hectares brûlés selon la préfecture, 12 000 habitants et occupants de camping évacués. L'autre gros feu ce matin est dans le Var, un incendie qui a parcouru 2500 hectares en moins de deux jours et qui n'est pas encore fixé. Dans ce contexte, ce matin, le Gard, les Bouches-du-Rhône, le Vaucluse, le Var et l'Aude sont classés en rouge pour un risque très élevé de départ de feu. 28 départements du sud et de l'ouest sont en orange pour un risque élevé. Un hommage national aux deux pompiers morts avant-hier en intervention en Gironde. C'est la proposition du ministre de l'Intérieur, Laurent Nunez, qui détaille que 128 personnes ont été interpellées en France, suspectées d'être à l'origine de feux. 44 000 hectares parcourus par les flammes à l'échelle du pays. Il y aura un procès en septembre pour deux assistantes maternelles qui gardaient 17 enfants dans une maison de Hyères, en Essonne, près de Paris. Lors d'un contrôle, 12 enfants étaient entassés dans une voiture au garage. Les enfants vont bien et aucun n'a été médicalisé. Les courgettes, tomates et autres haricots verts, toujours plus chers. Le prix des légumes en forte hausse sur un an, dénonce l'association Famille Rurale. Hausse moyenne de 7% en bio, 10% en non bio. La météo défavorable est l'une des causes. Le prix des fruits reste stable, lui, sur un an. Et puis le Tour de France, 18e étape aujourd'hui, 185 km entre Voiron en Isère et Orcières-Merlette dans les Hautes-Alpes.
6: Merci beaucoup Cyril Ardoredon. Ils sont dans les starting blocks, les rugbymen du RCO promu dans le championnat de national, le troisième échelon du rugby français. C'est un programme relevé qui attend les Orléanais. Coup d'envoi le 21 août et ce sera à domicile, Cécile Acosta.
8: Premier match de la saison contre Bourg-en-Bresse, des rencontres essentiellement le vendredi soir cette saison, avec quelques exceptions. Un choc contre Massy, quatrième de national la saison dernière. Ce sera le samedi 12 septembre à 19h. Ou encore la réception. déception de Vienne le 21 novembre, même heure. Les Isérois que les Orléanais ont battus en finale au mois de mai dernier en National 2. À noter aussi plusieurs grosses affiches, réception de Carcassonne le 6 novembre et puis déplacement à Mont-de-Marsan la semaine suivante, le 13 novembre. Deux clubs qui viennent d'être relégués de Pro D2. Les matchs retour seront respectivement les 19 et 26 mars. Et puis pour clore la phase aller le 4 décembre, comme la phase retour le 17 avril, match contre Albi, premier du championnat à la fin de la phase régulière la saison dernière. Avec un gros changement cette année pour les joueurs du RCO, fini les groupes dans ce championnat. En national, il y a une poule unique.
6: Ah, reste à savoir quels matchs à domicile seront disputés sur la pelouse du Stade de la Source. Ça n'a pas encore été tranché. On vous a mis le calendrier complet sur ici.fr. Cyril en parlait, le Tour de France, plus que 4 étapes avant de rallier Paris. La victoire hier de Philippe Senne à Voiron. Et puis au bout de la route, très certainement sur les Champs-Élysées, un cinquième sacre qui tend les bras à Tadej Pogacar, le maillot jaune ultra solide et jamais rassasié.
9: When you have a team around,
10: quand vous avez une équipe qui vous aide, qui donne absolument tout, qui se sacrifie sur la route pour moi, pour que je gagne, ça me motive à continuer. C'est mon boulot, c'est sur mes épaules que ça repose. Mais c'est vrai que gagner, c'est super. Je ne vous dirai jamais le contraire.
6: Et l'étape du jour, le départ sera donné à 12h35.
0: À la une du journal de 7h, Richard Ramos prépare sa riposte contre un article de la loi agricole.
6: Une contre-attaque sur l'utilisation de l'acétamipride, le texte voté avant-hier par le Parlement qui prévoit la réintroduction sous certaines conditions de ce pesticide. Le député Modem du Loiret s'oppose à son usage, quel qu'il soit, vous l'entendrez.
0: Un message concernant la météo.
6: Oui.
0: Avec cette bonne nouvelle, toujours le soleil qui sera là de A à Z tout au long de la journée. Il dominera le ciel du Loiret et du Loiret-Cher jusqu'à son coucher. Il est bien sympathique ce soleil, 15 à 17 degrés. Les températures attendues ce matin, 27 pour les maximales à Pithiviers, Pathé, Nogent-sur-Vernisson, 28 à Vitry-aux-Loges, Ferrières-en-Gâtinais, Saint-Père-sur-Loire et pour l'Orléanais, 29 à Tavers ou encore Blois. La nuit prochaine, on aura une nuit claire avec des températures minimales comprises entre 12 et 14 degrés. On jette un coup d'œil à vos conditions de circulation. Appelez-nous si vous êtes témoin d'un incident, d'un ralentissement. 02 38 53 25 25. Vous connaissez le numéro de téléphone. Tout va bien sur nos routes et dans nos transports en commun. Pas de difficultés de circulation à vous partager ce matin. 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
0: Bon réveil, vous écoutez ici Orléans et si votre voix est un peu rauque parce que vous venez de vous réveiller, vous allez l'échauffer avec Larousseau, tu m'oublieras.

0: La Rousseau, tu m'oublieras à 6h38 avec Ici Orléans. C'est le rendez-vous qui nous accompagne, le rendez-vous pour nous aider à avoir la main un peu plus verte finalement au quotidien, même pendant cette période estivale. Le rendez-vous tous au jardin. Bonjour Vincent Bordeaux.
1: Bonjour Léo.
0: Alors, vous avez des interrogations, posez-les à notre spécialiste. Hein. Karine de Fleury-les-Aubrais a composé le 02 38 53 25 25. Elle aimerait apprendre à mieux gérer les rejets de ces arbres. Les rejets de ces arbres, c'est les petites branches là qui poussent au niveau du tronc.
1: Oui, alors ouais. Ça peut être ça, les rejets sur le tronc. Donc dès qu'on en voit, on supprime. Des fois à la main, parce que c'est très tendre, très très herbacé, il y a même pas besoin.
0: Ouais, on peut arracher comme ça. Tranquille.
1: Voilà. Donc tant qu'on n'abîme pas le reste du tronc et que ça fait pas une bande qui tire et qui écorce le tronc, sinon ça va. Après, on peut avoir des rejets qui partent au niveau du sol, un peu partout dans le jardin, soit dans la pelouse, soit dans les massifs.
0: Alors du coup, on s'en rend compte comment ça ?
1: Eh bien, on voit qu'il y a... Oh, dis donc, une nouvelle plante ! Alors, soit ça part de la plante, soit c'est des oiseaux qui auront ressemé une graine en se mettant dans l'arbuste, et ça germe, et ça se met au niveau de la plante. Donc, donc ça, c'est gênant, parce que du coup, faut le gérer assez rapidement, donc faut être observateur, faut aller de temps en temps dans son jardin pour pas trop attendre, parce qu'en se disant, ah oui, mais je vais la laisser, oui, mais bon, après, tout est un emberlificoté l'un dans l'autre, à part arracher, démêler, puis repartir sur... de toute façon, c'est pas trop la période là. Si on a des rejets à arracher comme ça, on va plutôt attendre l'automne. Ouais. Les rejets à couper, donc sécateur ou à la main sur le tronc, là, on peut le faire régulièrement.
0: Eh ben écoutez, voilà, vous avez des réponses à vos questions, Karine. Attendez donc un petit peu pour gérer les rejets d'arbres, notamment dans le sol. Sinon, dès que vous voyez quoi que ce soit sur le tronc, hop là, direct. Comme ça, au moins, ce sera fait. Merci à vous pour votre question. 02 38 53 25 25. Ça marche également sur notre WhatsApp. Alors, n'hésitez pas, si vous avez même une photo, pour pouvoir préciser votre demande. Vincent Bordeaux se fera un malin plaisir d'y répondre. On vous retrouve demain, Vincent.
1: À demain, bonne journée.
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0: Fred Ballard arrive avec l'humour en tube, ce sera juste avant le journal de 7h et elle s'interroge, la contraception féminine a-t-elle de l'avenir ? Oh, selon les humoristes, oui, mais pas que selon les humoristes d'ailleurs. Sélection de sketchs à retrouver dans quelques minutes. On a trois belles idées sorties également à vous proposer, c'est le principe même de notre Ici Express. Et puis vous avez un chat, un chaton, et il ne boit pas ou peu. Eh bien, le docteur Pierre Fabin a des solutions à vous apporter.
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0: Ici Orléans, il est 6h42, c'est l'heure de retrouver notre vétérinaire. Vous avez l'impression que votre chat ne boit jamais ou alors à peine. Est-ce que c'est normal ? Eh bien, on en parle avec vous, docteur Pierre Fabin.
8: En effet, beaucoup de propriétaires s'inquiètent de voir leur chat boire très peu. Mais dans la majorité des cas, c'est tout à fait normal. Il faut déjà comprendre que le chat domestique descend du chat sauvage africain, un animal du désert. Et ça, ça change tout. Dans la nature, ces chats tirent presque toute leur eau de leur proie. Des petits rongeurs ou des oiseaux contiennent entre 70 et 80% d'humidité. Donc votre chat, lui, il est programmé pour boire le strict minimum. Et c'est là que l'alimentation joue un rôle majeur. Si votre chat mange uniquement de la pâtée, qui est très riche en eau, il aura naturellement moins besoin d'aller boire à côté. En revanche, s'il mange exclusivement des croquettes, qui contiennent seulement 7 à 10% d'humidité, alors là oui, il devra boire davantage. Sauf que son corps ne l'y pousse pas toujours suffisamment. Résultat, certains chats peuvent être un peu trop économes en eau.
0: Alors ça peut être dangereux s'ils ne boivent pas assez ?
8: Oui, surtout à long terme. Une mauvaise hydratation peut favoriser les cystites, les calculs urinaires, voire chez certains chats plus âgés, aggraver une insuffisance rénale. C'est pour ça qu'on recommande souvent de stimuler leur consommation d'eau, surtout s'ils sont aux croquettes. Et j'ai plein d'astuces pour ça. Déjà, les chats adorent l'eau fraîche. Donc changez-la tous les jours, placez plusieurs bols dans la maison et surtout éloignez-les de sa litière et de sa gamelle de nourriture. Ensuite, misez sur des contenants larges, peu profonds, en verre ou en céramique, pas en plastique. Et surtout, évitez les endroits bruyants ou de passage, genre le coin de la machine à laver. Le calme, c'est sacré. Et puis, il y a l'arme fatale, la fontaine à eau. L'eau en mouvement attire beaucoup les chats. Beaucoup boivent davantage avec ça.
0: Et si malgré tout ça, il ne boit toujours pas, que peut-on faire ?
8: Si votre chat est en forme, mange bien, a beau poil, des urines normales et qu'il est nourri avec de la pâtée, pas de panique, il est juste économe. Mais si vous remarquez une baisse d'appétit, une perte de poids, une haleine qui sent un peu mauvais ou qu'il urine beaucoup plus ou beaucoup moins que d'habitude, là, il faut consulter. Ces signes peuvent par exemple révéler une maladie rénale. Et au moindre doute, il vaut mieux vérifier que tout roule avec un petit bilan sanguin parce que même si votre chat ne vous le dit pas, il compte sur vous pour surveiller tout ça.
0: Merci beaucoup pour ces recommandations, le docteur Pierre Fabin, et ses conseils du veto à retrouver en podcast ici.fr et l'application ici. Eddy Mitchell, tu peux préparer le café noir ? Je parle à mes collègues là. Non, personne ? Bon, bah tant pis. Bon réveil avec Ici Orléans.

Ici Orléans avec Eddie Mitchell, merci d'être avec nous. L'émission Ici Matin qui se poursuit avec vos messages qui concernent la météo que vous nous laissez chaque matin sur la page Facebook Ici Orléans. Vous avez mis une belle photo du nouveau spectacle du Son et Lumière de Cléry Saint-André. D'ailleurs, on vous a posé la question, est-ce que vous avez vu le nouveau spectacle ou non? Jacqueline ne l'a pas vu, mais elle a relevé 16 degrés à Saint-Jean-Bray ce matin. Laurent, lui, joue dans le spectacle, donc forcément, il l'a déjà vu et revu encore, notamment avec les répétitions. On a Raphaël qui a relevé 15 degrés à Saron avec un ciel très clair. Et puis Thierry est à Barville-en-Gâtinais, 14 degrés 6. Sans oublier Marie-Laure depuis Blois qui a relevé 16 degrés. Du soleil attendu tout au long de cette journée avec des températures qui n'excéderont pas les 29 degrés au meilleur de la journée. Finalement, une journée d'été comme on les aime. Ah, évidemment, il y a du soleil. Serge Gainsbourg est de la partie avec Si, Sex and Sun sur votre radio. Ici Orléans, bon réveil.

0: Serge Gainsbourg, Sex and Son à 6h51. Bon réveil avec Ici Orléans.
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0: On a trois belles idées sorties qu'on a répertoriées dans notre Ici Express. Je vous les expose maintenant. Allez, c'est parti avec le festival incontournable du Gâtinais Libre qui fait son grand retour demain et après-demain dans le cadre exceptionnel du château de Sepoix. Vous allez vous laisser bercer par ce festival musical appelé Les Chatoyantes. Au programme, des concerts et des DJ sets qui sont prévus avec des artistes locaux, nationaux et même internationaux. Deux jours de frissons et de découvertes. Vous retrouvez l'ensemble des informations sur gatinetlibre.com. Après une belle soirée d'été, avoir profité des terrasses et des guinguettes de la métropole orléanaise, je vous donne rendez-vous devant la cathédrale Sainte-Croix sur le Parvis pour apprécier deux spectacles son et lumière totalement gratuits. Jeanne au fil de l'eau et l'Écosse et Orléans Old and New Alliance. Ce sont deux spectacles à découvrir jusqu'au 2 août, projection du mercredi au dimanche à 23h, puis à 22h45 jusqu'à la fin du mois d'août, là aussi du mercredi au dimanche. Enfin, la communauté de communes du Pitivray poursuit sa tournée estivale avec son concept d'animation itinérant Ludoroule. Rendez-vous demain entre 14h et 17h. Toute l'équipe vous donne rendez-vous aux familles à Vrigny, au sein du parc de la salle des fêtes, proposant de nombreuses activités en plein air, des grands jeux en bois traditionnels ainsi que des jeux de société conviviaux. Alors c'est totalement gratuit et accessible à tous. Rendez-vous demain de 14h à 17h du côté de Vrigny. À suivre, l'information. Le journal présenté par Lydie Lay, c'est à 7h. Et puis nous allons accueillir des sketchs de Caroline Vigneault et Marine Leonardi. Est-ce que la contraception féminine a de l'avenir? Réponse en humour, évidemment. Après Queen, voici Radio Gaga, 6h53, c'est Ici Orléans.

0: un petit Queen pour débuter ensemble ce jeudi 23 juillet. C'est toujours bien. Radio Gaga à 6h57. Bonjour tout le monde, bon réveil avec l'info qui arrive, ce sera à 7h. Mais avant cela, quand on parle de contraception, eh bien les femmes sont en général en première ligne. Et pourtant, d'après les expertes consultées par Fred Ballard dans l'Humour en Tube, la logique voudrait que ce soit ce qui féconde les femmes qui se chargent de cette affaire.
1: C'est quand même plus sécure de retirer les balles d'un pistolet plutôt que de tirer à balles réelles sur quelqu'un en disant « T'inquiète pas, t'as un gilet pare-balles !»
2: Alors, l'image vaut ce qu'elle vaut, mais elle a le mérite d'être efficace. C'est au porteur du pistolet de procéder au changement de projectile s'il n'est pas prêt à voir la cible gonflée comme une baudruche pendant 9 mois. Et quand Caroline Vignon insiste, c'est qu'elle a elle-même été prise pour cible.
3: Une femme est fertile en moyenne 4 jours par mois. Un homme est fertile en moyenne 365 jours par an. Et les mecs ont réussi à nous faire croire que c'est à nous de prendre la pilule tous les jours. Hé, les filles, on percute ?
2: Ah oui, c'est sûr qu'on est resté endormi pendant quelques années, et à quel prix, hein, parce que, bon, si la pilule contraceptive n'avait pas d'effet secondaire, ça se saurait. Et Marine Leonardi le sait, hein, d'ailleurs.
4: Moi, la dernière fois que j'ai pris la pilule, c'est simple, j'ai pris 10 kilos et de la moustache. Mais je vous promets, il y avait écrit Jasmine sur la plaquette, je ressemblais à Jafar. Enfin, je sais pas si vous en avez entendu parler, mais ils sont en train de plancher sur la pilule contraceptive pour hommes. Est-ce qu'on va faire confiance ? Pose la question aussi. Moi, la seule fois où mon mari a dû penser à un truc à heure fixe, ma fille est restée enfermée à l'école. Voilà.
2: Alors ça, c'est un problème hein, auquel les chercheurs en contraception masculine n'ont certainement pas pensé, sauf si les chercheurs sont des chercheuses. Hein. Là, on a peut-être une chance, mais bon, en attendant, on peut tenter la contraception par le rire. Hein. Un bon fou rire au bon moment et le pistolet est désarmé. Il n'y a plus qu'à essayer.
0: Merci beaucoup Fred Ballard, évidemment. C'est à retrouver en podcast dès à présent sur notre site ici.fr et l'application Ici, la suite de l'émission Ici Matin avec l'édito d'Ici dans le rétro. Mon œil de Gérald Roux reviendra sur le salon de l'agriculture qui s'est déroulé à la fin de l'hiver 2026 dans des conditions un peu particulières parce que c'était la première édition où il y avait pas de vaches et du coup la fréquentation était en baisse par rapport aux années précédentes, lourdement en baisse. On va y revenir dans quelques instants sur votre radio Ici Orléans.
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0: Nous sommes le jeudi 23 juillet, vous écoutez Ici Orléans, il est 7h. L'actualité avec vous, Lydie Lay. La mairie de Saint-Jean-de-Bray porte plainte après un incendie au parc des Longues Allées.
6: Un incendie mardi, en début d'après-midi, un peu plus de 1000 mètres carrés ont brûlé. La police a identifié un groupe de jeunes qui jouaient avec des allumettes, des jeunes âgés de 11 et 13 ans. Et pour le maire Cédric Gourin, pas de doute, c'est un incendie volontaire.
7: On a échappé au pire, dans la mesure où le parc des Longues Allées aurait pu évidemment être incendié de manière beaucoup plus importante. Ce qui nous a aidé, c'est à la fois la présence d'ouvriers sur le chantier sur la RD 960 et puis un chemin calcaire qui a aussi bloqué le feu à un moment donné. Le parc, il est comme dans nos jardins, il est comme partout, on est dans un état de grande sécheresse et la végétation est inflammable à très grande vitesse. On appelle encore une fois à la plus grande vigilance de l'ensemble de nos habitants à vraiment être très très prudent par rapport à cela. La justice, d'une manière ou d'une autre, va pouvoir prendre les décisions nécessaires. Si c'est pas le cas, moi, je regarde pour, dans tous les cas, faire un rappel à l'ordre, si c'est possible, parce que le maire le peut. J'ai demandé, en fait, à faire chiffrer aussi les dégâts, la remise en état du parc.

0: présentera la facture à la famille, oui.
1: Le maire de Saint-Jean-de-Bray, Cédric Gourin. Alors, incendie volontaire ou départ de feu accidentel, rien n'est confirmé pour le moment. Le parquet d'Orléans ne nous a pas répondu sur ce point. La sécheresse dans le Loiret, une semaine après l'arrêté préfectoral qui a placé 10 cours d'eau en état de crise. Un nouvel arrêté décrété avant-hier place, cette fois 14 bassins en alerte maximale, dont l'Ardoux, le Montargois et le Vernisson. Et puis la Loire passe, elle, en alerte avec des premières restrictions d'usage de l'eau. Alors, on parle beaucoup des conséquences des canicules pour les forêts dans le Loiret et dans le Loir-et-Cher, mais qu'en est-il des jardins précisément? L'association des parcs et jardins de la région Centre-Val de Loire s'inquiète. Écoutez la déléguée régionale Michel Quentin.
2: Au-delà du manque d'eau, il y a eu constamment un effet desséchant, un peu ce que j'appelle moi l'effet sèche-cheveux. Vous arrosez la plante, mais à côté il y a un vent qui est là, qui est sec, associé à de la chaleur, et ça brûle les végétaux. On a vu des feuilles blanchir, des feuilles cramées, même à mi-ombre. Vous voyez, c'est assez désespérant. Il y a le problème de l'eau. En même temps, il y a cet impératif de ne pas trop arroser. Se dire que l'élément fondamental à côté de l'eau, c'est le sol. Donc, il va falloir bien travailler son sol, bien amender son sol, bien enrichir son sol, afin qu'il soit propice à protéger ses racines qui sont malmenées parce que ça manque d'eau.
1: Michel Quentin, délégué de l'Association des parcs et jardins du Centre Val-de-Loire.
3: Près de 5800 personnes sont mortes lors de la canicule de fin juin, selon le ministère de la Santé.
1: Un bilan qui n'est pas encore définitif, et c'est autant de décès dus à la chaleur que sur l'ensemble de l'été l'an dernier. Solène Lehen, les professionnels de santé redoutaient ce bilan. Déjà fin juin, ils exprimaient leurs inquiétudes.
4: Alors que le 24 et 25 juin, Météo France annonce les journées les plus chaudes jamais enregistrées en France, Dominique Cura-Carboni, infirmier libéral en Dordogne, multiplie les tournées chez ses patients.
5: On arrivait sur le domicile des patients et on trouvait des températures qui avoisinaient les 32-33 degrés à l'intérieur chez des personnes âgées qui étaient dans des états de fatigue, des états de déshydratation. Nous, on savait d'emblée que ça allait être catastrophique.
4: La région la plus touchée lors de cette canicule, c'est l'Île-de-France, 2000 morts.
6: SAMU de Paris, bonjour.
4: Le vendredi 26 juin, le SAMU de Paris nous autorisait exceptionnellement à entrer dans son centre d'appel.
7: Je t'imprime un primaire dans le 19e à la demande des pompiers déjà sur place pour une femme 80 ans sur une hyperthermie.
4: Un centre d'appel débordé, comme le racontait Jérémy à notre micro, coordinateur assistant de régulation médicale.
8: On a beaucoup d'appels, ça n'arrête pas. Beaucoup de décès, habituellement on n'en a pas autant.
4: Le bilan est donc lourd, près de 5800 morts durant ces deux semaines de canicule de juin. Santé publique France a constaté des décès dus à la chaleur dans toutes les classes d'âge. Chez les adultes, les deux tiers avaient plus de 75 ans.
1: Et en Centre-Val de Loire, on parle de 511 décès en excès, des chiffres pas encore consolidés qui concernent les décès toutes causes confondues. Ils ne peuvent pas encore être attribués particulièrement à la chaleur.
3: Ici Orléans, il est 7h04. Les pompiers d'Orléans ont été appelés sur un feu d'appartement hier soir dans le quartier des Acacias.
1: Rue Louis Fleurigeon, près du parc relais du tramway à la station Libération. Le feu a pris dans la cuisine sur la gazinière d'un appartement au deuxième étage de cet immeuble. Incendie rapidement éteint. Un homme d'une cinquantaine d'années en urgence absolue a été transporté au CHU. Deux autres hommes de 25 et 50 ans ont été plus légèrement blessés. Un touriste italien de 22 ans qui avait fait voler son drone au-dessus de la cathédrale dimanche dernier à Orléans pour filmer deux autres jeunes montés sur le toit a été condamné à une amende de 2600 euros dont 2000 avec sursis, son drone est confisqué. Et le parquet d'Orléans rappelle que le survol non autorisé de zones protégées, des intrusions également dans les monuments historiques sont passibles de sanctions pénales. C'est un texte qui divise la loi d'urgence agricole, désormais votée par le Parlement. On comprend notamment la possibilité de réintroduire, on en parlait, sous certaines conditions, l'acétamipride, ce pesticide utilisé principalement par les producteurs de betteraves et de noisettes qui peut être de retour sous certaines conditions. Mais plus globalement, cette loi, elle satisfait le syndicat agricole majoritaire, la FNSEA, et son président dans le Loiret, Sébastien Méry.
0: Cette loi, ça constitue une véritable bouffée d'oxygène pour les exploitations agricoles. De corriger aussi les distorsions de concurrence qu'on a à l'intérieur de l'Europe, d'engager une politique de l'eau ambitieuse et de consolider le revenu des agriculteurs. Donc aujourd'hui, le temps des débats, le temps du vote, il est passé. Maintenant, il faut que le président de la République promulgue cette loi très rapidement. Il faut que les décrets d'application puissent intervenir rapidement afin que les dispositions prévues dans cette loi puisse entrer en vigueur dans les meilleurs délais.
1: Et parmi les opposants, on est très déçus évidemment. Jeanne Imoffray fait partie des Amis de la Confédération Paysanne et l'association Au Secours Orléanais qui milite pour la protection de la ressource en eau. Les opposants qui ont manifesté à Orléans samedi dernier et le combat va continuer.
6: Oui, évidemment, on va continuer les pétitions, les grands rassemblements contre ces entreprises qui produisent des pesticides, même ceux qui sont interdits en France. On est complètement désabusés, on se dit que la démocratie ne marche pas, que malgré la pétition qui avait récolté 2,5 millions de signatures, eh bien, on a continué avec du plomb 2 et on est inquiet pour la nature, pour la santé, pour les sols, pour l'eau. On est inquiet pour tous ces points. Voilà.
1: Les opposants qui promettent de nouvelles actions à la rentrée de septembre.
3: Bon, pour la météo, Lydie.
1: Pas de pluie.
3: Pas de pluie, non, du soleil, ouais, pas de pluie, je crois, si, peut-être un petit peu ce week-end, mais on aura le temps d'y revenir, évidemment, le temps que les prévisions météo s'affinent. Là, globalement, aujourd'hui, c'est une très belle journée avec un soleil présent. 15 à 17 degrés, les températures de bon matin. Pour les maximales à Malzerne, Neuville-au-Bois, Beau-de-la-Rolande et Bonny-sur-Loire, 27 degrés, 28 à Orléans, Montargis et Gien, 29 à Lille-Ribault, Vendôme ou encore Nain-sur-Beuvron. La nuit prochaine, elle sera également fraîche, 12 à 14 degrés pour les minimales. On jette un coup d'œil à présent à vos conditions de circulation. Appelez-nous s'il y a un incident, un ralentissement. Globalement, ça se passe bien dans les transports en commun, aussi bien dans les gares SNCF que sur le réseau TAO. Et puis sur l'ensemble de nos routes, Loiretaine et Loiret-Charrienne, visiblement tout est au vert. Prudence malgré tout et bonne route avec nous.
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3: 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On a tous

0: Rock Collection à 7h12 sur votre radio, ici Orléans. Bon réveil et bienvenue tout le monde.
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0: C'est un endroit qui avait fermé, mais qui est de nouveau ouvert pour notre plus grand plaisir. Le grenier d'Aurélianis, situé Faubourg Bourgogne à Orléans. Rencontre avec Benjamin Fontaine, son dirigeant. Il a rencontré Nathanaël Bruny dans la rubrique « Ici, ça marche ». 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On rajoutera à cela 4 lunettes pour pouvoir apprécier l'éclipse qui arrive. Ce sera le 12 août prochain. Et puis le cahier de vacances, le village préféré des Français. 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Et puis on va s'intéresser au Salon de l'agriculture qui s'est déroulé à la fin du mois de février 2026. Avec une particularité, il n'y avait pas de vaches pour la première fois de son existence. On va en parler dans quelques minutes avec Ici Orléans. C'est l'édito d'ici.
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0: Bon œil dans le rétro, tout l'été, on se retourne sur ce qui nous a marqué depuis le début de l'année avec Gérard Roux.
7: Eh oui, ce matin, un salon de l'agriculture sans vaches, c'était au mois de février. Il n'y avait pas de bovins au parc des expositions, Gérald.
8: Une première du jamais vu. Les vaches ne sont pas montées à Paris cette année. Les tarines, les montbéliardes sont restées chez elles pour éviter tout risque de propagation de la dermatose nodulaire contagieuse, cette maladie qui a gravement menacé la filière bovine française pendant une grande partie de l'hiver. Alors forcément, dans les allées du salon, porte de Versailles, c'était moins la fête cette année. Pour les petits citadins, s'il n'y a pas de vaches à admirer, à découvrir, c'est tout de suite beaucoup moins rigolo, bien moins fascinant. Certes, il y avait bien des moutons, des petits agneaux tout mignons, des cochons bien gras ou des chevaux, mais tous autant qu'ils étaient, ces animaux sympathiques n'ont pas pu combler le grand vide laissé par les vaches. Conséquence, la fréquentation du salon de l'agriculture a chuté de 28% cette année. Sur leur stand, les marchands de fromage n'ont pas fait leur beurre, ils ont vu leur vente parfois divisée par deux. Bref, une année à oublier. Et ce qui est assez rageant, c'est que les zones réglementées qui étaient destinées à surveiller et à protéger les bovins de la dermatose, elles ont été presque toutes levées alors que le salon se terminait fin février. Quoi qu'il en soit, ce salon sans vaches a été à l'image du malaise que connaît une partie de l'agriculture française. Les maladies des animaux, des exportations en baisse, des importations en hausse, et comme pour rajouter une couche de décisions dures à avaler, c'est en plein salon que la Commission européenne a annoncé l'application de l'accord commercial avec les pays du Mercosur en Amérique du Sud. Heureusement, les amateurs de salons de l'agriculture n'ont pas dit définitivement adieu aux veaux et aux vaches, car au mois de mai, leurs bovins préférés ont fait leur grand retour au salon régional Nouvelle-Aquitaine. 400 vaches rassemblées à Bordeaux, des limousines, des blondes d'Aquitaine ou des basadaises, bref, de la belle bête. Enfin, en dehors des salons, pour tous les citadins à qui elles ont manqué ces derniers mois, vous pouvez les retrouver pendant les vacances. Partout, dans les champs, dans toute la France. Si vous avez la bonne idée de passer votre été à la campagne, sur le plancher des vaches.
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0: Merci beaucoup Lydie. 7h16, on jette un coup d'œil au message que vous nous laissez concernant la météo sur nos réseaux sociaux, ici Orléans, sous la photo du jour, juste après Charlotte Cardin.

0: 7h18, vous écoutez Ici Orléans et on jette un coup d'œil à la météo avec vos messages sur la page Facebook Ici Orléans. On vous a partagé une photo du nouveau spectacle du son et lumière de Cléry. Dominique est à Siglois. Eh bien, il a relevé 14 degrés avec un petit peu de vent ce matin. Nous avons Adrien qui a confirmé le fait qu'il a déjà vu le nouveau spectacle. Nous avons aussi Bernadette, elle est à Châteauneuf-sur-Loire. 14 degrés ce matin. Elle a partagé une photo du potiron dans le jardin. Visiblement, il est encore pâle. On va pas le cueillir tout de suite. 15 degrés à Saint-Gondon chez Eric ou encore 16 degrés à Beaugency chez Jean-Claude. Pour tout le monde, c'est du soleil avec des températures comprises entre 26 et 29 degrés au meilleur de la journée. Rue du Faubourg de Bourgogne, le grenier d'Aurélianis est un véritable commerce culte et il revient à la vie après avoir annoncé sa fermeture en 2025. Il n'a qu'une seule envie, se développer et notamment développer ses ventes en ligne. Benjamin Fontaine, le dirigeant, a rencontré Nathanaël Bruni.
1: Bonjour Benjamin Fontaine.
2: Bonjour Nathanaël.
1: Le grenier d'Aurélianis, c'est au 79 bis rue du Faubourg de Bourgogne à Orléans. À l'origine, c'était du dépôt-vente, oui, mais voilà... C'était au printemps dernier, printemps 2025. Vous avez annoncé la fermeture de ce grenier. Puis finalement, vous êtes de retour, mais vous avez changé de modèle.
2: Effectivement, Nathanaël, suite à l'annonce de la fermeture de base du magasin, on avait beaucoup de retours de clients qui étaient déçus de cette décision, attristés. Et c'est vrai que ça nous a donné du baume au cœur et on s'est posé une question. Qu'est-ce que recherche le client actuellement? Il veut faire déjà dans un premier temps des bonnes affaires. Donc, on a décidé... à ce que tous nos prix soient négociables, quelle que soit la date d'arrivée. Et on a opté aussi pour une tranche, si je puis dire, de prix qui va de quelques centimes à plusieurs centaines, voire milliers d'euros, suivant ce que c'est.
1: En faisant du dépôt-vente avant, bon, bah, les gens venaient déposer leurs objets à vendre, mais vous n'aviez pas moyen, évidemment, de négocier pour eux. Vous étiez un petit peu contraint par ce dépôt, alors que là, le fait d'acheter tout de suite ce matériel, vous êtes libre de vos prix.
2: Effectivement, voilà, c'est vrai qu'avant, il y avait un contrat qui nous liait. Il y avait un minimum, quoi qu'il arrive, à respecter. Et si un geste était à faire, c'était sur notre commission.
1: De façon très simple, qu'est-ce qu'on y trouve au grenier d'Aurélianis?
2: On a de tout au grenier, quasiment. Et on a développé aussi beaucoup les objets de collection. À l'heure actuelle, on a essayé de surfer sur une vague que certains de nos concurrents ne surfent pas actuellement. Voilà, on a essayé de se développer dans ce sens-là.
1: Ils vous ont demandé aussi de renforcer votre offre en ligne.
2: Oui, l'offre en ligne Internet a été développée. On a quasiment quintuplé voilà, notre proposition. On est passé à peu près de 200 annonces en courant 2024 à un peu plus de 1000 maintenant.
1: C'est 50% de vos ventes, c'est ça?
2: Ça représente à l'heure actuelle, oui, 50% d'Internet est indissociable d'un magasin physique, hein, tout simplement.
1: Magasin physique quand même que vous avez réaménagé. L'espace a été un petit peu repensé, on vous l'a demandé ça aussi.
2: Oui, aussi, oui, effectivement. Ouais. C'est vrai que l'espace, on a essayé de réfléchir à un nouvel aménagement et à essayer de rendre le magasin, si je puis dire, familial. Mmh. Voilà. Donc on a essayé de créer des box, notamment un espace enfant. Après, nous avons également doublé notre surface culturelle. On a développé un coin mode et accessoires, où est-ce qu'on propose du bijou et bijou fantasy. On a du vêtement d'occasion. On a un grand parc, si je puis dire, de parfumerie également.
1: Vous êtes présent sur le web, les réseaux aussi, j'imagine?
2: Oui, on est aussi présent sur les réseaux sociaux. Notamment, on a une page Facebook, bien sûr, avec un compte Instagram. Et on a créé depuis le début de l'année à peu près une page TikTok.
1: TikTok aussi, il me semble.
2: Voilà, Just Ben, si je puis me permettre d'en parler. On essaye de transmettre un peu de bonheur et de joie aux gens, voilà.
1: Le grenier d'Aurélianis, vous l'aurez compris, nouveau souffle, nouveau départ pour Benjamin Fontaine, son dirigeant. Merci infiniment d'être venu jusqu'à nous aujourd'hui en studio.
2: Ça a été un plaisir et merci à vous surtout de m'avoir invité.
0: Les podcasts sont à retrouver sur notre site ici.fr et l'application Ici. C'est le rendez-vous Ici ça marche, de retour demain à la même heure avec Nathanaël Bruni. Les amis, l'heure est grave. 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Hâte de discuter, de dialoguer ensemble après.

0: Madonna avec Holiday sur votre radio, ici Orléans. Accueillons dès à présent Guy depuis Main-sur-Loire. Bonjour Guy.
1: Bonjour.
0: Comment allez-vous?
1: Ça va, de bon, ce temps-là.
0: Eh ben oui, absolument, du soleil, pas trop chaud, on est très bien, on profite pleinement de notre été. Guy, alors j'ai une bonne nouvelle, vous avez déjà mis les pieds au château de la Bussière ou pas?
1: Pas du tout.
0: Eh ben écoutez, ce sera l'occasion de le découvrir et en mode Cluedo. Vous connaissez le jeu quand même, le Cluedo?
1: Cluedo, oui. Petit bonhomme, monsieur la moutarde.
0: Non, voilà, le colonel moutarde ou je sais plus exactement, le docteur Olive, enfin j'ai plus le nom des pions en tête pour le coup. Mais là pour le coup c'est vous qui allez être le colonel moutarde en gros au château de la Bussière pour les vendredis 24, 31 juillet ou 14 et 21 août. Vous aurez le choix et comme ça vous permettra de découvrir ce château mythique. Et on rajoute à cela 4 lunettes pour voir l'éclipse en toute sécurité et puis un cahier de vacances de Stéphane Bern, le village préféré des Français. Bon bah vous n'avez pas appelé pour rien cher Guy, hein.
1: Non, voilà, j'ai bien fait de me lever.
0: Ouais, exactement, c'est ça. Je vous souhaite un bel été, Guy. Profitez bien et à bientôt.
1: Merci.
0: Au revoir.
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0: Dans quelques minutes, nous irons dans les coulisses du zooparc de Beauval. On va découvrir les gibbons à favoris roux qui sont prêts à tenter leur chance dans The Voice. Vous entendrez dans quelques minutes. Et puis avant cela, en ce moment avec la sécheresse, beaucoup de végétaux sont en stress hydrique.
3: Oui, il manque d'eau, Léo. D'autres ont des coups de chaud à cause de l'exposition directe aux rayons du soleil. La végétation victime de la canicule. Nous sommes allés au domaine de Chambord. On voit ça après le tour de l'actualité en français. Dans le monde. Cyril Ardot, le 90 secondes.
4: Une situation toujours jugée défavorable ce matin par les pompiers. L'incendie parti hier de Somos, au nord du bassin d'Arcachon, continue de progresser. Le feu a déjà parcouru plus de 2000 hectares. 12 000 habitants et touristes ont dû être évacués. Et dans le Var, un incendie a parcouru 2500 hectares en moins de 2 jours. Il ne progresse plus, mais n'est pas encore fixé. Et depuis le début de l'année, 128 personnes ont été interpellées en France, suspectées d'être à l'origine d'incendies. 12 000 départs de feu, 44 000 hectares parcouru par les flammes à l'échelle du pays. C'est ce que dit Laurent Nunez, le ministre de l'Intérieur, qui propose un hommage national aux deux pompiers morts avant-hier en intervention en Gironde. Ce matin, le Gard, les Bouches-du-Rhône, le Vaucluse, le Var et l'Aude sont classés en rouge pour un risque très élevé de départ de feu. 28 départements du sud et de l'ouest sont en orange pour un risque élevé. Un maire frappé au visage et jeté à terre, ça s'est passé à Bux dans le nord de la Vienne. 2 personnes cagoulées ont surgi dans son bureau et sont en fuite. Une enquête pour violence en réunion sur un élu public est ouverte. Faire réparer sa voiture coûte toujours plus cher, plus 9% sur un an selon le baromètre annuel d'un comparateur de garage, en raison notamment de la hausse des prix des pièces et de l'électricité. C'est à lire sur ici.fr. Et puis la 18e étape du Tour de France aujourd'hui, 185 km entre Voiron en Isère et Orcières-Merlette dans les Hautes-Alpes. Départ à 12h35. Hier, c'est le Belge Jasper Philipsen qui s'est imposé.
3: Merci beaucoup Cyril Ardoredon. Les canicules successives et le manque de pluie ont des conséquences sur les parcs et jardins dans le Loiret et dans le Loiret-Cher. Les plantes, les arbres, tous les végétaux manquent d'eau. D'autres subissent ce qu'on appelle des coups de chaud. Exemple au château de Chambord, les différents jardins qui souffrent, vous l'avez constaté Léonie Cornet.
5: Dans les jardins à l'anglaise, certaines feuilles sont jaunies par le soleil.
6: Celui-là, il ne s'en remettra pas. La feuille, elle croustille dans ma main, donc là en fait il a grillé. C'est les premières années où je le vois aussi fort que ça. Moi je m'appelle Julien Billon, je suis le chef de service des jardins. On sait que tous les ans il y a des plantes, elles vont griller, par exemple les persicaires, la feuille fan. C'est normal dans la végétation, elle se défend. On va les retailler, on va les recéper au pied et puis 15 jours, 3 semaines avec un peu d'humidité, ça va repartir. Mais là, ces arbustes-là, lui, il va avoir beaucoup de mal à repartir.
5: Les températures caniculaires et surtout le manque de pluie sont un vrai problème pour le jardinier et son équipe.
6: Ça rajoute du stress en fait dans la gestion du jardin parce qu'on ne sait pas vraiment ce qu'on va perdre ou pas. Ça a changé complètement l'organisation des équipes où par exemple on a abandonné toutes les tailles de fruitiers, les tailles de haies, on a mis ça mettre de côté pour septembre, octobre. Et puis ça fait mal au cœur parce qu'en fait, vous travaillez tout l'hiver pour avoir un beau jardin. Et là, en 15 jours, 3 semaines de chaleur intense, on perd un peu le travail qu'on a fait au printemps.
5: Dans les jardins à la française, des systèmes d'irrigation ont été ajoutés concernant le verger et le potager.
6: Cette année, on a mis en place des tapis de sédum. C'est cette petite plante grasse, si on peut résumer ça comme ça, qui vient tapisser le sol. Vraiment, ça fait une couverture totale du sol, donc il n'y a plus de mauvaises herbes qui peut pousser. En même temps, ça garde la fraîcheur au pied de l'arbre. Là, on est sur un massif, en fait, où on a très peu besoin d'eau. On anticipe sur la canicule, on anticipe sur le réchauffement climatique, en trouvant des solutions techniques et pérennes, surtout.
5: Les pelouses du parc de Chambord ne sont plus du tout arrosées pour économiser l'eau, prioriser les fleurs et les arbustes. Julien Billon et son équipe vont faire un point début septembre pour évaluer les pertes.
3: Reportage ici à Orléans de Léonie Cornet.
0: À la une du journal de 8h, la riposte de Richard Ramos.
3: Le député centriste du Loiret va contre-attaquer sur le retour programmé de l'acétamipride, le pesticide tueur d'abeilles, texte qui a été voté avant-hier, la loi d'urgence agricole qui prévoit sa réintroduction sous certaines conditions. Richard Ramos s'oppose formellement et fermement à l'usage de ce puissant insecticide, vous l'entendrez.
0: Il est temps de jeter un coup d'œil dans le ciel. Bon, bah, va falloir sortir les lunettes de soleil puisque c'est le soleil qui dominera largement cette journée de jeudi. Toute la journée, hein. Matin, midi, après-midi et soir. 15 à 17 degrés actuellement. Pour les maximales, nous aurons 27 à Pithiviers, Pathé, Nogent-sur-Vernisson, 28 à Vitry-aux-Loges, Ferrières-en-Gâtinais, Saint-Père-sur-Loire et dans l'Orléanais, 29 à Tavers ou encore Blois. La nuit prochaine, les températures minimales seront comprises entre 12 et 14 degrés. Les jours passent et se ressemblent. 02 38 53 25 25. Un numéro de téléphone à composer si vous êtes témoin d'un incident, d'un ralentissement dans vos conditions de circulation. Tout va bien dans les transports en commun et visiblement tout va bien aussi sur nos routes. Si vous voyez quoi que ce soit, prévenez-nous, comme ça on partage l'information.
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0: Nico Saliagas sera bientôt là. Oui, parce qu'on a des animaux à Beauval qui sont prêts à participer à The Voice. On va en prendre un peu plus après Julien Clerc.

0: derrière quand je joue à 7h39 sur votre radio, ici Orléans. Bon réveil avec nous.
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0: Bon alors cette question tranchée, vous êtes de droite ou vous êtes de gauche? Non mais je vous la pose parce que ça vient d'où la droite, la gauche? Eh bien Stéphane Bern va nous expliquer, nous raconter la naissance de la droite et de la gauche dans notre milieu politique. Ça sera juste avant 8h dans notre voyage dans le temps. On va faire un petit focus également sur la 18e étape du Tour de France en plein cœur des Alpes. Et puis nous allons découvrir la Loire autrement, la Loire en Touraine grâce à vos vacances ici. C'est notre rendez-vous estival. Avant cela, eh bien nous sommes dans le Loir-et-Cher, dans les coulisses du zoo au parc de Beauval. C'est le 4e plus beau zoo du monde. Et selon le moment de notre visite, eh bien, nous pouvons assister à un spectacle unique et surprenant, Yann Meraki.
3: Si vous passez le matin très tôt dans le secteur des petits singes, vous pourrez entendre des chants bizarres et voir une famille de gibbons faisant des acrobaties sur les arbres de leur île.
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3: Je me trouve dans la partie historique du parc de Beauval avec Audrey Soigneuse dans le secteur des petits singes. On va parler ensemble des gibbons à favoris roux. Ils sont particuliers ceux-là. On va commencer par parler pelage.
4: En fait, on a un dimorphisme sexuel chez les gibbons. Donc la femelle est toujours blonde et le mâle toujours brun. Et la couleur va changer avec l'âge. Voilà.
3: Il paraît, c'est ce que j'ai cru comprendre. La femelle change de couleur plusieurs fois.
4: Exactement. En fait, quand on a un bébé, le bébé va naître de la même couleur que la maman. C'est pour se camoufler, hein, en fait, au cas où il y a des prédateurs. Ensuite, au bout d'un an ou deux, le petit va changer de couleur, il va devenir brun comme le père. Et si c'est une femelle à maturité sexuelle, donc vers l'âge de 5-6 ans, il va redevenir blond. Donc c'est un peu la surprise, si on voit pas le sexe nous-mêmes, bah, on attend 5-6 ans pour le savoir.
3: C'est du boulot pour leur coiffeur pour le coup, les couleurs comme ça qui changent. Ils sont aussi monogames, c'est-à-dire que normalement ils passent leur vie ensemble quand ils se rencontrent.
4: Exactement, c'est des couples qui se mettent ensemble à vie, ils sont amoureux, voilà, c'est tout mignon.
3: Et là vous avez un joli couple d'amoureux parce que je crois comprendre qu'ils sont tout jeunes parents.
4: Exactement, on les a reçus il y a 2 ans maintenant, les gibbons. Atine est un petit peu plus âgée que la femelle. Et d'ailleurs, quand on a reçu la femelle, Maïka, elle était en transition de couleur encore, donc vraiment à la maturité. Et dès qu'elle est arrivée avec le mâle, elle est devenue entièrement blonde, donc prête à faire des petits.
3: Elle attendait que de le rencontrer.
4: Exactement, c'était le coup de foudre.
3: Ça a toute son importance aussi, cette naissance. C'est une espèce qu'il faut protéger. Ce petit, il a un peu l'espoir qui renaît.
4: C'est ça, les gibbons sont classés quand même en danger, forcément avec la destruction de l'habitat, du coup, dans leur pays. Donc nous, on fait la conservation pour eux, donc forcément une naissance de gibbon, c'est une belle satisfaction en parc zoologique.
3: Alors il y a un autre truc avec les gibbons, une particularité, c'est que normalement on met 3 fauteuils, on met 3 coachs vocaux dedans et on retourne, si vraiment ça le fait, il paraît que c'est des super chanteurs, Patrick Fiori, Florent Pagny, on peut bien se tenir.
4: Ouais, ils sont meilleurs que nous sous la douche le matin, je dirais même. Mais oui, ils chantent très très bien, on peut les entendre, nous ici en tout cas à Beauval, tous les matins, sur les coups de 8h ou 9h en fonction du soleil. Il y en a un qui se commence à chanter, l'autre le suit, en fait c'est une première fois pour marquer le territoire, mais aussi pour souder le couple. Donc forcément s'ils se répondent pas, c'est qu'il y a un petit problème de couple, mais nous ici ils se répondent très très bien.
3: Parce qu'au départ chacun a un petit peu sa façon de chanter, sa tessiture vocale, et j'ai cru comprendre qu'il y allait avoir comme une harmonie qui va se caler entre eux.
4: Oui c'est ça, il y en a un qui va chanter un peu plus aigu, l'autre plus grave, et ils vont se suivre en fait. Ils vont pas chanter en même temps, mais vraiment il y en a un qui va commencer, l'autre qui va continuer, et ça va se relayer pendant environ 20 minutes des fois. Ils peuvent se reconnaître grâce aux vocalises et à leur chant.
3: C'est tellement romantique.
4: Ouais oui.
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3: Les gibbons, chanteurs de charme, et surtout pas avares en concerto pour réveil des autres espèces du parc. Leur chant est vraiment atypique, comme un sifflement vocal puissant et à la fois unique, car chaque individu a le sien.
0: Les coulisses. 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Découvrons la Loire, mais la Loire Tourangelle. Dans quelques minutes, on passe nos vacances au sud de la région Centre-Val de Loire.
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0: C'est l'été avec Jack et Carla. La recette, c'est le morceau qu'on vous a sélectionné. Comme chaque matin, nous vous donnons un bon plan, une idée pour découvrir nos régions. Et vos vacances ici s'installent ce jeudi chez nos voisins de la Touraine à la rencontre de la Loire. Fleuve sauvage, pardon, et capricieux, qu'une association d'une centaine de passionnés créée en 2009 à La Chapelle-sur-Loire, les Bateliers des Vents de Galerne retracent l'histoire de la navigation à barre de leur bateau typique de la Loire, une reproduction quasi à l'identique d'une tout sablière, Virginie Vandeville.
8: Celui qui nous accueille à bord, c'est Michel, en tenue de batelier.
9: Les chaplons de...
10: Il faut être représentable, quoi. C'est la tenue qui va avec le tricorne. La biode, le pantalon trois quarts, et puis les chausses. Je ne suis pas le patron à bord, hein. C'est le patron, c'est notre président, Jackie.
8: D'après les hommes à bord, Jackie, 81 ans, c'est l'encyclopédie qui partage au public sa passion de la Loire.
11: C'est véritablement notre maîtresse. On ne pense que par elle, on vit que par elle. C'est un fleuve sauvage, donc on ne maîtrise pas. Que l'homme a toujours essayé de dompter, mais n'y est jamais arrivé.
12: Oula, oh, une souche.
8: C'est l'un des nombreux risques sur la Loire où il faut faire aussi avec les bancs de sable.
11: C'est un fleuve très difficile à naviguer. À la belle époque de la navigation, il y avait 4 à 5 mois de chômage par an. Ce qu'on appelle le chômage, c'est qu'on ne pouvait pas naviguer. Mais là, vous voyez, on est sur un passage un peu compliqué. On est sur un haut fond et il faut y aller mollo.
8: Une Loire capricieuse d'où l'on peut observer le patrimoine tourangeau.
11: Là, vous avez une maison qui était typique des ports de Loire. C'était un estaminet où les mariniers remontant la Loire s'arrêtaient pour boire une petite chopine.
8: C'est sur ces rives aussi que la faune y trouve son abri.
13: Là, le nid de Balbuzard pêcheur. C'est un rapace qui mange que du poisson. Alors là, normalement, c'est ce qu'on disait, c'est l'îlot nudiste. Parce que c'est arrivé qu'il y a des bateliers qui ont vu des gens qui faisaient du nudiste. Là, j'en ai jamais vu, hein, mais bon.
8: Le fleuve Vougislin y guette, lui, tout type de poissons.
13: Mais dans l'ombre, comme ça, sur le bord, ça nous arrive de voir des gros silures dans l'eau, les gros poissons, là. Tiens, il y en a un là, oui.
14: Un bon mètre, 52 mètres.
15: Super!
8: La Loire qui, au XVIIIe siècle, était au centre de la vie des Tourangeaux avant l'arrivée du chemin de fer.
11: À la belle époque de la marine de Loire, il faut savoir que vous aviez environ 10 000 bateaux qui circulaient sur la Loire. Il y avait énormément de commerce qui se faisait par la Loire. Une grosse partie de la flotte transportait du sel. Les gens n'hésitaient pas à prendre le bateau parce que le bateau, c'était le moyen le plus sûr pour se déplacer d'un point à un autre, notamment pour aller faire les marchés ou pour les pèlerinages. Puisque à l'époque, les routes n'existaient pas, c'était que des chemins sur les bords de Loire.
8: Une histoire du fleuve oubliée à qui s'est passionné rend hommage une fois l'ancre jetée.

La courte traversée est gratuite, sinon comptez entre 12 euros pour une promenade autour de la faune et de la flore de la Loire et jusqu'à 38 euros avec le repas compris lors d'une sortie au soleil couchant. C'est 6 euros pour les enfants et gratuit pour les moins de 4 ans. Rendez-vous à La Chapelle sur Loire en Touraine, donc pas si loin que ça clairement. Il est 7h48, voici Jack et Carla avec la recette avant de découvrir ce que nous réserve la 18e étape du Tour de France.

0: Jack et Carla avec la recette sur votre radio. Ici Orléans, il est 7h52. Début de la dernière ligne droite pour le Tour de France. Trois grandes étapes de montagne avant l'arrivée à Paris dimanche. Alors ça démarre par un parcours déjà relevé aujourd'hui en direction d'Orcières-Merlette dans les Hautes-Alpes. Les détails avec le patron du Tour, Christian Prudhomme et Emmanuel Collardet.
1: Bonjour Christian Prudhomme.
2: Bonjour.
1: C'est parti pour le dernier chapitre montagneux. Un chapitre en trois étapes qui s'annonce palpitant. Avec d'abord aujourd'hui près de 4000 mètres d'ascension.
2: Oui, nous irons du département de l'Isère vers le département des Hautes-Alpes, de Voiron jusqu'à Orcières-Merlette. Orcières-Merlette, c'est une montée célébrissime dans la grande histoire du Tour de France par l'exploit de Luis Ocaña, celui qu'on appelait l'Espagnol de Mont-de-Marsan en 1971. Il avait écrasé l'étape. Il s'était imposé devant le Belge Lucien Van Nîmes de 5 minutes 52 et il y Merckx troisième, 8 minutes 42. Merckx, c'était celui qui gagnait tout et qui ne pouvait évidemment pas s'attendre à ça. Le Tour est revenu ensuite quelques fois à Orcières-Merlette, notamment il y a 6 ans, en 2020, pendant la pandémie, avec une victoire ce jour-là du Slovène Roglic.
1: Cette étape qui n'est pas la plus dure, hein, elle peut sourire à plusieurs types de profils. On n'attend pas forcément un coureur bien placé au classement général.
2: Non, je pense que les favoris au classement général auront largement de quoi faire demain et après-demain avec la double ascension vers l'Alpe d'Huez et que ce sont des baroudeurs de la montagne qui ont vraiment une chance, des baroudeurs de la montagne qui ont encore suffisamment de force pour pouvoir s'échapper, garder suffisamment d'avance. Je ne pense pas a priori que la montée d'Orcières-Merlette, qui n'est pas si difficile que ça, soit un lieu où les favoris du Tour veuillent faire une différence.
1: Vous l'avez dit, demain et après-demain, il y a deux, non pas une, mais deux montées vers l'Alpe d'Huez. Cette étape aujourd'hui, sans grande difficulté, c'est aussi une façon de préparer les coureurs.
2: Oui, on est déjà bien évidemment dans le final du Tour, mais ceux qui savent qu'ils ne gagneront ni à l'Alpe d'Huez demain et après-demain, ni à Paris sur les Champs-Élysées par-delà Montmartre dimanche, vont tout donner parce que ce sera pour eux quasiment la dernière chance. Ça veut dire qu'il y aura de très nombreux coureurs qui voudront s'imposer aujourd'hui et que la bagarre en début d'étape promet d'être très sévère.
1: Très belle journée à vous sur la route du Tour, Christian Prudhomme.
2: Merci.
0: Et c'est à suivre sur votre radio. Ici, Orléans, on vit notamment l'arrivée en direct, mais on fait un point régulièrement sur notre antenne tout au long de l'après-midi. Merci à tous les deux. Dans quelques minutes, on va découvrir comment est née la droite et la gauche dans la politique française. C'est Stéphane Bern qui nous raconte tout cela dans notre voyage dans le temps, juste avant le journal de 8h et après Phil Collins, Against All Odds. Pour la suite de votre rituel matinal, on se fait couler un deuxième café tous ensemble. Ça vous va ? Parfait.

0: Phil Collins sur votre radio, ici Orléans. Il est temps d'accueillir Stéphane Bern juste avant l'actualité, comme chaque jour à la même heure. Bonjour Stéphane.
1: Bonjour à tous.
0: Alors ce matin, on voyage au temps de la Révolution française.
1: C'est un petit jeu de chaises musicales qui a fait naître, dans la politique française, la gauche et la droite. C'est un 11 septembre en 1789 que cette histoire de droite et de gauche a commencé. Nous sommes à Versailles, dans la grande salle des menus plaisirs, une sorte de carré VIP des puissants de l'époque. L'Assemblée constituante débat d'un sujet explosif. Le roi doit-il pouvoir bloquer les lois votées par les députés ? Les uns veulent un veto absolu pour Louis XVI, pour garder un peu d'ordre. Les autres, un veto seulement suspensif, histoire de faire une vraie révolution. Ou presque. À droite du président, côté d'honneur, en tribune or, prennent place les partisans d'un roi fort. Mounier, l'abbé Maury, Cazalès, bref, ceux qui aiment bien quand ça reste carré. À gauche, Robespierre, Pétion, ce sont les champions de la souveraineté du peuple, convaincus qu'on ne détrône pas un roi pour finalement lui donner un joker. Le 11 septembre, le vote tombe, 325 voix contre 673. Le veto royal ne sera que suspensif, valable 2 législatures. En résumé, Louis XVI peut encore freiner, mais la révolution, elle, vient de passer la seconde. Mais surtout, le clivage est né. Quand l'Assemblée s'installe à Paris, en octobre, dans la salle du manège, les habitudes suivent. À droite, on veut calmer le jeu. À gauche, on veut aller jusqu'au bout des idéaux de 1789. Et celui qui confond sa droite et sa gauche risque d'être plutôt mal reçu dans le camp d'en face. La gauche, la droite, deux camps, deux visions de la Révolution, puis de la République. Et depuis, 2 siècles de discussions pour trancher, mais sans guillotine cette fois.
0: Merci beaucoup Stéphane Bern, à retrouver en podcast dès maintenant sur notre site ici.fr et l'application Ici.
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0: Jeudi, nous sommes le 23 juillet. Debout tout le monde, il est 8h. Le journal d'Ici Orléans, présenté par Lydie Lahaye, on l'évoquait hier, la loi d'urgence agricole a été définitivement adoptée au Parlement.
3: D'abord votée à l'Assemblée nationale où les débats ont été animés, et puis ensuite au Sénat, la ministre de la Transition écologique, Monique Barbu, qui était contre ce texte et voulait démissionner, finalement reste au gouvernement, un gouvernement qui avait refusé à la dernière minute mardi le dépôt des amendements sur la question sensible des pesticides, qui a mis en colère le député centriste du Loiret, Richard.
4: Je suis pour la loi du plomb, je l'ai dit, sur l'ensemble des mesures, mais ce texte-là, cette mesure-là, je ne peux pas. Vous savez que je défends une alimentation saine, c'est le combat politique de ma vie. C'était impossible pour moi de voter un texte avec le retour de l'acétamipride. Je ne peux pas voter un texte qui réintroduit un poison. C'est clair, c'est pas possible chez moi. Je vais déposer la semaine prochaine une proposition de loi pour obliger les pâtes à tartiner, notamment Nutella, c'est très important, à marquer sur l'étiquette avec acétamipride. Le consommateur, vous savez que c'est encore une fois mon combat, doit savoir ce qu'il y a dans le produit. Là où il y a de l'acétamipride, il faudra qu'on oblige à dire, et les autres qui en mettent, noisettes avec acétamipride. On sait que sur ces sujets-là aujourd'hui, je suis capable d'aller chercher une majorité. Si on oblige à marquer acétamipride sur l'étiquette, si ça arrive au banc, je gagnerai ce texte-là.
3: Et 2 autres parlementaires du Loiret ont voté contre cette loi d'urgence agricole, le député écologiste Emmanuel Duplessis et le sénateur socialiste Christophe Chailloux.
0: La sécheresse gagne du terrain dans le Loiret.
3: Un nouvel arrêté publié mardi place 14 bassins de la région du Loiret en alerte maximale, dont l'Ardoux, le Hernisson, le Montargois, désormais la Loire, le fleuve est concerné par des restrictions d'usage de l'eau pour les agriculteurs qui puisent dans la Loire pour l'irrigation. Les volumes doivent être réduits de 20%, sauf en cas de dérogation. Tous les détails sont à retrouver sur l'application Ici.

0: L'incendie au nord du bassin d'Arcachon continue de progresser ce matin. Le feu a déjà parcouru plus de 2000 hectares. Il s'étend sur une quinzaine de kilomètres. Plus de 12 000 habitants et touristes ont été évacués dans ce secteur. Incendie également préoccupant dans le département du Var, dans le sud-est. Il est parti d'un champ. Il a déjà parcouru plus de 2500 hectares. Il n'est toujours pas fixé ce matin.
1: Les prix des fruits et légumes frais progressent plus vite que tous les autres.
0: D'après une enquête, Léo, de l'association Famille Rurale, les prix des légumes ont augmenté de 10% en 2026 par rapport à 2025 et ils ont plus que doublé sur les 10 dernières années, Sophie Auvignin.
2: Pas facile pour tous les Français de manger 5 fruits et légumes par jour. Depuis le début de l'année, les aliments en plus forte hausse sont des légumes. Plus 30% pour les courgettes et les tomates, plus 25% pour les haricots verts. Des envolées qu'on pourrait mettre sur le compte des fortes pluies, de la grêle, de la sécheresse, mais pas seulement. Parce que depuis 10 ans, le constat est le même selon Famille Rurale. Fruits et légumes ont dépassé et de loin l'inflation, aux alentours de 20%, plus 54% d'augmentation pour les fruits entre 2015 et 2025, plus 62% pour les légumes. Et l'association en est persuadée, c'est une stratégie de la grande distribution. Elle réduit ses marges sur des produits d'appel gourmand et le rayon primeur compense. Exemple, en 2021, fruits et légumes ont généré 200 millions d'euros de résultats nets après impôts, quand le rayon boulangerie-pâtisserie a enregistré 65 millions d'euros de pertes.
0: Explication de Sophie Ovine. La canicule de la fin juin qui a provoqué une surmortalité exceptionnelle. Près de 5800 décès supplémentaires ont été enregistrés entre le 17 juin et le 2 juillet. Chiffre communiqué par Santé publique France hier. Les deux tiers de cette surmortalité concernent des personnes âgées de 75 ans et plus. Les régions les plus touchées sont l'Île-de-France, le Grand Est, les Pays de la Loire et le centre Val-de-Loire. À Orléans, les pompiers sont intervenus hier soir rue Louis Fleurigeon dans le quartier des Acacias pour un feu d'appartement dans un immeuble de 3 étages. Un feu déclenché par la gazinière de la cuisine. Un homme d'une cinquantaine d'années a été sérieusement blessé. 2 autres hommes plus légèrement touchés.
1: Ici Orléans, il est 8h04, les choses sérieuses commencent pour le Rugby Club Orléans.
0: Le RCO qui a découvert il y a quelques jours son calendrier de la saison en national. Le club promu dans ce championnat, la 3e division du rugby français. C'est un programme relevé qui attend les Orléanais. Coup d'envoi le 21 août et ce sera à domicile, Cécile Dacosta.
3: Premier match de la saison contre Bourg-en-Bresse, des rencontres essentiellement le vendredi soir cette saison, avec quelques exceptions. Un choc contre Massy, 4e de national la saison dernière. Ce sera le samedi 12 septembre à 19h ou encore la réception de Vienne le 21 novembre, même heure. Les Isérois que les Orléanais ont battus en finale au mois de mai dernier en National 2. À noter aussi plusieurs grosses affiches, réception de Carcassonne le 6 novembre et puis déplacement à Mont-de-Marsan la semaine suivante, le 13 novembre. Deux clubs qui viennent d'être relégués de Pro D2. Les matchs retour seront respectivement les 19 et 26 mars. Et puis pour clore la phase aller, le 4 décembre comme la phase retour le 17 avril, match contre Albi, premier du championnat à la fin de la phase régulière la saison dernière, avec un gros changement cette année pour les joueurs du RCO. Fini les groupes dans ce championnat. En national, il y a une poule unique.
0: Et puis on ne sait pas encore quel match à domicile auront lieu cette année au stade de la Source. Le club n'a pas encore communiqué. On vous a mis le calendrier complet sur ici.fr.
1: Les championnats du monde d'escrime ont débuté hier à Hong Kong.
0: Et aujourd'hui, c'est l'épreuve du sabre d'âme. On attend évidemment l'Orléanaise championne olympique Manon Apiti. Et globalement, l'équipe de France a beaucoup d'ambition sur ces mondiaux. Selon le DTN, Stéphane Marcelin, directeur technique national des Bleus.
4: Les deux armes qui sont assez leaders, c'est le sabre d'âme et sabre homme, qui sont toujours aux avant-postes sur les différentes Coupes du Monde, individuellement ou par équipe. Il y a le retour de la championne olympique, Manon Apiti, qui sera là. C'est des armes qui doivent aujourd'hui concrétiser leur performance de la saison. On a réussi de bons championnats d'Europe il y a quelques semaines à Antony. On a atteint le seuil de la dizaine de médailles. Si en tout cas on le fait, ça sera très très bien.
0: Voilà, Manon Apiti en piste aujourd'hui pour les qualifications. Sabre d'âme, la finale, ce sera dimanche. On rappelle, Léo, elle est championne olympique depuis les JO de Paris. Elle a été championne d'Europe, elle a été championne du monde par équipe, mais jamais championne du monde en individuel chez les hommes. Rémi Garry, Garrig, un autre sabreur du Cercle d'escrime d'Orléans, s'alignera à partir de demain pour une éventuelle finale lundi. Et puis il reste que 4 jours, il faut se dépêcher pour espérer voir une victoire française d'étape sur le Tour de France. Peut-être aujourd'hui, on rappelle la 4e place au général de Paul Sexas. La route va bien monter, c'est peut-être le bonjour.
1: Peut-être.
0: Peut-être.
1: Bon, jette un coup d'œil à la météo, évidemment, avec ce soleil qui domine largement le ciel lorettain, loiret-chérien, du matin au soir. On a 15 à 17 degrés actuellement. Pour les températures maximales, 27 à Malesherbes, Neuville-au-Bois, Beaune-la-Rolande et Bonny-sur-Loire, 28 à Orléans, Montargis et Gien, 29 à Ligny-le-Ribault, Vendôme et Nain-sur-Beuvron. La nuit prochaine s'annonce aussi fraîche que les dernières nuits, avec des températures de saison, température minimale de 12 à 14 degrés. On jette un coup d'œil à présent à vos conditions de circulation. 02 38 53 20 525, prévenez-nous s'il y a un incident. À noter qu'il y a un retard en gare des Aubrais et de Blois. C'est le Ouigo initialement prévu à 8h22 aux Aubrais et 8h52 à Blois. En direction de Nantes, il est annoncé avec une heure de retard à l'heure où on se parle. Visiblement, il n'est pas encore parti de Paris. Sinon, sur le réseau Tao, tout va bien. Et sur nos routes, tout semble être au vert. Donc ça, c'est une très bonne nouvelle. Évidemment, on fait la route ensemble.
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1: Et on fait la météo ensemble comme chaque jour, direction la page Facebook Ici Orléans et le compte Instagram Ici Orléans. On va lire quelques-uns de vos messages dans quelques minutes après Indochine, tes yeux noirs.
7: Viens là.

0: ici sur votre radio, ici Orléans, 8h12. C'est mieux, Indochine, bienvenue. 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
0: Ici matin. On l'a aperçu dans les couloirs, il sera bien là dès 9h. Pascal Hernandez nous déroulera le programme du jour dans l'émission entre 9h et 10h. L'émission qui traite des sujets au quotidien, de votre quotidien, 9h-10h avec vos témoignages. Avant cela, nous allons découvrir une star hollywoodienne, ou presque. Cette star s'appelle Shelby, c'est une chaîne loiretaine qui est à Chevilly. Elle a déjà tourné dans des publicités ou encore au cinéma. On va rencontrer son maître dans quelques instants. Et puis, comment repérer les vrais et faux messages de nos banques? C'est le rendez-vous C'est pas vrai à suivre sur votre radio ici Orléans.
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0: Il est 8h14, vous écoutez Ici Orléans. C'est pas vrai, c'est le rendez-vous anti-arnaque d'Audrazo.
7: Et les auditeurs qui reçoivent en ce moment de faux messages de leur banque. Aude, vous allez nous dire comment les démasquer?
8: Oui, je commence avec le mail que Jean-Pierre a reçu. J'ai vérifié, attention, c'est un message qui tourne beaucoup en ce moment. Voilà ce que lui dit la banque. Un nouvel appareil, un iPhone 15 Pro, vient d'accéder à votre espace personnel depuis la ville de Varsovie. Aïe, là forcément vous vous inquiétez. On alerte Jean-Pierre d'un paiement par carte de 1142,50 € et d'un virement de 2960 € quand même à destination d'une certaine Isabelle Mercier. Jean-Pierre me dit, je vous rassure, en fait il a flairé l'arnaque, il a compris, ce n'est pas la banque qui lui écrit, c'est un piège. Il y a aussi la version texto, la Société Générale, soi-disant, prévient Garance, une autre auditrice, d'un paiement suspect via Google Pay. Google Pay, c'est un portefeuille électronique qui permet de payer avec votre smartphone.
7: Où est l'arnaque, Aude, et comment savoir que c'est une arnaque?
8: Eh bien l'arnaque, c'est le numéro de téléphone qui est tout en bas du mail ou du texto, parce que vous recevez ce message, vous dites mince, je me suis fait pirater, je n'ai jamais payer ces sommes énormes. Donc, qu'est-ce que vous faites? Vous appelez le numéro de secours de la banque. L'escroc vous l'a bien mis en évidence dans le message et là, au bout du fil, en fait, ce n'est pas du tout la banque. Quelqu'un vous baratine, il prétend qu'il va vous sauver et dans la panique, vous ne vous rendez pas compte, il vous fait valider des virements astronomiques. Comment repérer l'arnaque? Garance, le SMS qu'elle a reçu, c'est un numéro en 07. Ça, c'est non. La banque n'envoie pas d'alerte avec un banal numéro de portable. Jean-Pierre, lui, c'est l'adresse mail qui lui écrit, qui est franchement bizarre. Il n'y a même pas le nom de sa banque dedans. Et l'adresse, c'est britannique. Elle se termine en .UK et pas en .fr. Et ça ne va pas non plus.
7: Merci Audrazo. Votre chronique, c'est pas vrai qu'on réécoute sur ici.fr et l'application ici.
0: Merci beaucoup Lydie. À suivre, Christophe, c'est le nom du maître de Shelby. Shelby, comment ça, vous ne connaissez pas Shelby, ce petit chien mondialement connu? Il est chevillois. On va le découvrir dans les jours d'ici.

0: The Police, Every Breath You Take à 8h20 sur votre radio ici Orléans. Il est temps de lire quelques-uns de vos messages météo. Bruno nous a contacté, il est à Main-sur-Loire. Il nous a dit qu'il faisait 14 degrés avec un ciel clair, un soleil qui brille et une belle journée qui s'annonce en perspective aujourd'hui. Nous avons Cécile sur la page Facebook ici Orléans qui nous a dit 15 degrés à Boue. Spectacle non prévu pour l'instant puisqu'on a posté une photo du nouveau spectacle du son et lumière de Cléry. Le soleil arrive du côté de Boue. 15 degrés chez Sandrine à Trinou pour ce jeudi matin. À Saint-Florent-le-Jeune, il fait 14 degrés chez Mathieu et puis Catherine a relevé 13 degrés du côté d'Orléans. C'est un copier-coller de la météo d'hier, absolument, même en termes de soleil qui sera présent toute la journée et des températures maximales comprises entre 26 et 29 degrés. Près de Chevilly vit une véritable star du petit écran et on a décidé de partir à sa rencontre pour découvrir ce duo plus qu'original entre un maître et son chien Shelby.
1: Christophe, 58 ans, Chevilly. J'ai une chienne Jack Russell, elle est un petit peu particulière. Elle fait des tournages de cinéma et de publicité. Shelby ? Ah ouais, allez.
2: Oh là, elle est en train de mordre le micro.
3: Vous avez l'impression d'être avec une star ?
1: Non, moi si je fais ça, c'est pas pour qu'elle soit connue. Si je fais ça, c'est la relation que j'ai avec ma chienne. J'ai de la chance d'avoir du temps disponible et d'être toute la journée avec elle et c'est une relation très particulière de pouvoir faire ce genre d'exercice.
3: Pour tout ça, vous devez la préparer.
1: Il y a un peu de travail en amont. Un mois avant de partir en tournage pour la publicité pour le magasin de bricolage, il fallait qu'elle puisse manger du bois, qu'elle puisse sauter en gardant un bout de bois dans la bouche. Je travaillais à peu près trois quarts d'heure le matin, trois quarts d'heure l'après-midi.
3: Et Christophe, la carrière de Shelby, vous avez des espoirs, des attentes dessus ?
1: Non, pas du tout. Les espoirs, je sais jamais si c'est son dernier tournage ou si elle en aura un autre dans 6 mois. Hein.
3: Pour le moment, elle en a eu combien tout ?
1: 3.
3: Et vous aviez déjà eu un chien auparavant ?
1: Oui, aussi un Jack Russell, mais qui n'avait pas du tout le même caractère et je pense pas que j'aurais pu faire du cinéma avec.
3: Pourquoi ?
1: Parce que c'était deux fois une pile électrique et puis elle cherchait à bouffer tous les autres chiens, donc c'était difficile pour se retrouver sur des plateaux de tournage avec d'autres chiens. Quoi.
3: Christophe, vous faites ça pour l'argent ?
1: Non, du tout. C'est une indemnité qui est versée. Déjà, tous les frais de déplacement sont pris en charge et après, il y a une indemnité par jour qui est versée. C'est pas une carrière hollywoodienne.
3: En fait, ça a l'air de vous passer complètement au-dessus. En fait, j'ai l'impression que c'est une occupation pour vous.
1: Ce qui m'intéresse, c'est le lien que j'ai avec ma chienne quand je fais ça. Ouais. C'est la préparation, c'est le travail qui est fait en amont pour pouvoir faire les choses. Et puis, faut pas se cacher, c'est aussi une fierté quand on voit son chien à la télé, quand on voit le travail qu'on a fait en amont et puis qu'on voit le résultat à la télé, c'est quand même sympa.
3: Il y a de la fierté.
1: Oui, il y a de la fierté, oui, c'est sûr. Hein. Mais après, là, la pub pour le magasin de bricolage, on y a quand même passé 4 jours. Ça a été très intense. On rentrait des plateaux de tournage, il était 10h le soir. C'est quand même quelque chose. C'est.
3: Et du coup, elle dort avec vous dans l'hôtel ?
1: Alors, elle dort avec moi dans l'hôtel, oui.
3: C'est autorisé, ça ?
1: Alors, on sélectionne des hôtels où le chien est autorisé.
3: Christophe, vous êtes quasiment en couple avec Shelby.
1: Ici, c'est Christophe et Shelby.
0: Shelby. Les gens d'ici, c'est à retrouver en podcast maintenant sur notre site ici.fr et l'application ici. L'info d'ici arrive après Amir.

0: Faites à 8h26 sur votre radio ici Orléans. Mohamed Boukriti intervient dans les souvenirs de Loire et il pose des questions pour nous partager les plus beaux souvenirs ligériens. Rencontre avec Sergio qui se souvient d'une descente de Loire pleine d'aventures. C'est à découvrir dans les prochains instants. Dans le kiosque ici Orléans, on va vous offrir aussi le panier Gâtinais, notamment pouvoir découvrir le Loiret en canoë, paddle ou en vélo, entre autres. C'est ce que nous allons vous offrir dans les prochaines minutes et nous découvrirons le nouveau spectacle La Belle Époque. Le nouveau son et lumière proposé par Cléry. C'est Olivier Join, notre invité coup de cœur, avant 9h.
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0: 8h28, nous accueillons dès à présent Pascal Hernandez, bonjour.
5: Bonjour Léo, bonjour Lydie, bonjour tout le monde.
0: Voilà, et là je suis en train de vous parler et j'ai mon écran de smartphone qui est déverrouillé. On va parler avec vous dès 9h de l'addiction aux écrans.
5: Oui.
0: C'est improbable.
5: Bah, c'est un sujet problématique, effectivement, pour certains d'entre nous. Combien d'heures par jour vous passez dessus?
0: Moi, je suis à 4 heures en moyenne.
5: Ah, bah, c'est
0: voilà,
5: bien. C'est...
0: Bah, je sais pas si c'est bien, mais je suis en moyenne à 4 heures, voilà.
5: Mais c'est en partie pour le travail, puisque vous faites des recherches sur Internet.
0: Par contre, sur les réseaux sociaux, je me suis mis un temps d'écran, un blocage. Donc, au bout d'une heure, je n'ai plus accès à mes réseaux, hormis si je désactive, etc. Mais globalement, je m'y tiens. Et ça me permet de me dire que je perds pas plus d'une heure de mon temps par jour sur les réseaux sociaux. C'est déjà beaucoup.
5: Vous êtes d'une sagesse exemplaire.
0: J'essaye.
5: Nos invités, si ils vous écoutaient, seraient évidemment ravis. Tout à l'heure, à partir de 9h, on va rappeler ce que sont ces addictions aux écrans sous toutes leurs formes. Hein, bien évidemment, ça peut être l'ordinateur, ça peut être le téléphone. Pour des questions professionnelles, pour le loisir, ça peut avoir un impact. Et notamment, Sabine Duflo, qui est spécialisée dans ces questions, alerte auprès des plus jeunes de ce problème. On en parle en ce moment avec
0: la nouvelle loi.
5: Interdiction, effectivement, des réseaux sociaux au moins de 15 ans. Voilà,
0: à partir de la rentrée.
5: Bon, voilà, on est dans l'actualité tout à l'heure avec vos témoignages aussi, si vous souhaitez intervenir. On rediffusera donc les meilleurs moments de cette émission qu'on avait faite au mois de février.
0: Parfait, rendez-vous dès 9h donc. Ne bougez pas sur votre radio ici sur Orléans. À tout à l'heure.
5: À tout à l'heure.
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0: Ici Orléans, il est 8h29, l'info d'ici c'est dans 2 minutes, la loi d'urgence agricole a été votée et cela fait beaucoup parler.
6: Le texte comprend notamment la mesure controversée qui permet de réintroduire sous certaines conditions l'acétamipride, ce pesticide. Le député du Loiret, Richard Ramos, prépare la riposte. On va entendre dans un instant aussi la FNSEA, mais tout de suite Cyril Ardo-Redon pour le 90 secondes.
7: La France face à 2 incendies importants. Ce matin, 2000 hectares brûlés à Somos, au nord du bassin d'Arcachon en Gironde. 12 000 habitants et occupants de camping évacués selon la préfecture. Dans le Var, le feu ne progresse plus mais n'est pas fixé. Il a parcouru 2500 hectares en moins de 2 jours. Le ministre de l'Intérieur, Laurent Nunez, propose un hommage national après la mort de 2 pompiers en intervention avant-hier près de Bordeaux. Il indique que 128 personnes ont été interpellés en France cet été, soupçonnés d'être à l'origine de feux. Aujourd'hui, le Gard, les Bouches-du-Rhône, le Vaucluse, le Var et l'Aude sont classés en rouge pour un risque très élevé de départ de feu. La DJ Barbara Butch porte plainte contre la France Insoumise après son concert interrompu le week-end dernier à Grenoble. 150 militants pro-palestiniens et insoumis ont perturbé le spectacle. L'artiste est accusé de soutenir le régime israélien après sa signature sur une tribune en faveur de la proposition de loi Yadam qu'elle a ensuite regrettée. Faire ses courses coûte toujours plus cher. Le prix des légumes en forte hausse sur un an selon l'association Famille Rurale. Augmentation moyenne de 7% en bio, 10% en non-bio. La météo défavorable est l'une des explications. Le Tour de France, 18e étape aujourd'hui, 185 km entre Voiron en Isère et Orcières-Merlette dans les Hautes-Alpes. Et puis les Français ont beaucoup parié en ligne durant le mondial de foot. 1,3 milliard d'euros misés selon l'autorité nationale des jeux, le double du mondial 2022. Le match contre l'Espagne a recueilli le plus de mises de l'histoire en France, tous sports confondus.
6: Merci beaucoup Cyril. La loi d'urgence agricole, désormais donc adoptée par le Parlement, elle comprend notamment la possibilité de réintroduire sous certaines conditions l'acétamipride, ce pesticide utilisé principalement par les producteurs de betteraves et de noisettes. Plus globalement, ce texte, il satisfait la FNSEA, le syndicat majoritaire et son président dans le Loiret, Sébastien Méry.
8: Cette loi, ça constitue une véritable bouffée d'oxygène pour les exploitations agricoles. De corriger aussi les distorsions de concurrence qu'on a à l'intérieur de l'Europe, d'engager une politique de l'eau ambitieuse et de consolider le revenu des agriculteurs. Donc aujourd'hui, le temps des débats, le temps du vote, il est passé. Maintenant, il faut que le président de la République promulgue cette loi très rapidement. Il faut que les décrets d'application puissent intervenir rapidement afin que les dispositions prévues dans cette loi puissent entrer en vigueur dans les meilleurs délais.
6: Du côté des opposants, c'est la déception. Jeannie Maufray fait partie de l'association Au Secours Orléanais et des Amis de la Confédération Paysanne. Ils ont manifesté samedi dernier à Orléans et le combat, dit-elle, va continuer.
9: Oui, évidemment, on va continuer les pétitions, les grands rassemblements contre ces entreprises qui produisent des pesticides, même ceux qui sont interdits en France. On est complètement désabusés, on se dit que la démocratie ne marche pas, que malgré la pétition qui avait récolté 2,5 millions de signatures, eh bien on a continué avec du plomb 2 et on est inquiet pour la nature, pour la santé, pour les sols, pour l'eau, on est inquiet pour tous ces points. Voilà.
6: À la une du journal de 9h, Léo, on parlera de la ville de Saint-Jean-de-Bray qui porte plainte après un feu qui s'est déclenché avant-hier au parc des Longues Allées.
0: On jette un coup d'œil à la météo,
6: oui.
0: Avec du soleil encore et toujours, qui va dominer le ciel du Loiret et du Loiret-Cher ce matin, cet après-midi et ce soir. 15 à 17 degrés actuellement. Pour les maximales à Pithiviers, Pathé, Nogent-sur-Vernis sont 27 degrés, 28 à Vitry-aux-Loges, Ferrières-en-Gâtinais, Saint-Père-sur-Loire et Orléans, 29 à Tavers ou encore Blois. La nuit prochaine, les températures vont descendre de nouveau, 12 à 14 degrés pour les minimales. On jette un coup d'œil à présent à vos conditions de circulation, avec un retard à vous signaler en gare de Blois-Chambord. Le Ouigo, initialement prévu à 8h52 pour Nantes, est annoncé avec une heure de retard. Sinon, si vous êtes sur nos routes, eh bien, ça roule bien. Voilà, pas de ralentissement, même à vous annoncer à l'heure où on se parle. Ce sont les vacances scolaires, même les grandes vacances d'été. Et ça se sent sur nos routes. Alors, il y a quelques coups de frein à droite à gauche, mais vraiment rien de bien méchant.
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0: Merci de votre fidélité. On démarre la journée tous ensemble avec vos artistes favoris. En fait partie forcément Blondie avec Call Me. Et pour débuter ensemble ce jeudi, nous sommes le 23 juillet. 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

0: avec Colby sur votre radio ici Orléans. Merci de votre fidélité. À 8h37 se prépare le docteur Kerzek qui va nous amener un point de vigilance sur nos grains de beauté qui peuvent changer avec le temps, changer de forme, changer de couleur. Attention, on va découvrir tout cela dans quelques instants. Et puis c'est un véritable succès. Le nouveau spectacle Son et Lumière de Cléry, La Belle Époque. Eh bien, le fondateur Olivier Join sera avec nous dans quelques minutes pour nous parler de ce nouveau spectacle. Et puis un panier gâtiné sera à gagner dans le kiosque ici Orléans.
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0: Les souvenirs de Loire de Sergio qui nous raconte une descente de Loire qui est toujours bien évidemment une aventure entre les paysages magnifiques, les moments de convivialité et le plaisir de naviguer au fil de l'eau. Chaque kilomètre réserve son lot de souvenirs.
2: Bonjour, je suis Sergio, j'ai quelques souvenirs à faire partager.
3: Et justement, en parlant de vos souvenirs de Loire, j'aimerais avoir un de vos plus beaux souvenirs de Loire. Sergio, c'était quoi, c'était où, c'était quand?
2: Alors, des souvenirs, j'en ai plusieurs, j'en ai beaucoup même. Mais il y en a un que j'ai beaucoup à cœur, c'est que quand j'ai descendu la Loire avec un bateau jusqu'à la Savagnière, qui se trouve un petit peu après Saumur, et on a eu quelques péripéties sur cette descente qui était superbe.
3: C'est quoi les péripéties? Il fallait descendre du bateau pour le pousser parce qu'on est sur un banc de sable.
2: Oui.
3: Ça aussi.
2: Ça fait partie des péripéties, ça fait partie des tas de sable qu'on a attrapés, ça fait partie des cailloux qu'on a tapés, ça fait beaucoup de péripéties et on s'en est très bien sortis.
3: La Loire, c'est de l'aventure?
2: C'est l'aventure.
3: Et qu'est-ce qui vous a marqué le plus dans ce souvenir de Loire que vous nous partagez? C'était
2: Alors,
3: quoi? C'était les fous rires peut-être ou le stress d'être bloqué en bateau?
2: C'est plutôt le stress.
3: Ouais.
2: C'était le stress, on a été bloqué pendant une journée sous un pont parce qu'on avait passé la mauvaise arche, voilà quoi donc.
3: Ouais, tout ça c'est pas facile hein, quand on
2: Ah c'est pas facile, la Loire n'a jamais été facile.
3: Et avec du recul, ça reste quand même un bon souvenir.
2: Un souvenir super.
3: Ouais. Et puis de partage peut-être avec les copains.
2: Le partage avec les copains à bord. On avait passé 4 jours ensemble à naviguer sur la Loire.
3: Alors c'était 4 jours de navigation, c'est ça?
2: 4 jours de navigation.
3: À l'aller, hein?
2: Oui, à l'aller, oui. Mais en retour, on l'a fait en voiture. Parce qu'on avait baissé, on avait laissé le bateau sur place.
3: C'est ça aussi. Un peu feignant pour remonter ou parce que...
2: Non, parce que c'était un bateau qu'il fallait qu'on avait emmené en réparation à Savagnières. Et puis, on l'a laissé là-bas pour qu'il se fasse une santé. Et puis, voilà. Quoi.
3: Les aventures de Sergio en Loire. Merci beaucoup pour ces souvenirs.
2: Merci.
3: Au revoir.
2: À bientôt.
3: Salut.
0: 8h40, les souvenirs de Loire. 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
0: 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Selma attend qu'une chose, votre appel. Normalement, elle fait ici Orléans. Selma, bonjour. Et après, on vous accueille avec Aurilla, soirée mondaine, ici Orléans, 8h41.

0: Aurillaz, soirée mondaine sur votre radio ici Orléans à 8h44. On apprécie ce morceau. On a l'impression de retrouver un petit mélange de Indila et de Edith Piaf. Gros débat actuellement dans l'équipe. On voulait vous le partager.
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0: Martine est à Saran. Elle est avec nous. Bonjour Martine.
2: Bonjour.
0: Comment allez-vous?
2: Bonjour.
0: Bonjour. Vous m'entendez?
2: Oui, je vous entends.
0: Très bien, parfait. Martine, quel plaisir de vous avoir au téléphone. Est-ce que vous connaissez...
2: Il y a longtemps que je n'ai pas pu vous avoir.
0: Ah bah écoutez, voilà, j'ai l'impression qu'on a un énorme décalage.
2: Oui,
0: je ne vous
2: toujours...
0: le cache pas.
2: Eh, bah, bien sûr.
0: Ouais, c'est ça, c'est pas ce qui me semblait. Bon, on a un gros décalage, Martine. Alors, je suis désolé, on va écourter un peu la conversation. Mais on est très heureux de vous offrir le panier Gâtinais. Vous allez pouvoir découvrir le Loiret du côté de Chantecoq, du côté de Château-Renard, en mode canoë, paddle, vélo. Et puis, on rajoute à là des pralines mazées. Vous en avez déjà goûté des pralines mazées?
2: Des pralines, oui, mais cela peut-être pas.
0: Eh bien, écoutez, voilà, vous aurez l'occasion de découvrir tout ça. Bah, écoutez, c'est un peu un mélange de panier gourmand et découverte 100% Loiret qu'on a le plaisir de vous offrir, Martine. On vous souhaite par avance un bel été.
2: Bien, ah bah vous aussi, merci.
0: Eh ben merci beaucoup.
2: Ça continue, mais moins chaud quand même.
0: Eh ben écoutez, là on est pas mal là, Martine.
2: Là, non, on est bien en ce moment.
0: On est mieux,
2: non,
0: voilà,
2: non, très bien, on peut bouger là.
0: Eh ben c'est ça. Eh ben profitons, bougez bien et à très bientôt du côté de Saran. Au revoir, Martine.
2: Merci, bonsoir.
0: Au revoir. Dans quelques minutes, nous allons découvrir l'envers du décor du nouveau spectacle Son et Lumière de Cléry avec Olivier Join, c'est notre invité coup de cœur. Et puis juste derrière, on va s'intéresser à nos grains de beauté. Vigilance donc, apportée par le docteur Kirzek, juste après Alain Chamfort.

0: Alain Chamfort, Manu Reva sur votre radio, ici Orléans, à suivre le journal, ce sera à 9h. C'est un spectacle devenu incontournable année après année. Le son et lumière de Cléry présente son nouveau spectacle, La Belle Époque, quand s'inventait notre monde. Olivier Join est notre invité coup de cœur. Bonjour Olivier.
1: Bonjour Léo.
0: On est très heureux de vous accueillir. Après Liberté, Les Combattants de l'Ombre, c'est un nouveau spectacle. Après 7 belles éditions, spectacle de La Belle Époque, ça se passe avant, dès 1870. Expliquez-nous déjà comment le thème a été sélectionné.
1: C'est simplement une période que finalement on connaît pas bien. Mmh. Voilà, on a appris un petit peu à l'école, mais il se trouve que dans le Loiret, il s'est passé plein de choses lors de la guerre contre les Prussiens, plein de batailles à Coulmiers, à Loigny-la-Bataille, à Orléans, à Beaune-la-Rolande, et finalement on le sait pas bien. Mmh. Or c'était le destin de la France qui se jouait. Il y a eu l'armée de la Loire qui a été constituée par Gambetta après la proclamation de la République, et c'est ici que quelque part le sort de la France s'est joué.
0: Absolument, il y avait donc cette époque un peu de guerre, même de guerre carrément, et puis derrière, eh bien notre monde actuel s'inventait petit à petit. Ça aussi, vous le mettez en avant dans ce nouveau spectacle.
1: Oui, voilà, on ne reste pas sur la guerre. Derrière, il y a plein de choses très joyeuses, et notamment plein d'inventions. On a à la fois le cinéma, l'automobile, le téléphone, la lampe à incandescence qui change la vie de tout le monde. Donc plein d'inventions, et puis plein d'innovations, notamment dans la littérature, avec Victor Hugo, avec Rimbaud, avec Jules Verne, avec Zola, et puis aussi dans la peinture, avec Delacroix, les impressionnistes. Tout ça, on va le découvrir. C'est un spectacle effectivement lumineux,
0: c'est ça,
1: sur cette deuxième partie.
0: Alors c'est en extérieur, hein, le son et lumière de Cléry, pour vous dire un petit peu, 2 heures de spectacle, 200 acteurs, 5000 mètres carrés d'espace scénique avec des décors exceptionnels, des décors qui sont nouveaux pour ce nouveau spectacle.
1: Ben oui, ça fait 2 ans qu'à la fois les couturières et puis les décorateurs travaillent d'arrache-pied, 200 costumes à réaliser, et puis des décors qui effectivement ont beaucoup évolué, avec plein d'innovations, plein de surprises, et puis à l'échelle, hein, puisqu'on travaille sur 1,5 hectare à peu près d'air scénique, et avec des décors qui sont presque à échelle normale, hein, donc c'est beaucoup de travail, beaucoup d'inventions aussi pour surprendre le spectateur.
0: Alors vous avez conçu La Belle Époque, ce spectacle, en gros vous êtes pris des recherches de l'histoire nationale mais aussi locale. On retrouve beaucoup d'écrit de l'époque pour essayer d'être au mieux sur la réalité.
1: Alors on travaille toujours avec les historiens de l'Université d'Orléans. Donc là c'est Walter Badier et Pierre Laurent qui nous ont aidés. Donc d'abord sur l'histoire nationale, et c'est vrai que c'est la Troisième République, les valeurs de la République, les instituteurs qui apprennent à lire à la fois aux garçons et aux filles. Donc c'est la société qui change aussi avec ça. Et puis l'histoire locale. Et effectivement dans chaque village il y a un historien qui connaît très très bien ce moment-là. Mmh. Et on a travaillé avec eux. Et ça a été très très instructif, et c'est comme ça qu'on a découvert les personnages des maires de Drie, de Cléry. On a découvert qu'à 2 kilomètres de chez nous, il y avait une bataille à Lailly, et on la raconte. Donc effectivement, toujours inscrit dans l'histoire nationale et dans l'histoire locale.
0: Alors il y a des véhicules d'époque, de la pyrotechnie, beaucoup plus de vidéoprojections aussi avec des musiques originales. Quels ont été les premiers retours? Parce que là vous jouez le spectacle jusqu'au 1er août, c'est complet hein, pour cette année 2026, l'ouverture de la billetterie pour 2027 est prévue au mois de novembre. Quel a été le retour des spectateurs?
1: Je crois que tout le monde est enchanté. C'est vrai que c'est une ambiance très différente de l'ancien spectacle. Là on est plutôt effectivement dans quelque chose de joyeux. Mmh. Hein, donc c'est La Belle Époque avec tous ses aspects. Thibaut Villermet nous a fait une musique magnifique, et je crois que tout le monde est emporté par cet enthousiasme, par ces côtés très très positifs de notre monde qui s'inventait à ce moment-là.
0: Est-ce que avec les 2 premières représentations, vous avez affiné un petit peu le spectacle ou pas?
1: On l'a fait un tout petit peu évoluer effectivement, parce qu'on est à l'écoute de nos ouais, spectateurs, et puis voilà, c'est un prototype à chaque fois, hein, voilà,
0: oui.
1: on invente le spectacle, on l'a fait évoluer là, dès la prochaine représentation ce sera un tout petit peu différent, voilà, mais avec l'idée, je dirais, d'être juste dans l'histoire, joyeux dans l'interprétation, et spectaculaire.
0: Et puis d'ailleurs, le spectacle généralement débute aux alentours de 22h15, mais il est possible de venir bien en amont pour plonger dans l'ambiance de la belle époque avec les troquets, avec des expositions également. N'hésitez pas à vous rendre sur le Facebook Son et Lumière de Cléry ou sur notre site internet, enfin votre site internet cléryraconte.com. Naturellement, on vous offrira, nous, vos places pour aller voir, découvrir la belle époque quand s'inventait notre monde, parce que c'est un événement ici à Orléans. On soutient bien évidemment ce Son et Lumière. Merci beaucoup Olivier Join.
1: Merci Léo.
0: Et à très bientôt. Docteur Kirzek, c'est à votre tour aujourd'hui pour rester en pleine forme, gare aux grains de beauté.
2: Bonjour tout le monde, aujourd'hui je vous parle de ces petites taches qu'on a sur la peau et qui sont là depuis toujours ou qui apparaissent parfois l'été où elles sont mises en évidence. Ce sont les grains de beauté bien sûr, ces petits points plus ou moins bruns, plats ou en relief, lisses ou poilus. Et soudain en vacances, parfois c'est un peu le coup de stress celui-là. Est-ce qu'il est bien comme avant? Est-ce qu'il n'a pas bougé? Alors on se rassure, la grande majorité des grains de beauté sont bénins. On en a entre 20 et 40 en moyenne, ils apparaissent souvent dans l'enfance, puis de nouveau peuvent surgir jusqu'à la quarantaine, et le soleil, les coups de soleil pendant l'enfance et la génétique jouent un rôle clé. Mais parfois un grain de beauté peut évoluer. Alors évidemment, ça évolue et on s'inquiète, ça peut évoluer en mélanome et ça c'est le pire. Alors il n'est pas question de passer ses vacances à se scruter la nuque avec un miroir à trois branches, mais un petit check-up régulier c'est plutôt pas mal pour dépister la règle des A, B, C, D, E. Vous savez, c'est facile à mémoriser. A, c'est est-ce que le grain de beauté est asymétrique? Est-ce qu'il y a une moitié du grain qui ne ressemble pas à l'autre? B, sont les bords irréguliers? C, c'est la couleur. Est-ce qu'il y a une couleur non uniforme, plusieurs teintes? Est-ce qu'il y a du noir dedans? D, c'est diamètre. Est-ce que ça fait plus de 6 mm? Et E, c'est évolution. Est-ce que le grain change?

0: bizarre ou pas, mais ne le touchez pas sans arrêt, sinon vous allez le gratter et vous allez le rendre inflammatoire. Et évidemment, ce qui est important, c'est la prévention, la protection solaire, c'est votre meilleur allié. Un grain de beauté exposé au soleil sans protection peut évoluer plus vite. Donc crème solaire, indice 50+, sur tout le corps, chapeau, t-shirt anti-UV, et vous évitez les heures chaudes entre 12h et 16h. Je le rappelle pas, hein, les cabines UV, on oublie, ça prépare en rien la peau au soleil. Et dernier petit conseil, on n'arrache pas les poils qui poussent dedans. Vous voyez, un poil avait sur un grain de beauté, c'est pas plus dangereux que sans poil, mais ça peut créer une inflammation. Donc si vous voulez l'enlever, vous le coupez au ras. Allez, bon été, bonne santé, à l'écoute d'ici bien sûr.
1: Merci beaucoup Dr Kirzek, le podcast est à retrouver dès maintenant sur notre site ici.fr et l'application Ici. À 9h, c'est le journal.
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1: Pascal Hernandez est de nouveau avec nous, avec toujours à la clé de bonnes idées, recettes avec les fruits et légumes de l'été.
6: La pastèque, comment vous la consommez? Est-ce que vous aimez d'ailleurs la pastèque?
1: J'aime bien la pastèque, la grosse problématique c'est que c'est trop gros quoi quand on l'achète.
6: Voilà, c'est, on fait du stock quand on la découpe.
1: Clairement, on est d'accord, mais moi je... Hop, en quart là... Pleine dents et c'est parti quoi.
6: À pleine dents, ouais. Vous dévorez la vie à pleine dents.
1: Bah, toujours, bah, voilà. Bah, la pastèque c'est la vie, voilà pour moi.
6: Des idées pour l'utiliser, alors en tant que fruit mais aussi dans des cocktails à base de pastèque, c'est une bonne idée pour cet été.
1: Bah oui, parce qu'en plus je crois que ça hydrate pas mal du tout la pastèque.
6: Exactement, Guillaume Labitté nous en dit plus tout à l'heure à partir de 10h. Ça sera un vrai plaisir de l'écouter, il nous raconte ça avec une verve incroyable.
1: Et bah très bien, rendez-vous donc à 10h et vous restez dans le secteur puisqu'à 9h05 vous prenez le relais, cher Pascal, à tout de suite,
6: merci.
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1: Bonjour tout le monde, bel été, vous écoutez Ici Orléans, il est 9h. L'actualité sur votre radio Ici Orléans avec vous, Lydie Lay. La mairie de Saint-Jean-de-Bray porte plainte après un incendie au parc des Longues Allées.
7: Oui, mardi après-midi, plus de 1000 mètres carrés ont brûlé. La police a identifié un groupe de jeunes qui jouent avec des allumettes, des enfants âgés de 11 et 13 ans. Et pour le maire Cédric Gourin, pas de doute, c'est un incendie volontaire.
8: On a échappé au pire. Dans la mesure où le parc des Longues Allées aurait pu évidemment être incendié de manière beaucoup plus importante. Ce qui nous a aidé, c'est à la fois la présence d'ouvriers sur le chantier sur la RD 960 et puis un chemin calcaire qui a aussi bloqué le feu à un moment donné. Le parc, il est comme dans nos jardins, il est comme partout, on est dans un état de grande sécheresse et la végétation est inflammable à très grande vitesse. On appelle encore une fois à la plus grande vigilance de l'ensemble de nos habitants à vraiment être très très prudent par rapport à cela. La justice, d'une manière ou d'une autre, va pouvoir prendre les décisions nécessaires. Si c'est pas le cas, moi, je regarde pour, dans tous les cas, faire un rappel à l'ordre, si c'est possible, parce que le maire le peut. J'ai demandé, en fait, à faire chiffrer aussi les dégâts, la remise en état du parc. On présentera la facture à la famille, oui.
7: Incendie volontaire, hein, ou départ de feu accidentel, rien n'est confirmé. Pour l'instant, le parquet d'Orléans ne nous a pas répondu sur ce point.
1: La sécheresse s'aggrave dans le Loiret.
7: Une semaine après un arrêté préfectoral qui a placé 10 cours d'eau en état de crise. Un nouvel arrêté a été décrété avant-hier. Il place 14 bassins en alerte maximale, le Vernisson, le Montargois ou encore l'Ardoux. Et puis la Loire, elle passe en alerte avec des premières restrictions d'usage de l'eau. Le manque de pluie et les différentes canicules qui ont des conséquences évidemment sur les parcs et jardins. Exemple dans le Loir-et-Cher, au domaine de Chambord, Léonie Cornet.
9: Dans les jardins à l'anglaise, certaines feuilles sont jaunies par le soleil.
10: Celui-là, il ne s'en remettra pas. La feuille, elle croustille dans ma main, donc là en fait il a grillé. C'est les premières années où je le vois aussi fort que ça. Moi je m'appelle Julien Billon, je suis le chef de service des jardins. On sait que tous les ans il y a des plantes, elles vont griller. C'est normal dans la végétation, elles se défendent. On va les retailler, et puis 15 jours, 3 semaines, avec un peu d'humidité, ça va repartir. Mais là, ces arbustes-là, lui il va avoir beaucoup de mal à repartir.
9: Les températures caniculaires et surtout le manque de pluie sont un vrai problème pour le jardinier et son équipe.
10: Ça rajoute du stress en fait dans la gestion du jardin parce qu'on ne sait pas vraiment ce qu'on va perdre ou pas. Les tailles de

0: compliquer les tailles de haies. On a mis ça de côté pour septembre, octobre. Et puis ça fait mal au cœur parce qu'en fait, vous travaillez tout l'hiver pour avoir un beau jardin. Et là, en 15 jours, 3 semaines de chaleur intense, on perd un peu le travail qu'on a fait au printemps.
1: Les pelouses du parc de Chambord ne sont plus du tout arrosées pour économiser l'eau, prioriser les fleurs et les arbustes. Julien Billon et son équipe vont faire un point début septembre pour évaluer les pertes.
2: Et l'objectif sera de remplacer donc certaines essences par d'autres plus résistantes à la chaleur.
3: Ici Orléans, il est 9h03. La situation ne s'arrange pas dans le sud de la France sur le front des incendies.
2: L'un dans le Var déclenché mardi, près de 2500 hectares détruits, n'est toujours pas fixé ce matin. Et puis l'autre a lieu en Gironde, au nord du bassin d'Arcachon. Il continue de progresser. Il a parcouru plus de 2000 hectares. Plus de 12 000 personnes ont été évacuées. Avec les conditions climatiques actuelles, il n'y a plus aucun répit, même la nuit, comme l'explique le député européen, président d'honneur de la Fédération des pompiers, Grégory Allione.
4: La nuit, qui auparavant était plutôt favorable pour lutter parce que chute des températures, généralement une baisse du vent, donc des conditions plutôt favorables pour faire baisser d'intensité le sinistre, là ce n'est plus le cas, nous avons des conditions qui sont très défavorables, même la nuit, et ça change tout ça. Ça change fondamentalement la donne de la lutte contre ces incendies. Et moi je voulais rappeler quelque chose qui m'a interpellé ces deux derniers jours, c'est que dans le Var, comme en Gironde, nous avons eu des autorités préfectorales, et qui ont raison de le dire parce que c'est le cas, qui ont cité un terme qui n'avait jusqu'à présent pas été employé. C'est que dans le Var, le préfet du Var à Cotignac-Pontevès a dit que le feu était hors de contrôle, et c'est le cas en ce moment aussi en Gironde. Madame la préfète dit qu'il est hors de contrôle, et c'est le cas.
2: La préfète de Gironde, Sophie Broca, qui était avant cela en poste chez nous dans le Loiret. Un touriste italien de 22 ans et qui avait fait voler son drone au-dessus de la cathédrale d'Orléans dimanche dernier pour filmer deux jeunes qui étaient montés sur le toit alors que c'est interdit. Cet Italien a été condamné à une amende de 2600 euros avec 2000 euros de sursis. Son drone a été confisqué.
3: Et puis les champions du monde d'escrime ont débuté hier à Hong Kong.
2: Et on va suivre aujourd'hui la sabreuse orléanaise, notre championne olympique Manon Apiti. Elle n'a jamais décroché ce titre en individuel. La finale aura lieu dimanche. Le Tour de France avec une grosse étape de montagne aujourd'hui qui va mener le peloton dans les Hautes-Alpes à Orcières-Merlette. Hier, c'est un Belge, Jasper Philipsen, qui s'est imposé. C'est la 6e victoire belge sur ce Tour. 6 sur 17, c'est pas mal quand même. 18, même. Enfin non, 17.
3: Ouais. 17, oui, la 18e, c'est tout à l'heure, et évidemment. Et nous, 0 pour les Français actuellement. Mais oui, mais c'est pas fini.
2: Mais non.
3: C'est pas fini.
2: Il reste 4.
3: Voilà, exactement. Bon courage aux Français s'ils nous écoutent. Faites-nous honneur. Pascal Hernandez pour la météo. Ah, elle nous fait honneur, elle.
5: Oui, c'est bien, c'est du soleil. Soleil plutôt généreux, même si le matin c'est un peu discret, on va dire. Peut-être quelques frimas tôt le matin, mais ça se décante dans l'après-midi. 27-28 degrés avec effectivement des températures assez stables par rapport à hier. On va assister à un vrai changement cette fin de semaine. Pour ce vendredi, on dépasse les 30 degrés. On les dépassera. Là, on est plutôt comme on l'a dit, 27-28. Et puis donc pour samedi, quelques nuages et dimanche, quelques risques de pluie. Mais ça ne sera qu'une parenthèse avant de nouveau, la semaine prochaine, un soleil généreux et des températures très nettement à la hausse.
3: Bon, d'accord. Retour d'une vague de chaleur ou pas? Ils ne savent pas trop.
5: Il y a des critères très précis pour parler de vague de chaleur. En tout cas, on sera sur du 32-35 en milieu de semaine prochaine.
3: D'accord, bon, à voir si ça descend la nuit aussi, parce que j'imagine que ça rentre en compte.
5: Exactement.
3: Très bien.
5: La nuit, c'est important.
3: Voilà, donc restez à l'écoute. On vous tiendra informé. Ça roule très bien. Pas de difficultés de circulation à vous signaler, que ce soit dans la métropole orléanaise ou sur l'ensemble des routes loiretaine, loiret-chérienne. Tout va bien aussi dans nos gares SNCF et sur le réseau Tao. Je file.
5: Oui, faites.
3: Et je vous retrouve demain dès 6h, ça vous va?
5: Sans problème.
3: Parfait. À demain, bonne émission.
5: Merci, ciao.
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5: On va vous conseiller sur plein de domaines différents tout au long de la matinée, puisqu'on est là tous les jours à vos côtés. Et puis on va même chanter, puisque c'est l'une des choses, j'allais dire, qu'on sait faire le mieux. Ça dépend qui, mais en tout cas, spontanément, on se donne à fond là-dedans, plus que tout au monde. Vous avez reconnu, évidemment, Pascal Obispo, ici Orléans.

0: avec ici Orléans, Obispo évidemment, qui peut-être se trouve là-bas, au Cap Ferret, à l'Aige Cap Ferret, puisque c'est sa région de cœur où les incendies font rage. On y reviendra dans nos prochains rendez-vous d'information probablement. On va rester ensemble avec Shakira pour la chanson de la Coupe du Monde. Renaud sera avec nous aussi dans quelques minutes. Stevie Wonder également.
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0: J'espère que vous allez bien, vous savez qu'on est tous les jours à vos côtés, on essaie d'être de bons conseils sur plein de domaines, le domaine financier, quelques économies à faire grâce à Valère Coréard tout à l'heure, dans une petite demi-heure, par ici les économies, vous connaissez ce rendez-vous. Le docteur Pierre Fabin, qui est notre vétérinaire, sera parmi nous aussi un petit peu avant 10h pour évoquer l'univers de nos animaux de compagnie, on parlera après 10h de cuisine. Et puis donc là, vous savez, pendant cette période estivale, les meilleurs moments de notre émission avec nos experts sur plein de thèmes différents, on va parler de certaines addictions aujourd'hui.
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0: Comme chaque matin, un thème du quotidien, chaque jour différent. Aujourd'hui, on va parler de l'addiction aux réseaux et aux écrans plus largement avec nos invités. Sabine Duflo, qui est psychologue clinicienne, vous intervenez notamment à l'établissement de santé mentale Georges Domaison à Fleury-les-Aubrais. Bonjour Sabine.
3: Bonjour Pascal.
0: Et nous sommes avec Paul aussi, qui est étudiant en addictologie et que vous connaissez bien, Sabine d'ailleurs, et qui va nous expliquer comment il a grandi, quelle est aujourd'hui et quelle a été sa gestion des écrans. Paul, bonjour.
4: Bonjour Pascal.
0: Vos témoignages aussi à l'antenne au 02 38 53 25 25. Vous avez répondu à la question du jour sur la page Facebook d'ici Orléans, réseau social qu'on connaît bien. Est-ce que vous êtes accro aux réseaux sociaux? Votre témoignage. Virginie, avec nous ce matin depuis Orléans. Virginie, bonjour.
5: Bonjour Pascal, bonjour à vous.
0: Alors, comment vous consommez les réseaux sociaux et les écrans de façon générale, vous, Virginie? Raisonnablement ou pas?
5: Alors, j'essaie de me raisonner. Mais c'est vrai qu'après, moi, c'est plus pour l'actualité ou pour éventuellement communiquer avec des amis. Étant donné que j'ai parcouru beaucoup la France avec le métier de mon papa, donc c'est plus un côté partage entre amis que plus de scroller, j'allais dire, pour chercher des informations.
0: D'accord, donc c'est un outil de connexion et de socialisation finalement, si je comprends.
5: C'est ça, tout à fait. C'est plus, oui, c'est plus pour garder le contact avec les gens proches, enfin plus ou moins proches, voilà, au niveau de la c'est distance.
0: Bien. Très très bien. Sabine, qu'est-ce que vous pensez de cet usage, on va dire, modéré et fonctionnel des réseaux sociaux ?
3: Rien à dire, tout va bien. je rappelle que je m'occupe de la consultation addiction ado-écran, donc à Georges Domaison, qui s'adresse à des adolescents entre 13 et 17 ans, enfin 18 ans, donc collégiens et lycéens, et qui ont un usage réellement problématique des écrans. Alors, pour les garçons, qui représentent environ 85% de la patientèle, ce sont des jeux vidéo gratuits en ligne, et pour les filles, des réseaux sociaux, et puis garçons et filles se retrouvent sur des séries.
0: Voilà ce qu'on peut dire ce matin. Merci de votre témoignage, Virginie. Vraiment, bonne journée. À bientôt à Orléans. Au revoir. Vous aussi, vous pouvez intervenir, hein, n'hésitez pas. 02 38 53 25 25. Dites-nous comment vous consommez les réseaux sociaux. Est-ce que le problème, ce sont les réseaux sociaux ou c'est l'usage d'Internet et des écrans plus largement?
3: C'est l'économie même d'Internet. Toutes les applications, enfin les principales applications que nous utilisons sont gratuites. Je vais parler de ce que je connais, les adolescents. Les filles sont sur les réseaux sociaux type TikTok, Insta. Les garçons sont sur les jeux vidéo gratuits en ligne multijoueurs. Et ces applications sont gratuites. Et cette gratuité a un coût. C'est-à-dire que l'objectif de ces applis est de les capter, de les retenir le plus longtemps possible l'usager. Pour ça, il faut mettre en place à l'intérieur de ce qu'ils utilisent un mécanisme puissamment addictif. Et le mécanisme aujourd'hui le plus puissamment addictif, il y en a plusieurs, hein, c'est la récompense aléatoire ou intermittente.
0: C'est-à-dire aléatoire.
3: Ça veut dire que concrètement, par exemple, vous êtes un garçon de 13 ans, féru de Fortnite ou Brawl Stars, un jeu vidéo gratuit en ligne multijoueur. Eh bien, vous êtes dans un environnement où la récompense va intervenir de manière non prévisible. Dans Fortnite, l'objectif c'est de tirer sur les autres avant qu'on vous tire dessus, donc dans un contexte très stressant, et vous déplacez et vous ne savez jamais sur votre chemin si vous allez tomber sur une arme de bonne qualité qui va permettre de bien vous défendre ou pas, ou un objet qui va permettre de construire quelque chose pour bien vous défendre ou pas. Et cet aléatoire-là, eh bien c'est ça qui accrochent le sujet. Sur les réseaux sociaux, ça va être les likes qui vont intervenir de manière aléatoire ou tout simplement dans le scrolling infini des vidéos, vous avez quelque chose, une nouveauté qui apparaît à un moment que vous ne pouvez pas prévoir. L'imprévisibilité dans l'environnement, dans notre environnement, c'est ça qui nous accroche et qu'on va retrouver aussi en psychologie animale. Si vous voulez. Voilà.
0: Et peut-être même aussi dans les jeux de casino, puisque.
3: Exactement, c'est inspiré complètement de ça. Vous rentrez dans un casino, eh bien, vous avez dans votre poche 10 euros en 5 pièces de 2 euros, hein, décidé à pas aller plus loin. Vous mettez 2 euros, il n'y a rien qui tombe. Vous remettez 2 euros, il y a 6 euros qui tombent. Vous en remettez 6 et puis il n'y a rien. Vous remettez, il y a 4, etc. C'est ça, l'aléatoire. Et finalement, vous sortez du casino en ayant dépensé 400 euros alors que vous aviez décidé d'en dépenser pas plus de 10. Mais je rappelle que les casinos sont interdits aux mineurs, alors que ces réseaux sociaux, ces jeux vidéo en ligne, eh bien, qui jouent sur leur vulnérabilité, c'est-à-dire leur incapacité à leur âge à résister à ce qui les attire, eh bien, sont là dans leur poche des tout-petits.
0: On va continuer d'évoquer ce sujet dans un instant, bien sûr. Et puis, Paul, vous avez témoigné, parce que vous avez grandi dans un univers où il n'y avait pas énormément d'écran. Et on va voir, quelques années après, le bénéfice que vous en avez retiré, finalement. À tout de suite. Ici Orléans, avec Shakira, la chanson de la Coupe du Monde.

0: Avec ici Orléans, Shakira, bien sûr, chanson de la Coupe du Monde, donc Die Die, avec des encouragements. Allez, on y va à fond, en plusieurs langues, vous l'avez bien compris. On reste ensemble avec Renaud, Stevie Wonder, Lavilliers dans quelques minutes. Et là, on revient sur le sujet du jour, une émission que nous avons faite ensemble il y a quasiment 4-5 mois. C'était au mois de février dernier.
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0: On parle de santé mentale ce matin à travers l'usage des réseaux sociaux. C'est notre thématique. Nos invités, Sabine Duflo, qui est psychologue clinicienne, vous intervenez à l'établissement de santé mentale Georges Daumaison à Fleury-les-Aubrais. Vous êtes spécialisée justement dans l'usage des écrans par les plus jeunes d'entre nous. Et nous sommes aussi avec Paul, qui est étudiant en addictologie et qui va dans un instant vous expliquer comment il a grandi. Un petit mot sur la notion d'addiction. À partir de quel volume horaire, je ne sais pas de quelle façon ça peut se quantifier, on peut considérer qu'on est addict à Internet et aux réseaux sociaux plus largement. Comment ça se quantifie?
3: Alors, ça s'évalue comme c'est selon les critères qu'on retrouve dans le dictionnaire des pathologies mentales, le DSM ou la CIM-10, d'après le comportement. Hein, pas la quantité, mais le comportement. Il s'agit d'une addiction comportementale. C'est très simple. C'est, je reprends le cas d'adolescent que je vois, un adolescent qui progressivement ne se rend plus au collège, sèche pour être chez lui et jouer ou scroller, qui passe de moins de temps avec ses parents dans les activités partagées ou à table, voire même refuse de partager les moments communs, et qui surtout refuse de lorsque les parents veulent limiter au moins que les besoins vitaux comme le sommeil soient respectés, lui demande de rendre son portable avant de se coucher, refuse, se met en colère, menace de se faire du mal ou de leur faire du mal, de fuguer. Donc des comportements qui montrent la dépendance pathologique du sujet à cet objet. Et ça, c'est quelque chose qu'on voit tous les jours, qui est propre à l'addiction. L'addiction nous envahit, elle prend tout le reste, sur toutes les autres activités, sur toutes les autres relations. Il n'y a plus que ça dans la tête de l'addict, que ce soit un addict à l'alcool, à la drogue ou aux réseaux sociaux.
0: C'est le même processus.
3: C'est exactement la même réaction qui est engendrée, c'est-à-dire qu'il y a une partie du sujet qui sait que là, quelque chose est mauvais, qu'il est en train de rentrer dans un tunnel, mais la majeure partie de son cerveau, celle qui est sensible à la récompense, hein, à la dopamine, eh bien, n'est en incapacité de résister et est en permanence en train de vouloir faire cette activité, c'est-à-dire scroller, être sur les réseaux, jouer aux jeux vidéo en ligne, etc. Encore une fois, je rappelle, ces plateformes ont leur gratuité, jouent sur notre vulnérabilité et les adolescents, les mineurs, ne sont pas en capacité jusqu'à 20-25 ans de décider, de résister à quelque chose qui les attire.
0: Alors Paul, vous avez 26 ans, vous êtes étudiant en addictologie, est-ce que c'est votre cas personnel qui vous a guidé dans cette voie professionnelle ? Pas. Est-ce que vous avez été par le passé un consommateur important de réseaux sociaux ou d'Internet ?
4: Alors, moi j'ai eu la chance dans mon enfance d'être assez protégé de ça par mes parents. On n'avait pas vraiment d'écran à la maison. Donc ce qui fait qu'on a appris à découvrir d'autres centres d'intérêt, notamment le sport, aller dehors, et d'apprendre aussi à s'ennuyer, de découvrir de nouvelles choses, de nouvelles passions. Donc les écrans à ce moment-là m'ont pas vraiment manqué. On avait forcément chez les amis, on le voyait, mais c'était pas un manque à ce moment-là. Par la suite, dans les études, un peu plus, parce que la possibilité aussi de se soustraire aux parents à ce niveau-là fait que j'ai passé plus de temps sur les réseaux, sur mon téléphone, à regarder des films, des séries.
0: C'était l'univers que vous étiez forgé, mais avec une certaine dose raisonnable, finalement.
4: Par rapport à... Je pensais que c'était une dose un peu excessive.
0: Ah, quand même.
4: Mais, en fait, je ne me rendais pas forcément compte. Pour moi, c'était excessif. Parce que je n'avais pas vécu ça avant. Quand je suis arrivé dans la consultation spécialisée avec Madame Duflo, je me suis rendu compte que, finalement, ce que je m'octroyais comme temps d'écran était quand même très raisonnable, et que les adolescents d'aujourd'hui que l'on peut voir à cette consultation sont dans un excès vraiment, ils sont addicts à leurs écrans à tel point qu'ils ne peuvent plus vivre sans. Voilà. Et ça, j'ai pu en être protégé, et c'est aujourd'hui plutôt que je vois vraiment les bénéfices de l'éducation sans écran que j'ai reçue.
0: On va rappeler justement quels sont ces bénéfices de l'éducation sans écran et comment se comporter si on est dans son entourage confronté à des cas de jeunes qui sont addicts aux écrans. On se retrouve dans un instant, ici en l'air, avec la musique aussi Renaud et la mère à Titi.
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1: Avec ici Orléans, un texte efficace, une mélodie qu'on retient évidemment, l'un des grands succès de Renaud, la mère à Titi. On continue à chanter ensemble Stevie Wonder, La Villiers, et puis on poursuit notre conversation avec nos invités, l'émission qu'on vous a proposée, c'était au mois de février dernier.
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1: bienvenue chez vous. La santé mentale ce matin, c'est notre sujet, et les dégâts causés par l'addiction aux réseaux sociaux et à Internet plus largement. Nous en parlons avec Sabine Duflo, qui est psychologue clinicienne. Vous intervenez auprès de l'établissement de santé mentale Georges Domaison à Fleury-les-Aubrais. Nous sommes aussi avec Paul, qui est étudiant en addictologie et qui a eu par chance une enfance un petit peu éloignée des réseaux. Le rôle des parents, c'est important en termes d'éducation. Est-ce que vous arrivez à comprendre, et tant mieux d'ailleurs si ça s'est passé comme ça, pourquoi vos parents vous ont un petit peu éloigné de ces écrans pour vous permettre de faire autre chose, j'imagine, hein, c'est ça?
3: Alors oui, c'est ce que je pense. Je pense qu'ils n'ont pas forcément eu une sensibilisation plus particulière que d'autres aux écrans, mais ils avaient vraiment la volonté de nous voir jouer ensemble avec mes frères et sœurs, de nous voir sortir dehors, de nous voir être créatifs, de nous voir lire, de nous voir faire toutes ces choses qui nous ouvrent l'esprit, qui nous ouvrent à la vie, et pas rester enfermés à la maison, sur des écrans. C'était très rare. On avait de temps en temps un petit film en famille le soir, parce que on cherchait quand même à l'avoir. On était les enfants, on cherchait quand même l'écran. Mais voilà, ils tenaient bon face à ça, et je pense que le rôle éducatif des parents aujourd'hui est vraiment primordial, parce que les enfants n'ont pas la capacité de dire non, encore moins à des écrans, avec tout le côté addictif qui s'y prête.
1: Peut-être faudrait-il éduquer aussi les parents parfois, et peut-être que les grands-parents peuvent jouer le rôle de lanceur d'alerte, Sabine Duflo.
4: Oui, parce que eux ont eu une enfance sans écran ou quasiment sans écran, donc ils connaissent les bénéfices. Le drame parfois de l'enfant d'aujourd'hui, du jeune ou du petit, c'est qu'il a des parents qui sont eux-mêmes addicts, attachés à ces écrans, et qui vont du coup avoir du mal à s'attacher à leurs propres enfants. Parce que je rappelle que la particularité du petit d'homme, c'est que les principales compétences que nous avons à développer, à savoir le langage, un langage de communication, une attention au sens de concentration, une capacité à créer, une capacité à se sociabiliser, se fait dans l'échange et grâce à un attachement de qualité avec le parent qui prend soin de vous. Et cet attachement aujourd'hui est mis à mal par un terme nouveau qu'on appelle la technoférence, c'est-à-dire l'interférence des écrans du parent ou de l'adulte dans les échanges avec son enfant.
1: Et le regard n'existe plus, c'est-à-dire que l'adolescent qui est obnubilé par ses écrans a tendance à fuir le regard de ses proches.
4: Tout à fait. Alors, je vous disais tout à l'heure, c'est que ce qui est caractéristique des adolescents qu'on reçoit à cette consultation lors de la première séance, c'est le regard. Je sais au regard, rien qu'à le regard, j'ai pas besoin de poser des questions, si le degré de dépendance qu'ils ont par rapport aux écrans. C'est un regard qui ne vous rencontre pas, un regard qui vous évite, un regard qui est fuyant, comme le déni en alcoolisme, dans l'alcoolisme ou dans la drogue. C'est-à-dire que tout son cerveau, il est devenu la marionnette, si vous voulez, de ces applications-là. Et inversement, lorsque ça va mieux, eh bien, j'ai pas non plus tellement besoin de poser des questions. Je le vois à ce regard qui est capable de me rencontrer, de m'affronter, qui est capable de dire je suis là, vous êtes là, quelque chose, un échange peut avoir lieu.
1: Sabine Duflo, on vous retrouve dans un instant et on continue d'évoquer cette thématique, dernière ligne droite de notre émission d'ici quelques instants à peine.
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1: Des idées de sortie grâce au bel été, cette opération proposée par Orléans, la commune et puis la métropole, et notamment sur le quartier des Halles Châtelet, près du quai du Châtelet. Ce samedi, un atelier hypnose de spectacle et relaxation. Venez tester gratuitement sur les quais de Loire cette expérience assez étonnante entre hypnose, on va dire, qui n'a pas de but curatif, donc de loisir, comme on dit, de spectacle, et puis la relaxation, c'est gratuit. Ça sera ce samedi de 15h à 18h, vous pouvez vous inscrire tout simplement en allant sur le site orléans.fr ou tout simplement vous présenter donc ce samedi sur les quais du Châtelet, en face de la place de la Loire. Marché aux cerises, autre chose, autre ambiance, le lendemain, c'est aussi l'après-midi, quai du Châtelet, face à la place de Loire, marché aux cerises, ben voilà, histoire de savourer quelques cerises de notre région. Et puis autre événement dans ce même quartier, dans le cadre de l'opération du bel été, du cinéma en plein air, c'est au jardin de la Charpenterie. Prochaine session, ça sera mercredi prochain, 29 juillet. juillet à 18h et à 21h30 avec des films tout public généralement. Le programme sur orléans.fr. Et sachez que la prochaine séance, c'est donc mercredi 29 juillet, mercredi de la semaine prochaine, entre 18h pour la première séance et 21h30 pour la seconde.
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1: De la douceur du soleil avec Stevie Wonder, évidemment. You're the sunshine of my life dans les années 70 avec Ici Orléans.

0: Ça fait du bien et on est là pour ça, pour se faire du bien avec les chansons qu'on aime, tout simplement. Vos chansons préférées toute la journée avec Ici Orléans, Stevie Wonder, Lavilliers dans quelques instants, entre autres. 9h40 déjà.
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0: On évoque ce matin la santé mentale et notamment l'addiction aux écrans avec notre invitée Sabine Duflo, qui est psychologue clinicienne. Vous intervenez à l'établissement de santé mentale Georges Demaison à Fleury-les-Aubrais. Vous êtes spécialisée dans les addictions aux écrans, notamment auprès des plus jeunes. Et nous sommes aussi avec Paul qui témoigne ce matin de l'enfance, l'adolescence plutôt heureuse qu'il a eue sans trop d'écran. Pas de regrets particuliers par rapport à ça. Au contraire, finalement, vous ne pouvez qu'encourager les jeunes parents ou les grands-parents qui nous écoutent à faire de même avec leurs propres enfants.
3: Ah oui, complètement. J'encourage vivement de limiter au maximum et le plus longtemps possible les écrans pour les enfants, les adolescents.
0: Si vous-même un jour vous avez des enfants, vous serez sur cette ligne-là. Vous allez continuer à transmettre ce que vos propres parents vous ont inculqué finalement.
3: Alors oui, en tout cas je me l'espère. Mmh. J'espère que j'aurai la force d'y arriver aussi dans ce monde qui est entouré d'écrans. Mais c'est l'objectif, effectivement, de limiter un maximum pour permettre aux enfants que j'aurai de pouvoir grandir, s'épanouir sans écran pour qu'ils puissent plus tard savoir les contrôler le mieux possible.
0: Voilà, alors l'idée n'est pas d'éradiquer les écrans du quotidien, parce que c'est difficile, beaucoup de choses se font, hélas, ou tant mieux, ça dépend comment on voit les choses par le biais d'Internet et des écrans, mais si on peut rappeler, Sabine Duflo, les conséquences d'un usage trop prononcé des écrans, c'est l'isolement, c'est ça, et puis c'est une capacité...
4: En fait, ça agit sur tout. Les compétences qu'un petit et un adolescent a à développer. Ça, encore une fois, c'est une addiction comportementale. Une addiction, ça prend le pas sur le reste, sur le sommeil, sur le temps partagé avec les autres. Donc, ça nuit à la sociabilité chez un adolescent. Ça joue sur les capacités d'attention. Et sans attention, vous pouvez pas mémoriser. Sans mémorisation, vous pouvez pas apprendre. Donc voilà, ça joue sur l'humeur, parce que si vous dormez pas, ben ensuite vous êtes d'une humeur de chien. Et si ça se répète sur des nuits, ben vous avez finalement après des idées noires, voire des idées suicidaires. C'est l'ensemble en fait des compétences que le jeune a développées qui sont grignotées par cette addiction.
0: Alors ce qui est fou, c'est que évidemment l'éducation nationale encourage l'usage des écrans pour l'apprentissage. Et dans le même temps, 96% des professeurs estiment que l'exposition aux écrans contribue à la baisse du niveau des élèves. Donc on est chez les fous, finalement.
4: Non, on est dans un gouvernement, pas simplement celui-là, mais aussi les précédents, qui ont tout misé, une grande partie sur les EdTech, c'est-à-dire ces outils à soi-disant vocation pédagogique, les EdTech, donc c'est ces entreprises du numérique qui vendent du numérique éducatif et qui ont leurs locaux rue de Grenelle, dans l'éducation nationale. On est dans une industrie bourrée de conflits d'intérêts, qu'on voit chaque jour. Les médias se sont récemment alertent, donnent un peu plus la parole à la base, au terrain. Mais pendant des années, on a eu des experts sponsorisés par l'industrie du numérique qui s'exprimaient sur les médias mainstream.
0: Et selon PISA...
4: Et qui continue.
0: Oui. Selon PISA, et le Figaro rapportait ce fait-là dans l'une de ses dernières éditions, les élèves qui passent plus de 7 heures par jour devant les écrans accusent l'équivalent d'une année de retard en mathématiques par rapport à ceux qui en ont un usage modéré. Ça fait réfléchir quand même. Donc on arrive à une génération
4: d'enfants sacrifiés. Oui. On est en train de faire une expérience depuis environ 10 ans, 15 ans à grande échelle, à l'échelle planétaire, sur nos enfants et nos adolescents.
0: Donc l'alerte qu'on voulait lancer ce matin, on en a conscience, mais en vous écoutant, Sabine Duflo, on en a encore plus conscience, évidemment, donc l'usage à modérer au maximum des écrans et le plus tard possible, et Paul vous en est un exemple. Concernant les rendez-vous qu'on peut prendre avec vous, donc à Domaison à Fleury-les-Aubrais, comment fait-on si on est concerné?
4: Alors, on va sur Internet, puisque tout passe, et là vous trouverez la plaquette, on tape étape Domaison, E-T-A-P, Domaison, et donc c'est un regroupement d'expertise, addiction ado-écran, psychotrauma et éducation thérapeutique, et moi donc je m'occupe de la consultation addiction ado-écran, et donc étape a été créée à l'initiative du docteur Dupuche.
0: Et puis, la solution du téléphone est pratique aussi. On peut encore décrocher le téléphone et parler à quelqu'un, j'imagine.
4: Oui, tout à fait. Alors, ce sont des consultations familiales, oui. Parce qu'on est dans l'addiction. Donc, on ne peut résister, on ne peut apprendre à mettre des règles que si elles valent pour tous, pour tout le groupe.
0: Merci beaucoup Sabine Duflo, merci Paul d'avoir été avec nous ce matin. Cette émission se réécoute évidemment comme toutes les autres sur ici.fr et sur notre application ICI. Bonne journée, à bientôt.
4: Au revoir Pascal.
3: Au revoir Pascal.
0: La musique, celle de Bernard Lavilliers avec Noir et Blanc, avant de vous donner quelques conseils pour quelques économies potentielles par ici, des économies avec Valère Correa. Ici quelques instants avec ICI Orléans.

0: La qui sur Léon, la Villiers, noir et blanc, bien sûr. On reste ensemble avec Valère Correa dans un instant et ses conseils concernant des économies éventuelles. Et puis Vanessa Paradis sera là aussi.
1: On en parle. L'Institut Pasteur œuvre pour un monde en meilleure santé. On en parle dans un instant avec Frédéric Grosjean, responsable du service des legs.
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0: Vous êtes avec nous Valère Correa chaque jour pour un bon plan concernant notre pouvoir d'achat. Donc aujourd'hui on va parler lecture, mais sans se ruiner, d'accord ?
6: Oui, parce qu'un livre ça fait voyager, réfléchir, se détendre, apprendre, mais ça peut aussi coûter cher. Surtout quand on en lit beaucoup, qu'on a du temps, qu'on est à la maison. Mais bonne nouvelle, il existe plein d'astuces pour en profiter à petit prix, voire gratuitement. Oui, gratuitement avec les boîtes à livres par exemple. Il y en a des dizaines de milliers en France, avec plus ou moins de choix. C'est vrai, mais ça a le mérite d'exister. Si vous voulez du neuf, il y a bien sûr le format livre de poche, hein, en moyenne 7-8 euros contre 20-25 euros pour le grand format. Un moyen simple de découvrir les nouveautés quelques mois après leur sortie. Alors, deuxième piste, sinon, c'est le marché de l'occasion. Des enseignes comme Gibert, des plateformes comme Momox, la Bourse aux Livres, Kiwibook proposent un choix immense, parfois à partir de 1 euro seulement. Et vous savez ce qui est bien, vous pouvez aussi revendre vos livres déjà lus pour en racheter d'autres. Donc ça fait tourner la boucle, c'est vertueux. Et puis, il y a les acteurs plus solidaires, circulaires, par exemple Recyclivre ou certaines librairies associatives où vous trouverez des romans pour 1 euro ou 3 euros là aussi, tout en soutenant l'emploi et puis une bonne cause.
0: Donc c'est clair pour l'occasion et le solidaire, mais si on préfère le neuf, qu'est-ce qu'on peut faire, Valère ?
6: En magasin, en ligne, pensez à utiliser les 5% de remise proposés généralement avec les cartes de fidélité. Surveillez aussi les opérations spéciales comme la rentrée littéraire, les salons du livre. Vous pouvez aussi profiter des bibliothèques municipales, souvent gratuites ou à petit prix, pour lire des dizaines d'ouvrages sans limite. Mais voilà, vous savez désormais comment continuer à bouquiner sans casser votre budget. Si vous aussi, vous avez des bons plans pour lire sans se ruiner, n'hésitez pas, vous m'écrivez, comme ça je partage, ça va aider tout le monde. Mon mail, c'est paricieleséconomies@radiofrance.com.
0: Et on vous retrouve aussi sur ICI, notre plateforme évidemment, notre application est sur ICI.fr. Le docteur Pierre Fabin, vétérinaire, nous rejoint dans quelques minutes. Ce sont les épines du cœur. Tout de suite, vous avez reconnu Vanessa Paradis. 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

0: Avec Ici Orléans, c'était Vanessa Paradis, Les Épines du Cœur, avec Étienne Dao, évidemment, la production de cet album qui a marqué ces derniers mois. On continue avec Survivor d'ici quelques instants.
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0: Docteur Pierre Fabin, vous êtes avec nous, comme chaque jour, pour nous donner des conseils. Et on va évoquer le fait que, en tout cas, c'est une impression qu'on peut avoir, que notre chat ne boit jamais ou à peine. Est-ce que c'est normal d'ailleurs? On en parle vraiment avec vous, on a besoin de vos conseils.
3: En effet, beaucoup de propriétaires s'inquiètent de voir leur chat boire très peu. Mais dans la majorité des cas, c'est tout à fait normal. Il faut déjà comprendre que le chat domestique descend du chat sauvage africain, un animal du désert. Et ça, ça change tout. Dans la nature, ces chats tirent presque toute leur eau de leur proie. Des petits rongeurs ou des oiseaux contiennent entre 70 et 80% d'humidité. Donc votre chat, lui, il est programmé pour boire le strict minimum. Et c'est là que l'alimentation joue un rôle majeur. Si votre chat mange uniquement de la pâtée, qui est très riche en eau, il aura naturellement moins besoin d'aller boire à côté. En revanche, s'il mange exclusivement des croquettes, qui contiennent seulement 7 à 10% d'humidité, alors là oui, il devra boire davantage. Sauf que son corps ne lui pousse pas toujours suffisamment. Résultat, certains chats peuvent être un peu trop économes en eau.
0: Est-ce que ça peut être dangereux d'ailleurs s'ils ne boivent pas assez?
3: Oui, surtout à long terme. Une mauvaise hydratation peut favoriser les cystites, les calculs urinaires, voire chez certains chats plus âgés, aggraver une insuffisance rénale. C'est pour ça qu'on recommande souvent de stimuler leur consommation d'eau, surtout s'ils sont aux croquettes. Et j'ai plein d'astuces pour ça. Déjà, les chats adorent l'eau fraîche. Donc changez-la tous les jours, placez plusieurs bols dans la maison et surtout éloignez-les de sa litière et de sa gamelle de nourriture. Ensuite, misez sur des contenants larges, peu profonds, en verre ou en céramique, pas en plastique. Et surtout, évitez les endroits bruyants ou de passage, genre le coin de la machine à laver. Le calme, c'est sacré. Et puis, il y a l'arme fatale, la fontaine à eau. L'eau en mouvement attire beaucoup les chats. Beaucoup boivent davantage avec ça.
0: Et si malgré tout ça, elle ne boit toujours pas, qu'est-ce qu'on peut faire alors, docteur?
3: Si votre chat est en forme, mange bien, a un beau poil, des urines normales et qu'il est nourri avec de la pâtée, pas de panique, il est juste économe. Mais si vous remarquez une baisse d'appétit, une perte de poids, une haleine qui sent un peu mauvais ou qu'il urine beaucoup plus ou beaucoup moins que d'habitude, là, il faut consulter. Ces signes peuvent par exemple révéler une maladie rénale. Et au moindre doute, il vaut mieux vérifier que tout roule avec un petit bilan sanguin parce que même si votre chat ne vous le dit pas, il compte sur vous pour surveiller tout ça.
0: Docteur Pierre Fabin, les conseils du Veto tous les matins. On vous retrouve aussi, cher docteur, sur ICI. Notre application est sur ICI.fr. Après les chats, autre félin bien plus sauvage, le tigre, Eye of the Tiger.

0: Nancy Orléans, Rocky bien sûr, la musique du film c'était Survivor, on a rendez-vous avec Gold notamment et Bruno Mars aussi.
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0: La musique revient donc dans quelques minutes à peine, des conseils cuisine aussi, il est 10h. C'est l'heure des infos. Avec Lydie, la sécheresse s'aggrave dans le Loiret.
2: Effectivement, une semaine après un arrêté préfectoral qui a placé une dizaine de cours d'eau en état de crise, un nouvel arrêté a été décrété avant-hier. Il place cette fois 14 bassins en alerte maximale, le Montargois, le Vernisson ou encore l'Ardoux. Et puis la Loire passe en alerte avec de premières restrictions d'usage de l'eau, notamment concernant les agriculteurs qui irriguent dans le fleuve Royal, c'est limité, sauf cas de dérogation. Dans le sud, les incendies qui font rage toujours encore ce matin dans le sud-est et dans le sud-ouest, dans le Var, plus de 2500 hectares qui ont brûlé. Et dans le sud-ouest, sur le bassin d'Arcachon, plus de 2000 hectares également parcourus. Un feu qui a continué de progresser durant toute la nuit. Il y a eu plus de 12 000 évacuations. À Orléans, les pompiers sont intervenus hier soir, quartier des Acacias, rue Louis Fleurigeon, pour un feu d'appartement dans un immeuble de 3 étages, un feu déclenché par la gazinière dans une cuisine de l'un des logements. Un homme d'une 50aine d'années a été grièvement blessé et évacué sur le CHU d'Orléans. 2 autres hommes âgés de 25 et 50 ans ont été plus légèrement touchés.
0: La mairie de Saint-Jean-de-Bray porte plainte après un feu au parc des Longues Allées.
2: C'était avant-hier, 1000 mètres carrés détruits, 3 jeunes de 11 et 13 ans mis en cause. Ils ont été vus en train de jouer avec des allumettes. Le maire de Saint-Jean-de-Bray, Cédric Gourin, se dit prêt à payer la facture, à faire payer la facture des dégâts à la famille. La canicule de juin a provoqué une surmortalité exceptionnelle. Santé publique France a publié des chiffres hier qui concernent la période entre le 17 juin et le 2 juillet. Il fait état de 5800 décès supplémentaires. Les 2/3 de cette surmortalité concernent des personnes âgées de 75 ans et plus. Les régions les plus touchées sont l'Île-de-France, le Grand Est, les Pays de la Loire et le Centre Val-de-Loire. L'actualité sportive, il reste 4 jours seulement pour espérer voir un coureur français remporter une étape sur la Grande Boucle. Aucune victoire en effet pour l'instant. Une 4e place au classement général pour Paul Sexas. La route va bien monter aujourd'hui entre Voiron et l'arrivée à Orcières-Merlette avant 2 grandes étapes de haute montagne demain à l'Alpe d'Huez. Et puis les championnats du monde d'escrime qui ont débuté hier à Hong Kong. On va suivre aujourd'hui notre Orléanaise championne olympique Manon Apiti. Elle est en qualification dans la journée. La finale, si elle arrive à être en finale, et on a peu de doutes, la finale ce sera dimanche.
0: Du soleil, c'est vrai que l'ensoleillement est plutôt, sinon excellent, en tout cas de qualité. Le soleil va régner, en tout cas sans partage, tout au long de la journée. Ciel dégagé aussi pour la soirée, pour la nuit prochaine, au cœur de notre journée de ce jeu.

0: Dit 27-28 degrés, ça baisse un peu par rapport à hier, mais c'est vraiment une affaire de nuances. Donc si vous êtes à Main-sur-Loire par exemple, à Beaugency, si vous êtes à Pithiviers, à Vitry-aux-Loges par exemple, ou encore à Nogent-sur-Vernisson, La Ferté-Saint-Aubin, 27 degrés, et on ira jusqu'à 28 pour Orléans et pour Blois. Pour demain, ça sera un peu plus chaud, il y aura quelques passages nuageux, toujours beaucoup de soleil évidemment pour cette fin de semaine, avec des nuages aussi pour notre journée de samedi, avant un risque de pluie pour dimanche, mais ça ne durera pas puisqu'on repart la semaine prochaine avec une semaine a priori très ensoleillée et les chaleurs encore plus marquées. Merci Lily, on se retrouve demain.
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0: Voilà, avec Léo Simard bien sûr pour Ici Matin. On va s'intéresser aux conditions de circulation, c'est calme si ça change, en tout cas c'est calme pour l'instant. Si vous voyez un problème, vous avez le réflexe, hein, vous savez comment faire puisqu'on fait la route ensemble, vous nous appelez 02 38 53 25 25, c'est Selma qui décroche ce matin.
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0: Gold, groupe bien nommé avec plein de succès dans les années 80, avec Émile, le chanteur de Gold, Émile Vandelmer, on s'en souvient. Calicoba, donc.

0: Vos chansons préférées toute la journée avec ici Orléans, Bruno Mars dans quelques instants, France Gall, Robbie Williams, Bill Baxter, Jean-Jacques Goldman entre autres.
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0: Bon, j'espère vraiment que vous allez bien. Certains d'entre nous partent en vacances dans quelques jours. Le bout du tunnel n'est pas loin, d'autres sont déjà revenus. Vous êtes peut-être en train de nous écouter en travaillant. Quel que soit le cas de figure, on est là pour vous donner des conseils, pour essayer d'agrémenter votre quotidien côté cuisine avec, j'allais dire, Bruno l'habité. C'est Guillaume l'habité. D'autres Bruno qui sont habités eux aussi, mais là c'est Guillaume. Guillaume l'habité du Petit Gaune à Orléans, traiteur, restaurateur, vous connaissez Guillaume. Avec la thématique du jour, la pastèque. Dans un instant, on va aussi s'intéresser au panier qu'on vous offre avec des produits de notre région. Il est bien garni, on les a choisis avec beaucoup de précaution. Il suffira de répondre à une question. Et ce panier, on vous le met à disposition si vous êtes le premier ou la première. Donc avec cette question, on parlera aussi de la Loire à vélo. Vous savez que depuis le début de l'été, on fait étape par étape ce cheminement avec nos amis du Routard. Nouvelle étape donc tout à l'heure, aux alentours de 10h35. Et puis d'autres choses, jardinage. Voilà, il y a plein de choses à évoquer ensemble. Et puis on savoure la musique, encore une fois, qui met un peu de piment dans notre quotidien. Et on adore Bruno Mars, évidemment. Héritier de la funk, Bruno Mars, On My Soul, avec ici Orléans.

0: On My Soul avec Bruno Mars. On n'est jamais déçu avec Bruno Mars. C'était formidable. C'était pour vous ce matin. Cadeau, donc.
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0: Avec Ici Orléans, une idée de cocktail originale ce matin grâce à vous, Guillaume Labité du Petit Gaune à Orléans. Guillaume, bonjour.
3: Bonjour.
0: Un cocktail avec de la pastèque. Alors, généralement, ce qu'on dit de la pastèque, c'est que certes, c'est riche en eau, mais ça n'a pas un goût démentiel. Donc vous pouvez nous trouver que ça peut être goûteux, cette histoire de cocktail.
3: C'est vrai, et je dirais, c'est de moins en moins vrai.
0: Ah, d'accord.
3: Voilà, c'est vrai que les pastèques, on a connu ça, très désaltérantes, ce qu'on appelait un fruit à eau.
0: Oui.
3: Aujourd'hui, je trouve qu'il y a quand même une amélioration, on a quelque chose qui devient de plus en plus goûtu. On va pas non plus se mentir, hein, ça a pas le goût d'une tomate qu'a confit au soleil. Hein. Mais on est toujours dans cette perspective de se dire, oh, la grosse pastèque, elle fait envie, vous en avez mangé la moitié, puis au bout de 1, 2, 3, 4 pas, qui veut de la pastèque? Ouais non, c'est bon, ça fait 4 jours, on n'en peut plus. Et il nous reste encore un gros, gros morceau de pastèque en stock.
0: Mais qu'est-ce qu'on va en faire?
3: Eh ben, donc, le but, c'est d'en faire un cocktail désaltérant. Donc, on va prendre la pastèque qui nous reste, avec pépins, sans pépins, baby, du Maroc, d'Espagne, de France, de...
0: De partout.
3: De partout. On va l'éplucher. Surtout, on n'hésite pas à retirer la partie blanche de la pastèque, parce que c'est ce qui lui donne un peu ce goût un peu concombre, qui n'est pas forcément super agréable et pas celui qu'on recherche forcément. Donc le but, c'est de prendre cette pastèque qui nous reste, la couper en morceaux, la passer dans un blender, et après vous allez me dire, ouais, bon, c'est bon, on a fait un jus de pastèque, et qu'est-ce qu'on en fait? Et c'est là que vient toute la magie de l'histoire, c'est d'en faire un cocktail. Donc au lieu de l'acheter, je dirais des boissons sucrées, soft, dans le commerce, qui sont pas super adéquats, là vous allez pouvoir maîtriser votre sucre. Donc l'objectif, c'est de faire à peu près un 50% de sirop par rapport à votre poids de pastèque. Donc je vais être beaucoup plus clair en étant comme ça. C'est-à-dire qu'on a, j'ai un litre de jus de pastèque que j'ai passé au tamis pour enlever les pépins. Je vais rajouter 50 centilitres de sirop. 50 centilitres de sirop, je veux pas trop le sucrer non plus. Donc je vais faire 50 centilitres d'eau, 25 grammes de sucre. Et dans ce sirop, c'est là où je vais pouvoir apporter ma magie et de pouvoir apporter du goût supplémentaire. Des feuilles de menthe, de la verveine, un clou de girofle, une feuille de laurier, des bâtons de cannelle. Et d'incorporer ce sirop à notre jus de pastèque. Et ce jus de pastèque, vous le remettez au réfrigérateur et vous le servez après avec des glaçons. Et pour ceux qui vont me dire, ouais, non mais bon, c'est cool, les softs, on peut très bien, avec modération bien entendu, mais mettre un coup de gin, c'est pas déconnant, un coup de rhum blanc, un coup de rhum arrangé, un jus de citron vert aussi pour apporter un petit twist dessus, et là vous avez un cocktail qui est rafraîchissant, de saison, et que vous avez fait vous-même.
0: Et ben voilà, la satisfaction du travail bien fait, et l'art et la manière de bien se désaltérer. Cocktail à base de pastèque, c'était votre recette du jour, Guillaume. Demain, autre recette, même heure, même endroit, vous serez là.
3: Moi avec toujours plaisir.
0: À demain. Ici Orléans, avec le panier. Panier gourmand, on vous le met de côté si vous jouez avec nous dans quelques minutes. Si maman si, avec France Gall.

0: Voici Orléans, la musique de Robbie Williams, dans quelques minutes Bill Baxter aussi, et puis plus tard encore, à partir de 11h, vous savez que nous jouons ensemble le grand jeu spécial Beauval pendant toutes les vacances. 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Vous pouvez vous inscrire dès maintenant, n'hésitez pas, 02 38 53 25 25, et on joue ensemble tout à l'heure dans un peu moins de 3 quarts d'heure. Maintenant, à tout de suite.
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5: Cela fait 135 ans que l'Institut Pasteur œuvre pour un monde en meilleure santé. On en parle avec Frédéric Grosjean, responsable du service des legs. Bonjour Frédéric.
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5: Pouvez-vous nous rappeler comment l'Institut est né ?
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avec ici Orléans, Robbie Williams et Suprême. C'est l'heure de jouer, bien sûr. Ce jeu que vous aimez, le panier gourmand, avec plein de cadeaux dedans, des produits de notre région, notamment des produits Martin Pourret, des pots de miel du GEC de Mathieu. Mathieu est à Saint-Martin-d'Abat, c'est un apiculteur récoltant, donc ça c'est un élément important. Cidre du Cardonnais, domaine du Cardonnais, là on est à Damary-sur-Loing, une bouteille de cidre tout à fait savoureux. Voilà l'essentiel de ce panier. Il y a aussi le guide des producteurs locaux en vente directe. Vous connaissez évidemment cette marque qui s'appelle Mangeons Loiret. Et dans ce guide, vous avez sous format papier l'essentiel des producteurs de la région. Vous pouvez vous y rendre, évidemment, faire quelques économies. Le circuit court, ça marche toujours, évidemment. Donc tous ces produits sont pour vous si vous avez la bonne réponse à la question qui porte sur la pastèque. C'est notre sujet du jour. La pastèque qui, dans l'île de la Réunion, territoire français, a un autre nom. Quel est ce nom? Est-ce que la pastèque là-bas, on l'appelle le melon d'eau ou bien le potiron ou melon d'eau? Par intuition, sans que vous n'ayez quelque rapport que ce soit avec l'île de la Réunion, vous pouvez trouver, je pense. 02 38 53 25 25, melon d'eau, potiron, l'autre nom de la pastèque sur l'île de la Réunion. A tout de suite, c'est Selma qui vous attend.

0: C'est le titre de ce morceau et de la comédie musicale dont il était extrait. Embrasse-moi, idiot, donc Bill Baxter. On est en 85, 10h29 déjà.
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0: Virginie est avec nous, chère Virginie à Orléans. Comment allez-vous? Bonjour.
3: Bonjour Pascal, ça va et vous?
0: Ça va bien, le sourire toujours dans la voix, Virginie. Vous êtes un exemple pour nous, vous savez. La réponse, vous l'avez, la question qui portait sur la pastèque. Comment on l'appelle sur l'île de la Réunion? Potiron ou melon d'eau? Mais voilà, un melon d'eau, c'est vrai qu'on en parlait tout à l'heure avec notre cuisinier, Guillaume Labitté. Il y a plein de façons de la préparer. Vous aimez les pastèques, vous, j'imagine?
3: Oui, voilà. Ça nous permet de boire en même temps qu'on mange.
0: C'est une réalité, vous avez 90% d'eau hein, dans la pastèque.
3: C'est ça.
0: Avec plein de nutriments et plein de bons composants pour notre santé. 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Vous avez ça dans le panier gourmand. Vous avez donc le panier en lui-même. Et vous avez aussi donc le pot de miel de fleurs d'été du GAEC de Mathieu. Mathieu est apiculteur récoltant à Saint-Martin-d'Abat. Vous avez aussi un pot de mayonnaise onctueuse, la fameuse, de Martin Pourret. Et puis vous avez dans ce panier ce litre de vinaigre de cidre du Gâtinais, du domaine du Cardonnais, qui est situé à Damary-sur-Loing. Plein de bonnes choses pour vous régaler. C'est amplement mérité, Virginie. Voilà. Vous passez un bel été dans notre région. Vous bougez un petit peu, non? Vous restez parmi nous?
3: Non, je vais rester dans la région. J'irai peut-être un petit coup à Beauval, à Suisse. Oui. Enfin, il y a plein de choses à faire dans la région cet été.
0: Exactement, et je sais que vous nous êtes fidèles, donc on vous accompagnera où vous puissiez aller. Merci vraiment.
3: Bonne journée.
0: Au revoir. On rejoue demain, un nouveau panier à gagner, une autre question et un autre thème avec Guillaume Labitté dès 10h. Donc.
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0: 10h30, c'est l'heure de notre Ici Express, l'agenda avec des idées de sortie répertoriées. On commence par le festival du Gâtinais libre qui fait son grand retour demain et après-demain dans le cadre exceptionnel du château de Sepoix. De quoi vous laisser bercer par un festival, donc festival musical, qu'on appelle les Chatoyantes. Des concerts, des DJ sets sont prévus avec des artistes locaux aussi, nationaux, internationaux. Toutes les infos sur gâtinaislibre.com. Gâtinaislibre.com au château de Sepoix. Après une belle soirée d'été, avoir profité des terrasses et des guinguettes de la métropole orléanaise, rendez-vous devant la cathédrale Sainte-Croix. C'est une autre idée de sortie pour deux spectacles son et lumière gratuits. Jeanne au fil de l'eau et puis l'Écosse et Orléans. C'est jusqu'au 2 août. Projection du mercredi au dimanche à 23h. Donc c'est ce soir par exemple à 23h. Et puis à la fin du mois d'août, ça sera un peu plus tôt sur le coup de 22h. Mais donc dès maintenant et jusqu'à dimanche inclus, 23h. Vous pouvez apprécier ce spectacle sur la façade de la cathédrale. Et puis ce soir à 20h30, venez danser avec cette soirée disco qui vous attend à la piscine des Jacobins de Fleury-les-Aubrais. De quoi remonter le temps, les pieds dans l'eau. Ambiance festive, tube légendaire, soirée disco, entrée gratuite avec maillot de bain obligatoire, bien sûr. Piscine des Jacobins de Fleury, 20h30 ce soir.
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0: Jean-Jacques Goldman, pour continuer notre matinée, avant de parler du trajet de la Loire à vélo, nouvelle étape que nous allons faire avec nos amis du Routard, des conseils qu'on vous donne à ce propos dans un instant, puis on parlera jardinage aussi dans quelques minutes. Goldman donc avec Comme toi, ici Orléans.

0: tous les jours à vos côtés, ici Orléans, Abba dans quelques minutes, Amel Bent aussi, ou encore Florent Pagny et la Loire à vélo tout de suite, c'est l'heure.
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0: Ce fameux parcours qu'on a la chance de pouvoir vous proposer dans la région, je m'adresse à personnes qui éventuellement ne connaissent pas bien notre région, vous pouvez parcourir la Loire à vélo. Pourquoi, comment, on en parle depuis quelques jours maintenant, quelques semaines, depuis le début de l'été avec nos amis du Routard. C'est le moment de vous retrouver, Sébastien Doucet, avec votre invité. Bonjour.
2: Oui, bonjour et bonjour tout le monde. Et je n'oublie pas notre guide, Philippe Coupy, celui qui nous a motivés dans les montées un peu plus difficiles, celui qui nous donne les bons chemins, les bonnes routes et les bonnes adresses. Bonjour Philippe.
3: Bonjour Sébastien.
2: Vous l'avez parcouru combien de fois ce parcours-là de...
3: Je pense que je l'ai fait 4 ou 5 fois, mais il ne faudrait pas me pousser pour en faire une fois de plus.
2: Une sixième fois, donc ça fait plus de 1000 km en bord de Loire, hein, 242 fois 5 ou 6. Bon, très bien. Une nouvelle étape aujourd'hui, Philippe, entre Amboise et Mont-Louis-sur-Loire. Un itinéraire charmant avec quelques côtes raisonnables. Hein.
3: Oui, quelques côtes raisonnables. En fait, c'est juste du côté de Lussault. Lussault-sur-Loire, mais on sera récompensé parce que c'est une haute terre viticole et on a des producteurs de l'appellation Mont-Louis-sur-Loire et notamment des gens qui travaillent en bio et ou en biodynamie. Et je pense en particulier à, dans ce village de Lussault, au domaine de Montauret. C'est d'ailleurs des gens chez qui on peut s'arrêter pour visiter.
2: Et sur ce parcours Amboise, Mont-Louis-sur-Loire, quel est votre passage obligé?
3: Alors, hormis les viticulteurs, hein, avec donc ces vieilles villes et caves creusées dans le tuffeau, les enfants seront ravis de découvrir le grand aquarium de Touraine avec sa jolie muséographie et un parcours sensoriel. On découvre notamment tous les habitants de la Loire, les habitants évidemment aquatiques.
2: Oui, pas d'espèces qui font peur, des requins, des choses comme ça, non, plutôt
3: si, un tunnel requin.
2: Un requin en bord de Loire, très bien, vous m'avez fait peur, vous nous faites peur, Philippe. Non, c'est pour l'attrait, évidemment, de cet aquarium de Touraine. Merci Philippe Coupy, l'auteur du Routard, la Loire à vélo, disponible chez Hachette. Et on se donne rendez-vous demain pour l'étape finale. C'est l'étape finale, Mont-Louis-sur-Loire, Tours. À demain Philippe.
3: À demain.
0: Merci messieurs, ici Orléans, la radio de vos vacances ou de non-vacances, peu importe, on vous accompagne, on est là avec les chansons qui nous rappellent les souvenirs. Manet, Manet, Manet, Abba.

0: Merci Orléans, on était au cœur de la carrière et du succès du groupe ABBA. C'était évidemment Money, la même période que Knowing Me, Knowing You, entre autres. On s'en souvient, on continue avec quelque chose de plus récent. Amel Bent, qui était avec nous au Zénith d'Orléans début juin, vous vous souvenez peut-être de ce concert. Soft Cell dans quelques minutes, et puis donc le jardinage avec Vincent Bordeaux, qui sera parmi nous dans quelques instants à peine.
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0: tout en douceur et en émotion. L'un des nouveaux titres d'Amel Bent, extrait d'un album qui s'appelle Minuit Une, qui est toujours disponible. Bien sûr, pourquoi tu restes? L'émotion, la nature, le cosmos, on est en osmose avec tout ça. C'est le moment de retrouver Vincent Bordeaux.
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0: Vincent Bordeaux avec Léo Simard pour le rendez-vous jardinage quotidien. Donc,
3: c'est le rendez-vous qui nous accompagne, le rendez-vous pour nous aider à avoir la main un peu plus verte finalement au quotidien, même pendant cette période estivale. Le rendez-vous tous au jardin. Bonjour Vincent Bordeaux.
4: Bonjour Léo.
3: Alors, vous avez des interrogations, posez-les à notre spécialiste. Hein. Karine de Fleury-les-Aubrais a composé le 02 38 53 25 25. Elle aimerait apprendre à mieux gérer les rejets de ces arbres. Les rejets de ces arbres, c'est les petites branches là qui poussent au niveau du tronc.
4: Oui, alors ouais. Ça peut être ça, les rejets sur le tronc. Donc dès qu'on en voit, on supprime. Ou même des fois à la main, parce que c'est très tendre, très très herbacé, il y a même pas besoin.
3: Ouais, on peut arracher comme ça. Tranquille.
4: Voilà. Donc tant qu'on n'abîme pas le reste du tronc et que ça fait pas une bande qui tire oui. et qui écorce le tronc, sinon ça va. Après, on peut avoir des rejets qui partent au niveau du sol, un peu partout dans le jardin, soit dans la pelouse, soit dans les massifs.
3: Alors du coup, on s'en rend compte comment ça ?
4: Eh bien, on voit qu'il y a « Oh, dis donc, une nouvelle plante !» Alors, soit ça part de la plante, soit c'est des oiseaux qui auront ressemé une graine en se mettant dans l'arbuste, et ça germe, et ça se met au niveau de la plante. Donc, ça, c'est gênant, parce que du coup, faut le gérer assez rapidement, donc faut être observateur, faut aller de temps en temps dans son jardin pour pas trop attendre, parce qu'en se disant, ah oui, mais je vais la laisser, oui, mais bon, après, tout est un emberlificoté l'un dans l'autre, à part arracher, démêler, puis repartir sur... de toute façon, c'est pas trop la période là.
3: D'accord.
4: Si on a des rejets à arracher comme ça, c'est on va plutôt attendre l'automne. Ouais. Les rejets à couper, donc sécateurs ou à la main sur le tronc, là on peut le faire régulièrement.
3: Eh ben écoutez, voilà, vous avez des réponses à vos questions, Karine. Attendez donc un petit peu pour gérer les rejets d'arbres, notamment dans le sol. Sinon, dès que vous voyez quoi que ce soit sur le tronc, hop là, direct. Comme ça, au moins, ce sera fait. Merci à vous pour votre question. 02 38 53 25 25. Ça marche également sur notre WhatsApp. Alors, n'hésitez pas, si vous avez même une photo, pour pouvoir préciser votre demande. Vincent Bordeaux se fera un malin plaisir d'y répondre. On vous retrouve demain, Vincent.
4: À demain. Bonne journée.
0: Rendez-vous demain, donc, messieurs. Merci bien. Muriel Jordan nous rejoint dans quelques minutes pour le rendez-vous qui s'appelle C'est Tendance après Softel.

0: Purcell, Tainted Love. On continue en musique dans un instant, mais tout de suite c'est Muriel, donc comprenez.
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0: Muriel Jourdan, notre radar des tendances. Ce matin, Muriel, vous nous faites découvrir la tendance des bagues de divorce, car divorcer, ça peut aussi se célébrer.
3: Et oui, on le célèbre de plus en plus aujourd'hui comme une renaissance, comme la fin d'une souffrance, d'un inconfort. Sur les réseaux sociaux, on ne compte plus les vidéos de fêtes, de copines qui dansent, de nouvelles coupes de cheveux et de relooking pour fêter la séparation. Une façon de montrer que non, la vie ne s'arrête pas après un divorce. Bien au contraire, des femmes s'offrent même des bagues de divorce. Il y a 2 ans, une célèbre influenceuse mannequin avait récupéré les pierres de sa bague de fiançailles pour en faire un nouveau bijou, pensé rien que pour elle. Mais comme le diamant initial était gros comme le poing, et ben elle a même pu en faire 2, des bagues. Après elle, beaucoup de femmes ont suivi le mouvement.
4: J'ai l'idée de transformer sa bague de fiançailles, sa bague de demande en mariage, en une bague de divorce. Je trouve ça génial comme idée.
5: Effectivement, j'avais expliqué il y a quelques temps d'où venait ma bague, pourquoi, comment. C'est une bague de divorce. Et en fait, c'est un cadeau que je me suis fait de moi à moi.
6: J'ai eu pour la bague de divorce plus de 250 commandes pour cette bague. C'est complètement hallucinant.
3: Vous voyez, avec la bague de divorce, symboliquement, on reprend le pouvoir sur sa vie et on affirme son choix. D'ailleurs, cette mode a boosté les ventes de bagues de divorce, devenue un marché à part entière.
0: Un phénomène pas si surprenant que ça, Muriel, car en France, on le sait, près d'un mariage sur 2 se termine par une séparation.
3: Oui, et faites gaffe, les mecs, parce que ce sont majoritairement les femmes qui décident de divorcer. Alors, elles choisissent aujourd'hui de partager ce moment, comme elles ont partagé leur demande en mariage, leur fiançailles ou encore leur grossesse. À l'heure où tous les moments intimes de la vie sont postés sur les réseaux sociaux, pourquoi le divorce y échapperait-il? Et cette tendance ne s'arrête pas au bac de divorce. Il y a aussi l'organisation de divorce parties, des fêtes pour célébrer la séparation avec de vraies mises en scène. En Mauritanie, le divorce est même un signe de fierté et de liberté pour les femmes. Et au Japon, des agences proposent même des cérémonies pour célébrer la fin d'une union.
7: Comment se fait-il qu'encore aujourd'hui on nous fasse croire que le célibat, c'est synonyme d'échec? Les femmes qui divorcent devraient faire une fête. Donc si vous êtes divorcée et que vous n'avez pas fait de fête, venez à l'événement.
8: Et comment on s'habille pour une fête de divorce?
9: Moi j'ai du tout noir. Genre.
8: Mais ça c'est un enterrement.
9: Oui, l'enterrement de l'enfer.
10: J'ai demandé à la famille qui m'héberge en ce moment quel était le concept d'une fête de divorce. Et ils m'ont expliqué qu'il y a des femmes, quand elles divorcent, font une annonce générale à tout le quartier, à tout leur entourage, qu'elles sont libres.
3: Bref, célébrer son divorce, c'est tendance, ok, mais pas sûr qu'on ait toutes les moyens de fêter ça en grande pompe, dans un resto, avec un gros gâteau, comme sur les réseaux sociaux. Parce que d'après l'INSEE, après une séparation, les femmes subissent une perte financière plus élevée que les hommes. Et ça, c'est pas vraiment la cerise sur le gâteau.
0: C'est tendance, Muriel Jourdan, tous les jours, à cette heure-ci, sur ICI, notre application ICI, sur ICI.fr. N'hésitez pas à réécouter cette différente chronique. Florent Pagny.

0: Joker, Steve Miller Band, le groupe de Steve Miller dans les années 80.
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0: La musique, les jeux, on continue, on passe la matinée ensemble, 11h, les infos, tout de suite. On retrouve Camille Huppenoir. Bonjour Camille.
2: Bonjour Pascal, bonjour à tous et à toutes.
0: Un homme grièvement blessé dans un feu d'appartement hier soir à Orléans.
2: Quartier des Acacias, l'incendie est parti d'une gazinière dans la cuisine d'un appartement situé au deuxième étage sur trois. Deux personnes sont légèrement blessées et une troisième, un homme donc d'une cinquantaine d'années, a été pris en charge en urgence absolue et transporté à l'hôpital d'Orléans. Les pompiers ont mis moins d'une heure à venir à bout du sinistre. Les habitants de l'immeuble ont pu retrouver leur logement. L'incendie en Gironde est probablement d'origine accidentelle. Il a parcouru 2400 hectares selon la dernière estimation ce matin des autorités et des pompiers. Aucune victime, aucune maison brûlée, mais la situation est défavorable. 12 000 personnes, des habitants du nord du bassin d'Arcachon et des touristes sont évacués par précaution.
0: La sécheresse s'accentue dans le Loiret.
2: Même la Loire, le fleuve, est désormais concerné par des restrictions d'usage de l'eau pour les particuliers ou encore les agriculteurs. Au total, 14 bassins sont considérés comme en crise dans notre département.
0: Une sécheresse et des canicules répétées qui amènent les responsables de jardins à s'interroger sur l'avenir.
2: L'association des parcs et jardins de la région Centre-Val de Loire lance même auprès de ses quelques 200 adhérents un grand sondage sur les effets de la canicule sur les arbres, les plantes, les fleurs, les légumes du potager. Beaucoup de végétaux sont actuellement en stress hydrique, ils manquent d'eau et d'autres ont des coups de chaud. On peut le voir dans les jardins du château de Chambord en Loire-et-Cher où les feuilles sont jaunies. Le jardin à l'anglaise est aussi mal en point. Reportage à retrouver sur notre site internet ici.fr. Son nom circule déjà depuis plusieurs semaines. Zinedine Zidane va-t-il bien succéder à Didier Deschamps à la tête de l'équipe de France de football? La fédération maintient le suspense, mais elle annonce qu'elle tiendra une conférence de presse mardi pour présenter le nouveau coach des Bleus. Zizou est le grand favori pour ce poste. Le Tour de France grimpe à nouveau aujourd'hui. 18e étape montagneuse vers Orcières-Merlette dans les Hautes-Alpes. Pas de changement au classement général après la victoire hier au sprint de Jasper Philipsen. Le Slovène Tadej Pogacar est toujours en jaune devant le Belge Remco Evenepoel, le Mexicain Isaac Del Toro et notre Français Paul Sexas. Voilà, il est 11h03. Pascal Hernandez a jeté son petit coup d'œil par la fenêtre. Toujours. Il est réglé comme du papier à musique.
0: Je suis tellement prévisible. Et c'est vrai, pour s'assurer de ne pas dire de bêtises, et on confirme que le soleil est au rendez-vous.
2: Vous ne dites jamais de bêtises.
0: Ça peut m'arriver. Alors, en l'occurrence, c'est vrai que les températures sont assez agréables, mais c'est vrai que ça va monter quand même dans le courant de l'après-midi. 27, 28 degrés. Bon, ce sont des températures de saison, donc il n'y a rien d'extraordinaire. Anticyclone, voile de nuages élevés, et donc celui-ci sur Loire, Châteauneuf, La Ferté-Saint-Aubin, Romorantin, Artenay, Courtenay, on aura donc 27 degrés pour Gien, Montargis, Orléans et Blois, 28. Demain, ça sera un peu plus, on devrait dépasser les 30 degrés avec toujours autant de soleil et quelques nuages durant la nuit de vendredi à samedi. Samedi, effectivement, ça sera un peu plus nuageux et globalement, le week-end sera un peu plus encombré au-dessus de nous. Mais la semaine prochaine, ça reviendra encore beau et encore plus chaud. Voilà.
2: Donc vous enlèverez la veste.
0: Oui, là, c'est précis, pas de problème. Promis juré.
2: Bien.

0: Oui, merci, rendez-vous à midi pour le journal. On reste ensemble, vous nous dites si ça coince là où vous êtes, puisqu'on fait la route ensemble. À signaler donc sur la 10 des difficultés ce matin, un accident grave impliquant une voiture s'est produit tout à l'heure, un petit peu après 9h sur la 10 entre les échangeurs de Jeanville, échangeur numéro 12, et Alainville numéro 11 en direction de Paris. Et ça donc entraîne une interruption de la circulation dans ce secteur pour l'ensemble des véhicules en direction de Paris. Donc sur la 10, anticipez vos déplacements si vous pouvez. Les équipes de Vinci Autoroutes sont mobilisées évidemment pour permettre l'intervention des secours auprès des éventuels blessés. Donc la 10, renseignez-vous et on fait la route ensemble. 02 38 53 25 25 pour nous alerter.
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0: Phil Collins pour continuer avant de jouer le grand jeu spécial Beauval.

0: Collins qu'on adore évidemment, Two Hearts.
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0: C'est vrai que c'est l'un des lieux touristiques majeurs de notre région depuis 45 ans que le zoo est ouvert, un peu plus de 45 ans même maintenant. Et donc des espaces qui se réaménagent au fil des décennies, qui s'améliorent, qui se modernisent, avec donc au zoo au parc de Beauval, puisque ce sont deux entrées qu'on vous propose. L'espace notamment australien qui a été réaménagé avec davantage d'animaux, il y a des wallabies, il y a notamment des kangourous. Et puis la partie toute nouvelle, toute belle de cette année, c'est Bucolia, dédié à la biodiversité de notre région, avec des animaux, ceux qu'on peut connaître, mais que parfois on ignore quand on habite en ville, quand on est plutôt jeune, on a besoin de ce côté pédagogique, éducatif. Et donc il y a Bucolia, dédié aux animaux de notre région, les moutons de Sologne notamment, et les ânes du Berry, tous ces espaces. Vous pouvez donc les visiter le temps d'une journée, on a deux entrées à vous proposer. Vous vous inscrivez pour jouer avec nous, le zoo parc de Beauval, en Loire-et-Cher. Vous attend 02 38 53 25 25. C'est maintenant ou jamais si vous voulez vous inscrire. Daniel est avec nous à Sully-la-Chapelle. Cher Daniel, bonjour.
3: Bonjour Pascal.
0: Toujours fan de sport, le vélo, le foot, vous...
3: Toujours. Vous donnez... Surtout en ce moment, voilà. Il y a le Tour de France, c'est intéressant.
0: Exactement, à suivre avec ici votre radio, étape après étape. On est partenaire de l'événement avec Radio France et c'est vrai qu'on suit ça avec beaucoup d'intérêt. Bon, le petit Français Paul Sexas, il se porte bien, il se débrouille bien, c'est une vraie découverte.
3: Il est quatrième et il tourne bien.
0: Hein. Exactement, ah oui. Ouais.
3: Ce ne sera pas pour cette année, mais l'an prochain ou les années qui arrivent, je pense qu'il peut remplacer Bernard Hinault.
0: Hein. Ah, carrément, carrément.
3: Ah oui. Oui.
0: Bernard Hinault qui a gagné de très nombreuses fois le Tour de France, hein, si je me souviens.
3: Oui, 5 fois, je crois.
0: Parfait, donc à suivre avec votre radio ici dans l'après-midi, on vous tient informé de l'évolution de l'étape du jour, hein, bien sûr. Donc vous serez avec nous tout à l'heure. On est ensemble là tout de suite maintenant pour ces deux entrées pour Beauval. Vous avez quatre questions, les quatre premières qui vous permettent éventuellement de vous tromper. En revanche, dès la question 5, vous connaissez la règle. Plus d'erreurs possibles. Je vous souhaite bonne chance, cher Daniel. On y va.
3: D'accord, merci Pascal.
0: La première question est toujours locale et 5 secondes pour réfléchir et deux propositions de réponse. Combien de parcs et jardins ont droit à l'appellation jardin remarquable dans le département du Loiret? Combien? 4 ou 7 d'après vous?
3: 4.
0: Et non, 7. Eh oui. Bon. Le label est attribué à l'arboretum des Grandes Bruyères à Ingrane, les jardins de Roquelin à Main-sur-Loire, les jardins du Grand Courtoiseau, on est à Triguères, le parc floral de la Source à Orléans, les jardins de la Javelière à Montbarrois, et le dernier en date, c'est le village jardin de Yèvre-le-Châtel, à Yèvre-la-Ville. Bon, pas de point sur cette question, c'est pas grave, on continue. Question numéro 2. Vous pouvez voir dans la volière de Beauval un vautour à tête rouge. Chez cet animal, quel est le sens le plus développé? Est-ce que c'est le toucher ou bien l'odorat, selon vous?
3: L'odorat?
0: Oui, c'est ça. Ils sentent de très loin les odeurs de cadavres, notamment en putréfaction, pour aller les manger, évidemment. Il est suivi par d'autres vautours, comme le vautour à tête noire, qu'on voit lui aussi dans la volière de Beauval. Ça fait un premier point. Question numéro 3. Quelle partie du corps le criquet frotte-t-il avec ses fémurs pour produire son chant? Ses antennes ou bien ses ailes?
3: Ses ailes?
0: Exactement. Le chant des criquets, le chant entre guillemets, ce qu'on appelle aussi la stridulation, est en fait le son produit par le frottement de leurs pattes postérieures sur leurs ailes antérieures. Ça a une signification, effectivement, pour attirer, a priori, le sexe opposé. Voilà comment ça se passe, c'est plutôt à vocation sexuelle. Bon, ça fait un deuxième point. On en vient à la question 4, question sonore. J'ai pour vous, cher Daniel, deux éléments à vous proposer. Ce sont deux extraits de chansons. Et puis, je vous poserai la question après la diffusion. On fait comme ça. Voilà. Premier extrait, écoutez bien.
4: Est-ce

0: Elle imagine, est-ce que tu viens pour les vacances? Voici ma question qui est une affirmation. Ces deux chansons, ces deux extraits de deux chansons, donc ces deux chansons sont interprétées par les mêmes groupes. Est-ce que c'est vrai ou est-ce que c'est faux, le même groupe ou pas?
1: C'est vrai.
0: Eh non, c'est faux. Mais oui, vous avez David et Jonathan avec Est-ce que tu viens pour les vacances? Et elle imagine un autre succès des années 80 par le groupe Nakash. C'est vrai qu'il y avait une similitude dans les voix, mais pour autant, ce sont deux groupes différents, des artistes différents. Pas de points sur cette question. On en vient au calcul des bonnes réponses. Vous en avez deux sur quatre. Bon, c'est bien, deux sur quatre, une belle moyenne. Mais maintenant, il faut avoir systématiquement une bonne réponse, cher Daniel. On y va, nouvelle question. D'où la tarte Bourdaloue, garnie de poire et de crème d'amande, tire-t-elle son nom? D'une variété de poire ou bien d'une rue de Paris, d'après vous?
1: Une rue de Paris.
0: Excellente réponse, la tarte Bourdaloue, qu'on appelle la Bourdaloue tout simplement, ou l'amandine. Est créée pour la deuxième moitié du 19e siècle dans une rue à Paris, qui s'appelle la rue Bourdaloue, où était donc où habitait son créateur, tout simplement. Ça fait un nouveau point, trois points, nouvelle question. On va s'intéresser au roman de Balzac. Dans le roman de Balzac, lors de quelle bataille napoléonienne le colonel Chabert a-t-il été porté disparu? Est-ce que c'est la bataille d'Iéna ou bien la bataille d'Eylau, selon vous?
1: Iéna.
0: Eh non. C'est la bataille d'Eylau. Le roman est paru dans le cadre de la Comédie humaine en 1844. Et donc, il raconte l'histoire de cet officier de Napoléon, supposé mort à la bataille d'Eylau, qui réapparaît des années plus tard, qui découvre sa femme remariée, évidemment, et riche. Et ses biens ont été entre-temps spoliés. Bataille d'Eylau, donc, pour vous qui vous a été fatal, Daniel, on fait les comptes, vous avez trois points. Si personne ne fait mieux, vous irez à Beauval. C'est comme ça que ça va fonctionner.
1: Bon, ce serait étonnant. Je pense que les prochains candidats vont faire mieux.
0: On verra comment ça se passe, quoi qu'il en soit. Si vous ne gagnez pas aujourd'hui, d'accord, on peut se reparler quand vous voulez dans l'été. On fait comme ça?
1: D'accord.
0: Bonne journée. Merci, à bientôt. Bonne journée à Sully-la-Chapelle. William Scheller.

0: Ici Orléans, William Scheller, au Je cours tout seul, qui fait partie donc des grands classiques des années 80 de William Scheller. 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
0: Claude Beauval vous attend, Beauval dans le Loir-et-Cher, deux entrées à Valoir, là, dans les prochains mois, quand vous voulez. Ça va être une jolie expérience, peut-être une nouveauté pour vous. Vous pouvez vous inscrire si vous voulez jouer avec nous, 02 38 53 25 25. Fabienne est parmi nous dans un instant, elle va tenter le coup de Jarnac, peut-être de dépasser 3 points. Chère Fabienne, bonjour.
3: Bonjour à toute l'équipe de France de ici Orléans, pardon.
0: Je vous en prie, vous êtes à Villorceau, c'est bien ça, Fabien.
3: Oui, tout à fait.
0: Racontez-moi comment se passe cette fin de mois de juillet. Comment vous êtes en repos?
3: Qu'est-ce que vous... Eh bien, je suis une jeune retraitée. Ah. Je suis rentrée hier de vacances après avoir passé une petite semaine en Corrèze avec 7 de mes petits-enfants. On a découvert cette région, c'était très chouette.
0: Très bien. Quelle ville de Corrèze vous avez fréquenté?
3: Alors, on était pas très loin de Brive, un petit village qui s'appelle Aubazine. Voilà.
0: Très bien, très très bien. Donc, tout s'est bien passé. Et puis, peut-être allez-vous bouger de nouveau durant le mois d'août, non? Ou vous restez dans l'endroit?
3: Oui. Il y a d'autres projets, tout à fait. Oui, oui. C'est l'avantage quand on ne travaille plus.
0: Je ne sais pas de quoi vous parlez, personnellement, mais un jour, sûrement.
3: Je compatis.
0: Mais bon, quand on fait un travail agréable, hein, évidemment, ça n'a rien à voir avec les personnes qui sont dans des difficultés et dans des conditions de travail compliquées.
3: Oui,
0: de réussir ce parcours qui va commencer. Donc, des questions avec 5 secondes de réflexion à chaque fois, des propositions de réponse qui vous sont proposées. L'idée, c'est de faire plus de 3 points, qui est le score de Daniel. Donc, il faut faire un minimum de 4. Voilà, c'est votre mission ce matin pour aller à Beauval, deux entrées à Valoir, donc dans les prochains mois. Vous pouvez vous tromper durant les 4 premières questions. En revanche, dès la question 5, plus d'erreurs possibles. Voilà pour le cadre de ce jeu, Fabienne. On a déjà joué ensemble, hein, me semble-t-il. On a déjà eu l'occasion de jouer.
3: Oui, tout à fait.
0: C'est parti. Première question locale pour vous. Quelle chanteuse soprano a appris la musique et l'art lyrique à l'école de musique de Montargis? Est-ce que c'est Patricia Petitbon ou est-ce que c'est Nathalie Dessay, d'après vous?
3: Je ne sais pas, je veux dire Nathalie Dessay.
0: Et non, c'est Patricia Petitbon qui est née à Montargis en 1970. Elle a reçu d'ailleurs 3 prix aux Victoires de la musique classique. Et elle est apparue dans plusieurs films. Patricia Petitbon, pas de points. On poursuit, question 2. Dans le film Men in Black, comment s'appelle l'affreux cafard extraterrestre traqué par Will Smith? Il s'appelle Oscar ou bien Edgar, d'après vous?
3: Allez, on y va pour Edgar.
0: Bonne réponse. Film de 97, Men in Black, on s'en souvient. Cet extraterrestre agressif, semblable à un cafard géant, donc il s'appelait Edgar, qui cherche à s'emparer d'une galaxie gardée par le prince Arkilien. Ça fait un premier point pour vous. Troisième question tout de suite. On va parler de cette expression. Selon l'expression, si pour un Français, ça coûte les yeux de la tête, pour un Suisse, qu'est-ce que ça coûte? La couenne d'un chien ou bien le lard du chat, selon vous?
3: Je dirais bien la couenne du chien.
0: Et non, ça coûte le lard du chat, c'est l'expression populaire qui repose sur le rôle essentiel du chat à la campagne à cette époque en Suisse, utilisé pour éloigner les rats, bien sûr, et les autres rongeurs des habitations. Le chat domestique se nourrissait par lui-même et ne pouvait donc pas être gras. Et donc, par conséquent, le lard d'un chat symbolise une valeur rare et chère. Voilà pour la signification de cette expression usitée en Suisse. Pas de points. C'est pas grave, continue.
3: Ouais.
0: Voici la question 4, une jolie chanson née dans les années 60. Écoutez bien, je vous pose la question juste après. Ah, on dirait que le disque est rayé, c'est le problème des super 45 tours des années 60.

0: Ah, les super 45 tours des années 60, il y avait 4 titres, 2 par face, c'était formidable. Vous avez peut-être reconnu Bobby Solo avec Una Lacrima sul Viso. La question porte sur la version française. Qui chantait la version française de cette chanson Sur ton visage une larme? Est-ce que c'était Franck Alamo? Est-ce que c'était Lucky Blondeau?
1: Allez, Lucky Blondeau.
0: Bonne réponse, vérification.

0: Londo qui fête son anniversaire aujourd'hui, 82 ans, sur tout le visage, une larme. Et Bobby Solo pour la version italienne originale, ça fait un point. Fin de la première partie, deux points sur quatre. On est bien, on continue. Voici cette nouvelle question. De quelle région la pompe au graton est-elle une spécialité culinaire? Est-ce que c'est la Normandie ou bien l'Auvergne?
1: Graton, pompe au graton, Normandie ou Auvergne? Auvergne.
0: C'est trop tard. Eh oui, c'est
1: donc j'ai dit quoi, Normandie en premier, c'est ça?
0: Et même vous avez dit Normandie en dehors des 5 secondes. Donc même pour la Normandie, qui n'était pas la bonne réponse, c'est trop tard. C'est Auvergnat, ça vient de l'Allier. C'est une brioche salée avec le beurre qui est remplacé par des gratons, c'est-à-dire des déchets de graisse de porc fondu dans lequel on ajoute des grains de sel, tout simplement. Auvergne, c'est la réponse que j'attendais. Oh, c'est dommage, Fabien. Bon, écoutez.
1: Oui, bah, parce que j'avais la bonne réponse, mais trop tard, du coup.
0: Bon, ce qu'on fait, c'est que vous vous réinscrivez. On peut jouer la semaine prochaine, et si vous voulez. Hein. On est là tout l'été, avant que vous ne repartiez en villégiature. Merci vraiment.
1: Merci à vous et bel été à tous.
0: À bientôt, chère Fabienne. Au revoir, bonne journée.
1: Merci, au revoir.
0: 02 38 53 25 25. Ah oui, c'est une question aussi de rapidité. Hein. 5 secondes, ça va vite. On écoute Zazie avant de continuer à jouer. Peu importe, nouveauté ici Orléans. Peu importe.

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1: Zazie, l'album qui sort le 2 octobre prochain. Premier extrait donc qui est prometteur. On aime bien quand Zazie fait un peu de dance comme ça. Titre vraiment entraînant, c'est vraiment très réussi. Bon, on continue, on va écouter plein de choses. On va écouter les questions, vous allez jouer. On écoute la radio ensemble tous les jours. Mais c'est vous qui êtes actifs, vous jouez avec nous. Le zoo de Beauval vous attend. On a deux entrées pour les prochaines semaines à vous proposer. Donc si vous voulez gagner vos deux entrées au zoo parc de Beauval, vous pouvez vous inscrire pour jouer avec nous demain. Par exemple, 02 38 53 25 25. 02 38 53 25 25. C'est Selma qui décroche ce matin. A tout de suite, ici Orléans.
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2: L'Institut Pasteur œuvre pour un monde en meilleure santé. On en parle dans un instant avec Florence Desparmet, chargée des relations avec les testateurs.
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1: Décidez de sortir en une minute chrono. Voici notre express du jour. Ici, express du jour, on vous propose de profiter de l'été pour réaliser des visites guidées de communes loiretaines entre Loire et Mauves. Main sur Loire à découvrir. Mais peut-être que vous qui y êtes déjà, ne connaissez-vous pas l'histoire de votre région, sa faune, sa flore. Rendez-vous demain, vendredi, 14h30, pour partir à la découverte de ces recoins cachés et de ces grands monuments. Toutes les infos sur l'Office de Tourisme, auprès de l'Office de Tourisme, bien sûr. À Sully-sur-Loire également, l'Office de Tourisme du Val de Sully vous compte le temps d'une balade, l'histoire de la ville. Les hommes y naviguaient à une époque en bateau. Là, on y fabrique aussi encore aujourd'hui des vélos. La cité du célèbre ministre d'Henri IV recèle donc pas mal de curiosités. Toutes les infos auprès de l'Office de Tourisme. Donc, rendez-vous demain, vendredi à 10h pour la fameuse balade dont je vous parle. Et puis, autre conseil, la communauté de communes du Pitivray poursuit sa tournée estivale avec son concept d'animation itinérant qui s'appelle Ludo Roule. Demain, de 14h à 17h, l'équipe vous donne rendez-vous donc à Virigny, précisément, c'est au sein du parc de la salle des fêtes, et vous pourrez profiter de nombreuses activités en plein air, des jeux en bois traditionnels, des jeux de société de façon conviviale, un après-midi à passer entre 14h et 17h, grâce à la communauté de communes du Pitivray. Vous pouvez avoir toutes les infos sur le site de Ludo Roule. Donc
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1: Les années 80, vos chansons préférées, votre période préférée peut-être. Et il se pourrait que vous ayez raison, peut-être. Ici Orléans, High on Motion avec Chris de Burgh.

0: Motion avec Chris Deberg. Donc,
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0: Le zooparc qui vous attend avec deux entrées à valoir le temps d'une journée pour découvrir l'essentiel des espaces. Et on peut effectivement faire cette visite le temps d'une journée. C'est vraiment agréable. Alors, ces invitations ne sont pas forcément valables là tout de suite maintenant, mais ça peut être à la rentrée en septembre, en octobre. À des moments peut-être où il fera moins chaud, où vous aurez plus de temps. 02 38 53 25 25. Vous pouvez jouer avec nous. Inscription pour demain, pour la semaine prochaine aussi. Hein. Si vous êtes avec nous la semaine prochaine, vous pouvez vous inscrire dès maintenant. Annick nous a rejoint depuis Orme. Annick, bonjour.
3: Oui, bonjour.
0: Toujours fan de promenade, c'est ce qu'on m'a dit.
3: Eh oui, vous voyez actuellement, bah, je suis en promenade et je ne suis pas sur Orme, je suis à Collonges-la-Rouge.
0: Ah, c'est où ça, précisément?
3: C'est en Corrèze.
0: Ah, très bien, très très bien. Bah, génial, merci de nous rester fidèles par le biais de l'application, évidemment, ici, j'imagine. Et donc pour vous, Beauval, donc, que vous connaissez le zoo, vous l'avez déjà fréquenté, j'imagine, Annick.
3: Oui, j'y suis déjà allé une fois, mais ça fait un petit moment.
0: Voilà, différents espaces, et puis notamment la grande nouveauté de l'année, Bucolia, dédiée à la biodiversité, avec des animaux de notre région. Tout se passe bien en Corrèze, il fait déjà chaud,
3: ouais.
0: Temps sec, ensoleillé. Bon. Votre but, c'est de faire plus de 3 points, qui est toujours le score de référence de Daniel qui joue avec nous. Donc, il faut faire 4 au minimum. Et c'est parti. Vous connaissez, puisqu'on a déjà joué ensemble, Annick, la règle, les règles. Les 4 premières questions vous permettent éventuellement de commettre quelques erreurs. En revanche, à partir de la question 5, j'ai besoin vraiment à chaque fois d'une bonne réponse. Bonne chance, Annick. On commence. Question locale. On va s'intéresser à ce roman. Ce roman inédit de Françoise Sagan, paru en septembre 2019 et dont l'action se situe en Touraine. Comment se nomme-t-il? Comment s'appelle ce roman? Est-ce que c'est La Dame de Pique ou bien Les Quatre Coins du Cœur?
3: La Dame de Pique.
0: Et non, c'est Les Quatre Coins du Cœur, roman inachevé, puisqu'elle était évidemment déjà décédée en 2019, et terminé donc ce roman par son fils Denis. L'histoire d'amour interdite entre un homme et sa belle-mère. Pas de point. Question numéro 2. Dans quel département se trouve le zoo de Beauval? Loiret, Loir-et-Cher, à votre avis?
3: Loir-et-Cher.
0: Bonne réponse, évidemment. Saint-Aignan, dans le Loir-et-Cher. Ça fait un point. Question 3. Quel acteur incarne un scientifique qui se transforme en mouche dans le film de David Cronenberg? Question animalière, donc. Comment s'appelle ce comédien? Jeremy Irons ou bien Jeff Goldblum? Irons ou Goldblum?
3: Irons.
0: Et non, c'est Jeff Goldblum, film de 86 qui raconte l'histoire d'un scientifique qui se transforme donc en une créature étonnante, à moitié homme, à moitié mouche, après un accident avec sa machine de téléportation. Jeff Goldblum, pas de point. Question 4, question sonore. On va rester dans l'univers du cinéma avec un extrait d'un film. Alors, c'est pas tout jeune, mais le dialogue et les voix sont probablement assez identifiables. Écoutez bien l'extrait de film français, bien sûr.
4: On n'est pas heureux tous les deux?
5: Non.
4: T'en es sûr?
5: Oui.
4: T'aimes pas notre vie?
5: Tu l'aimes, toi, notre vie?
4: Faut bien, je m'y suis habituée.
5: J'ai besoin de changer l'atmosphère. Et moi, l'atmosphère, c'est toi.
4: C'est la première fois qu'on me traite d'atmosphère. Si je suis une atmosphère, t'es un drôle de bled. Oh là là! Atmosphère! Atmosphère! Est-ce que j'ai une gueule d'atmosphère?
0: Hôtel du Nord, c'était Marcel Carnet pour la réalisation, Louis Jouvet pour la voix masculine. Mais qui était cette voix féminine qu'on a entendue? Comment s'appelait cette comédienne? Simone Signoret ou bien Arletty, d'après vous? C'est une bonne réponse, Arletty, eh oui, avec sa gouaille si particulière. Et on pense à elle aujourd'hui, puisqu'elle nous a quittés un 23 juillet, c'était en 1992. Arletty, donc, ça fait un nouveau point. Fin de la première partie, ça fait 2 points, 2 sur 4. L'idée est d'aller au-delà de 3. Peut-être avec cette question, j'ai désormais besoin, Annick, d'une bonne réponse. Lors de quel jour de la semaine, qualifié de noir, le krach boursier du 24 octobre 1929 s'est-il produit? Est-ce que c'était un lundi ou bien un jeudi?
3: Un lundi.
0: Et non, c'est le fameux jeudi noir, celui qui a fait trembler toutes les économies américaines, évidemment, et ensuite européennes, par ricochet, le jeudi noir, krach de 1929, qui a entraîné, évidemment, une décennie 30 compliquée. On en a bien eu conscience. Bon, ben ça veut dire qu'on s'arrête là, alors, Annick. Aïe, aïe, aïe.
3: Mais, oui.
0: Mais au hasard de vos pérégrinations, vous pourrez rejouer avec nous dans quelques jours, si vous le souhaitez. À très vite. Bonnes vacances, à bientôt, chère Annick. Merci, au revoir.
3: Au revoir.
0: On continue ensemble, vous voyez, ça peut être rapide, ça peut être un peu plus long. C'est le lot de ce jeu, le plus long possible. Plein de points accumulés et vous gagnez vos invitations pour le zoo Parc de Beauval. Inscription au 02 38 53 25 25. Selma prend vos appels. À tout de suite.
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0: Ici Orléans avec Mylène, Mylène Farmer évidemment, désenchantée.
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0: Le zoo de Beauval, tout au long de l'été, on vous y invite. Vous pouvez vous inscrire pour jouer. On est là la semaine prochaine aussi, bien sûr. 02 38 53 25 25. On a toujours ce défi qui est d'aller au-delà de 3 points. Ce qui est un défi, on va dire, tout à fait abordable. C'est ce que vous allez peut-être réussir à faire. Virginie, à Jargeau, vous êtes avec nous, chère Virginie. Bonjour.
3: Oui, bonjour Pascal, bonjour à toute l'équipe.
0: 4 points, c'est ce que vous devez faire, puisqu'il n'y a pas d'égalité dans ce jeu.
3: On va essayer.
0: Voilà, très très bien. Où est-ce que vous êtes là? À l'extérieur? Vous êtes à la maison? Qu'est-ce que...
3: Non, là je rentre chez moi, je suis sur Saint-Dillon.
0: Très bien, très très bien. Toujours fan de randonnée, toujours fan de cinéma. Toujours. Et voilà.
3: Oui.
0: On joue régulièrement ensemble et vous avez raison de tenter le coup, là, tout de suite, maintenant. Voilà. Donc, deux parties encore une fois dans le jeu. Je rappelle un petit peu régulièrement les règles pour les auditeurs qui peut-être découvrent, arrivent, qui sont en vacances, qui nous écoutent peut-être pour la première fois. Donc, durant les 4 premières questions, vous pouvez vous tromper. À partir de la question 5, plus d'erreurs. Vous avez le choix entre 2 propositions de réponse. Vous avez 5 secondes pour réfléchir, mais ça va vite. Hein, évidemment, vous qui êtes habitué à ce jeu, vous le savez, Virginie.
3: Eh oui.
0: C'est parti, le zoo Beauval vous attend, bonne chance. Voici la première question, question locale. On va s'intéresser à la caserne Gudin de Montargis, qui a été classée monument historique en juillet 2022. En quelle année sa construction avait-elle débuté? Est-ce que c'est 1772 ou bien 1872, selon vous?
3: 1800.
0: Exactement, 1872, 1874 à peu près, ça a duré 3-4 ans. C'est donc un premier point, tout va bien. Question 2, à quelle famille de poissons l'ombre chevalier est-il rattaché? Est-ce que c'est la famille des salmonidés ou bien des siluridés? Les salmonidés ou bien les siluridés?
3: Les salmoridés.
0: Salmonidés, la famille des saumons. Salmonidés. Effectivement. Eh oui, bonne réponse. On peut le griller à la poêle, par exemple. Oui. Voilà, la plancha aussi. On peut le cuire à la vapeur, on peut faire plein de choses. C'est donc un deuxième point. Question 3. Quelle héroïne de Disney a pour animal de compagnie un raton laveur qui s'appelle Miko? Pocahontas ou bien réponse?
3: Pocahontas.
0: Oui, bonne réponse. Film d'animation sorti en 95. Miko, c'est le raton laveur sauvage qui vit dans une forêt de l'état de Virginie. Donc, peut-être... Vous vous en souvenez, vous-même, bien sûr. Ça fait un nouveau point. 3. Ah, ça veut dire que si vous répondez juste à la question là qui arrive, vous pourriez gagner, puisque vous seriez au-delà de 3 points, vous auriez marqué 4 points, et on pourrait saluer votre parcours et donc votre victoire.
3: Bon.
0: Voici plusieurs éléments sonores, puisqu'on est, on en est à la question 4. Plusieurs éléments sonores qui devraient vous faire penser à un personnage, une personnalité. On va la découvrir ensemble. On écoute les 3 extraits, les 3 indices, donc qui devraient vous permettre, justement, de trouver ce personnage. Et je vous pose plus précisément la question après la diffusion de ces 3 extraits. Premier élément, premier indice.

Vous avez sûrement reconnu le générique des JO de 2024. Oui. On va garder l'indice Jeux Olympiques. C'est le premier indice. Deuxième indice, voici un nouvel extrait.

0: Vous avez reconnu évidemment Jeanne Masse avec Johnny Johnny. Voici la question. Comment s'appelle le personnage qui est évoqué par le biais de ces trois indices? Est-ce que vous avez cru reconnaître l'acteur qui incarnait Greystoke au cinéma ou bien l'acteur qui incarnait Tarzan au cinéma? 5 secondes.
1: Première question, première réponse.
0: Greystoke.
1: Ouais, Greystoke.
0: Et non, ça n'est pas Christophe Lambert, le personnage que nous recherchions, la personnalité que nous recherchions, mais l'acteur qui, pendant plusieurs films, a incarné Tarzan, c'était Johnny Westmuller. Johnny Westmuller. D'où Johnny Johnny, évidemment, avec Jeanne Masse. D'où Baltimora, et la chanson s'appelait Tarzan Boy, donc Tarzan. Et puis les JO, le générique des JO, pourquoi? Parce que Johnny Westmuller était champion olympique avant de se lancer dans le cinéma. Mais oui! Exactement, Johnny Westmuller, champion olympique de natation dans les années 20. Bon. Pas de points pour cette question, mais ça veut dire qu'on a toujours 3 points, vous êtes égalité avec Daniel, mais donc là maintenant, il faut vraiment avoir une bonne réponse, on est d'accord?
1: D'accord.
0: Allez, on y va, voici cette question qui est vraiment très intéressante, on va rester d'ailleurs dans l'univers du sport et de la natation. En natation, dans quelle nage fait-on avec ses jambes le mouvement appelé ciseau? Est-ce que c'est le crawl ou bien la brasse, selon vous?
1: Le crawl.
0: Mais non, c'est la brasse.
1: Ah bon ?
0: L'action de pousser les jambes, appelée ciseau de brasse, est d'ailleurs comparée à l'action des pattes arrière d'une grenouille quand elle nage. C'est donc
1: Moi, je voyais vraiment le crawl.
0: Le ciseau, le travail du ciseau, c'est la brasse. Donc ça veut dire qu'on est obligé de se quitter là. Aïe.
1: C'est pas grave.
0: Je sais que vous allez rejouer. Vous revenez quand vous voulez, hein, Virginie.
1: Oui. Il n'y a pas de problème.
0: Merci à vous. À très bientôt.
1: Merci.
0: Au revoir.
1: Au revoir.
0: Eh ben voilà, on a tenté. On n'était pas loin, mais bon. Ça veut dire que c'est Daniel qui gagne. On va retrouver Daniel avec ses 3 points qui jouait avec nous au début du jeu, juste après Véronique Jeannot et Laurent Voulzy. Donc, ici, Orléans.

0: Véronique Jeannot, Laurent Voulzy, désir donc.
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0: Avec 3 points, c'est Daniel qui gagne. Vous êtes là, cher Daniel. Bravo.
3: Oui, Pascal, merci bien.
0: Je vous en prie, 2 entrées pour Beauval. Ça va être un grand moment. Vous nous raconterez comment ça s'est passé. On compte sur vous. Un petit retour.
3: D'accord.
0: Avec des photos et tout ça sur WhatsApp. À très très vite. On rejoue tous demain. À partir de 11h.

0: t'emmènera.
1: Téléphone, New York avec toi donc.
0: Emmène-moi.
1: Et c'est l'heure du journal, il est midi, ici Orléans.
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1: Et dans un instant, Valérie Damidot pour les meilleurs moments de l'année de notre jeu au taquet. Journal donc avec Camille Huppenoir. L'hélicoptère du SMUR envoyé sur la 10 ce matin.
3: Au nord du Loiret, précisément entre Janville et Allainville, entre Eure-et-Loir et Yvelines. Un grave accident impliquant une seule voiture a entraîné la coupure totale de l'autoroute en direction de Paris. Le temps de l'intervention des secours, la circulation a depuis repris seulement sur deux voies.
1: La ville de Saint-Jean-de-Bray porte plainte après un feu dans le parc des Longues Allées.
3: Parc apprécié, très fréquenté, des habitants où 1000 mètres carrés d'herbe ont brûlé mardi après-midi. Le maire Cédric Gourin déplore un incendie volontaire. Selon la police, trois jeunes mineurs de 11 et 13 ans jouaient avec des allumettes. On ne sait donc pas s'ils ont volontairement ou non mis le feu. Pour le maire Cédric Gourin, c'est surtout l'incompréhension qui domine.
4: On a échappé au pire, dans la mesure où le parc des Longues Allées aurait pu évidemment être incendié de manière beaucoup plus importante. Ce qui nous a aidé, c'est à la fois la présence d'ouvriers sur le chantier sur la RD 960 et puis un chemin calcaire qui a aussi bloqué le feu à un moment donné. Le parc, il est comme dans nos jardins, il est comme partout. On est dans un état de grande sécheresse et la végétation est inflammable à très grande vitesse. On appelle encore une fois à la plus grande vigilance de l'ensemble de nos habitants à vraiment être très très prudent par rapport à cela. La justice, d'une manière ou d'une autre, va pouvoir prendre les décisions nécessaires. Si c'est pas le cas, moi je regarde pour, dans tous les cas, faire un rappel à l'ordre, si c'est possible, parce que le maire le peut. J'ai demandé en fait à faire chiffrer aussi les dégâts, la remise en état du parc. On présentera la facture à la famille, oui.
3: En Gironde, la situation est défavorable sur le front de l'incendie parti hier du nord du bassin d'Arcachon. Il a déjà parcouru plus de 2000 hectares. Des milliers de touristes et d'habitants évacués par précaution. Dans le Var, également plus de 2000 hectares parcourus en 48 heures par un incendie. Le feu ne progresse plus, mais les pompiers craignent le retour d'un vent fort dans la journée. Les A400M, les avions de transport militaire mastodontes du ciel stationnés à la base d'Orléans-Brissy, seront mobilisés d'ici la fin du mois, la semaine prochaine donc, pour lutter contre les incendies en France. La porte-parole du gouvernement Maud Brégéon l'a annoncé ce matin chez nos confrères de BFM TV. L'appareil, dit-elle, est en cours d'équipement. Selon nos informations, les tests ont commencé sur la base aérienne 123 d'Orléans-Brissy lundi dernier.
1: On a beaucoup parlé sur Ici Orléans des conséquences des canicules successives pour nos forêts du Loiret et du Loiret-Cher, mais qu'en est-il de nos jardins ?
3: L'association des parcs et jardins du Centre-Val de Loire lance un grand sondage auprès de ses 200 adhérents, dont 120 parcs et jardins publics, pour répertorier les dégâts de la canicule sur les arbres, les plantes, les fleurs, les légumes. Manque d'eau, coup de chaud, les jardins souffrent de la chaleur. Reportage au château de Chambord de Léonie Cornet.
5: Dans les jardins à l'anglaise, certaines feuilles sont jaunies par le soleil.
6: Celui-là, il ne s'en remettra pas. La feuille, elle croustille dans ma main, donc là, en fait, il a grillé. C'est les premières années où je le vois aussi fort que ça. Moi, je m'appelle Julien Billon, je suis le chef de service des jardins. On sait que tous les ans, il y a des plantes, elles vont griller. C'est normal dans la végétation, elles se défendent. On va les retailler, et puis 15 jours, 3 semaines, avec un peu d'humidité, ça va repartir. Mais là, ces arbustes-là, lui, il va avoir beaucoup de mal à repartir.
5: Les températures caniculaires et surtout le manque de pluie sont un vrai problème pour le jardinier et son équipe.
6: Ça rajoute du stress en fait dans la gestion du jardin parce qu'on ne sait pas vraiment ce qu'on va perdre ou pas. Les tailles de fruitiers, les tailles de haies, on a mis ça de côté pour septembre-octobre. Et puis ça fait mal au cœur parce qu'en fait vous travaillez tout l'hiver pour avoir un beau jardin et là en 15 jours, 3 semaines de chaleur intense, on perd un peu le travail qu'on a fait au printemps.
5: Les pelouses du parc de Chambord ne sont plus du tout arrosées pour économiser l'eau, prioriser les fleurs et les arbustes. Julien Billon et son équipe vont faire un point début septembre pour évaluer les pertes.
3: Et parmi les objectifs des équipes des jardins de Chambord, remplacer les essences qui souffrent le plus par d'autres plus résistantes. Reportage à réécouter sur votre application ici et ici.fr. Le Tour de France prend de la hauteur dans les Hautes-Alpes aujourd'hui. Arrivé à Orcières-Merlette est sans doute une nouvelle explication à venir entre les premiers du classement en général, dominé largement par le cycliste slovène Tadej Pogačar. Derrière, la bataille est féroce pour le podium. Le français Paul Sexa

0: et quatrième, départ de l'étape dans moins d'une heure à 12h50.
1: Du soleil.
0: Sur la route du Tour, comme chez nous, finalement.
1: Exactement, avec peut-être un voile de nuages élevés. Bon, ça n'a pas de conséquences. Les températures pour notre après-midi, 27-28 degrés. On est sur des valeurs de saison, tout va bien. Châteauneuf-sur-Loire, Pithiviers, Beaugency, par exemple, 27 pour Gien, Montargis, Orléans et Blois, jusqu'à 28 degrés. Camille, merci beaucoup. Merci aussi à Bertrand Stasi, qui réalise l'émission ce matin. Merci à Selma, qui était au téléphone. Pascal Hernandez, je vous donne rendez-vous demain, dès 9h, je compte sur vous.
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4: Bonjour à toutes et à tous, j'espère que vous allez bien. Les vacances pour certains, le travail pour d'autres. Dans tous les cas, nous passons le déjeuner ensemble. Et nous avons évidemment une pensée pour tous les pompiers qui combattent les nombreux feux qui ravagent la France cet été, notamment dans le Var et la Gironde. Dans les meilleurs moments d'Otaquet, aujourd'hui, nous serons par exemple avec Valentin qui rêve de jouer dans un film, avec Jérôme qui a une manière bien à lui de gérer son stress, avec Awa et son voyage maudit en Angleterre, mais aussi avec Amel qui aurait rêvé d'être astronaute, et il nous expliquera pourquoi il pense à avoir échoué sur votre radio ici.
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4: Mais avant de retrouver Valérie Damido et Eric Bastien pour les meilleurs moments d'Otaquet, musique dans les prochaines minutes avec Gérard Blanc et un titre qui nous ramène à la fin des années 80, 1988 exactement, du soleil dans la nuit, dans la playlist de votre radio ici.

0: Vous écoutez ici du soleil dans la nuit, Gérard Blanc. Auriez-vous envie de tourner dans un film? C'est l'envie que Valentin Dissy Brazizel a partagé avec nous en décembre dernier. Éric Bastien a alors décidé de réaliser son rêve à l'antenne. Si Aline Dissy Isère était trop timide pour lui donner la réplique, Valérie Damido s'en est chargée. Ils ont rejoué une scène culte d'un film tout aussi culte. Et le moins qu'on puisse dire, c'est qu'ils étaient très enthousiastes sur votre radio ici. Alors, Valentin...
1: T'inquiète, allez, nous on arrive.
0: Ton rêve, ça serait de jouer dans un film?
2: Oui, ça fait partie d'un de mes petits rêves, ouais.
0: Mais tu fais du théâtre, t'as fait du théâtre à l'école, c'est un truc qui te plaît
2: J'ai fait un peu de théâtre, oui, et puis j'aime bien faire la comédie, faire le zouave, tout ça. Donc j'aimerais bien faire jouer dans un film, ça fait partie... d'un des rêves qui est sur ma liste, même si c'est un tout petit truc, figurant, quelque chose comme ça, c'est sur ma liste.
0: To-do list de Valentin, avoir le super pouvoir de téléportation et jouer dans un film. Je pense que jouer dans un film, ça sera plus facile à faire. Alors,
2: je pense aussi.
0: Tu as plein de qualités, mais tu as un petit défaut, tu as du mal à te poser, t'as trop d'idées, trop de projets, t'es trop... T'as un électron libre en fait.
2: Ouais. Je suis ça, un électron libre totalement. Toujours à faire quelque chose, toujours à avoir des idées farfelues, donc
0: d'accord.
2: faut que j'apprenne à me poser, quoi.
0: Ok. Alors attention, là tu as 4 points, tu es en tête. Je te permets d'en marquer 5 de plus avec la question cash. Je vais te poser la question. Qui est le sculpteur qui a sculpté le penseur? Qui a sculpté le penseur? Top chrono, 10 secondes.
2: C'est Rodin, non?
0: Eh bien, il s'agit totalement d'une bonne réponse.
1: Oh,
0: c'est
1: là
0: Rodin.
1: Là.
0: Il a sculpté le penseur en 1902. Ça représente le poète Dante qui médite sur son œuvre, la Divine Comédie. Elle est aujourd'hui exposée au musée Rodin à Paris. Bravo, tu as 5 points de plus, tu as 9.
1: Formidable. Vous savez, Valentin, on a fait la soupe aux choux l'autre jour. Hein. Je vous rappelle qu'il veut tourner dans un film. On s'est fait un petit remake, vous vous souvenez de la soupe aux choux avec le candidat. Est-ce que tu es prêt à jouer dans ton premier film ici en direct à la radio, Valentin?
2: Ah bah oui.
1: Bon,
2: bah,
1: Aline, tu peux donner la réplique aussi? Tu le sens bien?
3: Non.
1: D'accord. Bon, Valérie va jouer. Et alors attention, hein, Valentin, on part sur un film qu'on connaît tous, c'est Titanic. Et évidemment, Valérie s'apprête à sauter du bateau. Tu es Jack et tu vas tout faire pour la retenir. Attention, action.
2: Ah
4: oh
2: non, Valérie, je ne peux pas jeter la bouée, reviens.
4: Oh oui, Jack. Oh, la planche est trop petite. Adieu.
2: Non, je te laisse pas de place, Valérie. Tu es tout pour moi.
4: Non,
2: je préfère couler à ta place.
4: Ah bah super, je prends la planche. Bisous, Jacques. Allez, adieu.
1: Oh là là, c'est bon ça, hein, c'est bien. On va faire un petit soupe aux choux, Titanic. On va sortir des films
0: d'accord
1: bientôt. Aline, comme je sais te mettre en valeur, parlons de ton côté maladroite à présent.
3: Oui.
1: Oui, ton petit côté Père Richard, parce que voilà, il paraît qu'on casse les assiettes, qu'on fait tomber de la nourriture par terre.
3: Oui, mais c'est pas exprès.
1: Oui, bah oui, c'est le principe de la maladresse.
0: On Gastine la gaffe.
1: Ah, c'est ça, tu renverses des verres aussi, comme ça, boum, bon, voilà. Est-ce que
3: tu peux juste
1: me raconter l'histoire de la paire de lunettes avant de jouer? Une lunette de soleil.
3: Oui, je venais d'acheter une paire de lunettes et en fait, on s'est arrêté sur une aire d'autoroute avec ma grande sœur. Mmh. Et derrière, il y avait mes petites nièces qui pleuraient. Donc, on s'est arrêté sur l'aire d'autoroute et je suis passée derrière pour voir ma petite nièce. Et en fait, mes lunettes, je les ai laissées sur le toit
1: sur
3: de
1: le
3: la
1: toit
3: voiture.
1: Voilà. Bah, sur l'autoroute, voilà, les lunettes. Je suis désolée, hein, Lyd. Non mais bon, Aline est forte, vous savez, on parle de ses défauts, de sa maladresse, mais Aline reste une concurrente redoutable qui va vous le prouver tout de suite. En inscrivant 5 points, hein Aline?
3: Oui,
1: allez.
3: On va essayer.
1: Allez, mais tu vas y arriver. Tiens, écoute ce générique. Dites-moi inspecteur, j'ai aperçu un cadavre hier soir à 23h53.
5: Mon Dieu, qui était exécuté sur la place de Grève?
1: Écoutez, je crois que c'est page 14 sur l'épisode de Nadine Mousselet qui vous dira qui est l'assassin.
5: Oh, mon Dieu, j'ai hâte.
1: Capitaine Marlowe sur France 3. Quelle comédienne interprète, c'est le générique de Capitaine Marlowe. Quelle comédienne interprète le Capitaine Marlowe sur France 3. Top chrono, 10 secondes cette fois. Allez Aline. On la connaît. connais tous.
3: Alors là,
1: oh non.
3: Je pourrais pas dire, je connais pas.
1: Avec des pics à 7, 8, 9 millions de téléspectateurs, c'est Corinne Maziero. Voilà, Corinne Maziero, extrêmement populaire, avec un gendarme, un look inimitable, un franc-parler, elle parle cash, un peu comme Valérie.
0: Bien sûr, allez, ça suffit, les bêtises.
1: Eh ouais.

0: des éclairs.
1: Zao de Sagazan, la symphonie des éclairs sur votre radio ici. Nous sommes à présent avec Julie d'ici Gare-Lozère et Christophe d'ici Pays d'Auvergne, deux candidats qui vont se découvrir des points communs non seulement entre eux, mais aussi avec Éric Bastien. Et ce n'est pas l'amour de l'argent. Oui, parce qu'Éric aime beaucoup l'argent. Ce n'est pas un secret, il en parle souvent aux grandes dames de Valérie Damido sur votre radio ici.
2: Julie qui habite à Générac dans le Gard. Alors, tu ne fais pas de bricolage, mais par contre, tu adores jardiner. T'as la main verte de ouf, il paraît.
3: Ben, assez, oui. Ma belle-mère m'interpelle souvent pour sauver ces plantes qui dépérissent, quoi. Donc, ouais.
2: Ah, donc tu sauves même les plantes qui dépérissent. Donc, t'es un peu la fée des plantes.
3: C'est ça, un petit peu. Oh, c'est joli, merci Valérie.
2: Ah, ben oui, il a fait des plantes. Bon, je suis nulle en jardinage, comment te dire.
4: Vous faites du mal depuis tout à l'heure. Vous êtes nulle en sport, vous êtes nulle en jardinage.
2: Mais c'est la vérité.
4: Vous avez tous les talents, Valérie. Vous n'avez pas l'air de réaliser ce que vous
2: représentez. Je ne suis pas auvergnate et je ne te donnerai pas d'argent à la fin de l'émission.
4: C'est vrai que vous n'avez pas ce talent, vous n'êtes pas auvergnate.
2: Alors, il paraît que tu aimes bien faire de la pâtisserie.
3: Oui.
2: Mais pas trop le reste. Tu fais beaucoup de pâtisserie, mais le reste de la cuisine, c'est bof.
3: Oui, c'est ça. Je suis plutôt une gourmande et le reste, c'est plutôt basique, quoi. Je ne pars pas dans des choses de folie. Mais par contre, pour la pâtisserie, je suis capable de faire des pas mal. J'aime bien.
2: Bah ouais, d'où les 7 km par jour. Parce que il paraît que tu fais beaucoup de crêpes ou des fondants au chocolat.
4: Bah, il faut éliminer.
3: Oui, c'est ça. Exactement.
2: Voilà. Ouais, bah oui.
3: On m'a démasqué.
2: Ouais, démasqué, bah oui, forcément.
4: Mais Fantomas, enlève ton masque.
2: Alors, tu vas essayer de marquer tout de suite un deuxième point avec la deuxième question. Vrai ou faux, tiens, on part en Espagne.
4: Ça faisait longtemps. Hein.
2: Ça faisait longtemps. Alors, Julie, Madrid n'a pas toujours été la capitale espagnole. Alors, est-ce que c'est vrai ou faux? Madrid n'a pas toujours été la capitale espagnole. Vrai ou faux, top chrono, 5 secondes.
3: C'est faux.
2: C'est vrai, parce qu'avant Madrid, c'est Tolède qui était la capitale. Et depuis les rois catholiques et après la Reconquistata, en 1561, le roi Philippe II a décidé de dire « Eh, ça suffit Tolède, on monte tout à Madrid, c'est plus central. » Et voilà, donc pas de point pour toi.
4: Vous imitez bien Philippe II,
2: Attends, j'étais très proche de son père.
4: Bon, Christophe, qui a déjà un point, je vous rappelle qu'effectivement, il nous écoute avec ici Pays d'Auvergne. Je salue toute l'équipe avec bonheur qui est à côté de la librairie des Volcans. En face des facultés, oui. On est d'accord. Eh oui.
5: Oh là là, mais vous connaissez très bien Pierre Montferrand, a priori.
2: Mais il est de là-bas.
4: Je suis là-bas, mon chéri, quand même. Je suis de là-bas.
5: Voilà. De Clermont même, en fait.
4: Et j'ai connu l'Otari dans le jardin Lecoq, qui est à côté. Eh oui.
5: D'accord. Très bien. Parfait.
4: T'es calmé un peu, là.
5: Ça va me porter chance.
4: Mais j'espère, mon Christophe.
5: Ben oui, je salue quand même ma concurrente, Julie.
4: Bien sûr.
2: Mais surtout que Julie est auvergnate aussi de naissance, c'est ça, Julie?
4: Non.
3: Oui, tout à fait.
4: Quoi?
3: Et ma grand-mère vivait à Courpierre. Donc, je te salue.
5: Oh, c'est pas vrai.
2: Ouais. Et voilà.
5: C'est pas vrai.
4: Mais il est de Courpierre, Christophe.
2: Et voilà.
3: Ben oui. C'est fou.
4: Mais c'est dingue cette histoire. Est-ce que vous pouvez quitter l'émission et nous laisser entre nous aujourd'hui?
2: Bah écoutez, je vais rester là.
4: J'adore. Bon, allez. Je suis perturbé. Bon, on parlait de sport. Toi, tu fais de la course à pied, mon Christophe. Hein.
2: Moi aussi, il faudrait que je cours tous les jours. T'es gentil avec tes chansons, là.
4: Mais... Non, mais c'est sérieux, parce que tu fais partie de l'association des coureurs d'Auvergne. Tu nous en dis un petit mot?
5: Oui, alors c'est une association qui a but non lucratif, qui existe maintenant depuis 42 ans. Et j'y suis quasiment depuis le début. C'est des coureurs à pied d'Auvergne, principalement.
4: Oui.
5: Et j'en fais partie. Je suis pas actif au sein de l'association, mais j'en fais quand même partie.
4: Ok.
5: Et j'ai été licencié plusieurs années à l'AS Montferrand, au Stade Clermontois, etc. etc.
4: Bien sûr.
5: Et c'est vrai que la course à pied m'intéresse beaucoup depuis maintenant 40 ans. Je pratique et j'ai été à pas mal d'endroits qui m'ont fait connaître beaucoup de coureurs nationaux et internationaux.
4: Bon, en revanche, tu bricoles pas trop la cuisine, hein, c'est de l'obligation pour toi. Tu sais faire des crêpes, mais ça va pas plus loin. Hein.
5: Voilà,
2: eh ben, Julie aussi a fait des crêpes. Pouvez-vous vous donner rendez-vous pour faire des crêpes?
4: Tellement de points communs. Et alors, les crêpes, c'est tellement auvergnat. Pas du tout. Les crêpes, vous savez quoi? C'est breton. Et justement, nous allons poser une question autour de la Bretagne. Musique.
2: Allez, c'est reparti. La réalisatrice nous a ressorti toutes ces musiques familiales.
4: Un Breton, voici ta question, hein, Christophe, pour un point.
5: Oui.
4: Un Breton a réussi à courir aussi vite que le métro de Rennes. L'info bizarre. Est-ce qu'elle est vraie ou fausse? Top chrono, 5 secondes.
5: Faux.
4: Bah c'était vrai, il s'appelle Gabriel Angers, il a 21 ans, il a réussi à courir aussi vite que le métro rennais sur environ 1 km, un petit peu moins, il a bouclé ça en 3 minutes 22 lors de sa deuxième tentative, c'était le 23 novembre dernier, et sa prochaine étape, il est fou, il veut battre le TGV mais en descente.
2: Voilà. Bon.

0: Floyd, Another Brick in the Wall. Que faire cet été près de chez vous? Dans un instant, l'agenda de votre région avec des événements, des idées, des activités sélectionnées rien que pour vous. Ensuite, nous ferons un voyage en Italie avec Lily Cube avant de revenir au meilleur moment d'Otaquet avec Valérie Damido et Eric Bastien sur votre radio ici.
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3: Voici trois idées sorties répertoriées pour notre ICI Express. D'abord, le festival incontournable du Gâtinais Libre fait son retour. Pour ce festival musical, Les Chatoyantes, des concerts et des DJ sets à découvrir avec des artistes locaux, nationaux et internationaux demain et après-demain dans le cadre exceptionnel du château de Sepoix. Ensuite, deux spectacles son et lumière à Orléans. Rendez-vous devant la cathédrale Sainte-Croix pour Jeanne au fil de l'eau et l'Écosse et Orléans, Old and New Aliens. Jusqu'au 2 août, projection du mercredi au dimanche à 23h, puis à 22h45 jusqu'à fin août, et c'est gratuit. Enfin, une soirée disco à la piscine des Jacobins de Fleury-les-Aubrais. Entre néons, ambiance festive et tubes légendaires, laissez-vous emporter par la fièvre du disco, les pieds dans l'eau. Rendez-vous ce soir à 20h30.
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0: Les meilleurs moments de Taquet, c'est tous les jours cet été jusqu'à 13h, suite après Voyage en Italie, Lily Cube sur votre radio ici.

0: Cube dans la bande son de votre radio ici, Voyage en Italie. Alors, quand vous êtes stressé, je suis sûre que vous avez votre petit truc pour gérer ça. Moi, par exemple, c'est faire le ménage ou alors bien ranger. Jérôme, d'ici Gironde, lui, il a une autre manie qui nous explique maintenant. Quant à Awa, d'ici Provence, elle nous raconte un voyage en Angleterre un peu galère, mais qui a bien fait rire Valérie Damido et Eric Bastien sur votre radio ici.
1: Alors, il paraît que tu as une petite manie. Quand tu es inquiet, tu comptes.
2: Oui, ça c'est vrai.
1: Alors, tu comptes quoi, par exemple ?
2: Pas plus dans une pièce.
3: Ah bah il compte pas les points qu'il a marqués aujourd'hui. Hein.
1: Tu peux la fermer et laisser parler les
4: zéro.
1: Gens. Qu'est-ce que tu comptes ?
2: Je compte les carreaux, je compte. Quand je suis dans une salle de compte, ouais, les carreaux, tout ça, le nombre de personnes. Tout ce qui se compte.
1: À tout ce qui peut se compter. Genre, tiens, dans la cuisine, il y a 757 petits carreaux. Oui, d'accord. Oui, mais ça te rassure, en fait. Voilà. Et moi, pour gérer mon stress quotidien, pour supporter les vannes d'Éric Bastien, je suis obligée de me concentrer à un point. Vous
3: elle ne me regarde même pas, d'ailleurs.
1: Un jour, j'écrirai un livre. mon point de vue sur Montaquet. Voilà. Allez.
3: Montaquet à moi.
1: Montaquet à moi, ça s'appellera. Alors, écoute bien, t'as 2 points, elle a 4 points à voir. Là, si tu réussis, ça te fait 5 points de plus. Écoute bien. Tu mets quoi comme parfum ? Tu mets du parfum ?
2: Ouais, ça dépend de la Lida, c'est du un peu de tout.
1: Très bien, alors écoute bien. Quel parfum masculin a pour égérie Johnny Depp ? Quel parfum a pour égérie Johnny Depp, le comédien Johnny Depp ? Top chrono, 10 secondes. Sauvage de chez Dior. Bon, alors c'est sur la. Tu m'as dit Dior un peu avant sans le sauvage. Je te le prends parce que je suis sympa. C'est effectivement Dior sauvage. Et voilà, tu as un très bon parfum.
2: Sauvage.
1: Dior. Allez. 2 plus 5, ça fait 7 pour Jérôme.
3: À moi. Awa, t'es un peu à moi, t'es dans ma team.
1: Oh là là là là là.
3: Awa, non, c'était même pas une vanne, hein, celle-là, je l'ai pas fait exprès. Awa, t'as un parfum, toi ? Tu veux nous faire partager ton parfum ?
5: Oui, je mets Poison Girl.
3: Ok.
1: Et voilà, Poison Girl.
3: Non, mais ça donne des idées comme ça pour Noël. Awa qui est dans le Var, qui est avec Manuel, on vous rappelle qu'ils se sont rencontrés, bisous, deux semaines après, mariés déjà depuis 13 ans. Alors, il vous est arrivé un truc rigolo, on va partir en Angleterre, vous étiez en voyage, et alors vous avez cumulé une espèce de loose en embuscade. Alors, écoutez bien.
5: Ah ouais.
3: D'abord, la navette qui devait les emmener de la gare à l'aéroport part sans eux. Donc déjà, problème. Donc forcément, ils sont en retard. Donc forcément, vous avez loupé votre avion, j'imagine.
5: C'est ça. On est arrivé, les portes étaient bien fermées.
3: Alors, ils se disent qu'ils vont dormir dans l'aéroport. Ça peut arriver en attendant le vol du lendemain. Mais non, c'est ce qui se passe. L'aéroport ferme toute la nuit.
5: Et voilà.
3: Alors attends, ça s'arrête pas là. Quelqu'un du coin très gentiment leur dit venez dormir à la maison, ce qu'ils font. Et d'ailleurs c'est très sympa, ça se passe bien. Et le mec sympa leur donne toutes les astuces pour retourner à l'aéroport avec les transports en commun. Ils décident donc de retourner à l'aéroport avec les transports en commun. Et là il y a quoi ?
5: Une grève.
3: C'est magique le truc. Mais c'est dingue, à un moment donné t'es arrivé à bon port ou quoi là ?
5: Mais le pire, c'est que ça s'arrête pas là. C'est qu'il y avait la grève des transports. On a voulu un Uber anglais, mais comment vous dire que le code en Angleterre, c'est une horreur. Il faut comprendre l'accent, il faut donner le code du secteur où vous êtes en ce
3: d'accord,
5: moment.
3: D'accord, oui.
5: On ne comprenait rien du tout. Donc heureusement, la personne qui est avec nous a pu tout nous expliquer. Mais avec tout ça, on a perdu du temps. Et en fait, le taxi, quand il est arrivé, on lui a dit « Non mais là, vous avez pas, il n'y a pas 36 solutions, on doit être à l'aéroport vraiment maintenant tout de suite ». Ah,
3: il a bombardé. Bon.
5: Des héros, nous sommes arrivés dans l'avion.
1: Des héros. Awa, elle se prend pour Bruce Willis.
3: Mais oui, c'est notre héroïne anglaise. Bravo. Elle a lutté la guerre franco-anglaise. C'est Awa qui l'a remporté. Bravo, félicitations, t'es rentré à la maison. Allez, nous allons jouer.
1: T'as trouvé tes lunettes, t'arrives à lire la question ?
3: Exactement.
1: Le gars, il a un bras extensible, comme l'inspecteur Gadget. Il a un bras à 7 mètres pour lire la question.
3: C'est que des fois, on se voit dans la vie privée avec Valérie, et cet après-midi, elle va m'aider à choisir des nouvelles lunettes.
1: Voilà, parce que j'en ai marre qu'il se plante dans les anecdotes.
3: Ah, tu pourras plus me chambrer là-dessus. Nanana. Oh, tu trouveras.
1: Ouais.
3: Bien sûr.
1: Allez.
3: De quelle couleur petite comptine.
4: Sous la mer, la pieuvre danse, elle fait des bons calcades.
1: La pieuvre.
3: La pieuvre.
1: La pieuvre.
3: La pieuvre. De quelle couleur est le son de la pieuvre? Non, de la pieuvre. Top chrono, 10 secondes. La couleur du son de la pieuvre.
5: Normalement,
3: ouais.
5: C'est noir, je pense.
3: Normalement, c'est noir. La couleur du son de la pieuvre, c'est bleu. Ouais, c'est bleu, c'est une protéine riche en cuivre pour transporter l'oxygène. Voilà, donc ça donne un sang bleu qui est adapté aux eaux froides et profondes où évolue la pieuvre.
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0: sur votre radio ici. Dernier titre de Jérémy Frérot qui est ce vendredi en concert à Bénodet dans le Finistère. Nous sommes à présent avec Kamel d'ici Nord. Kamel qui aurait rêvé d'être astronaute. Il n'y est pas arrivé et il sait pourquoi. Ce qui a bien fait rire Valérie Damido et Eric Bastien. Quant à Elodie d'ici Mayenne, si c'est une pro de la déco, c'est aussi une très bonne cuisinière. D'ailleurs, elle partage avec nous sur votre radio ici quelques idées de recettes qui vont sûrement vous inspirer pour ce midi ou pour le repas de ce soir.
1: Kamel, je le rappelle, habite à Tourcoing. Il a un petit garçon qui s'appelle Imran. Il a des chats, il est chauffeur routier. Petit, tu voulais être astronaute. Bon, en même temps, c'est piloter un engin, quoi.
2: On n'est pas très loin, mais à mon avis, je sais pourquoi j'ai pas fait astronaute, du coup. À mon avis, c'est parce que comme j'ai redoublé ma CP...
1: Ah ouais, avis, c'était mal barré.
2: À partir de là, ça a tout loupé.
1: Ah, je suis d'accord, c'est très dur. Et puis alors, astronaute, dis donc, t'en as pour des centaines d'années d'études, t'es même pas sûr de prendre une fusée. Oh là,
3: oui, t'as des centaines de millions sur ton compte. Hein, donc si...
1: Et ça va pas, toi.
3: Ah bah, quand même, astronaute, Roch Pesquet, il gagne des haricots verts.
1: Mais c'est 1 sur 10 000.
3: Qu'est-ce eh ben, pourquoi ne pas être le 1 sur 10 000?
1: Alors, tu fais pas de sport, pas de jardinage. En revanche, tu bricoles.
2: Ouais, exactement. Enfin, je bricole. C'est un grand mot. Mais on essaie de réparer les petits trucs à la maison, faire du papier peint, de la peinture.
1: Bah, tu sais pas. C'est bricolé, ça, quand même.
2: Ouais, c'est bricolé. Mais bon, je regarde beaucoup de tutos, quoi. Je veux dire, c'est compliqué. Bah, mais ça va. En fait, grâce à vous, on arrive à faire des choses. Donc c'est bien.
1: Mais t'es gentil.
3: C'est encore un qui m'a marouflé sur M6,
1: mais
3: j'ai bien compris.
1: Marouflé, mais voilà. Mais la maroufle, c'est la vie. Comme la vie est belge, la maroufle, c'est la vie.
3: Allez voir les tutos, ils existent toujours. Hein.
1: Bah évidemment qu'ils existent. Alors, tu cuisines, par contre. Tu fais des plats typiques algériens. Pop-pop.
2: C'est ça.
1: Ça n'arrangera pas ma ligne, ça. Qu'est-ce que tu fais comme plat?
2: Bah, ça dépend du jour, ça va être du tagine, du couscous, des plats mijotés, qui sont bons, les épices.
1: Hop, hop, hop. Et puis, comme tous les hommes, bien sûr, tu t'occupes du barbecue.
2: Exactement.
3: Ouais, faut juste tourner les saucisses, quoi.
1: Bah. Ouais, mais c'est un truc de bonhomme, ça.
3: Ah oui.
2: Est-ce
3: oui.
2: Que ouais, mais non, mais il y a un temps de cuisson, quand même. Il y a le temps de cuisson, pas trop cuit, pas trop
1: Ouais, je suis d'accord avec toi. Mais c'est un truc de bonhomme. J'ai jamais vu une meuf au barbecue. T'as toujours cinq mecs, tous avec une bière, en train de se dire « Ah non, non, mais là, la saucisse, faut la retourner. » Et les meufs sont loin, c'est vraiment un truc de bonhomme. Bon, alors, Kamel, nous allons immédiatement marquer un deuxième point avec la deuxième...
3: On va voir, attends.
1: Tais-toi.
2: Allez.
1: La deuxième question à un point. Ah, tu vois, je te mets une petite chanson que j'adore. Combien ce chien dans la vitrine. Bon, ça nous rajeunit pas, c'était Lynn Renault, mais moi j'adore. Bon, alors, écoute bien, nous allons parler de chiens. Le lévrier afghan n'a pas de poils. Le lévrier afghan n'a pas de poils. Vrai ou faux, top chrono, 5 secondes.
2: Je dirais faux.
1: Et ouais. Eh ben, tu as totalement raison, c'est même le chien le plus connu pour son long pelage soyeux, son allure élégante. C'est vrai que le truc a des poils, mais vraiment qui touche le sol, c'est magnifique, j'adore. Donc c'est le modèle capillaire de la bande, hein. Donc c'est le plus poilu des chiens. Bravo, un poil de plus.
3: Elodie, pour l'instant on n'a pas de points, mais ça va venir. Elle habite à Louvigny en Mayenne, je vous rappelle qu'avec elle on est zen.
1: Évidemment.
3: Tranquille, jusqu'à 13h, notre sophrologue en formation... Tu as fait d'autres choses, et notamment tu as eu un magasin de déco intérieur. Mais raconte un peu, ça va plaire à maman.
4: J'ai travaillé dans un magasin de décoration intérieure pendant 6 ans. C'est ce qui m'a donné du coup ensuite l'envie de la déco, quoi, et le plaisir de pouvoir décorer mon intérieur.
3: Alors ta spécialité, c'est le papier peint par exemple.
1: La marouf.
4: Oui, tout à fait, exactement.
1: La maouf.
3: Tu peux faire des découpes, t'as toujours plein d'idées.
4: Ah oui, en fait,
3: c'est quand tu vois un mur, toi, tout de suite t'es inspiré, quoi.
4: Voilà, exactement. Je vois un mur, une pièce, oui, juste un mur, et ça y est, les idées viennent, et il n'y a plus qu'à faire.
3: Mais t'as aussi bossé, et Jeff de Bruges va te jalouser, dans un magasin de chocolat.
4: Exactement. Pendant, du coup, un peu plus de 14 ans, ouais.
1: Mais comment as-tu fait pour ne pas, prendre 27 kilos rapport à...
3: Ça peut être pris, on ne sait pas. Hein.
1: Ah non, mais moi, je ne peux pas bosser.
4: Non, je n'ai pas pris 27 kilos, mais je mangeais du chocolat tous les jours.
3: Oh là là. Aujourd'hui, tu te rattrapes un peu avec des fruits et légumes, tu aimes cuisiner, et notamment la ratatouille.
1: Ouais,
3: c'est
1: ça. Ah, comme Rémi.
3: C'est bien, c'est les produits du jardin, ça, la ratatouille. T'as
4: la
3: un jardin?
4: La ratatouille, ouais. Je suis plutôt sur des plats asiatiques, en fait, avec il y a quand même des légumes croquants. Mm-hmm. Mais voilà, j'aime bien faire des wok.
3: Ah, c'est bien ça, les wok. Et les
4: avec
3: enfants
4: du poulet, du bœuf. Ou...
3: Bien sûr. Ouais. Et les enfants, parce que bon, t'as des ados, on l'a dit, te réclament des pâtes au bœuf haché. C'est le truc typique, mais avec paprika.
4: Voilà.
3: Et cheddar.
4: Oui. Voilà, j'ai une recette que je fais du coup avec du paprika, de la crème et du cheddar. Et puis
3: bah,
4: là, du coup,
1: j'ai envie de manger.
4: Là, je les entends plus, en fait.
3: Alors, attends, cheddar, paprika et crème fraîche, tout ça dans des pâtes avec du bœuf haché, c'est ça ton plat, hein?
4: Oui, bon, c'est consistant, hein.
3: Ah, bah, tu m'étonnes. Oui, c'est, bah, tu manges plus pendant 3 jours.

0: il y a une grande actrice américaine, Bette Davis Hayes, version Kim Carnes sur votre radio. Ici, dans un instant, nous retrouvons Valérie Damido et Eric Bastien pour la suite des meilleurs moments d'Au Taquet. Ils seront toujours avec Kamel Dissinor qui nous raconte une expérience de tournage qu'il a vécue sur un long métrage et il en garde un bon souvenir. Et Elodie Dissimayenne sur votre radio ici.
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8: Alors, Kamel a 5, Elodie a 4. Kamel, je le rappelle, habite à Tourcoing. Kamel et son frère sont les sosies officiels de Big Flo et Oli. Ils bricolent, ils s'intéressent à Hans Zimmer et à toutes les musiques qui accompagnent les spectacles. Bon, il aime pas les araignées, mais il aime beaucoup tout ce qui est film, cinéma, fiction, parce qu'il a fait plein de figurations dans des séries, surtout une série de France 3. Qui s'appelait ?
9: Ouais, c'était la première. Celle-là, je me souviens plus parce que c'était la toute première que j'avais fait, donc j'aurais pu vous dire le.
8: Voilà. Il a joué dans Asperger là avec Nicole Ferroni, mais surtout.
10: Qu'est-ce qu'il a fait ?
8: Bon, là, il a joué, il a fait des petits trucs. Il a joué dans le dernier Tuche.
10: Ah ouais ?
9: Exactement.
8: Exactement. Et alors, il est avec Mamie Suze. Explique-nous, qu'est-ce que tu fais ?
9: Donc en fait c'était de la figuration, je sais pas si vous voyez plus ou moins ce film là, donc il y a une scène où Mamie Suze boit un verre en fait avec son homonyme en fait britannique.
8: Ouais.
9: et puis en fait moi on voit juste derrière Mamie Suze en train de boire un verre également.
8: Derrière.
9: En tant qu'invité mondain, invité de du roi du coup.
10: Qui était joué par Bernard Ménez dans ce film.
8: Exactement.
10: Voilà. Et Claire Nadeau, on l'embrasse, elle est excellente.
8: Mais évidemment Mamie Suze, mamie préférée, comment te dire. Bon, bah, c'est super ça, alors t'adores.
9: Et j'ai même eu l'occasion ce jour-là, donc c'était une pause en fait, ils n'avaient pas forcément besoin de nous, donc je sors pour prendre l'air, etc. Et,
8: tu sors pour fumer une clope, ouais.
9: Exactement, voilà, je voulais pas dire.
8: Je sors pour prendre l'air, mais quel mytho.
10: En même temps, il s'appelle Kamel.
9: Non, bravo.
8: Quel rap.
9: Joli.
10: Kamel. Une cigarette.
8: Oh my god, je l'avais pas vu.
9: Mais moi, du coup, c'est avec un corps, pas avec un.
10: Oui, c'est
9: pas
10: la même chose.
9: Donc, c'est.
10: Oui, t'as pas de dromadaire.
8: Bon, t'es sorti fumer une clope, et qui t'a rejoint?
9: Fumer une clope, et puis ensuite, j'entends derrière moi, excusez-moi, est-ce que vous avez une cigarette? Je me retourne, et puis je tombe, bien sûr, sur Cathy Tuche.
8: Isabelle Nanty. Oh là.
9: Isabelle Nanty. Et j'ai pu fumer une cigarette avec Isabelle Nanty.
8: Magnifique.
9: Et discuter avec Isabelle Nanty, un truc qui était juste magnifique et improvisé totalement.
8: C'est
9: c'était la meilleure de journée de toute ma vie, je crois, aujourd'hui. Parce que...
8: Non, la meilleure journée de toute ta vie, c'est quand tu joues avec moi à la radio. Voilà.
9: Oui, non, mais ça, c'est actuel.
8: Ah oui, d'accord. Parce que non.
9: Après, tout dépend si je gagne. Hein, après,
8: bon, dis donc.
10: Que, t'inquiète, on va vite le savoir. Hein.
8: Bon, et Kamel, il aime bien aller sur les plateaux télé, il a un rêve, il va dans le public et tout, mais il aimerait bien participer au Maillon Faible. Il a envoyé sa candidature.
10: Ça m'étonne pas, ça.
9: Donc si, Olivier Mine, si vous m'entendez.
8: Olivier, voilà, Kamel est là, appelle-moi Olivier, je te donnerai les coordonnées de Kamel. Bien, on va jouer tout de suite pour marquer 5 points de plus. Tiens, une petite ambiance. Hein. Oui, on part en Alsace. Alors, en Alsace, il y a plein de spécialités. Hein, ils aiment bien la bouffe en Alsace. Mais quelle spécialité alsacienne serait née le jour où un boulanger a choisi de recouvrir une pâte trop sèche de crème, d'oignons et de lard. Quelle est la spécialité alsacienne avec de la pâte sèche, de la crème, des oignons et du lard? Top chrono, 10 secondes.
9: La flamencuche.
8: Eh bien, sans surprise, tu as gagné. C'est la flamencuche, évidemment. Bien. Et donc, on connaît tous la flamencuche, la pâte effectivement très sèche, très dure, et dessus, des trucs qui te font prendre 12 kilos. Bravo, 5 points de plus, tu as 10, Kamel.
10: Eh, hey, Elodie, attention, hein, 4, il a 10, il a fait banque comme dans le maillon faible, et il a doublé son score. Donc, on va faire attention à ce Kamel-là. Parce que je le sens bien, là, quand même. Elodie, dis-moi, t'as envie de gagner? T'as envie d'avoir 500 euros de cadeaux, là, pour tes ados?
2: Bien sûr.
10: Oui.
2: Et oui, tout à fait.
10: Ouais, je te souhaite. Et puis, les chocolats et tout. Bon, chocolat, c'est acquis, ça, c'est fait. Mais bon, il y a la machine à café, peut-être que tu préfères, je sais pas.
2: Également.
10: Ah oui, donc t'as envie
2: c'est
10: de...
2: Bon.
10: T'as un petit côté grand blond. Oui, notre Elodie est fan de déco, on l'a évoqué tout à l'heure. Le problème, c'est que quand elle fait de la déco, parfois ça se passe pas très bien. Notamment quand t'as voulu teinter la peinture de tes murs. T'as commencé à faire le mélange de la peinture à l'intérieur de la maison. Et qu'est-ce qui s'est passé?
2: Ben oui, il y a eu un petit accident. C'est-à-dire que du coup, j'avais mis le pot donc en hauteur sur une table et puis j'ai utilisé du colorant bleu pour pouvoir teinter ma peinture en vert. Et du coup, en ouvrant le colorant, en coupant un petit peu l'embout, le colorant en fait, il a un peu explosé et j'avais en fait des gouttes sur mon plafond qui venaient d'être faites il y a quelques jours, quoi.
10: Des taches de bleu sur le plafond.
2: Voilà, donc du colorant, c'est très concentré. Donc, en fin de compte, il a fallu refaire le plafond. Donc, un plafond de tous ces jours.
8: Quelle leçon tirée,
10: madame la maraudeuse?
8: Quelle leçon tirée de cette expérience? On ne met pas de colorant en hauteur, on le met au sol, le colorant.

0: Catherine, bonjour à tous.
1: À la une.
0: Le bassin d'Arcachon en feu, des flammes toujours hors de contrôle et de nouvelles évacuations en cours. Près de 20 000 touristes et habitants ont dû fuir. Nous sommes sur place en direct. Nous irons aussi dans le Var où la journée s'annonce à haut risque avec le retour du Mistral. Nous irons faire les courses, plus 30% sur les courgettes et les tomates en un an. Comment expliquer cette hausse si élevée? Nous verrons que la météo n'explique pas tout. Et puis, le Tour de France à l'assaut de la haute montagne, le point sur les chances tricolores en fin de journal.
1: Le bassin d'Arcachon plongé dans les fumées.
0: Le feu s'étend désormais sur une quinzaine de kilomètres au nord du bassin. 2400 hectares parcourus par les flammes. Elles ne sont plus maintenant qu'à 300 mètres des maisons de la ville touristique de Lège-Cap-Ferré. On retrouve tout de suite l'envoyé spécial d'ici. Bonjour Nicolas Joly. Vous êtes au Porges, Nicolas, autre ville menacée, où vous venez d'assister au tout dernier point de situation de la préfète et des pompiers, Nicolas Joly, que l'on va retrouver dans un instant. Et donc 20 000 évacués désormais parmi les touristes et les habitants. Adeline, elle, a passé la nuit dernière dans sa voiture.
2: Dès que je suis rentrée du travail, j'avais prévenu ma famille qu'il fallait préparer des sacs au cas où. Et on a bien fait parce qu'à un moment, c'était vraiment très très gros. Bon, quand il fait nuit, on a plus la distance et bon, c'est plus inquiétant, surtout que le feu émet un son assez impressionnant. Donc, on est sorti de la maison, on est allé sur la route de la Génie, là où à 50 mètres, on a vu les gendarmes, on a pris les informations, on a demandé s'il fallait évacuer ou non. Ils nous ont dit oui, partez. Et donc là, on a pris les voitures, on est arrivé au point conseillé, c'est-à-dire à la salle des fêtes de la mairie du Porges. On a passé la nuit dans la voiture, tant bien que mal, mais comme ça, on a pu voir le super boulot effectué par les pompiers qui ont fait des rotations toute la nuit. Ils viennent ici se restaurer et après 10-12 minutes, ils repartent au feu et ça n'arrête pas et ça vient de tous les départements. C'est beau à voir.
0: C'est beau, impressionnant, dit Adeline. On vous retrouve sur place au Porges, Nicolas Joly. Bonjour.
3: Oui, bonjour Valentin. Bonjour.
0: Avec donc de nombreux habitants obligés d'évacuer, ils sont 20 000 à avoir dû fuir leur domicile.
3: Oui, et la plupart ont passé la nuit dans le gymnase où je me trouve actuellement. Et je dois vous dire que c'est une petite vie qui s'installe sur place. Les habitants qui croisent les sapeurs-pompiers en allant aux toilettes et qui essaient de savoir comment évolue l'incendie, de savoir quand est-ce qu'ils pourront rentrer chez eux. Pour l'instant, ce n'est pas d'actualité. La préfète de Gironde, Sophie Brocas, a fait un point tout à l'heure. Elle en a profité pour demander aux automobilistes de ne pas se rendre sur place, ne surtout pas venir tenter de se baigner au Cap Ferret pour ne pas encombrer les routes et les ronds-points. La préfète a aussi détaillé le dispositif de secours encore sur place. 700 sapeurs-pompiers mobilisés dans la moitié du sud-ouest, l'autre moitié ici, de Gironde. Dans les airs, on compte deux canadaires, deux air tractors, un dash. Les pompiers qui luttent notamment en utilisant des feux tactique, ça c'est une nouveauté inaugurée après les dramatiques incendies de 2022. Des feux tactiques pour éviter que l'incendie ne prenne trop de largeur. On regarde évidemment les conditions météo qui sont prévues et qui sont plutôt défavorables avec une chaleur toujours très présente et des vents qui sont toujours très forts, au moins jusqu'à 20h.
0: Vous l'avez dit, Nicolas Joly, l'envoyé spécial d'ici, des conditions météo très difficiles après la troisième canicule la plus longue de l'histoire. 16 jours de chaleur extrême au début du mois, autant qu'en août 2023. Tout s'enflamme donc très vite et les nuits n'offrent plus aucun repos, s'inquiète le président d'honneur de la Fédération des sapeurs-pompiers, Grégory Allion.
4: La nuit, qui auparavant était plutôt favorable pour lutter parce que chute des températures, généralement une baisse du vent, donc des conditions plutôt favorables pour faire baisser d'intensité le sinistre, là ce n'est plus le cas. Nous avons des conditions qui sont très défavorables, même la nuit, et ça change tout ça. Ça change fondamentalement la donne de la lutte contre ces incendies. Et moi je voulais rappeler quelque chose qui m'a interpellé ces deux derniers jours, c'est que dans le Var, comme en Gironde, nous avons eu des autorités préfectorales, et qui ont raison de le dire parce que c'est le cas, qui ont cité un terme qui n'avait jusqu'à présent pas été employé. C'est que dans le Var, le préfet du Var à Cotignac-Pontevès a dit que le feu était hors de contrôle, et c'est le cas en ce moment aussi en Gironde. Madame la préfète dit qu'il est hors de contrôle et c'est le cas.
0: Les pompiers qui vont bientôt recevoir le soutien d'ici la fin du mois d'un avion militaire, un Airbus A400M adapté pour larguer en une fois l'équivalent de 3 Canadair. C'est ce qu'a annoncé ce matin la porte-parole du gouvernement, Maude Bréjon. On évoquait à l'instant le Var où la situation est un petit peu plus favorable. La surface parcourue par les flammes reste stable, 2500 hectares, mais le feu n'est toujours pas fixé. Des reprises sont permanentes et consument encore un peu plus l'un des sites emblématiques du département, le Gros Bessillon.

0: où vous vous trouvez pour ici Provence, Yvan Planteil.
1: Il ne se passe pas 5 minutes sans qu'un important convoi de camions de pompiers traverse devant la porte d'Alain et Caroline. Ces deux Parisiens ont cru devoir évacuer leur maison de vacances, Cotignac, alors même qu'ils l'avaient regagnée il y a quelques jours seulement. Elle est située au pied du Gros Bessillon.
2: Bah, c'est notre jardin, on va se promener. On va ramasser des champignons l'hiver. C'est quand même très très préoccupant.
3: C'est d'abord effectivement la vigie, donc c'est un point culminant qui effectivement a un panorama de 360 degrés incroyable. C'est quand même le symbole un petit peu du Var.
1: À plusieurs centaines de mètres d'ici, Patrick s'affaire à porter des citernes d'eau aux pompiers. Ce viticulteur prend quelques instants pour regarder avec beaucoup de peine ce massif montagneux brûlé. Lui qui s'y promène régulièrement.
4: Et c'est chez nous le Bessillon, ça nous représente. Catastrophe, Bessillon, c'était un lieu magnifique avec tout. Ça va faire bizarre de le voir, de le redécouvrir tout brûlé.
1: Mais tout n'est pas perdu et fort heureusement, le patrimoine culturel du Bessillon n'a pas brûlé, rappelle Bernard et Christiane.
5: Ont été sauvés, en particulier les lieux de culte, la chapelle Notre-Dame et le monastère Saint-Joseph.
6: Le Bessillon, bon, dans 5 ans, il sera de nouveau vert.
5: Mais il faut être patient alors.
1: Et surtout attendre que l'incendie soit entièrement éteint avant d'envisager la suite.
0: Et oui, l'heure est au bilan pour l'instant des dégâts pour les 400 habitants évacués et tout juste autorisés à rentrer chez eux.
7: 13h07, pourquoi notre panier de fruits et de légumes coûte-t-il si cher ?
0: 30% de plus sur un an pour les courgettes et les tomates. Ce n'est pas que la faute de la météo, selon l'association Famille Rurale. Elle constate une flambée des prix trois fois supérieure à l'inflation sur 10 ans et accuse les supermarchés de faire grossir leur marge sur le rayon primeur.
7: Le Tour de France au pied du mur.
0: 3900 mètres à gravir, première étape de haute montagne aujourd'hui. Le départ à voie randonnée il y a un bon quart d'heure maintenant, direction Orcières-Marlette dans les Hautes-Alpes, avec beaucoup d'attentes sur les épaules du premier Français au classement général, le jeune prodige Paul Sexas, quatrième à 20 secondes du podium. Et dans la ville de son enfance, à Villefranche-sur-Saône, au nord de Lyon, on a Dieu que pour lui, Cédric Armel.
8: Devant la télé, Mousse a le sourire quand il voit à l'écran le dossard numéro 51.
9: C'est un bonheur, c'est une fierté, c'est le Beaujolais, c'est la classe.
8: Paolo a aussi le sourire.
10: On est tous fiers pour lui, qu'il a réussi à montrer quelque chose. J'espère qu'il monte beaucoup plus, parce que c'est ce qu'il veut probablement aussi. Et on est derrière lui, on regarde chez nous, c'est toujours chez nous.
8: Au point que Paul Sexas est dans toutes les conversations, toute la journée.
10: Forcément, c'est bien sûr, on discute un petit café le matin, on discute après le soir, bien sûr. Ça se parle tout le temps. Et les gens, ils sont contents. Bien sûr.
8: Encore plus au VCVB. Paul Sexas a passé quelques années au vélo club de Villefranche, Cyril Yemekano.
11: Je pense que tout le club est fier de le suivre et de voir ses performances actuelles.
12: Mon père, Serge, on en parlait encore hier, regarde toutes les étapes à la télé et très fier de ce que fait Paul.
8: Anthony Barre l'a entraîné Paul Sexas il y a quelques années et ses performances en ce moment laissent les jeunes du club rêveurs.
12: Tous les jeunes qui sont au vélo club Villefranche-Beaujolais ont eu beaucoup de chance de le côtoyer. Ils restent fiers de ça et puis ça montre aujourd'hui que le vélo club Villefranche-Beaujolais est une belle formation, qu'on forme des jeunes coureurs de talent et Paul est plus que talentueux.
8: Tellement qu'il pense que son ancien poulain va remporter l'étape de vendredi en haut de l'Alpe d'Huez et monter sur le podium du Tour.
0: La Sexas Mania dans son club mais aussi au bord des routes. Alors peut-on rêver à une victoire française ? Je me tourne vers vous Bruno Blanza, bonjour.
13: Bonjour.
0: Vous allez nous faire vivre cette 18e étape sur ici. Alors a-t-elle des chances de faire décoller le compteur tricolore ?
13: C'est une vraie possibilité aujourd'hui parce que quand on regarde le programme de la fin de la semaine, il n'en reste plus que 4 et demain et après-demain, on arrive en haut de l'Alpe d'Huez et Tadej Pogacar, par exemple, n'a jamais gagné à l'Alpe d'Huez. Donc, on sait probablement qu'il passera à l'attaque. C'est peut-être aujourd'hui, on peut penser à Martinez, on peut penser à Paré-Peintre également. En fait, il faudrait que pour qu'un Français gagne, eh bien qu'il y ait une échappée. C'est une étape qui est faite aussi pour les échappées. C'est pas si difficile que cela. Après, c'est que ça ou pas, ce sera autre chose effectivement, mais le public attend cette première victoire française, vous savez qu'il n'y a eu que 2 Tours de France en 112 sans succès tricolore.
0: Bon, on croise les doigts, merci Bruno Blanza et on vous retrouve toutes les demi-heures en direct pour vos points sur la course. En foot, bientôt la fin d'un secret de polichinelle pour l'équipe de France. Le nom du nouveau sélectionneur sera officialisé mardi prochain par la Fédération Française de Foot avec un grand favori pour succéder à Didier Deschamps, l'ancien numéro numéro 10 des Bleus, Zinedine Zidane.
7: C'est plutôt un choix sympa d'ailleurs, mais Zinedine Zidane.
0: Fait,
7: c'est un très bon choix. Merci Valentin Bertrand, on vous retrouve à 14h pour les infos. L'étape du jour du Tour de France est partie de Voiron en Isère. Nous allons donc dans une grosse minute partir en escapade, nous aussi en Isère, avec le train de la Mure pour découvrir le plateau de la Matésine et ses mines grâce à votre radio locale ici Isère.
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7: Et pour la bonne humeur et se changer les idées, je vous propose de partir en voyage en Isère, comme les coureurs du Tour de France. Nous découvrons le coin et pour cela, nous allons prendre le train de la Mure avec Ici Isère.
20: Le petit train de la Mure, c'est le train iconique des Alpes. Et il permet de découvrir le plateau montagneux de la Matésine. C'est l'une des plus belles régions de l'Isère, et c'est là que je vous emmène. On est perché à 900 mètres d'altitude. Ici, en général, on vient admirer les montagnes se refléter dans les lacs. On fait des randonnées époustouflantes, et on se baigne. Mais moi, je vais vous donner envie d'en savoir plus sur l'histoire de cet endroit. Il y avait ici des mines qui ont fait la fierté de la région. La montagne cachait une qualité de charbon exceptionnelle, l'anthracite. C'était le seul gisement de France et le troisième dans le monde. À la fin de cet épisode, vous saurez même pourquoi en Matésine, on est passé pas loin d'être très riche et couvert de diamants. Je m'appelle Célia Buny-Roman, je suis chroniqueuse à Ici Isère. Moi, j'ai grandi sur ce plateau matésin et je trouve ce pays merveilleux. Les paysages tels qu'ils sont aujourd'hui, je sais les décrypter et voir comment l'histoire les a façonnés. Par exemple, quand j'étais petite, on visitait les galeries souterraines des mines. Beaucoup de mes amis étaient enfants ou petits-enfants de mineurs. Donc moi, c'est sous terre que je vais vous emmener. Bienvenue dans Partir. En Isère, le train de la Mure et la richesse des mines. Notre point de départ, c'est la Mure, une jolie petite ville de 5000 habitants, cernée par les champs, les fermes et surtout les montagnes. La plus majestueuse, en face de vous, l'Aubiou, qui veille sur le plateau matésin. Et en plus, il permet de prévoir la météo. Chez nous, on dit que si les nuages s'accrochent à la montagne, ça annonce la pluie. Sur ce plateau, on a extrait l'anthracite de 1888 à 1997. Pour faire l'escapade que je vous propose, je vous conseille de venir à la Mure en voiture. C'est le meilleur moyen de profiter de tout le plateau matésin après votre visite. Il est tout à fait possible aussi d'utiliser les transports en commun. Il y a 3 lignes de bus qui relient Grenoble à la Mure. Il faut descendre à l'arrêt Simon avec un C. À la gare de la Mure, ne soyez pas surpris. Ici, pas de TER et encore moins de TGV. C'est un petit train rouge qui vous attend. Ce train est historique. Il a été mis en service à la fin du 19e siècle pour transporter l'anthracite jusqu'à Grenoble. En montant dans ce train, vous n'entendrez pas... Mais... Eh oui, parce qu'ici, on a une locomotive électrique. Le train de Lamure est l'un des premiers chemins de fer électrifiés au monde. C'est le tout premier sur un parcours aussi long et aussi escarpé. On a construit ce train électrique parce que l'anthracite était beaucoup trop lourde pour les trains à vapeur. Vous allez passer sur des ouvrages incroyables quand on pense qu'ils ont été construits il y a 2 siècles. Vous verrez des tunnels, des viaducs, des chemins escarpés, avec une vue sublime sur le grand barrage de Monténard. Pensez à réserver votre voyage à bord du petit train. Il y a plusieurs options, et moi, je vous conseille de choisir l'itinéraire qui permet de vous arrêter à la mini-image dont nous parlerons un peu plus tard dans ce podcast. En prenant ce train, vous partez pour un voyage aller-retour de 3 à 4 heures selon vos envies, pause comprise. N'hésitez pas à vous installer dans la baladeuse, le wagon panoramique tout au bout du train qui vous permettra de profiter au maximum du paysage. Si vous êtes avec des enfants, vous pouvez les occuper en leur racontant l'histoire des mineurs. C'est l'occasion de leur rappeler que les enfants travaillaient à la mine dès l'âge de 12 ans à cette époque. Ou bien, vous pouvez aussi leur parler des femmes, par exemple. Les femmes ne rentraient pas dans les galeries. Elles travaillaient à l'extérieur, à trier et à séparer les morceaux de terre et de cailloux des morceaux de charbon. Elles utilisaient une grille, et c'est pour ça qu'on les appelait les grilleuses. Dites-leur aussi que les hommes creusaient des galeries sous terre. D'ailleurs, ils ont tellement creusé que le plateau Matézin repose sur des tas de galeries souterraines. Chez nous, on dit « mieux vaut 10 taupes dans son jardin qu'un Matézin comme voisin ». Au bout du rail, vous arrivez à Monténard, sur la terrasse du restaurant-bar Le Panoramique. Il n'est accessible que par le train. Si vous avez choisi des horaires compatibles, vous pourrez y déjeuner le midi de spécialité locale. Sinon, ce sera pour le goûter ou le café. Faites quelques pas jusqu'à la terrasse, à seulement 10 minutes, pour admirer ce qui est, selon moi, l'un des plus beaux paysages du monde. Mais je vous ai promis de vous faire découvrir des mines très particulières. C'est donc sous terre que nous nous rendons.
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20: Ici, on est donc à La Motte d'Aveillon. C'est sur le circuit du petit train de Lamure. Je veux vous faire découvrir le musée La Mini-Image. La Mini-Image, on l'appelle comme ça, parce que c'est une mine transformée en musée où l'image a une place prépondérante. L'accueil est installé dans un ancien bâtiment d'exploitation minière. Il est assez sobre, avec une façade simple et rectiligne. Vous verrez sur votre gauche les entrées des mines. C'est à partir de maintenant qu'on va se transformer en mineur, ou presque. La première chose à savoir avant de vous lancer dans la visite de la mine, c'est que sous terre, il fait froid et humide. Si vous venez en été, oubliez sandales et débardeurs. La température des galeries se situe entre 8 et 12 degrés. De l'eau coule le long des parois et vous serez forcément amené à marcher dans quelques flaques par-ci par-là. Au fait, je suis sûre que vous imaginez que vous allez descendre en ascenseur avec une lampe sur le front, comme dans les mines qu'on voit dans les films. Eh bien, pas du tout. Ici, l'entrée se fait de manière horizontale, comme dans un tunnel. C'est l'avantage d'avoir une mine de montagne. Plus on creuse, plus on avance et plus on a de terre au-dessus de notre tête. Et c'est pour ça qu'on ne compte pas la profondeur en mètres, mais en altitude, comme si on était en plein air. La Mini-Image est ouverte d'avril à octobre et il faut bien penser à réserver. Bien sûr, on ne vous laisse pas aller tout seul dans la mine. Ici, il n'y a que des visites guidées. Elles sont plus qu'intéressantes et animées par de véritables passionnés. Croyez-moi, c'est rassurant de ne pas être tout seul sous la montagne, dans un endroit sombre et humide. En Matézine, on a tous un mineur ou un enfant de mineur dans notre entourage. C'est mon cas, bien sûr. Mais j'aime aussi cette visite parce que ça me rappelle mon enfance et mes camarades. On sait tous ici que des générations avant nous ont donné vie à cet endroit. On est véritablement embarqué dans un autre monde, tellement ce musée est bien agencé et bien documenté. Fontebasso, l'un des fondateurs du musée, nous parle de son père, mineur.
17: C'est un travail dur, Mais c'est jamais plein. C'est ça qui est surprenant. Et quand on regarde les photos, il sourit. Il était heureux au fond de la mine. Mmh. Mon père, quand on allait au marché, par exemple, on voyait son collègue de travail. Ben lui, il me disait, c'est mon homme. Je te donne ma vie et moi, je prends la tienne et on se protège mutuellement.
20: Avant de nous enfoncer dans les galeries, nous passons par une salle bien étrange. La salle des pendus. C'est un espace qui impressionne par son atmosphère et son agencement. Dans cette petite salle blanche, sont suspendus au plafond les habits des mineurs pour les faire sécher et gagner un peu de place.
17: Donc on voit chaque mineur à son crochet qui est fait en deux parties. Partie supérieure pour mettre les vêtements en propre, partie inférieure pour mettre les vêtements de travail. Alors, tous les vêtements qui sont là, c'est toute la récupération. Quand la mine a fermé, on a récupéré tous les vêtements, les bleus, les chaussettes, les gants, les casques.
20: Maintenant, nous allons vivre une vraie vie de mineur. Baissez la tête, ouvrez vos yeux et vos oreilles, car nous nous enfonçons dans une galerie sur une centaine de mètres. L'endroit est exigu, froid et humide, comme prévu. C'est la partie la plus impressionnante, celle que les enfants adorent. En circulant dans les galeries, le guide vous racontera qu'elles étaient parfois instables et pouvaient s'effondrer. Le manque d'oxygène pouvait tuer, sans compter les problèmes de santé liés au bruit intense, à la privation de lumière et à la pénibilité du travail en lui-même. Il faut noter que l'anthracite de la matésine possède des vertus exceptionnelles. Elle ne laisse pas de traces quand on la touche, très peu de résidus quand on la brûle et elle a un pouvoir calorifique imbattable. C'est comme ça qu'elle a contribué à la révolution industrielle, fait vivre tout un territoire pendant des années.
17: Particularité d'ici, c'est que ça a épuré le charbon d'ici. Ça a fait de l'anthracite. Si on a plus de pression, plus de chaleur, il faut que ça soit beaucoup plus profond, comme en Afrique du Sud, ce charbon se transforme parce que ça change les molécules et ça se transforme en diamant.
20: Alors, je vous avais dit au début de cet épisode qu'on était passé pas loin d'être riche. Car le diamant est composé des mêmes molécules que le charbon, mais elles se sont transformées différemment au cours du temps. Finalement, à peu de choses près, on aurait pu avoir des mines de diamants. Si vous avez encore un peu de temps devant vous, si votre week-end n'est pas terminé, j'ai une dernière idée pour vous. On va sortir de la mine et prendre un peu l'air. Il est bon, après ce passage sous terre, de retrouver un peu de hauteur. Nous restons à la Motte d'Aveillon et allons grimper en douceur vers l'un des plus beaux coins du plateau matésin.
21: Ah tiens, regarde, ah là, il y a quelqu'un qui a fait.
20: Qu'est-ce que vous êtes en train de faire ?
22: Eh ben, je prépare mon matériel pour attendre la bonne lumière pour faire quelques photos.
20: On est maintenant à la Pierre Percée, à une bonne heure de marche de la Minimage. C'est un peu le poste d'observation de toute cette région minière dans un décor de carte postale, ce qui ne gâche rien. De là, vous allez voir à la fois la beauté des montagnes et les paysages témoins de l'activité minière. D'abord, la Pierre Percée, c'est une curiosité géologique, un arc rocheux haut de 3 mètres. Sa forme est souvent comparée à une arche ou à un pont de pierre, alors que c'est la nature qui l'a façonné. En haut de cette colline, regardez les paysages sur votre droite. Vous verrez une grande forêt. Vous vous souvenez tout à l'heure, je vous ai dit que les galeries risquaient de s'effondrer. Il fallait des piliers de bois pour soutenir les murs et les plafonds. Eh bien, cette forêt a été plantée ici pour avoir du bois à portée de main et éviter de le faire venir de loin. J'adore venir ici. C'est l'endroit idéal pour les balades faciles, accessibles même avec les enfants. La Pierre Percée est vraiment impressionnante. On dit que la première fois qu'on monte, il faut passer dessous et que la chance sourira à ceux qui oseront la traverser. Certains y voient une porte vers un autre monde. Moi, ce que je vois ici, selon la légende de chez nous, c'est un diable changé en pierre pour avoir perdu un pari. En haut, la vue est imprenable à 360 degrés sur le plateau matésin et sur les montagnes tout autour, les massifs du Taillefer, du Vercors et du Dévoluy. Mon dernier conseil, et non des moindres, c'est de créer votre plus beau souvenir de cette escapade entre terre et ciel. C'est le moment de faire une photo en mode panoramique, tout en haut de cette colline. Vous aurez sur l'image toute l'histoire de cette ancienne région minière extraordinaire. Vous verrez la forêt sur votre droite et la mini-image en contrebas. Au centre, vous suivrez les rails du petit train rouge jusqu'aux différents puits de mine de la région. Et tout à gauche, vous retrouverez le massif de l'Aubiou, celui qui domine la vallée. Mais ça, vous vous en rendrez compte quand vous viendrez.
7: Merci Célia Bunyromand d'ici Isère pour cette belle balade sur le plateau de la Matésine. Demain, nous serons toujours en Isère, mais plutôt du côté de l'Alpe d'Huez. 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Allez, musique maintenant avant de retrouver le Tour de France, la groupie du pianiste de Michel Berger sur votre radio Ici.

0: La groupie du pianiste Michel Berger sur votre radio ici. 13h30, l'heure d'aller faire un tour sur les routes du Tour de France. L'étape du jour relie Voiron à Orcières-Merlette en passant par plusieurs côtes, car c'est une épreuve de montagne sur plus de 185 km. Et nous faisons un point sur la course maintenant.
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3: Et bienvenue sur la route du Tour. On est très heureux de vous retrouver. 18e étape. Il en reste 4 dans ce Tour de France 2026 entre Voiron en Isère et Orcières-Merlette. Ici dans les Hautes-Alpes, on est un petit peu plus de 1820 mètres d'altitude. 4 difficultés avant la montée finale vers la station d'Orcières-Merlette. Et pour le moment, après quelques kilomètres de course, une vingtaine, eh bien, il y a 5 hommes en tête, parmi lesquels, eh bien, le Français de la Total Energy, Mathis Lebert, quelques échappés qui possèdent une vingtaine de secondes sur le peloton maillot jaune. Thomas Coignac, vous êtes au cœur de la course, derrière, bien accroché, votre pilote Selim Guerribi aujourd'hui sur la moto ici, les hommes de tête qui attaquent la première difficulté de la journée.
4: Oui, la côte d'Engin qui est longue, hein, 11 km de montée, et là où c'est traître, c'est que après le sommet de cette côte entre guillemets, ben, ça continuera de monter jusqu'à Lens-en-Vercors. Donc c'est une vingtaine de kilomètres de montée en tout, et c'est déjà difficile pour plusieurs coureurs. Et là où c'est surprenant, deux coéquipiers de Tadej Pogacar qui sont annoncés parmi les coureurs décrochés, le Belge Tim Wellens et l'Américain Brandon McNulty, qui a pas eu de chance lui parce qu'il avait été percuté par une voiture juste avant le contre-la-montre. Entre Evian et Thonon, il paye donc peut-être toujours les conséquences de cette collision. Il y a plus que 163 coureurs en course d'ailleurs, puisque José Félix Parra, l'Espagnol, était non partant ce matin. Lui qui a quand même réussi à terminer l'étape d'hier malgré une fracture au poignet.
3: Et on était exactement à 157 km de l'arrivée. Ils sont trois, Vinokourov, Abrahamsen et le Français Abrahamsen et le Français Lebert en tête de cette étape pour le moment, 17 secondes avant sur le peloton. On est très très loin de l'arrivée. Une étape que vous vivez tout l'après-midi sur votre radio. Ici, à tout à l'heure.
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5: Trois idées sorties en une minute chrono, voici notre Ici Express du jour. Pour commencer, profitez de l'été pour réaliser des visites guidées de communes loiretaines. Entre Loire et Mauves, Main-sur-Loire dévoile ses secrets au fil des rues et de l'eau. Partez à la découverte de ses recoins cachés et de ses grands monuments demain à Main-sur-Loire à 14h30. Ensuite, l'Office du tourisme du Val de Sully vous compte l'histoire de Sully. Découvrez son pittoresque quartier des mariniers, dominé par son église et sa flèche unique en France. Rendez-vous demain à 10h. Enfin, la communauté de communes du Pitivray vous propose l'animation itinérante Ludoroule. De nombreuses activités en plein air sont proposées, mais aussi des grands jeux en bois traditionnels ainsi que des jeux de société conviviaux. Rendez-vous demain à Vrigny au parc de la salle des fêtes à 14h jusqu'à 17h et c'est gratuit. Des sorties rafraîchissantes toutes les heures dans Ici Express.
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Et toute la journée, nous allons également suivre la 18e étape de ce Tour de France. Aujourd'hui, étape de montagne. Et tiens, petite question pour vous. À votre avis, combien de calories brûle un coureur sur une grande étape de montagne comme aujourd'hui? Eh bien, la réponse est assez folle. Entre 6000 et 8000 calories, soit l'équivalent de 30 croissants. Eh bien voilà, je sais ce qu'il me reste à faire pour avoir un summer body parfait. Enfin, je crois que c'est trop tard pour cette année, peut-être pour l'année prochaine, hein, pourquoi pas. Allez, on se démotive pas. En tout cas, là, cet après-midi, on va brûler des calories sur la musique de votre radio ici. On écoute maintenant Soprano, bel après-midi. Oh,

0: Ici Orléans, Vincent James nous fait découvrir les gens d'ici.
1: Christophe, 58 ans, Chevilly. J'ai une chienne Jack Russell, elle est un petit peu particulière. Elle fait des tournages de cinéma et de publicité. Shelby ? Ah ouais, allez.
2: Oh là, elle est en train de mordre le micro.
3: Vous avez l'impression d'être avec une star ?
1: Non, moi si je fais ça, c'est pas pour qu'elle soit connue. Si je fais ça, c'est la relation que j'ai avec ma chienne. J'ai de la chance d'avoir du temps disponible et d'être toute la journée avec elle. Et c'est une relation très particulière de pouvoir faire ce genre d'exercice.
3: Pour tout ça, vous devez la préparer.
1: Il y a un peu de travail en amont. Un mois avant de partir en tournage pour la publicité pour le magasin de bricolage, il fallait qu'elle puisse manger du bois, qu'elle puisse sauter en gardant un bout de bois dans la bouche. Je travaillais à peu près trois quarts d'heure le matin, trois quarts d'heure l'après-midi.
3: Et Christophe, la carrière de Shelby, vous avez des espoirs, des attentes dessus ?
1: Non, pas du tout. Les espoirs, je sais jamais si c'est son dernier tournage ou si elle en aura un autre dans 6 mois. Hein.
3: Pour le moment, elle en a eu combien tout ?
1: 3.
3: Et vous aviez déjà eu un chien auparavant ?
1: Oui, aussi un Jack Russell, mais qui n'avait pas du tout le même caractère. Et je ne pense pas que j'aurais pu faire du cinéma avec.
3: Pourquoi ?
1: Parce que c'était deux fois une pile électrique et puis elle cherchait à bouffer tous les autres chiens. Donc c'était difficile pour se retrouver sur des plateaux de tournage avec d'autres chiens. Quoi.
3: Christophe, vous faites ça pour l'argent ?
1: Non, du tout. C'est une indemnité qui est versée. Déjà, tous les frais de déplacement sont pris en charge. Et après, il y a une indemnité par jour qui est versée. C'est pas une carrière hollywoodienne, hein.
3: En fait, ça a l'air de vous passer complètement au-dessus. En fait, j'ai l'impression que c'est une occupation pour vous.
1: Ce qui m'intéresse, c'est le lien que j'ai avec ma chienne quand je fais ça. Ouais. C'est la préparation, c'est le travail qui est fait en amont pour pouvoir faire les choses. Et puis, faut pas se cacher, c'est aussi une fierté quand on voit son chien à la télé, quand on voit le travail qu'on a fait en amont et puis qu'on voit le résultat à la télé, c'est quand même sympa.
3: Il y a de la fierté.
1: Oui, il y a de la fierté, oui, c'est sûr. Hein. Mais après, là, la pub pour le magasin de bricolage, on y a quand même passé 4 jours. Ça a été très intense. On rentrait des plateaux de tournage, il était 10h le soir. C'est quand même quelque chose... C'est...
3: Et du coup, elle dort avec vous dans l'hôtel ?
1: Alors, elle dort avec moi dans l'hôtel, oui.
3: C'est autorisé, ça ?
1: Alors, on sélectionne des hôtels où le chien est autorisé.
3: Christophe, vous êtes quasiment un couple avec Shelby.
1: Ici, c'est Christophe et Shelby.
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0: C'était Pink sur votre radio, ici, dans quelques minutes, les infos de 14h. Mais avant de la musique, on retrouve Francis Cabrel avec la chanson « Ma place dans le trafic ». Alors, contrairement à ce que son titre laisse penser, cette chanson ne parle pas du tout des embouteillages. Non. Mais du quotidien plutôt, de la routine et de cette impression d'être entraîné malgré soi dans le rythme de la vie. Voilà, c'est un classique signé Francis Cabrel. Très bel après-midi.
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1: Merci pour votre fidélité à votre radio ici. Il est 14h. 14h, c'est l'heure de retrouver toute l'info en France et dans le monde en 90 secondes avec Valentin Bertrand.
2: Le feu, toujours hors de contrôle au nord du bassin d'Arcachon, 2400 hectares parcourus et

0: 400 habitants évacués à Cotignac et aux alentours peuvent rentrer chez eux. On est toujours à 2500 hectares parcourus par les flammes. Un mois supplémentaire pour demander le coup de pouce carburant destiné aux gros rouleurs. Le gouvernement repousse donc jusqu'à la fin août cette date butoir pour obtenir jusqu'à 100 euros. Un dispositif encore peu connu. Trois quarts des automobilistes éligibles ne l'ont pas réclamé selon un rapport parlementaire. Dans l'Aude, une fuite d'ammoniac entraîne une vingtaine d'hospitalisations. Des salariés de l'usine de raffinement d'uranium d'Orano près de Narbonne légèrement blessés par cette inhalation causée par une vanne défectueuse. Le site est maintenant sous cloche, assure la direction. Et puis ça va tirer dans les mollets aujourd'hui sur la route du Tour de France. 3900 mètres à gravir entre Voiron en Isère et Orcières Marlette dans les Hautes-Alpes. Et toujours Paul Sexas au pied du podium.
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2: Il reste 140 km dans cette 18e étape du Tour de France. Voiron, Orcières, Merlette, 185 au menu et plusieurs difficultés. La première, cette côte d'Engin qui a passé en tête Valentin Paré-Peintre, le français, pour la lutte au maillot à poids devant Richard Carapaz et Illy. Vous êtes Thomas Coignac dans la traversée de l'Anse en Vercors avec énormément de monde.
3: Ouais, énormément de monde de l'entrée à la sortie de la commune de Lens-en-Vercors et ils auront besoin d'un peu de courage et les coureurs du Tour parce que même si on a passé officiellement le sommet de la côte, ça continue de monter pendant environ une dizaine de kilomètres avant de replonger vers Grenoble.
2: Et pour le moment, cet homme en tête qui possède 25 secondes d'avance sur le peloton maillot jaune, il y a notamment le français Nicolas Brouillard, le Vauclusien originaire du Luberon. 139 kilomètres encore à parcourir. C'est tout l'après-midi que vous vivez cette étape sur votre radio ici.
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5: Et le temps prévu dans les prochaines heures pour notre après-midi, pour notre soirée, c'est toujours un ciel plutôt dégagé, un petit voile de nuages élevés mais sans incidence, temps sec et ensoleillé, vous l'avez compris, température dans l'après-midi 27 à 28 degrés. Vous êtes à Pithiviers, Nogent-sur-Vernisson, Vitry-aux-Loges, à Main-sur-Loire également 27 degrés. Si vous êtes à Orléans, à Blois ou encore à Gien et Montargis, on ira donc jusqu'à 28 degrés. Pour la suite, c'est la même chose avec demain la bascule à 30 degrés.
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0: radio ici. Bonjour à tous, bienvenue, c'est Fabien Hémeau. C'est un plaisir de passer mon après-midi avec vous. En cette période estivale, je sais que certains d'entre vous parcourent beaucoup de routes, hein, soyez prudents. Vous allez croiser sans doute des paysages magnifiques, mais pas que. Il y a aussi des choses très étranges sur nos routes françaises, comme des ronds-points très originaux. Et justement, j'ai avec moi le top 3 des ronds-points les plus surprenants que vous allez peut-être croiser cet été. Alors, il y a le rond-point des 16 clous. Il se situe dans le département de l'Eure, dans la commune de Rugles. Là-bas, vous pourrez voir 16 clous métalliques géants en hommage à l'histoire industrielle de la ville. Ensuite, il y a le rond-point des Bouchons en Liège, à Saint-Pantaléon-les-Vignes, ça c'est dans la Drôme. Et le rond-point le plus insolite se trouve à Saulce-Monclin, c'est dans les Ardennes. Sur ce terre-plein, il y a un sanglier énorme de 10 mètres de haut. Alors ne vous laissez pas surprendre, hein, si vous le tapez, la voiture risque de rester sur place. Et si vous êtes en voiture ou chez vous, eh bien on vous offre tout de suite 3 chansons françaises à la suite, ça c'est pour se détendre. William Scheller, Benjamin Biolay, et on démarre tout de suite avec Marc Lavoine, c'est la vie.
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0: C'était William Scheller avec le carnet à spirale sur votre radio ici. Et bien nous, à 16h30, on retrouve le carnet du Tour de France. Que se passe-t-il sur cette étape de montagne? Et bien la réponse tout de suite en direct avec le journaliste.
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3: Et oui, c'est la 18e étape de ce Tour de France entre la commune de Voiron en Isère, d'où ont pris le départ les coureurs tout à l'heure, direction Orcières, Merlette, dans les Hautes-Alpes, arrivé en altitude cet après-midi sur le Tour de France. Et pour le moment, eh bien, il y a 8 hommes en tête. Il y en avait 7 pendant une dizaine de kilomètres. Et finalement, Romain Grégoire, le champion de France, en solo, est sorti du peloton pour, en 10 kilomètres tout juste, eh bien, revenir sur les 7 échappés avec un autre Français, c'est Nicolas Breuillard. Il y a Mats Pedersen dans cette échappée par exemple, ou encore Arensman et Jorgensen. 8 hommes qui comptent 50 secondes d'avance sur le peloton. Thomas Coignac, vous êtes au cœur de la course avec la moto pilotée par Selim Guerribi. Ça commence à prendre forme tranquillement.
4: Ouais, et il faut saluer l'effort du champion de France Romain Grégoire qui est revenu dans la descente, qui a repris une trentaine de secondes à l'échappée, parce que elle n'était pas si facile cette descente. On n'était pas toujours sur de la très bonne route. Il y avait plusieurs virages très serrés, plusieurs terre-pleins centraux. Donc il a pris des risques Romain Grégoire pour pouvoir revenir sur l'échappée, et il a finalement réussi à l'intégrer. Et à présent, bah, c'est plutôt plat jusqu'à aller chercher la prochaine difficulté. Ce sera la côte de Monténard. Ça va être difficile, ça va être aussi très joli autour du lac, alors que nous là on vient de passer au milieu de spectateurs un peu particuliers, puisqu'on a vu une bonne partie, je pense, du 93e régiment d'artillerie de montagne situé à Vars. On est dans l'agglomération de Grenoble, qui était sorti sur le bord de la route pour voir le passage du Tour.
3: Toujours un clin d'œil sympathique, effectivement. 112 km encore, 42 secondes d'avance sur les poursuivants pour les échapper. Cette étape, vous la vivez tout l'après-midi sur votre radio ici.
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5: Voici trois idées sorties répertoriées pour notre Ici Express. D'abord, le festival incontournable du Gâtinais Libre fait son retour. Pour ce festival musical, Les Chatoyantes, des concerts et des DJ sets à découvrir avec des artistes locaux, nationaux et internationaux, demain et après-demain, dans le cadre exceptionnel du Château d'Haussepoix. Ensuite, deux spectacles son et lumière à Orléans. Rendez-vous devant la cathédrale Sainte-Croix pour Jeanne au fil de l'eau et l'Écosse et Orléans, Old and New Alliance. Jusqu'au 2 août, projection du mercredi au dimanche à 23h, puis à 22h45 jusqu'à fin août, et c'est gratuit. Enfin, une soirée disco à la piscine des Jacobins de Fleury-les-Aubrais. Entre néons, ambiance festive et tubes légendaires, laissez-vous emporter par la fièvre du disco, les pieds dans l'eau. Rendez-vous ce soir à 20h30.
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0: Fabien Hémot dans quelques minutes, les infos de 15h, mais avant de la musique pour vous, David Bowie, Amel Bent, et on retrouve Joe Dassin avec Il était une fois nous deux. Et petite anecdote, ce grand succès de 1976 est en réalité l'adaptation d'une chanson italienne de Toto Cutugno. Les paroles françaises sont signées Pierre Delanoë et Claude Lemel. Ils ont transformé cette mélodie en l'une des plus belles chansons d'amour de Joe Dassin, et on l'écoute juste après ça.
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1: Merci d'avoir choisi votre radio ici. Il est 15h. C'est l'heure de retrouver toute l'info en France et dans le monde en 90 secondes. Avec vous, Valentin Bertrand.
2: Les flammes continuent de gagner du terrain au nord du bassin d'Arcachon. Plus de 3000 hectares parcourus sur une quinzaine de kilomètres. Des flammes qui continuent de s'approcher de la presqu'île du Cap Ferré dont les accès sont verrouillés. Au total, 20 000 touristes et habitants ont dû évacuer. Pour stopper cette progression, d'importants moyens sont mobilisés. 2 Canadair, 700 pompiers. D'ici la fin du mois, ils recevront l'appui d'un avion militaire, l'A400M, réaménagé pour transporter plus d'eau, l'équivalent de 3 Canadair. Dans le Var, les flammes sont attisées par le retour du Mistral. Et pour les évacués de Cotignac autorisés à rentrer chez eux, l'heure est au bilan. Le feu qui reste donc actif. Plus de 30% en un an sur les cours.

0: sur des brancards puis dans des camions. Le sort des deux orques du parc est aussi en suspens. Et puis le Tour de France à l'assaut de la haute montagne, 185 km à parcourir, direction Orcières. Merlette, c'est au nord-est de Gap.
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2: Effectivement, cette 18e étape du Tour de France entre Voiron et Orcières-Merlette, il reste 94 km et il y a trois groupes devant le groupe maillot jaune, le peloton maillot jaune, avec notamment un groupe de 8 échappés, parmi lesquels ces échappés, il y a Romain Grégoire, le champion de France, ou Nicolas Breuillard, un autre Français, le Vauclusien. Johan Essen est également là, Arensman, un groupe qui possède 13 secondes d'avance sur des poursuivants, des contre-attaquants, avec notamment le maillot à pois Valentin Paré-Peintre, le Français, qui tente de recoller à 1,5 km du sommet de cette deuxième difficulté de la journée, la côte de Monténard. Thomas Coignac, vous êtes sur la moto ici.
3: Oui, on est bientôt au sommet parce que les coureurs vont rentrer dans la commune de Monténard et on a pu jeter un œil au premier groupe avec Matteo Jorgensen, l'Américain, et Pablo Castrillo, l'Espagnol, qui faisait la majorité du travail devant.
2: Ouais, la deuxième difficulté, vous la vivez tout l'après-midi, cette étape sympathique sur votre radio ici. À tout à l'heure.
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5: Le temps prévu dans les prochaines heures pour notre après-midi, pour notre soirée, c'est toujours un ciel plutôt dégagé, un petit voile de nuages élevés mais sans incidence, temps sec et ensoleillé, vous l'avez compris, température dans l'après-midi 27 à 28 degrés. Vous êtes à Pithiviers, Nogent-sur-Vernisson, Vitry-aux-Loges, à Main-sur-Loire également 27 degrés. Si vous êtes à Orléans, à Blois ou encore à Gien et Montargis, on ira donc jusqu'à 28 degrés. Pour la suite, c'est la même chose avec demain la bascule à 30 degrés.
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0: C'était Fool's Garden avec Lemon Tree sur votre radio ici. Merci d'être là, c'est Fabien Emo. On passe l'été ensemble. Dans un instant, trois chansons françaises à la suite. Mais avant, j'ai une pensée voilà, pour toutes les personnes qui bossent en cette période de vacances. Voilà, bravo à tous les courageux. Et j'ai trouvé tiens, un top 3 qui va sans doute vous intéresser. Le top 3 des excuses pour ne pas aller travailler l'été. C'est pas mal ça. Hein. Alors en troisième position, on retrouve problème familial, urgence à gérer. Hein. C'est bizarre, cette excuse tombe toujours quand les enfants n'ont pas école. Deuxième place pour ma voiture est tombée en panne. Oh, c'est bizarre, beaucoup de pannes de voitures en juillet et août. Et première place pour « Je suis malade et il fait trop chaud ». Eh bien voilà, les Français champions du monde pour trouver des excuses bidons. En revanche, ce qui n'est pas bidon, c'est votre radio ici. Voici comme promis maintenant trois chansons françaises à la suite. On écoute Céline Dion, Indochine et on démarre avec Michel Polnareff. Bel après-midi.
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0: pas sur votre radio ici et on ne change pas. Tiens, justement, une équipe qui gagne, un point complet sur le Tour de France. On retrouve tout de suite nos journalistes sur place car il est 15h30.
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3: Voiron, Orcières, Merlette, l'Isère jusqu'aux Hautes-Alpes. Voilà le menu de cette 18e étape et des coureurs encore en lice dans ce Tour de France. 74 km de l'arrivée et les hommes de tête au nombre de 14 qui sont dans la troisième difficulté du jour. La côte des terrasses, un peu plus de 3 km à quasiment 7%, une côte de troisième catégorie. Ils sont à 2 km du sommet et parmi ces 14 coureurs, il y a Carapaz, il y a Bernal et il y a trois Français. Je vous les donne rapidement. Valentin Paré-Peintre qui porte le maillot à pois, qui est deuxième du classement général de la montagne. Il y a également Romain Grégoire et Nicolas Breuillard, lui le Vauclusien qui avait coché cette étape. Il possède ses hommes une minute avant sur un groupe intercalé. Thomas Coignac, vous êtes au cœur de la course sur la moto ici. Il y a de grandes chances, puisque le peloton est à plus de 5 minutes 30, que la victoire se joue parmi tous ces échappés.
4: Oui, exactement. Alors après, à savoir si le groupe d'intercalé, on est derrière eux là, avec Céline Guérimi sur la moto ici, réussira à revenir sur ce groupe de tête. Ça risque d'être une grande bataille, alors que là on est dans l'ascension de la côte des terrasses et qu'ensuite ce sera un faux plat plutôt montant. Ça risque d'être une grande bataille donc entre ces deux groupes, mais effectivement le peloton est à plus de 5 minutes derrière, donc plus de suspense de ce côté là alors qu'on est passé tout à l'heure par la de Lamure, toujours en Isère. Il y avait une grande pancarte sur la mairie. Lamure aime le Tour. Elle avait même accueilli cette commune un départ d'étape. C'était en 2017. On arrivait alors à Serre Chevalier.
3: Vous parliez des coureurs intercalés. Ils sont au nombre de 27. Si jamais ils parviennent à rentrer, il reste 74 km et 52 secondes d'avance pour les 14 hommes de tête. Vous la vivez tout l'après-midi, cette étape du Tour de France, sur votre radio ici. À tout à l'heure.
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5: Trois idées sorties en une minute chrono. Voici notre ICI Express du jour. Pour commencer, profitez de l'été pour réaliser des visites guidées de communes loiretaines. Entre Loire et Mauves, Main sur Loire dévoile ses secrets au fil des rues et de l'eau. Partez à la découverte de ses recoins cachés et de ses grands monuments demain à Main sur Loire à 14h30. Ensuite, l'Office du tourisme du Val de Sully vous compte l'histoire de Sully. Découvrez son pittoresque quartier des Mariniers, dominé par son église et sa flèche unique en France. Rendez-vous demain à 10h. Enfin, la communauté de communes du Pitivray vous propose l'animation itinérante Ludoroule. De nombreuses activités en plein air sont proposées, mais aussi des grands jeux en bois traditionnels ainsi que des jeux de société conviviaux. Rendez-vous demain à Vrigny au parc de la salle des fêtes à 14h jusqu'à 17h et c'est gratuit. Des sorties rafraîchissantes toutes les heures dans ICI Express.
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0: je suis là avec vous toute l'après-midi, je ne vous lâche pas. À suivre sur votre radio les infos de 16h. Et avant, de la musique, Michael Jackson, la chanteuse Oria qui est originaire de Nice, et tout de suite un classique de Renaud avec une chanson que les profs d'anglais adorent. It is not because you are. Il n'y a presque pas de faute. On l'écoute juste après ça.
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1: Merci d'être à l'écoute de votre radio ici. Il est 16h. C'est l'heure de retrouver toute l'info en France et dans le monde en 90 secondes avec Valentin Bertrand.
2: Le feu, toujours incontrôlable au nord du bassin d'Arcachon, il a parcouru plus de 3000 hectares et entraîné l'évacuation de 20 000 habitants et vacanciers très nombreux dans le secteur. L'intervention des pompiers est rendue très difficile par un vent tournant. Point de situation complet retrouvé dans notre direct sur ici.fr. Dans l'arrière-pays varois, de nouvelles évacuations sont ordonnées pour faire face aux reprises de flammes autour de Cotignac. La zone touchée reste pour le moment stable, 2500 hectares. Et conséquence de ces incendies, l'eau n'est plus potable à Pont-Eveste, y compris pour cuisiner ou se laver les dents. 3 ans après la mort de Thomas Perotto à Crépol dans la Drôme, les motivations racistes sont pour la première fois reconnues par la justice. Dès le début de l'affaire, des témoins évoquaient une rixe hostile aux Blancs, une circonstance aggravante lors du futur procès des 11 mis en cause. En pleine remontée des prix du carburant, le gouvernement repousse la date butoir pour demander l'aide gros rouleur jusqu'à 100 euros. Ce sera possible jusqu'à fin août. Au même moment, le groupe Total Energy annonce avoir doubler ses bénéfices au deuxième trimestre. Il se chiffre à 5,4 milliards d'euros. L'intelligence artificielle égale maintenant les meilleurs cerveaux humains. Les logiciels de deux géants de la tech chinoise, Huawei et Xianchu, dont font un sans faute à l'Olympiade internationale de mathématiques. Le concours

0: avance quasiment sur un groupe d'intercalés. Parmi ces hommes forts, il y a Richard Carapaz, il y a Egan Bernal, également deux bons grimpeurs dont il faudra forcément se méfier dans les deux dernières difficultés de la journée pour les autres compagnons d'échappée, parmi lesquels on retrouve trois Français, Valentin Paré-Peintre qui aura réalisé jusqu'à présent une belle journée pour son opération maillot à pois puisqu'il est passé en tête des deux premières difficultés, lui le haut savoyard, le Français accompagné de deux autre tricolore, le champion de France Romain Grégoire qui est dans l'échappée, ça fait plaisir, et puis Nicolas Bruyère qui est également là, tout cela à 53 km de l'arrivée, vous la vivez tout l'après-midi cette étape sur votre radio ici.
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2: Et le temps prévu dans les prochaines heures pour notre après-midi, pour notre soirée, c'est toujours un ciel plutôt dégagé, un petit voile de nuages élevés mais sans incidence, temps sec et ensoleillé, vous l'avez compris, température dans l'après-midi 27 à 28 degrés, vous êtes à Pithiviers, Nogent-sur-Vernisson, Vitry-aux-Loges, à Main-sur-Loire également 27 degrés, si vous êtes à Orléans, à Blois ou encore à Gien et Montargis, on ira donc jusqu'à 28 degrés. Pour la suite, c'est la même chose avec demain la bascule à 30 degrés.
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0: C'est l'été avec Ici Orléans, c'était Bon Entendeur et Isabelle Pierre. Quoi de beau pour vous accompagner ce jeudi après-midi? À 16h30, l'équipe d'Ici sera en direct pour le Tour de France pour l'étape Voiron-Orcières-Merlette. On bouge tranquillement en musique avec Culture Club avant d'écouter les Rolling Stones. Et pour commencer, dites-moi si vous aussi vous avez du mal à gérer les rejets des arbres. Bon, si vous êtes comme moi ou comme notre auditrice, rendez-vous tous au jardin avec Léo Simard et Vincent Bordeaux pour ces précieux conseils.
1: C'est le rendez-vous qui nous accompagne, le rendez-vous pour nous aider à avoir la main un peu plus verte finalement.

0: au quotidien, même pendant cette période estivale. Le rendez-vous tous au jardin. Bonjour Vincent Bordeaux.
1: Bonjour Léo.
0: Alors, vous avez des interrogations, posez-les à notre spécialiste. Hein. Karine de Fleury-les-Aubrais a composé le 02 38 53 25 25. Elle aimerait apprendre à mieux gérer les rejets de ces arbres. Les rejets de ces arbres, c'est les petites branches là qui poussent au niveau du tronc.
1: Oui, alors ouais. Ça peut être ça, les rejets sur le tronc. Donc dès qu'on en voit, on supprime. Ou même des fois à la main, parce que c'est très tendre, très très herbacé, il y a même pas besoin.
0: Ouais, on peut arracher comme ça. Tranquille.
1: Voilà. Donc tant qu'on n'abîme pas le reste du tronc et que ça fait pas une bande qui tire et qui écorce le tronc, sinon ça va. Et puis après. Après, on peut avoir des rejets qui partent au niveau du sol, un peu partout dans le jardin, soit dans la pelouse, soit dans les massifs.
0: Alors du coup, on s'en rend compte comment ça ?
1: Eh bien, on voit qu'il y a... Oh, dis-donc, une nouvelle plante ! Alors, soit ça part de la plante, soit c'est des oiseaux qui auront ressemé une graine en se mettant dans l'arbuste, et ça germe, et ça se met au niveau de la plante. Donc, donc ça, c'est gênant, parce que du coup, faut le gérer assez rapidement, donc faut être observateur, faut aller de temps en temps dans son jardin pour pas trop attendre, parce qu'en se disant, ah oui, mais je vais la laisser, oui, mais bon, après, tout est un emberlificoté l'un dans l'autre, à part arracher, démêler, puis repartir sur... de toute façon, c'est pas trop la période là.
0: D'accord.
1: Si on a des rejets à arracher comme ça, c'est on va plutôt attendre l'automne. Ouais. Les rejets à couper, donc sécateur ou à la main sur le tronc, là on peut le faire régulièrement.
0: Eh ben écoutez, voilà, vous avez des réponses à vos questions. Karine, attendez donc un petit peu pour gérer les rejets d'arbres, notamment dans le sol. Sinon, dès que vous voyez quoi que ce soit sur le tronc, hop là, direct. Comme ça, au moins, ce sera fait. Merci à vous pour votre question. 02 38 53 25 25. Ça marche également sur notre WhatsApp. Alors, n'hésitez pas, si vous avez même une photo, pour pouvoir préciser votre demande. Vincent Bordeaux se fera un malin plaisir d'y répondre. On vous retrouve demain, Vincent.
1: À demain, bonne journée.
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commence les Rolling Stones avec Ici Orléans. Vos trois chansons françaises à la suite avec Daniel Balavoine, Manon Lisa, Le Petit Pêcheur et le duo Bernard Lavillier, Jimmy Cliff, Mélodie, Tempo, Harmonie. À 16h30, j'ai une idée sortie amusante pour vous. Une soirée disco à la piscine. Bel été avec Ici Orléans.

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2: Voici Mirk avec son nouveau simple, Tequila.

0: c'était Mirc avec Tequila.
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0: c'était Jimmy Cliff avec Mélodie Tempo Harmonie pour se détendre avec Ici Orléans. À suivre, Maxime Le Forestier et l'excellente Sia, Give Me Love. Sans plus attendre, le Tour de France avec l'équipe d'ici pour cette nouvelle étape Voiron-Orcières-Merlette.
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3: Pile à 30 km de l'arrivée à Orcières-Merlette. C'est tout simplement une arrivée en haute altitude aujourd'hui pour le Tour de France entre Voiron et la commune d'Orcières-Merlette dans les Hautes-Alpes. Et je vous disais 30 km pour un groupe de 6 coureurs en tête. Il y a Richard Carapaz, il y a Johan Essen, Jorgensen, Garcia, le coureur de la Movistar, Mauro Schmidt qui a déjà gagné cette année sur le Tour. C'était à Belfort, lui le Suisse. Et puis le Français Valentin Paré-Peintre qui porte le maillot à poids, le coureur au Savoyard de la Soudal Quick-Step. Il possède 1 minute et 14 secondes sur un groupe d'intercalés. Ils sont peu nombreux. Puis un peu plus loin, il y a un autre groupe. Le peloton est à 8 minutes. Ça devrait se jouer entre les 6 hein, parce qu'il y a ensuite deux dernières difficultés, dont la montée finale vers la commune et la station d'Orcières-Merlette. Thomas Coignac, vous êtes juste derrière les 6 hommes de tête qui... sont manifestement bien en forme, en tous les cas pour certains d'entre eux. On pense à Carapaz.
4: Oui, exactement. Et puis ils bossent bien ensemble. On se répartit équitablement le travail. Là, c'est Matteo Jorgensen, l'Américain, qui prend ce relais. Donc effectivement, je suis d'accord, ça devrait se jouer entre ces six. Et si on veut avoir plus de chances d'avoir une victoire française, Bruno, est-ce qu'on pourrait pas naturaliser en express Matteo Jorgensen, l'Américain? Après tout, il habite à Nice depuis plusieurs années. Il a été formé à Chambéry et il parle parfaitement français. Donc on aurait Valentin Paré-Peintre et une deuxième chance, pourquoi pas, avec Matteo Jorgensen si on lui trouve la double nationalité d'ici une demi-heure.
3: Bon, on veut une vraie victoire 100% française. Ça nous ferait plaisir et ce serait la première de ce Tour de France. On n'y est pas encore, hein. Un peu plus de 29 km et il y a des zones très costauds devant. Cette fin d'étape, vous la vivez en intégralité et tout au long de l'après-midi sur votre radio ici. À tout à l'heure.
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0: Voici trois idées sorties répertoriées pour notre Ici Express. D'abord, le festival incontournable du Gâtinais Libre fait son retour. Pour ce festival musical, Les Chatoyantes, des concerts et des DJ sets à découvrir avec des artistes locaux, nationaux et internationaux demain et après-demain dans le cadre exceptionnel du château de Sepoix. Ensuite, deux spectacles son et lumière à Orléans. Rendez-vous devant la cathédrale Sainte-Croix pour Jeanne au fil de l'eau et l'Écosse et Orléans, Old and New Alliance. Jusqu'au 2 août, projection du mercredi au dimanche à 23h, puis à 22h45 jusqu'à fin août, et c'est gratuit. Enfin, une soirée disco à la piscine des Jacobins de Fleury-les-Aubrais. Entre néons, ambiance festive et tubes légendaires, laissez-vous emporter par la fièvre du disco, les pieds dans l'eau. Rendez-vous ce soir à 20h30.
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0: Ça fait toujours plaisir, Sia, Give Me Love avec Ici Orléans. La suite avec du rythme, Frankie Goes to Hollywood, The Power of Love et Michel Berger, il n'y a pas de honte. Mais avant, on parle contraception. Les femmes sont en général en première ligne, et oui, et pourtant d'après les expertes consultées par Fred Ballard dans L'Humour en Tube, la logique voudrait que ce soit ceux qui fécondent les femmes qui se chargent de cette affaire.
1: C'est quand même plus sécure de retirer les balles d'un pistolet plutôt que de tirer à balles réelles sur quelqu'un en disant « T'inquiète pas, t'as un gilet pare-balles !»
2: Alors, l'image vaut ce qu'elle vaut, mais elle a le mérite d'être efficace. Hein, c'est au porteur du pistolet de procéder au changement de projectile s'il n'est pas prêt à voir la cible gonflée comme une baudruche pendant 9 mois. Et quand Caroline Vignon insiste, c'est qu'elle a elle-même été prise pour cible.
3: Une femme est fertile en moyenne 4 jours par mois. Un homme est fertile en moyenne 365 jours par an. Et les mecs ont réussi à nous faire croire que c'est à nous de prendre la pilule tous les jours. Hé, les filles, on percute ?
2: Ah oui, c'est sûr qu'on est resté endormi pendant quelques années. Et à quel prix, hein ? Parce que, bon, si la pilule contraceptive n'avait pas d'effet secondaire, ça se saurait. Et Marine Leonardi le sait, hein, d'ailleurs.
4: Moi, la dernière fois que j'ai pris la pilule, c'est simple, j'ai pris 10 kilos et de la moustache. Mais je vous promets, il y avait écrit Jasmine sur la plaquette. Je ressemblais à Jafar. Enfin, je sais pas si vous en avez entendu parler, mais ils sont en train de plancher sur la pilule contraceptive pour hommes. Est-ce qu'on va faire confiance ? Non mais je pose la question aussi. Moi, la seule fois où mon mari a dû penser à un truc à heure fixe, ma fille est restée enfermée à l'école. Voilà.
2: Alors ça, c'est un problème hein, auquel les chercheurs en contraception masculine n'ont certainement pas pensé, sauf si les chercheurs sont des chercheuses. Hein. Là, on a peut-être une chance, mais bon, en attendant, on peut tenter la contraception par le rire. Hein. Un bon fou rire au bon moment et le pistolet est désarmé. Il n'y a plus qu'à essayer.
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0: Des notes qui restent en tête avec Michel Berger. Il n'y a pas de honte sur votre radio ici, Orléans. Mylène Farmer, c'est à qui le tour? Et Gary Moore, parisienne Walkways, pour rejoindre 17h et faire un point complet sur l'actualité. Bel après-midi avec ici, Orléans.
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1: Très bon après-midi avec Ici Orléans. Il est 17h. C'est l'heure de s'informer avec Camille Huppenoir. Bonjour Camille.
2: Bonjour Nathalie, bonjour à tous et à toutes.
1: La circulation des trains entre Orléans et Paris va être perturbée une partie de la journée ce samedi.
2: En raison d'une opération de déminage en région parisienne dans le Val-de-Marne, circulation perturbée donc entre la capitale et le centre Val-de-Loire dans les deux sens, a priori de 10h à 15h. La SNCF doit apporter des précisions dans les prochaines minutes. Ce déminage concerne une bombe de la Seconde Guerre mondiale découverte il y a deux semaines lors d'un chantier et qu'il faut désormais neutraliser. Ce sera donc difficile pour les trains samedi et compliqué sur la route. Les prévisions de bison futé sont tombées. Samedi rouge dans le sens des départs sur tout le pays, mais dès demain matin, vendredi, ce sera déjà chargé sur l'autoroute A10. Alors que la France subit de violents incendies, la porte-parole du gouvernement a annoncé ce matin que l'avion militaire A400M sera bien déployé d'ici la fin du mois, quelques jours donc, pour lutter contre les feux. Ces A400M, on les connaît bien dans le Loiret, ils sont stationnés à Orléans-Brissy, la base aérienne qui nous confirme que des tests sont en cours pour adapter un de ces avions à la lutte contre les incendies. Il faut former les pilotes militaires, mais aussi équiper l'appareil d'un kit pour larguer du retardant, un produit déversé en amont des feux pour empêcher la propagation des flammes. En Gironde, justement, l'incendie qui a démarré hier au nord du bassin d'Arcachon a déjà parcouru plus de 3000 hectares. Les vents ne jouent pas en la faveur des pompiers. Ils sont plus de 700 mobilisés, ainsi que 330 gendarmes, plus de 20 000 habitants et touristes ont été évacués depuis hier. La barre symbolique des 2 euros par litre est à nouveau dépassée. Le prix des carburants augmente dans le Loiret et partout en France. Conséquence de la guerre au Moyen-Orient, la demande d'aide carburant vient d'être prolongée jusqu'au 31 août pour les grands rouleurs, un mois de plus donc.

0: niveau relevé puisque l'OLB sera la seule équipe d'élite de tous ses adversaires dans ses compétitions amicales. Ce sont des adversaires de première division. Détails sur ici.fr. Manon Apiti-Brunet, la championne olympique de sabre du cercle d'escrime d'Orléans, s'est qualifiée ce matin pour le tableau principal des championnats du monde à Hong Kong. Elle a dominé sa poule, puis elle a balayé son adversaire, la jeune indienne Gupta, 15-4. Manon Apiti-Brunet au rendez-vous des 32e de finale. Ce sera dimanche. Elle affrontera la russe Olga Nikitina. Et puis un mot du Tour de France, car ça ne va pas tarder à arriver. Vous le vivrez d'ailleurs en direct sur votre radio ici Orléans, encore une dizaine de kilomètres. Il y a 6 coureurs en tête avec 3 minutes de marge sur les poursuivants. Et parmi ces coureurs, un Français, Valentin Paré-Peintre, le maillot à poids de meilleur grimpeur sur les épaules. Va-t-il décrocher la première victoire française sur ce Tour de France 2026? Eh bien, on croise les doigts. Allez, croisez tous les doigts dans ce studio. Oui, je vous vois. Tout va bien.
1: Je croise les doigts.
0: Un mot de météo avant que les coureurs ne nous coupent dans notre élan.
1: Oui, le ciel est bleu et ensoleillé avec des températures estivales. Pour demain, un ciel toujours ensoleillé mais légèrement voilé. 15 degrés au réveil. Pour l'après-midi, ça devrait se dégager. Côté température, à Pathé, 27 degrés. Pour Combreux, Amilly et Loris, 28. À Orléans, Gien et Blois, 29 degrés. Et enfin, à Salbris, comptez jusqu'à 30 degrés. Bon, c'est bientôt le week-end, hein. On se poserait bien quand même en terrasse avec un petit Diabolo grenadine, hein. Bien
0: patience,
1: fait, pourquoi pas.
0: Ça arrive,
1: ouais,
0: le week-end.
1: Patience, ça arrive. À tout à l'heure, Camille.
0: À tout à l'heure.
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1: C'est l'été, on a envie de sortir en club et de danser avec In Deep, Last Night, DJ Save My Life. Titre repris d'ailleurs par Mariah Carey dans son album Glitter il y a quelques années hein, maintenant. Ça ne nous rajeunit pas, mais bon, on aime toujours. Bonne fin d'après-midi avec votre radio ici Orléans.

0: Il y a de l'ambiance avec In Deep, Last Night, DJ Save My Life, à l'instant avec votre radio ici Orléans.
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0: Et de l'ambiance, il va y en avoir dans moins de 10 minutes. Le guide du routard de la Loire à vélo est à gagner. Je vous inscris pour le tirage au sort de demain pour gagner un VTT offert par le département du Loiret. Et puis, si on allait s'amuser du côté de Bôle, il y a une belle programmation pour se divertir à la guinguette, la corne des pâtures. À 17h40, je reçois pour le coup de cœur son directeur et programmateur Stéphane Pillet. Et puis, côté musique, Jérémy Frérot avec Ici Orléans.

0: Jérémy Frérot, avec le titre Frérot, il a un univers musical bien à lui. C'est sur votre radio ici, Orléans. C'est un moment crucial. Écoutez bien maintenant notre chronique La Loire à vélo, car ensuite, je vous pose une question. Et si vous répondez bien à cette question, je vous offre le guide du routard de La Loire à vélo. Et ce sera votre passe pour vous inscrire ensuite pour le tirage au sort de demain pour gagner ce très beau VTT noir taille L. Et oui, il est offert par la région Centre-Val-de-Loire. Cet été, ici Orléans et le Routard vous partagent les meilleures étapes, leurs pépites locales pour savourer chaque kilomètre de la Loire à vélo. Bonjour Sébastien Doucet.
1: Oui, bonjour et bonjour tout le monde. Et je n'oublie pas notre guide, Philippe Coupy, celui qui nous a motivés dans les montées un peu plus difficiles, celui qui nous donne les bons chemins, les bonnes routes et les bonnes adresses. Bonjour Philippe.
2: Bonjour Sébastien.
1: Vous l'avez parcouru combien de fois ce parcours-là de...
2: Je pense que je l'ai fait 4 ou 5 fois, mais il faudrait pas me pousser pour en faire une fois de plus.
1: Une 6e fois, donc ça fait plus de 1000 km en bord de Loire, hein, 242 fois 5 ou 6. Bon, très bien. Une nouvelle étape aujourd'hui, Philippe, entre Amboise et Mont-Louis-sur-Loire. Un itinéraire charmant avec quelques côtes raisonnables.
2: Oui, quelques côtes raisonnables. En fait, c'est juste du côté de Lussot-sur-Loire, mais on sera récompensé parce que c'est une haute terre viticole. Et on a des producteurs de l'appellation Mont-Louis-sur-Loire et notamment des gens qui travaillent en bio et ou en biodynamie. Et je pense en particulier à, dans ce village de Lussot, au domaine de Montauret. C'est d'ailleurs des gens chez qui on peut s'arrêter pour visiter.
1: Et sur ce parcours Amboise, Mont-Louis-sur-Loire, quel est votre passage obligé?
2: Alors, hormis les viticulteurs, hein, avec donc ces vieilles villes et caves creusées dans le tuffeau, les enfants seront ravis de découvrir le grand aquarium de Touraine avec sa jolie muséographie et un parcours sensoriel. On découvre notamment tous les habitants de la Loire, les habitants évidemment aquatiques.
1: Oui, pas d'espèces qui font peur, des requins, des choses comme ça, non, plutôt
2: si,
1: quand même, d'accord.
2: Si, un tunnel requin.
1: Un requin en bord de Loire, très bien, vous m'avez fait peur, vous nous faites peur, Philippe. Non, c'est pour l'attrait, évidemment, de cet aquarium de Touraine. Merci Philippe Coupy, l'auteur du Routard La Loire à vélo, disponible chez Hachette, et on se donne rendez-vous demain pour l'étape finale. C'est l'étape finale, Mont-Louis-sur-Loire Tour. À demain Philippe.
2: À demain.
0: Merci Sébastien. Le guide du routard de la Loire à vélo est à gagner maintenant et votre inscription pour le tirage au sort de demain pour gagner ce très beau VTT noir taille L offert par la région Centre-Val-de-Loire. Si vous répondez à cette question qui porte sur notre chronique, sur ce parcours Amboise-Mont-Louis-sur-Loire, quel est le nom du domaine viticole abordé dans ce parcours chez qui on peut s'arrêter? Est-ce que c'est le domaine de Montauret ou le domaine de Vouvray? Vous avez la bonne réponse, 02 38 53 25 25. Appelez-moi maintenant pour gagner le guide du routard et vous inscrire pour le tirage au sort de demain pour gagner ce très beau VTT. Quel est le nom du domaine viticole arboré dans ce parcours, chez qui on peut s'arrêter? Est-ce que c'est le domaine de Montauret ou le domaine de Vouvray? Votre bonne réponse au 02 38 53 25 25. Et on se retrouve au téléphone après Kim Wilde et son grand succès Cambodia avec Ici Orléans.

0: Kim Wilde et son grand succès Cambodia avec Ici Orléans. J'accueille à présent notre auditeur Thierry. Bonjour Thierry.
1: Oui, bonjour.
0: Bonjour, ravi de vous accueillir. Je vous rappelle la question, quel est le nom du domaine viticole abordé dans ce parcours, chez qui on peut s'arrêter? Est-ce que c'est le domaine de Montauret ou le domaine du Vouvray?
1: C'est le domaine de Montauret.
0: Oui, absolument. Vous avez eu la bonne réponse. Eh bien, c'est gagné. Le guide du routard de la Loire à vélo est à vous. Et en plus, on vous inscrit pour le tirage au sort de demain. Ce sera peut-être vous qui gagnerez ce superbe VTT offert par la région Centre-Val de Loire.
1: Oh bah c'est formidable.
0: Bon, Thierry, on vous souhaite de faire de bonnes balades, de bonnes découvertes de la Loire à vélo.
1: D'accord, déjà j'aurai le guide de routard pour m'indiquer les...
0: Voilà, ça va vous donner des idées. À bientôt.
1: Je vous remercie beaucoup, au revoir.
0: Au revoir. À suivre Louane et Toto. Et puis maintenant, on rejoint le Tour de France en direct avec l'équipe d'ICI. Aujourd'hui, parcours Voiron-Orcières-Merlette à découvrir.
2: Étape du Tour de France, la 18e. Nous sommes à moins de 2 km de l'arrivée. Et ça sent en tous les cas la victoire d'un Équatorien. Il est seul en tête, Richard Carapaz. Il a faussé compagnie à ses 5 compagnons d'échappée dans la montée finale vers la station d'Orcières-Merlette dans les Hautes-Alpes. 7 km à quasiment 7%. Et l'Équatorien qui était forcément l'homme à battre, le meilleur des grimpeurs dans cette échappée, a tenté dans un premier temps de partir à 4 km. Et là, il y avait l'unique Français dans cette échappée, Valentin Paré-Peintre, pour réagir, rester dans sa roue. Ils ont réussi à creuser un petit écart avec les autres coureurs présents dans cette échappée. Puis 500 mètres plus loin, Carapaz avec le retour, notamment de Johan Hessen. Il y avait le retour également de Mauro Schmidt. Il en a remis une, Richard Carapaz. Et c'est à ce moment-là, c'est-à-dire il y a 2 km, avec son maillot violet, son casque violet, le coureur de l'AIF, qu'il a fait la différence. Et là, il est seul en tête, l'Équatorien, pour aller chercher une première victoire d'étape cette année, mais une deuxième dans sa carrière sur le Tour de France. On va y revenir forcément. Il est bientôt à la flamme rouge. Thomas Coignac, peut-être en fond de ligne. Êtes-vous là, Thomas, après avoir suivi cette étape, encore une fois exceptionnelle sur la moto ici?
3: Ouais, et puis on l'a faite cette montée vraiment Orcières-Merlette avec la moto ici, et on a vu à quel point c'était difficile, à quel point la pente était prononcée dans les virages. Alors c'est pas étonnant, Bruno, que ce soit le meilleur grimpeur du groupe, et bien qui s'isole et qui s'impose probablement parce qu'il lui reste 1 km à Carapaz, et que ça l'a pas joué tactique. Là, c'est forcément le plus fort de ce groupe d'échappés qui s'est détaché.
2: On est à des pourcentages autour de 7 là sur les 2 derniers kilomètres. Le voilà à la flamme rouge, Richard Carapaz, le coureur de la formation IF qui est parti depuis le 30e kilomètre de cette étape. Il a passé 150 km à l'avant dans différents groupes. À un moment donné, ils étaient 6 sur la fin, mais ils ont été jusqu'à une bonne dizaine. Ils ne jouaient aussi forcément l'école avec le meilleur grimpeur pour Valentin Paré-Peintre, le Français de cette échappée, qui s'il termine dans les 3 premiers va vraiment cette fois-ci être le leader du classement de la montagne, lui qui est passé en tête de quasiment tout l'école cet après-midi. Richard Carapaz à 700 mètres de la ligne, il ne se retourne pas, il appuie bien évidemment très fort sur les pédales, il est en danseuse cette fois-ci en train de relancer pour remettre du rythme l'Équatorien, lui qui s'est imposé l'année dernière, figurez-vous, pas très loin d'ici également, dans le département des Hautes-Alpes. Pas super dévolu, ce n'est pas un inconnu, l'homme de 33 ans, parce que il a déjà fait un podium sur le Tour de France il y a 5 ans, il a été performant sur le Giro, le Tour d'Italie également, et il a été tellement malin en montant avec les autres, un rythme qui lui convenait pour finalement attaquer, je vous le disais, une première fois à 4 km de la ligne d'arrivée. Il en a remis une couche à 3,5 et là plus personne n'a pu le suivre, il est en train train de se retourner quand même, Carapaz. Mais il y a largement de quoi faire et peut-être de quoi profiter. Il est de nouveau en train de relancer l'équatorien avec le maillot ouvert parce qu'il fait 27 degrés ici à Orcières-Merlette. Les derniers virages pour celui qui va de nouveau lever les bras sur le Tour de France. On n'aura pas de victoire française alors qu'il restera 3 étapes derrière. Voilà, il va fermer son maillot avec ses lunettes de soleil. Une dernière relance et il est dans la ligne droite de la Richard Carapaz. Il va pouvoir profiter de son deuxième succès sur le Tour de France, en train d'applaudir le public, de lever le point droit. L'équatorien, il passe devant nous et en seigneur, il s'impose ici à Orcières-Merlette après 4h26 secondes de course. Un succès Thomas Coignac, mais joué à la perfection. On connaît son expérience, on connaît son talent de grimpeur. Il a réussi tout ce qu'il voulait cet après-midi, Carapaz.
3: Il est récompensé, ça fait du bien aussi de le voir récompensé, Carapaz, parce qu'il a tellement mérité sur ce Tour de France. Il était échappé en solitaire du côté du Lioran, il était échappé en solitaire du côté du col du Hague, et à chaque fois un certain Tadej Pogacar lui avait fondu dessus pour le priver de la victoire. Et la troisième aura donc été la bonne pour l'équatorien qui va venir célébrer avec son équipe dans quelques jours.
2: La mauvaise nouvelle, c'est que Valentin Paré-Prince ne sera pas dans les trois premiers. Il ne sera donc pas en tête du classement de la montagne ce soir, parce que c'est Mauro Schmidt, le coureur de la Jaico Alula, le coureur suisse de l'équipe australienne, qui prend la deuxième place au sprint devant Tobias, devant Matteo Jorgensen, et donc l'Américain et Valentin Paré-Peintre qui arrive seulement maintenant après un petit peu plus d'une minute et 10 secondes du vainqueur, donc l'équatorien Richard Carapaz. Il passe devant nous épuisé Valentin Paré-Peintre. Il aura fait la course en tête, mais il se rapproche très près désormais la formation, et notamment en tête de ce classement des grimpeurs du maillot jaune Tadej Pogacar, que l'on voit dans la montée, parce qu'on va suivre ça bien évidemment. Maintenant la course au podium avec une équipe de Tadej Pogacar, l'équipe UAE qui est amoindrie, hein. Il y a un virus dans l'équipe, on parle d'une gastro-entérite. On a vu Adam Yates hier tout près de l'abandon. Il a finalement continué le Britannique aujourd'hui, mais il a perdu notamment McNulty parmi ses équipiers, Tadej Pogacar. Et là, sur les images que l'on nous a montrées, il a deux équipiers à ses côtés, et notamment le troisième du classement général, Isaac Del Toro, le maillot jaune qui est à 1 km, le groupe maillot jaune, de l'arrivée ici, donc quasiment à la flamme rouge. Et on espère pourquoi pas voir un Paul Sexas attaquer Del Toro pour aller chercher la troisième place, le podium, lui qui est à 20 secondes, Paul Sexas, le jeune prodige français du podium du Tour de France et de la troisième place. On va les voir arriver d'ici quelques instants. Vous la vivez, cette arrivée, en direct sur votre radio ici. Il y aura ensuite demain l'ascension, déjà la première mythique de l'Alpe d'Huez, avant de remettre le couvert après demain et ensuite de se diriger vers les Champs-Élysées pour la 21e et dernière étape dimanche. Thomas Coignac en fond de ligne après avoir suivi l'étape au cœur du peloton sur la moto ici. Une réaction peut-être avec Paré-Peintre ou un autre coureur.
3: Valentin Paré-Peintre là qui est assis là près des barrières avec son équipe pas très loin. Il s'est mis la tête sur les genoux, l'épuisement évidemment après une étape si difficile, en train d'essayer de récupérer, de boire un petit peu le maillot à poids, déçu invisiblement de ne pas avoir pu réussir à suivre l'attaque décisive de Richard Carapaz.
2: Elle est groupe maillot jaune qui est à peu près 600 mètres de la ligne, un groupe composé d'une petite quinzaine de coureurs, hein. Tadej Pogacar est tout simplement en troisième position derrière deux équipiers, moins de 600 mètres pour le maillot jaune, hein. Alors qu'à un moment donné il y avait plus de 8 minutes de retard pour le peloton maillot jaune, et on voit dans ce groupe notamment Tadej Pogacar, mais il est là également Paul Sexas avec deux équipiers. On est bien présent, on fait attention, on est vigilant. Ayuso est également là. Rapidement, Thomas, une réaction?
4: Je ne suis pas vraiment déçu, j'ai tellement souffert aujourd'hui.
2: Valentin Paris-Peintre.
4: Une journée très très difficile. À la fin, j'étais vraiment mort, vraiment vide, et c'était vraiment très difficile. Ensuite, je peux pas être déçu. Je me suis fait lâcher à la pédale dans la dernière montée. J'étais tout simplement à bloc, donc j'ai fini à ma place. Et voilà, mais c'était une journée tellement dure. J'ai tellement souffert toute la fin d'étape sur les parties plates. À un moment donné, je pensais même pas pouvoir faire dans les 10. Donc je pense que je peux être content avec mon résultat aujourd'hui, même si on veut toujours gagner. C'est pas décevant, comme j'ai dit, parce que j'étais tout simplement à bloc. Et voilà, c'est comme ça.
2: Merci beaucoup Thomas Coignac pour cette réaction en direct de Valentin Paris-Peintre, quatrième et premier français de cette étape, mais qui malheureusement alors va garder le maillot à poids, mais il est deuxième au classement de la montagne. Demain, il faudra qu'il soit dans les deux prochaines étapes qui sont dantesques d'ailleurs, avec une arrivée à l'Alpe d'Huez, qu'il soit encore une fois acteur, lui qui est déçu mais qui aura tout donné, alors que du côté des cadors, des favoris, on n'a pas forcément attaqué. Même Paul Sexas n'a pas voulu aller chercher quelques secondes par rapport à Isaac Del Toro après la victoire de l'équatorien Richard Carapaz, ici l'homme de 33 ans qui s'impose, le coureur de la IF à Orcières-Merlette, après une sacrée échappée, et ses 185 km de course en solitaire. Il a attaqué à 3,5 km, et c'est cette attaque qui a fait la différence. Pogacar reste bien évidemment maillot jaune et de très loin de ce Tour de France, devant Evenepoel, devant Del Toro, devant Sexas, le quatrième. On revient sur tout cela dans le journal du Tour à 18h30 tout à l'heure sur votre radio ici.
0: Merci à l'équipe d'ici qui était en direct du Tour de France. Et tout à l'heure, le journal du Tour à 18h30. Et demain, une nouvelle étape, Gap Alpe d'Huez. Allez, on se fait plaisir en musique avec le tube de Toto, Hold the Line. On a tous chanté dessus et ça continue encore avec Ici Orléans.

0: Toto, jusqu'au bout, hold the line, c'est rock, ça bouge et ça fait du bien sur votre radio ici, Orléans. Sur nos routes aussi, hein, ça bouge. Il y a du monde du côté d'Orléans, boulevard Roche-Platte, rue Bagné, et puis du côté de Fleury-les-Aubrais également, rue Marcelin-Berthelot. Côté gare, écoutez, hein, ça va plutôt bien. Pas de retard à vous signaler du côté d'Orléans et du côté de Fleury. Tout va bien également.
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0: Trois idées sorties en une minute chrono pour votre ICI Express du jour. Pour commencer, profitez de l'été pour réaliser des visites guidées des communes loiretaines. Entre Loire et Mauve, Main sur Loire dévoile ses secrets au fil des rues, au fil de l'eau. Partez à la découverte de ses recoins cachés et de ses grands monuments. Rendez-vous demain à Main sur Loire à 14h30. Ensuite, l'Office du tourisme du Val de Sully vous compte le temps d'une balade, l'histoire de Sully. Les hommes y naviguent en bateau, y fabriquent des vélos. Découvrez la cité du célèbre ministre d'Henri IV et son pittoresque quartier des Mariniers, dominé par son église et sa flèche unique en France. Rendez-vous demain à 10h. Et enfin, la communauté de communes du Pitivray poursuit sa tournée estivale avec son concept d'animation itinérant, Ludoroule. De nombreuses activités en plein air sont proposées, mais aussi des grands jeux en bois traditionnels, des jeux de société conviviaux. Rendez-vous demain à Vrigny au parc de la salle des fêtes de 14h à 17h et c'est gratuit. Des sorties rafraîchissantes pour l'été dans votre ICI Express.
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0: Oui, ça aussi, c'est rafraîchissant. Du côté de Bôle, à la Guinguette, on découvre la programmation avec Stéphane Pilet, le directeur et programmateur de la Corne des Pâtures, dans notre coup de cœur dans un instant. Charles Doré pour la musique, famille ou pas famille, avec ICI Orléans.

0: de l'émotion avec Charles Doré, famille ou pas famille, avec Ici Orléans.
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0: Aujourd'hui, dans notre coup de cœur, la Corne des Pâtures à Bôle propose une guinguette pas comme les autres. Bonjour François, bonjour Stéphane Pilet.
3: Bonjour.
0: Vous êtes directeur et programmateur de la Corne des Pâtures à Bôle.
3: Oui, c'est ça, une belle guinguette en milieu naturel.
0: Voilà, c'est une guinguette, parce que des guinguettes, hein, il faut le dire, il y en a beaucoup. Mais la Corne des Pâtures, c'est une guinguette un peu pas comme les autres. Dites-moi, parlez-moi un peu du lieu.
3: Bah bien sûr, nous on a essayé de faire une guinguette en meilleure due forme, c'est-à-dire il y a un parquet, il y a une scène, il y a des concerts, il y a des balles, voilà, on est au bord de la Loire, c'est un cadre très bucolique, on sent un peu les vacances et puis on peut se restaurer, on peut se désaltérer, enfin voilà, un cadre des plus conviviales pour privilégier la rencontre.
0: On se détend aussi, et puis il y a une belle programmation. Hein. Ce soir, balance ton Olympe à 21h15.
3: Oui, tout à fait. À la Corne des Pâtures, on programme quotidiennement du 19 juin jusqu'au 29 août. Et on programme différentes formes artistiques, des concerts, des spectacles, des balles, de l'art de rue, des spectacles pour les enfants, du cinéma. Et ce soir, c'est une conférence théâtralisée que l'on vous propose avec une artiste belge qui vient un petit peu titiller un petit peu questionner toutes les questions actuelles autour du féminisme et autres. Et c'est un spectacle très, très, très humoristique pour toucher ce sujet.
0: Avec une touche de mythologie grecque, si j'ai cru bien comprendre.
3: On essaye de retourner à l'essence, aux prémices de ces sujets, quoi.
0: Demain, hommage au Brésil avec Samba d'Orixá.
3: Ouais, c'est ça. C'est que nous, on est très à la Corne des Pâtures, on est très musique du monde. Donc, on visite beaucoup l'Amérique du Sud, l'Afrique, l'Europe de l'Est, et voilà. Et du coup, demain soir, ce sera ambiance samba du Brésil à la Corne des Pâtures.
0: Voilà, on voyage un peu. Hein. Et puis samedi, c'est une grosse soirée. Hein. C'est Ibi Bowl, c'est ça. Une soirée électro. Vous nous en parlez un petit peu?
3: Oui, tout à fait. Alors, à la Corne des Pâtures, sur ces 72 jours d'ouverture, on aime bien avoir créé un petit peu des événements un peu spéciaux. Et Ibi Bowl en est un. Et il va marquer la moitié de la saison pour nous. Et Ibi Bowl, effectivement, c'est une soirée un petit peu électro. Et là, on invite deux artistes bien connus en Amérique du Sud et qui sont colombiens. Pernet, qui est vraiment le roi de la bonne vibration de la musique Buena Onda, comme ils disent là-bas. Ensuite, Missex, elle fait elle propose une musique qui est au-delà d'un concert, c'est un show performatique avec des touches un petit peu politiques, mais en tout cas, c'est ultra festif. Et puis, nous avons la DJ de la soirée qui aura pour mission de à la fois chauffer les moteurs dans le début de soirée
0: et puis
3: terminer la soirée dans un vrai esprit festif électro, qui est Peggy Deluxe, qui est une artiste luxembourgeoise.
0: Merci Stéphane Pilet, directeur et programmateur de la Corne des Pâtures à Bôle. La guinguette est ouverte tous les jours jusqu'au 29 août. Restauration et buvette sur place.
3: Voilà, c'est ça. Et vous êtes absolument toutes et tous les bienvenus. Voilà, l'accès est libre et tout à fait dans la convivialité.
0: Avec plaisir, merci beaucoup. Richard Marx, Right Here Waiting, avant de jouer ensemble pour un spectacle avec Ici Orléans.

0: douce et romantique, Richard Marx, Right Here Waiting, avec votre radio Ici Orléans.
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0: 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Le temps d'écouter Harry Styles, As It Was. Et je vous prends au téléphone. Bonne fin d'après-midi avec Ici Orléans.

0: As it was, le grand succès du beau Harry Styles avec Ici Orléans.
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0: Valérie de Beaugency nous a téléphoné. Elle a gagné deux places pour les Contes de Sologne ce samedi 25 à 20h. Ça se passe au domaine de Courcelles à Salbris. Valérie, on a perdu la connexion avec elle. Sachez Valérie que les deux places sont pour vous. On vous les remettra, il n'y a pas de souci. La suite avec Les Innocents pour colorer cette fin de journée et Alex Warren, Fever Dream en direction de 18h avec Ici Orléans.
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0: du dynamisme pour le début de soirée avec Warren Fever Dream avec Ici Orléans.
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0: On profite du début de soirée ensemble avec Ici Orléans, il est 18h. Place maintenant à l'actualité avec Camille Huppenoir. Bonjour Camille.
2: Bonjour Nathalie, bonjour à tous.
0: Un feu virulent touche le nord du bassin d'Arcachon en Gironde.
2: Il a parcouru plus de 3000 hectares en moins de 24 heures. Un autre feu important est toujours actif dans le Var. Le gouvernement cherche à renforcer les moyens de lutte contre ces incendies et il se tourne vers cet avion de transport militaire que l'on connaît bien dans le Loiret, l'A400M, stationné sur la base d'Orléans-Brissy. Hélène Terzian, un A400M sera vite mobilisé.
3: Oui, déployé d'ici fin juillet, disait ce matin la porte-parole du gouvernement, ou en tout cas sous une dizaine de jours, le temps d'achever la phase d'expérimentation, la formation de pilotes militaires et la mise en place du kit de largage. Cet avion, l'A400M, c'est l'équivalent de 3 Canadair, de 2 avions Dash capables de larguer 20 tonnes de retardant. C'est important de le préciser. Contrairement au Canadair, cet appareil se recharge au sol et ne larguera pas d'eau, mais donc un liquide. Un produit chimique qui est déversé en amont des feux pour circonscrire certaines zones et éviter la propagation des flammes. Il vient renforcer le dispositif de lutte contre les incendies déjà existants, puisque la France dispose de 12 Canadair, 8 avions Dash ou encore 12 hélicoptères bombardiers d'eau. À cela s'ajoute le mécanisme de solidarité européenne qui permet de mobiliser des moyens aériens supplémentaires fournis par nos voisins européens.
2: Ce mécanisme de protection civile de l'Union européenne que la France vient d'activer, on l'a appris il y a moins d'une heure. La Commission européenne répond qu'elle envoie 3 avions bombardiers d'eau combattre l'incendie du bassin d'Arcachon. Il sera difficile de prendre le train entre Orléans et Paris samedi, jour de départ en vacances, peut-être pour certains d'entre vous. Une opération déminage pour neutraliser une bombe de la Seconde Guerre mondiale doit être menée en région parisienne, obligeant à l'interruption partielle de la circulation ferroviaire. Des trains seront supprimés entre 10h et 15h selon les premières informations encore à affiner, transmise par la préfecture et la SNCF.
0: On pensait cette problématique derrière nous, mais les prix du carburant flambent à nouveau.
2: Ils dépassent la barre symbolique des 2 euros le litre dans de nombreuses stations-service en France, conséquence directe de la guerre au Moyen-Orient. Le délai pour demander l'aide carburant vient d'être prolongé jusqu'au 31 août pour les grands rouleurs.

0: s'il n'y avait pas d'autres moins chères, comme je suis dans le coin, bah, je fais attention à ça. Et effectivement, c'est la moins chère.
1: Beaucoup ne comprennent pas pourquoi les prix remontent soudainement.
2: C'est du vol manifeste.
1: Comme Alain.
2: Quand le prix du brut baisse, il faut 6 mois pour que le prix baisse à la pompe. Par contre, quand il y a une bombe qui tombe, ça remonte tout de suite du jour au lendemain. Déjà, l'État en prendrait moins. Ça serait nettement mieux. Les taxes, c'est surtaxé. Ils s'enrichissent.
1: Total Energy a annoncé le retour du plafonnement des prix à 1,99€ dans ses stations, mais beaucoup dépassent encore les 2€ le litre.
3: 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Une pré-saison musclée pour l'OLB. Les basketteurs orléanais disputeront 3 rencontres amicales dans le Loiret contre l'équipe nationale de Côte d'Ivoire et 2 adversaires d'élite 2, Champagne Basket et Levallois. Mais ce sont les tournois de pré-saison surtout qui sont d'un niveau relevé. À Chalon-sur-Saône fin août et à Vannes début septembre, que des adversaires de l'élite. Tous les détails et les dates sur ici.fr. Richard Carapaz récompensé de ses efforts. Le cycliste équatorien très offensif aujourd'hui sur les routes montagneuses de la 18e étape du Tour de France. Il s'est imposé au sommet d'Orcières-Merlette. Le français Valentin Paré-Peintre qui a conforté son maillot à poids de meilleur grimpeur a malheureusement été décroché dans les derniers kilomètres. Il finit 4e. On en parle dans le journal du Tour à 18h30. Implanter un festival, le rendre incontournable en zone rurale, c'est l'ambition des Chatoyantes. 4e édition de l'événement demain et samedi au château de Sepoix dans le Montargois. Des concerts variés, 20 d'artistes sur 2 jours contre 3 les années précédentes. Le festival a subi des intempéries, des orages en 2024 et il a eu du mal à s'en relever financièrement. Les subventions ont aussi baissé. Jules Musard est l'un des coordinateurs des Chatoyantes et le coprésident de l'association Gâtine est libre.
4: Cette année, on a volontairement divisé par 2 nos budgets qui passaient de 80 à 40 000 justement pour être à l'abri littéralement de ce genre de désagréments et d'aléas climatiques. Donc si jamais on a de la pluie ou bien ou trop de soleil et qu'il y a une baisse de fréquentation, bah, on devrait être en mesure de pouvoir assumer ça. Mais on croise les doigts parce que le but c'est que ça marche le mieux possible, qu'un maximum de personnes puissent passer un bon week-end et que nous on ait aussi les finances qui nous permettent de pérenniser le projet, de proposer des choses toujours plus abouties, ambitieuses et aussi, pourquoi pas, à terme aussi de pouvoir créer de l'emploi sur le territoire. On aimerait bien, aujourd'hui on pourrait être 2 ou 3 salariés dans l'association étant donné ce qu'on fait et on a envie, voilà, de mieux rémunérer les gens, de défrayer tous nos adhérents qui font plein d'allers-retours, qui se donnent énormément de mal et puis voilà, de mieux payer les artistes, de créer des conditions encore plus confortables pour tout le monde.
3: Sur cette édition raccourcie d'une journée, les organisateurs attendent plus de 1500 personnes au château de Sepoix. 18h06 sur ICI Orléans. Le ciel est un peu voilé, mais ça ne change pas grand-chose
5: oui,
3: à la météo,
5: le
3: Nathalie.
5: Le ciel reste bleu hein, quand même et ensoleillé avec des températures estivales. Pour demain, un ciel ensoleillé, mais du coup légèrement voilé quand même. 15 degrés au réveil. Pour l'après-midi, ça devrait se dégager. Côté température, à Patay, 27. Pour Combreux, à Milly et Loris, 28 degrés. À Orléans, Gien et Blois, 29. Et enfin, à Salbris, comptez jusqu'à 30 degrés. C'est jeudi soir, hein, avec des températures comme ça. C'est le moment de prendre un bon dessert, une crème glacée avec plein de chantilly.
3: Doucement avec le sucre à cette heure-ci. Je plaisante. Je suis plus salée à cette heure-là, voyez-vous.
5: Ah oui, bah, moi creuse, je recule jamais devant un dessert sucré. Bonne soirée,
3: bon,
5: Camille.
3: Écoutez, bonne soirée, bon appétit à tous et à demain.
5: Sur nos routes, il y a du monde, ça freine avec des ralentissements du côté d'Orléans, boulevard Rocheplate, Faubourg Saint-Jean, avenue Jean-Zay, rue Bagnier et rue du Faubourg Bagnier également. À Saint-Jean-de-Luaruel, rue Charles Bauer. Et du côté de Fleury-les-Aubrais, rue Marcelin-Berthelot. Des ralentissements à vous signaler également à Saint-Jean-Blanc, route de Sandillon.
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5: Une soirée d'été ou de vacances qui s'annonce bien avec Thierry Pastor et son coup de folie sur votre radio Ici Orléans. Belle soirée à vous tous.

0: Écoutez le coup de folie de Thierry Pastor sur votre radio ici Orléans.
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0: Et moi, j'ai un programme de folie pour vous. Pour commencer, saviez-vous que les gibbons, ces petits singes, ont un talent vocal exceptionnel? On découvre ça dans les coulisses de Beauval dans moins de 10 minutes. Ça vous dirait une soirée disco, les pieds dans l'eau? C'est une idée originale à découvrir à 18h30 dans votre ICI Express. Et si on découvrait les secrets d'une chanson de William Scheller? Tout de suite, Pierre Demar, je pense à vous, avec ICI Orléans.

0: C'est frais, c'était Pierre Demar, je pense à vous, avec votre radio ici Orléans. Les animaux, eux aussi, ont des talents cachés. On en apprend un peu plus chaque jour dans les coulisses de Beauval avec les gibbons qui donnent de leur voix.
1: Si vous passez le matin très tôt dans le secteur des petits singes, vous pourrez entendre des chants bizarres et voir une famille de gibbons faisant des acrobaties sur les arbres de leur île.
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1: Je me trouve dans la partie historique du parc de Beauval avec Audrey Soigneuse dans le secteur des petits singes. On va parler ensemble des gibbons à favoris roux. Ils sont particuliers ceux-là. On va commencer par parler pelage.
3: En fait, on a un dimorphisme sexuel chez les gibbons. Donc la femelle est toujours blonde et le mâle toujours brun. Et la couleur va changer avec l'âge. Voilà.
1: Il paraît, c'est ce que j'ai cru comprendre. La femelle change de couleur plusieurs fois.
3: Exactement. En fait, quand on a un bébé, le bébé va naître de la même couleur que la maman. C'est pour se camoufler, hein, en fait, au cas où il y a des prédateurs. Ensuite, au bout d'un an ou deux, le petit va changer de couleur, il va devenir brun comme le père. Et si c'est une femelle à maturité sexuelle, donc vers l'âge de 5-6 ans, il va redevenir blond. Donc c'est un peu la surprise, si on voit pas le sexe nous-mêmes, bah, on attend 5-6 ans pour le savoir.
1: C'est du boulot pour leur coiffeur pour le coup, les couleurs comme ça qui changent. Ils sont aussi monogames, c'est-à-dire que normalement ils passent leur vie ensemble quand ils se rencontrent.
3: Exactement, c'est des couples qui se mettent ensemble à vie, ils sont amoureux, voilà, c'est tout mignon.
1: Et là vous avez un joli couple d'amoureux parce que je crois comprendre qu'ils sont tout jeunes parents.
3: Exactement, on les a reçus il y a 2 ans maintenant, les gibbons. Atine est un petit peu plus âgée que la femelle. Et d'ailleurs, quand on a reçu la femelle, Maïka, elle était en transition de couleur encore, donc vraiment à la maturité. Et dès qu'elle est arrivée avec le mâle, elle est devenue entièrement blonde, prête à faire des petits.
1: Elle attendait que de le rencontrer.
3: Exactement, c'était le coup de foudre.
1: Ça a toute son importance aussi, cette naissance. C'est une espèce qu'il faut protéger. Ce petit, il a un peu l'espoir qui renaît.
3: C'est ça, les gibbons sont classés quand même en danger, forcément avec la destruction de l'habitat, du coup, dans leur pays. Donc nous, on fait la conservation pour eux, donc forcément une naissance de gibbons, c'est une belle satisfaction en parc zoologique.
1: Alors il y a un autre truc avec les gibbons, une particularité, c'est que normalement on met 3 fauteuils, on met 3 coachs vocaux dedans et on retourne, si vraiment ça le fait, il paraît que c'est des super chanteurs, Patrick Fiori, Florent Pagny, on peut bien se tenir.
3: Ouais, ils sont meilleurs que nous sous la douche le matin, je dirais même. Mais oui, ils chantent très très bien, on peut les entendre, nous ici en tout cas à Beauval, tous les matins, sur les coups de 8h ou 9h en fonction du soleil. Il y en a un qui se commence à chanter, l'autre le suit, et en fait c'est une première fois pour marquer le territoire, mais aussi pour souder le couple. Donc forcément, s'ils ne se répondent pas, c'est qu'il y a un petit problème de couple, mais nous ici, ils se répondent très très bien.
1: Parce qu'au départ, chacun a un petit peu sa façon de chanter, sa tessiture vocale, et j'ai cru comprendre qu'il y allait avoir comme une harmonie qui va se caler entre eux.
3: Oui, c'est ça. Il y en a un qui va chanter un peu plus aigu, l'autre plus grave, et ils vont se suivre en fait. Ils ne vont pas chanter en même temps, mais vraiment, il y en a un qui va commencer, l'autre qui va continuer, et ça va se relayer pendant environ 20 minutes des fois. Ils peuvent se reconnaître grâce aux vocalises et à leur chant.
1: C'est tellement romantique.
3: Ouais, oui.
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1: Les gibbons, chanteurs de charme, et surtout pas avares en concerto pour réveil des autres espèces du parc. Leur chant est vraiment atypique, comme un sifflement vocal puissant et à la fois unique, car chaque individu a le sien.
0: Rendez-vous demain avec les naissances au parc de Beauval à 18h30. Le journal du Tour de France, l'étape du jour, Voiron-Orcières-Merlette. Tout de suite, le duo suisse doublé, The Captain of Her Heart. Et ensemble, sa raison d'être avec ici Orléans. Et

0: ensemble sa raison d'être à l'instant sur votre radio ici Orléans, une chanson emblématique. De la sensualité avec Charlotte Cardin, The Way We Touch, avant votre journal du Tour de France en direct avec l'équipe d'ici sur votre radio ici Orléans.
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0: The Way We Touch avec Ici Orléans, c'est sensuel, un peu électro, on aime bien, c'était Charlotte Cardin. C'est le moment de s'informer sur le Tour de France avec les équipes d'ici. Voilà, on attend le direct officiel et puis ensuite eh bien on aura des idées sorties hein, notamment une sortie concernant le festival Les Chatoyantes.
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2: Un Équatorien s'impose en solitaire à Orcières-Merlette. Richard Carapaz était le plus fort dans l'échappée. La souffrance de Valentin Paré-Peintre qui termine quatrième. Aucune attaque dans le groupe des leaders dans la dernière ascension. Bonsoir Bruno Blanza.
3: Bonsoir.
2: Encore une belle étape avec de la course, hein, comme on dit. Les hommes forts, plus frais en tout cas de la troisième semaine, étaient devant. Et une deuxième victoire sur le Tour pour Richard Carapaz.
3: Effectivement, Gilles, en fait, on monte en altitude et on monte en suspense hein, depuis deux jours sur le Tour de France. Hier, c'était exceptionnel en termes de scénario. Et ça l'a été également aujourd'hui, même si en bas de la dernière bosse et de la montée finale, il y en avait six d'hommes, hein, dont Carapaz, dont Paré-Peintre le Français, six hommes forts. Et on savait très bien que Carapaz était l'homme à battre. Il a déjà attaqué à 4 km. Il était parti à 150 km de l'arrivée hein, avec plusieurs échappées, mais il a fait vraiment la course en tête aujourd'hui. Il voulait aller la chercher, son étape, et il a attaqué à 4 km. La Paré-Peintre l'a suivi et puis 500 mètres plus tard ensuite il n'a pas pu répondre le Français, donc c'est en solo qu'il lève de nouveau les bras parce qu'il s'était imposé pas très loin d'ici également dans les Hautes-Alpes il y a deux ans à Super d'Evolui. Il était le plus fort de cette échappée incontestablement.
2: Et on notera qu'en début d'étape, Richard Carapaz a évité de justesse un spectateur qui préférait faire coucou à la caméra plutôt que de regarder les coureurs. Ça ne l'a pas empêché de gagner finalement dans l'échappée de six coureurs. Comme vous l'avez dit Bruno, il y avait le Haut-Savoyard Valentin Paré-Peintre, maillot blanc à pois rouge sur le dos. Le vainqueur du Mont Ventoux l'an dernier a pris la quatrième place à bout de force.
4: Je suis pas vraiment déçu, j'ai tellement souffert aujourd'hui, c'était vraiment une journée très très difficile. À la fin j'étais vraiment mort, vraiment vide et c'était ouais, vraiment très difficile. Ensuite je peux pas être déçu, je me suis fait lâcher à la pédale dans la dernière montée, j'étais tout simplement à bloc, donc j'ai fini à ma place et ouais, à un moment donné, je pensais même pas pouvoir faire dans les 10, donc ben voilà, c'est comme ça.
2: Hier soir, on vous parlait de la bataille pour le maillot vert entre Mats Pedersen et Jasper Philipsen. Aujourd'hui, ça a été la lutte pour le maillot blanc à pois rouge de meilleur grimpeur. Le Français Valentin Paré-Peintre est passé en tête des quatre premières difficultés de la journée. Il n'est plus qu'à un point du leader de ce classement, le Slovène Tadej Pogacar, et avec 6 points d'avance sur Richard Carapaz. Une fois que l'échappée était partie, aujourd'hui, le peloton maillot jaune a laissé filer plus de 8 minutes de retard à 50 km de l'arrivée. Mais ce qui est surprenant, Bruno Blanza, c'est que finalement, aucun des leaders n'a essayé d'attaquer dans la montée finale. C'est un peu décevant, non ?
3: Oui, je trouve après de l'extérieur, Gilda, on a envie que ça attaque, on a envie qu'il y ait du mouvement, ainsi de suite, mais ils ont en tête forcément les deux étapes qui arrivent, les Cador et les deux montées à l'Alpe d'Huez, demain et après-demain, avec deux étapes qui s'annoncent très compliquées. Et c'est vrai que souvent on pose une RTT le lundi ou le vendredi, bah là le peloton, en tous les cas les Cador l'ont posé le jeudi, ça a monté tranquillement. On peut être déçu peut-être de Sexas qui aurait peut-être pu attaquer Del Toro, il doit reprendre 20 secondes pour être troisième.
2: Quatrième au général, Paul Sexas n'a pas connu pour l'instant temps de défaillance qui est vraiment bluffant pour le jeune Lyonnais de 19 ans qui explique qu'il a gardé des forces pour les deux prochains jours.
5: Ouais, c'est sûr, avec la fatigue de la troisième semaine, je pense qu'aujourd'hui maintenant faut compter ses efforts. Je pense qu'on a bien roulé, on est resté ensemble très longtemps. Dan était vraiment impressionnant aujourd'hui et voilà, je pense que c'était une journée qui a fait mal aux gens pour tout le monde, mais voilà, l'objectif aujourd'hui c'était vraiment de garder de l'énergie. Il y a deux prochains jours qui arrivent qui sont très solides et sur lesquels le Tour va se jouer, et enfin en tout cas le podium. Donc voilà, je suis content d'avoir passé cette journée sans encombre.
2: Une journée sans encombre pour Paul Sexas. Un mot Bruno sur l'équipe UAE avec un premier abandon, celui de McNulty, visiblement un virus au sein de l'équipe du maillot jaune.
3: Oui, ça se confirme à demi-mot. Adam Yates a aussi beaucoup souffert. Il termine à la 102e place à près d'une demi-heure. C'est un vrai équipier de Pogacar. Mais Pogacar lui dit non, tranquillement, il n'y a pas de souci. Après, il ne va pas nous dire qu'il est malade ou qu'il y a vraiment un virus qui circule. Mais il y a un petit point d'interrogation quand même dans cette formation.
2: D'autant que demain, le peloton s'attaque à un monument du Tour de France, la montée de l'Alpe d'Huez et ses fameux 21 virages. 128 km au menu entre Gap et la station de ski iséroise. Le dernier vainqueur à l'Alpe d'Huez, c'était Tom Pidcock en 2022 et ils seront nombreux à vouloir lui succéder, estime le patron du Tour, Christian Prudhomme.
6: C'est une étape qui est courte, de Gap jusqu'à l'Alpe d'Huez, avec un début d'étape qui sera très très rude d'entrer le col Bayard, un enchaînement immédiat avec le col du Noyer et ses pentes très très raides, et puis ensuite un peu plus loin le col d'Ornon et enfin la fameuse montée aux 21 virages numérotés que chaque champion du Tour a envie d'inscrire évidemment à son palmarès.
2: Et particularité cette année, il y aura une deuxième arrivée consécutive samedi au sommet de l'Alpe d'Huez. On en salive d'avance. Cette 19e étape demain, vous la vivrez sur votre radio ici à partir de 13h30. Merci Bruno Blanza, vous étiez en direct d'Orcières-Merlette. Merci également à Lucien Lefebvre pour les moyens techniques. Bonne soirée et à demain.
0: Et ben bon courage à nos coureurs pour les 21 virages. Merci à l'équipe d'ici qui était en direct pour le journal. On passe au trafic sur nos routes. Il y a du monde à Orléans, boulevard Roche-Plate, rue du Faubourg Bagné, du monde également quai de la Madeleine, et puis dans la continuité du côté de la chapelle Saint-Mémin, avenue Georges Clémenceau. Vous êtes nombreux à circuler à Saint-Jean-de-la-Ruelle, rue Charles Bauer, ainsi qu'à Saint-Jean-le-Blanc, route de Sondillon. Et maintenant, on passe à nos
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0: Avec ICI Express, trois idées sorties répertoriées. Tout d'abord, le festival incontournable du Gâtinais Libre qui fait son grand retour pour ce festival musical Les Chatoyantes. Des concerts et des DJ sets à découvrir avec des artistes locaux, nationaux et internationaux. Demain et après-demain et après-demain dans le cadre exceptionnel du château de Sepoix. Ensuite, deux spectacles sont et lumière à Orléans. Rendez-vous devant la cathédrale Sainte-Croix pour Jeanne au fil de l'eau et l'Écosse et Orléans Old and New Alliance. Jusqu'au 2 août, projection du mercredi au dimanche à 23h et puis à 22h45 jusqu'à la fin août. C'est gratuit. Enfin, une soirée disco à la piscine des Jacobins de Fleury-les-Aubrais. Entre néon, ambiance festive et tubes légendaires, laissez-vous emporter par la fièvre disco avec les pieds dans l'eau. C'est ce soir à 20h30, entrée gratuite et maillot de bain obligatoire. Voilà, des idées rafraîchissantes pour tout l'été.
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0: Dans un instant, les drag queens sont à l'honneur dans les coulisses TV. Et avec l'été, on a envie d'évasion. Et pourquoi pas, tiens, un petit week-end à Rome avec Étienne Dao sur votre radio, ici Orléans.

0: J'irai bien au week-end à Rome, moi. C'était Étienne Daho avec Ici Orléans. On retrouve à présent nos coulisses TV. Johan Rock, ce jeudi, vous nous emmenez du côté de la télé-réalité, du côté de France 2 avec les meilleures drag queens du pays.
1: Quatrième saison cet été du talent show Drag Race France, l'adaptation d'une émission américaine importée dans 17 autres pays. Une franchise qui part chez nous depuis son lancement rencontre un franc succès.
2: Bonjour.
3: La plus grande compétition de drag est de retour.
2: Bienvenue dans Drag Race France, saison 4.
4: Ouais, ça va.
2: Nouveau défi, yeah. Et nouveau jury.
1: Au cours de cette nouvelle saison, vous allez découvrir les nouveautés, dont celle de la baguette d'or, mais aussi les fameux défis à l'occasion desquels les candidates s'affrontent pour montrer l'étendue de leur talent. Chant, improvisation ou stylisme. Et puis forcément, pour animer l'émission, il y a Carl Sanchez, alias Nikki Doll, la maîtresse de cérémonie. Un personnage de drag queen qui existait bien avant que l'émission n'arrive en France, comme nous l'explique cette dernière.
5: En fait, ce qu'il faut savoir, c'est que moi, avant même de faire du drag, j'avais deux passions dans la vie. Je voulais soit être chanteur, soit être professeur des écoles. Et au final, ma Drag Race, c'est pas très différent parce que j'ai une nouvelle classe chaque année. J'ai ma propre classe avec ma propre décoration. Je peux mettre à l'épreuve mon esprit pédagogue. Et j'aime surtout voir des artistes qui sont souvent marginalisés pouvoir vivre de leur art et inspirer des nouvelles générations qui avaient, moi par exemple, de mon temps, j'avais pas forcément ça à la télé. Donc, je suis fier de voir que je contribue de près ou de loin à faire évoluer les mentalités.
1: Il y a quelques années, Nikki avait participé à la version originale de l'émission, animée par RuPaul, une personnalité américaine qui a rendu populaire cette émission. Une télé-réalité qui, par sa thématique singulière, a, selon l'animatrice, participé à faire évoluer grandement le regard que porte la société sur les drag queens.
5: Ce qui est important, déjà, c'est que moi, quand je l'ai fait aux États-Unis en 2019, j'ai dû le faire en anglais. Donc là, c'est agréable de voir des reines françaises le faire en français. Grâce à Drag Race France, le drag n'existe plus que dans les clubs ou que dans les cabarets. Et maintenant, on a aussi des viewing parties qui sont un peu comme le football, mais pour la communauté LGBT. C'est-à-dire qu'en fait, les gens se réunissent dans les bars pour regarder l'épisode, en parler, voir les reines performer. Et on a besoin de ce genre de représentation maintenant plus que jamais.
1: À noter qu'après Marion Cotillard et Thomas Joly les précédentes saisons, cet été, Isabelle Adjani a intégré le jury du concours Drag Race France à découvrir tous les jeudis à 23h20 sur France 2.
0: Et demain, rendez-vous avec une émission People bien connue, 50 minutes inside. Dans moins de 5 minutes, William Scheller nous dévoile encore un secret de chanson. Cette fois, c'est Enigma Song. Après Nena, Louvre Ballon avec Ici Orléans.

0: très festif, ça se danse bien, hein. Nena Love Ballon sur votre radio ici Orléans. William Scheller n'a aucun tabou, il parle librement de sa bisexualité, de sa consommation de drogue pas toujours très douce. Mais s'il existe un sujet où il se confie avec difficulté, c'est bien celui de son amitié ambiguë avec Véronique Sanson. Un amour contrarié qui aurait pu aboutir à une tournée commune, un piano duo et qui malheureusement ne se fera jamais.
1: J'ai connu avant d'être connu, quoi. J'avais ces albums que je trouvais magnifiques, magnifiques. Comme je l'imagine, il n'aide bien. Comme je l'imagine, il est musicien. Les mots bien placés. La musique qui swing bien, qui, dans la profondeur du piano, dans le, voilà. Personne exceptionnelle. Un grand concert mythique, seulement le problème, c'est qu'on ne peut pas en faire qu'un. Deux pianos tête bêche, ces chansons, les miennes. Mais on ne peut pas faire qu'un seul concert. Ça voudrait dire faire une tournée, non. Nous avons chacun nos équipes, nous tenons chacun à nos équipes. Donc on va pas faire des guerres d'équipes pour... Voilà, ça foutrait... Ça ficherait le...
2: Mais même si moi je me souviens maintenant, j'ai l'affiche sous les yeux, chacun mon tour, elle avait fait avec Souchon ça. Vous vous souvenez? Oui. Mais là on a tous rêvé de cette tournée, voilà, en double piano.
1: Oui, mais on est tous les deux borderline un peu. Alors on a des caractères qui se ressemblent, tout en étant complètement un peu ailleurs. Avec Alain, ça m'étonne pas que ça passe bien. Mais quand il est avec moi, on a fait des taratata, on a fait des aux Victoires de la musique, elle joue ma chanson, puis invariablement. Oh, excuse-moi, William. Et puis elle continue. Parce qu'elle fait un trou. Enfin, des machins comme ça. Mais parce que, oui, il y a un rapport.
2: Vous ressemblez trop, puis en même temps, vous êtes le soleil et la lune.
1: Oui. J'ai une photo, justement, qui est assez explicite, comme ça. Oui, elle est comme ça. Je sais pas après qui elle en avait. Et puis, moi, j'ai le bras comme ça. Mais alors, complètement. Oh, c'est vraiment drôle cette photo. Et une des rares qu'on n'a jamais vues, enfin, dans des magazines, les choses. Alors on a dit, oui, effectivement, vivre avec moi, c'est pas possible. Vivre avec elle, apparemment, c'est pas facile. Alors l'impossible devient pas facile, et le pas facile devient impossible. Quoi. Enfin, c'est. Non, sinon, il y aura un rapprochement très certainement plus proche. Mais voilà.
2: Mais il reste cet étrange, ce que vous chantez, cette étrange amitié fidèle.
1: Eh ben voilà.
2: Et au moins l'amitié, ça dure toute la vie.
1: Ah ben ça oui. Intemporel. Je finis par dire ça.
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0: Enigma Song, un titre sorti en 2000. Rendez-vous demain pour un nouvel épisode sur le titre Chanson d'automne. 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Après le journal, les essentiels de Décibel avec Linda Lemay et Philippe Manœuvre. Tout de suite, la bonne humeur d'Abba, Mamma Mia, belle soirée avec ICI Orléans.
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0: Ça donne le sourire. Abba, Mamma Mia sur votre radio ici Orléans. Merci à David à la technique et à Salma à l'accueil. Salma à l'accueil. Belle soirée, je vous embrasse. On se retrouve demain avec plaisir. On aura notre tirage au sort pour le VTT offert par la région Centre-Val de Loire.
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0: Bon début de soirée avec Ici Orléans. Il est 19h. C'est l'heure des informations.
2: Le bassin d'Arcachon plongé dans la nuit à cause des fumées, le feu toujours hors de contrôle, 3 400 hectares parcourus, une maison isolée totalement détruite, mais ce soir des quartiers résidentiels commencent à être touchés. Bonsoir Nicolas Joly.
3: Bonsoir Valentin, bonsoir à tous.
2: Envoyé spécial d'ici, vous êtes au Porge, près du poste de commande où l'on suit de près l'évolution de la situation, en particulier sur la commune de Lège-Cap-Ferré.
3: Oui, ici tout le monde essaye d'en savoir plus, en particulier les habitants. On tend l'oreille quand les pompiers partent en intervention, on regarde les hélicoptères qui fendent le ciel. Je vous confirme, Valentin, qu'une maison est actuellement en flammes sur la commune de Lège-Cap-Ferré, mais nous n'en savons pas plus pour le moment. La préfecture doit communiquer dans quelques minutes, faire le point sur la surface brûlée par les flammes, les moyens mobilisés, les habitants évacués, des habitants qui attendent de pouvoir rentrer chez eux, mais qui risquent de devoir attendre encore un peu.
2: Alors vous l'avez dit beaucoup d'évacuations, pas de blessés. On parle de 20 000 vacanciers et habitants mis à l'abri ce soir dans des dortoirs de fortune où l'on se prépare, Nicolas, à passer une deuxième nuit sur place.
3: Et oui, ça semble désormais inévitable. Certains dormiront sur des lits de camp, d'autres préfèrent leur voiture. Des matelas gonflables viennent d'arriver aussi et donnés par une commune voisine. Juste avant, ce sont de précieuses palettes de bouteilles d'eau qui ont été livrées par camion. C'est une bonne nouvelle sur le papier, mais avec tout ça, on comprend bien que le retour à la maison, ce n'est pas pour tout de suite. Et même si la solidarité, ça fait du bien, certaines personnes ici commencent à s'impatienter. Alors on essaie de prévoir l'avenir comme on peut. Des chaises sont installées derrière le gymnase pour observer le gigantesque panache de fumée qui grossit, qui se déplace au gré du vent, et ça, c'est un et également encourager les pompiers qui, eux, partent en intervention.
2: Et pour continuer de lutter contre les flammes et appuyer les deux Canadairs mobilisés par les pompiers français, l'Union européenne annonce l'envoi de 3 avions bombardiers d'eau supplémentaires. Vous retrouvez les dernières infos sur notre article en direct sur le site et l'application ici. Dans le Var, les pompiers ont lutté toute l'après-midi contre les reprises de feu, toujours pas fixées. La surface parcourue, elle, reste stable, 2500 hectares. Et ce soir, le parquet de Draguignan ouvre 2 enquêtes et rappelle qu'un incendie, même involontaire, est passible d'une peine jusqu'à 5 ans de prison et 100 000 euros d'amende. Après avoir renoncé en décembre dernier, le gouvernement veut de nouveau doubler le montant des franchises médicales. Ce reste à charge sur les boîtes de médicaments, les séances de kiné, ne sera plus plafonné à 100 mais 200 euros par an. Objectif de dégager des ressources en plus pour l'hôpital, explique la ministre de la Santé Stéphanie Rist, sans préciser la date d'application de la mesure. Des premiers éléments de réponse après le crash d'avion de Tomblaine près de Nancy, survenu fin juin lors d'un baptême de parachutisme. Un premier rapport du bureau enquête et analyse compétent dans ce genre d'affaires évoque un dégagement de fumée à bord de l'appareil juste avant sa chute. L'avion, révisé 2 mois plus tôt, avait réalisé 3 vols avant l'accident. Accident mortel pour ses 11 occupants. Après les menaces reçues par le maire d'Alès dans le Gard, le démenti de la DZ Mafia est jugé crédible. Dans une vidéo, des hommes au visage masqué affirment ne pas être responsables des tags, des balles déposées dans la boîte aux lettres.

0: On attend de cette étape courte qu'elle soit vraiment dense, intense. Les fameux 21 virages, hein, cette épreuve mythique forcément qui fait partie de l'histoire du Tour de France. Les cadors seront là pour s'expliquer. Vous savez que Pogacar n'a jamais gagné à l'Alpe d'Huez, donc on imagine qu'il voudra lever les bras. Et puis on attend Paul Sexas pour sa première dans l'Alpe, dans le Tour. Écoutez-le, le jeune Français de 19 ans.
1: C'est sûr que c'est incroyable. Après, voilà, j'espère surtout de pas tomber dans la montée parce que je pense qu'il va y avoir beaucoup de spectateurs et on a vu que c'était quand même assez dangereux. Donc voilà, j'espère que tout va bien se passer surtout. Et après, forcément, c'est les jambes qui vont parler.
0: Il le sait, Paul Sexas, qu'il y aura du monde. Figurez-vous qu'on ne peut plus monter en voiture, plus en camping-car. Tout est saturé à l'Alpe d'Huez depuis aujourd'hui. La dernière fois, il y a 4 ans, il y avait 500 000 spectateurs. Et on vous fera vivre tout ça demain, bien évidemment, sur votre radio ici.
2: Et on compte sur vous pour ça, Bruno Blanza. Je vous rappelle l'information principale de ce journal. 3700 hectares brûlés en Gironde sur 3 communes. Une maison détruite par les flammes en ce moment à Lèche-Cap-Ferré, près de 20 000 personnes évacuées, c'est ce que vient d'annoncer la préfète à l'instant. Vous retrouvez toutes ces infos sur notre site et notre application ici.
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4: Une soirée agréable, le ciel est bleu et ensoleillé avec des températures estivales. Pour demain, ciel ensoleillé mais légèrement voilé, 15 degrés au réveil. Pour l'après-midi, ça devrait se dégager. Côté température, à Pathé 27, pour Combreux, Amilly et Loris 28, à Orléans, Gien et Blois 29 et enfin à Salbris, comptez jusqu'à 30 degrés. Profitez bien de votre soirée d'été avec Ici Orléans.
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6: Bonsoir à tous, merci d'être fidèles à 100% années 80 qui tout l'été vous offre une petite pause façon rétro, vintage, nostalgique, une heure en compagnie de ceux qui font chanter et danser la France depuis plus de 40 ans, les tubes de cette décennie. Ce soir, ça commence comme ça.

0: Freddie Mercury, c'était The Great Pretender.
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0: 1986, Queen donne ce qui sera son dernier concert avec Freddie Mercury devant 125 000 personnes à Knidworth en Angleterre. Freddie sait déjà qu'il est malade. Il décide de se consacrer à des projets solo comme cette reprise des Platters de Great Pretender. En français, ça veut dire le grand simulateur. Une chanson qui sans doute traduit bien son état d'esprit à cette époque-là. La chanson parle d'un homme qui fait semblant d'être heureux. Allez, pour continuer un peu de légèreté, Paul Young comme I Can Stay.
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0: Lerita Mitsuko, c'était Andy. Ici. Et si vous lisiez Charlie Mensuel au début des années 80, vous connaissez ce Andy. C'est le héros d'une bande dessinée publiée par ce mensuel, créé par un auteur anglais qui s'appelle Red Smith, traduit dans 52 pays, dont la France. Et bien sûr, Lerita, son fan. D'où la chanson devenue un tube en 86. Dans un instant, John Lennon fait une déclaration d'amour à sa femme Yoko Ono, Woman, juste après ça.
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0: Ici Orléans,
1: c'est 100% années 80 jusqu'à 20h. Et tout de suite, quelques infos près de chez vous.
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3: Trois idées sorties en une minute chrono. Voici notre Ici Express du jour. Pour commencer, profitez de l'été pour réaliser des visites guidées de communes loiretaines. Entre Loire et Mauves, Main-sur-Loire dévoile ses secrets au fil des rues et de l'eau. Partez à la découverte de ses recoins cachés et de ses grands monuments demain à Main-sur-Loire à 14h30. Ensuite, l'Office du tourisme du Val de Sully vous compte l'histoire de Sully. Découvrez son pittoresque quartier des Mariniers, dominé par son église et sa flèche unique en France. Rendez-vous demain à 10h. Enfin, la communauté de communes du Pitivray vous propose l'animation itinérante Ludoroule. De nombreuses activités en plein air sont proposées, mais aussi des grands jeux en bois traditionnels ainsi que des jeux de société conviviaux. Rendez-vous demain à Vrigny au parc de la salle des fêtes à 14h jusqu'à 17h et c'est gratuit. Des sorties rafraîchissantes toutes les heures dans Ici Express.
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0: branches. Évidemment, c'était France Gall.
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0: Pour la suite, j'ai choisi un des plus grands succès de l'été 1981. Un 45 tours qui, à la fin de l'année, se sera vendu à plus d'un million d'exemplaires. Il s'agit de « Elle est d'ailleurs », de l'inoubliable Pierre Bachelet. Une chanson reprise récemment par Raphaël, parce qu'il adorait cette chanson quand il était enfant. Il pensait qu'elle évoquait un extraterrestre. Bon, pas de Iti dans ce tube, mais plutôt l'histoire d'un homme amoureux d'une femme, mystérieuse, inaccessible. Et voilà ce que ça donne.
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0: Running Up That Hill, c'était Kate Bush. Une chanson au destin un peu dingue. Tube en 1981 à sa sortie et méga tube en 2022 grâce à son utilisation dans la quatrième saison de la série télé Stranger Things. C'est dingue. Allez, la musique continue dans un instant. Dès 20h, vous retrouvez les essentiels de Décibel avec Émilie Mazoyer. Ce sera après, entre autres, Johnny Clegg, Scatterlings of Africa, juste après ça.
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2: Bonsoir.
3: Bienvenue dans Décibel. Je suis très contente, c'est la première fois qu'on fait une émission ensemble.
2: Mais oui, je suis tellement contente de te rencontrer.
3: Moi aussi. Linda Lemay, quelle histoire d'amour avec la France, c'est incroyable. On est tous tombés amoureux de vous au début des années 2000. Et ça dure quand même plus longtemps que la plupart des mariages.
2: Oui, le temps passe très vite et c'est que du bonheur depuis ces années 2000.
3: C'est ça, mais vous sortez des albums voilà, depuis 1990. Chez nous, on adore les médailles. On vous en a donc donné plusieurs, notamment aux arts et lettres. Et puis, vous avez en 2003 remporté la victoire de la musique de l'interprète féminine de l'année, après avoir été, voilà, depuis le début des années 2000, nommée plusieurs fois. Alors depuis, dès que vous avez un projet, un album, une tournée, forcément, vous passez par chez nous. On reçoit plein d'artistes québécois qui nous disent que c'est une vraie organisation de venir ici, mais vous faites toujours en sorte de ne pas nous oublier, quoi.
2: Bah ça c'est sûr et certain, parce que quand on connaît un tel amour et une telle fidélité, c'est vrai que ça devient presque comme une drogue. Moi, mes rencontres avec le public d'ici, c'est un besoin. J'en ai besoin physiquement, même qu'après chaque spectacle que je donne, je prends toujours le temps d'aller rencontrer les gens, échanger des regards, échanger des confidences. Et on est comme une grande famille. Et c'est pas juste pour l'image. Il y a vraiment un sentiment très familier entre mon public et moi-même.
3: C'est ce que j'ai ressenti. Parce que quand on a annoncé qu'on vous recevait, Linda, plein de messages, d'emails. Ah, oh, elle est super. Je l'ai vue en concert. Je l'ai vue ci, je l'ai vue là. Beaucoup de... Je l'ai vu à l'Olympia, puisque Linda, là, vous êtes en ce moment même en train de terminer une tournée... Une tournée assez folle.
2: Folle, oui, c'est le bon mot.
3: Ouais, c'est la tournée d'un projet fou, il était 11 fois.
2: Exactement.
3: C'était quoi alors ce projet?
2: C'est le plus gros et le plus fou projet de ma vie. Il faut dire que ça suivait le départ de mon papa. Mon papa est décédé en 2017. Et on dirait que suite à ça, j'ai comme eu un gros sentiment d'urgence de tout faire tout de suite, ce que j'aurais peut-être pas le temps de faire plus tard, parce qu'on sait jamais ce que la vie va nous réserver comme bonne ou mauvaise surprise. Bref, j'avais plein d'histoires à l'intérieur de moi qui dormaient, et j'ai décidé d'en accoucher dans un grand projet de 11 albums, de 11 chansons. Donc, il y a 121 chansons qui sont nées comme ça, qui aujourd'hui donc se font des places dans mes spectacles, et là, elles ont l'occasion de vivre sur scène, et c'est la plus belle partie de leur vie.
3: Ah oui. Donc, 11 albums de 11 chansons, il était 11 fois, en 1111 jours.
2: Oui.
3: Voilà, n'oublions aucun nombre, mais ça, c'était vraiment incroyable. Donc, elle est littéraire, mais aussi un peu matheuse, finalement, notre Linda Lemay. Alors, Linda, oui. Un nouvel album à fleur de corde, 15 chansons. Il y a 14 chansons que vous chantez, mm-hmm. Et puis une sur laquelle on n'entend pas votre voix, mais celle de Jean-Félix Lalanne. Alors, est-ce que vous pouvez nous présenter Jean-Félix Lalanne, pour ouais. Celles et ceux qui le connaissent pas.
2: Bon, mais Jean-Félix Lalanne est un guitariste virtuose. C'est un doué comme c'est dur de décrire à quel point il est doué. Il a toutes les facilités dans sa tête. Il est créatif. Il a 100 000 idées, 100 000 projets. Il réussit tout bien. Alors quand il m'a

0: qui frappe fort. Et donc, ça a été un guide pour moi. Et il y avait cette guitare de Jean-Félix partout sur cet album-là. Et donc, j'ai été très, très touchée de recevoir cette invitation-là. Et ça a tellement cliqué, ça a tellement été un coup de foudre artistique, une évidence quand on s'est rencontrés, que le lendemain de notre rencontre, on était déjà en studio pour enregistrer des chansons à deux guitares. On a la même folie, on a la même spontanéité. Alors, toutes ces façons d'être et ces façons de faire-là nous unissent. Et c'est ce qu'on entend sur l'album.
1: Alors, Jean-Félix Lalanne, il a fait des musiques de films. Il a accompagné aussi beaucoup de chanteurs, de chanteuses. C'est vrai qu'il peut tout jouer à la guitare. Je l'ai même entendu jouer du banjo. C'était absolument incroyable. Écoutez-le, tiens, sur la Panthère Rose. Compose, mais il a aussi fait des albums comme ça de reprises et notamment de musique de film. Alors, il dit de vous que vous jouez mieux que vous ne pensez.
0: Oui.
1: C'est ça, vous avez un petit complexe, mais qu'en fait, vous êtes super forte à la guitare.
0: Ben, c'est pas que je suis complexée, c'est que je connais mes limites quand même, mais je sais que je fais bien mon travail aussi de compositrice, c'est-à-dire que je suis capable de construire des chansons pour que la musique porte bien mes textes. Sauf que... ma guitare seule, c'est une chose. Ma guitare qui s'habille du manteau de la guitare d'un virtuose comme lui, ben là, ça change tout. Ça vient donner une classe merveilleuse aux chansons. Et c'est ça que j'ai retrouvé sur chaque interprétation de Jean-Félix.
1: L'album s'appelle « À fleur de corde ». Et comme son nom l'indique, c'est uniquement guitare-voix.
0: C'est seulement deux guitares, je dirais une voix, mais parfois ben il y a ma petite voix que je mets aussi en chœur, là, des bacs vocales pour compléter le tout, mais c'est vraiment très très épuré comme album. C'est le plus épuré de tous mes albums. Celui qui se rapprochait le plus de cette idée d'album-là, c'était Ma Signature, où est-ce qu'il y avait beaucoup de guitares avec mon grand complice Yves Savard, qui jouait de la guitare avec moi, mais c'était plus étoffé au niveau des orchestrations. Là, vraiment, on s'est donné comme défi de ne rien mettre d'autre que nos deux guitares. Et parfois, il est seul à la guitare, par exemple, sur une chanson qui s'appelle Ne t'en va pas, qui est une chanson que les gens connaissaient déjà dans une autre forme. Et sur cet arrangement-là de guitare de Ne t'en va pas, on dirait qu'on en entend deux guitares, mais il est tout seul.
1: Il est tout seul, ouais.
0: Et c'est assez impressionnant.
1: Il est si fort que ça.
0: Oui.
1: Voilà. Donc, sur l'album À fleur de corde, il y a donc une dizaine de chansons qu'on connaît déjà dans de nouveaux arrangements. C'est le cas aussi de Le plus fort, c'est mon père.

0: Et vous allez vraiment redécouvrir cette chanson avec les nouveaux arrangements.
1: Oui.
0: Je tiens à le dire. Et même pour vous, non, ça doit être très doux aussi de réapprivoiser vos propres chansons.
1: Oui, ça me fait redécouvrir mes propres chansons. C'est super agréable. Puis surtout que c'est tellement de bon goût, ce qu'il a comme idée à proposer. Ça me surprend, puis en même temps, ça me dépayse pas non plus. Ça va, c'est dans le sens de l'émotion que les chansons ont.
0: Et puis, il y a aussi 5 titres inédits, 5 chansons inédites, donc sur À Fleur de Corde, et notamment celle qu'on va découvrir maintenant, puisqu'elle est déjà sortie.
1: Oui.
0: On va pas divulgâcher l'album de Linda Lemay 15 jours avant qu'il sorte, mais cette chanson-là, elle est disponible.
1: Oui.
0: Alors, elle s'appelle donc La fille de Clément. On peut dire, sans exagérer, que c'est pas une chanson à classer dans les chansons rigolotes.
1: Non,
0: c'est une chanson qui traite d'un thème, mais même de plusieurs thèmes de société qui sont très difficiles. Est-ce que vous voulez nous en dire un mot avant qu'on l'écoute?
1: Oui, j'ai été invitée à participer à un spectacle qui s'appelle Accoucher dehors, et c'est pour ce spectacle-là a pour but de créer des liens avec les gens qui sont en situation d'itinérance.
0: Et France, on dit les SDF, nous, les sans domicile fixe.
1: Voilà.
0: Et vous dites, oui, la situation d'itinérance.
1: Oui, parce que je dis pas des itinérants, parce que ça ne les définit pas.
0: Vrai.
1: Donc, tu vois, là, je fais plus attention.
0: C'est une bonne façon de le dire. Ouais.
1: Donc, c'était des gens qui sont dans une situation malheureuse comme ça, mais que ça peut être temporaire, et on leur souhaite, évidemment. Et quand on creuse un petit peu, il y a toutes sortes de raisons qui font en sorte qu'on peut se retrouver à la rue. Alors, la fille de Clément raconte son histoire à elle.

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1: Fleur de corde, Linda Lemay, Jean-Félix Lalanne. Elle est poignante, hein, cette chanson, La fille de Clément.
2: Oui, il y a beaucoup à ressentir, il y a beaucoup à entendre, à intégrer, à accepter d'entendre aussi, parce que, tu sais, quand il est question d'itinérance, mais il y a aussi question d'inceste.
1: Parce qu'on n'atterrit pas dans la rue par hasard, de
2: et
1: toute
2: voilà.
1: façon.
2: C'est ouais. ça, il y a toujours des raisons.
1: Ouais. Et allez savoir pourquoi, quand c'est Linda Lemay, avec ses mots, avec ses tournures, avec sa pudeur, sa finesse, son intelligence qui nous le dit, c'est plus facile que quand on lit un article ou quand un homme politique nous le dit à la télé. Donc merci.
2: Mais c'est la magie de la musique, ça. Ouais. C'est vrai que moi, quand j'ai commencé à faire de la poésie, puis je me suis rendu compte que je pouvais marier la poésie avec des mélodies, et que je pouvais le livrer avec ma voix, tout à coup, c'était beaucoup plus facile de communiquer. C'était encore plus thérapeutique que simplement l'écriture. D'y ajouter de la musique, c'est extraordinaire. Ça fait voler le malheur.
1: Alors, vous avez fait un truc assez fou sur ce nouvel album à fleurs de corde, qui sortira le 6 février. Il y a 15 chansons. Vous chantez sur 14. Mm-hmm. Il y en a une où vous ne chantez pas.
2: Non, et que une chanson que je n'ai pas écrite non. aussi. Donc, ni paroles, ni musique. C'est un espace que j'ai laissé à 100% à Jean-Félix Lalanne, avec qui j'ai fait le reste de l'album. Donc, il m'accompagne sur tout le reste ouais. de l'album, sur des chansons que j'ai écrites, paroles et musique. Mais pour clore l'album, cet album qui commence avec Le plus fort, c'est mon père, pour clore, il y a une très belle chanson de Jean-Félix Lalanne, signée Jean-Félix, il me l'a chanté à un moment donné après un spectacle dans la loge et j'étais totalement charmée. Je savais pas, je ne connaissais pas son talent de chanteur. Ouais. Alors, je trouvais que c'était un beau cadeau à faire au public que de leur laisser découvrir ouais. cette belle facette de l'artiste complet qu'il est.
1: C'est rarissime qu'un ou une artiste offre, vous imaginez, une plage de son album à un autre artiste. Paroles, musique, chanter, c'est le moment de Jean-Félix Lalanne. Et alors, j'ai cherché parce que ça me disait quelque chose, cette histoire, et c'est arrivé en 74, Patrick Juvet, vous savez,
2: Où sont les femmes?
1: Oui. Il était tombé raide dingue de Daniel Balavoine,
2: oui.
1: qui n'était pas connu en 74, et Balavoine lui avait proposé une très jolie chanson qui s'appelait Couleur d'automne,
2: okay.
1: et Juvet a dit, mais elle est tellement bien cette chanson, tu vas la chanter, et on va la mettre sur mon album.
2: Et voilà.
1: Et l'équipe de Juvet a découvert ça après, en disant, mais c'est pas Juvet qui chante sur la chanson, là. Bah non, c'était Balavoine.
2: Et voilà. C'est donc, fou, hein, les histoires des
1: beau.
2: Chansons, oui.
1: Ouais.
2: J'adore.
1: Et les liens entre artistes et les coups de main qu'on se donne, les coups de projet aussi, je trouve ça
2: ouais.
1: beau. Voilà, bravo pour ça. Linda Lemay, tout à l'heure, en vous accueillant pour la première fois dans l'émission, je le répète, mais je suis vraiment très contente. Je me rappelais de votre parcours, de votre histoire d'amour avec le public français depuis mm-hmm. la toute fin des années 90, début des années 2000. Voilà, on est vraiment à la colle, hein, vous et nous. Et il y a dans votre parcours un grand chanteur qu'on adorait, c'est Charles Aznavour.
2: Oui.
1: Voilà. Qui disait de vous, alors ça je sais pas si c'est vrai ou si c'est une citation qu'on lui attribue, vous allez me dire, elle écrit comme un homme.
2: Oui, il avait dit ça à un moment donné, quand on écoute ça aujourd'hui, on se dit, oh, est-ce que... Mais ce qu'il voulait dire, j'en suis convaincue, c'est que j'avais des mots qui frappaient fort, qu'on ouais. retrouvait beaucoup plus peut-être à l'époque dans les chansons que les hommes avaient écrites plutôt que celles que les femmes écrivaient. Alors, je pense qu'il disait dans le sens que c'était un compliment pour
1: mais
2: lui.
1: Oui.
2: Et puis, c'est ça, il a toujours été d'une générosité. C'était sans borne avec moi et quand il parlait de mes chansons, il y avait beaucoup d'admiration. Alors, imaginez pour moi, la jeune autrice, compositrice, interprète de l'époque, d'entendre ce grand Charles Aznavour dire à son public, allez jeter une oreille sur les chansons de Linda, ça vaut la peine. C'était un grand, grand... Quand on parlait de coup de main tout à l'heure, on
1: oui.
2: parlait de générosité entre artistes. Eh bien, je pense qu'il n'est pas plus généreux que Charles Aznavour. Et ça a été un honneur pour moi de pouvoir le côtoyer.
1: Et vous l'avez remercié avec une très belle chanson qui s'appelle « Surtout vous ».

0: Surtout vous, donc voilà, hommage à Charles Aznavour. Et je sais que si on parle des figures tutélaires de la chanson française, il y a aussi Charles Trenet, oui, que vous avez rencontré au milieu des années 90. Et lui aussi, ça a été une rencontre déterminante dans votre toute jeune carrière.
1: Ben, ça a été important parce que ce moment-là a changé totalement ma vie. C'était au Festival de jazz de Montreux en 96. Et j'ai pas rencontré que Trenet ou que Aznavour. Il y avait les deux grands Charles qui étaient là, mais il y avait aussi Gérard Davoust qui était partenaire de Charles Aznavour aux éditions Raoul Breton, qui est toujours là d'ailleurs aujourd'hui et qui me suit partout. Il est mon ami, il est mon idole. Je le vénère, comme je le dis d'ailleurs dans une chanson hommage que j'ai écrite pour lui aussi, qui s'appelle Mon Gérard, qui parle d'une amitié qui est plus forte que certaines histoires d'amour. Donc, c'est vraiment... Un grand homme, en plus, donc, que j'ai eu la chance de côtoyer, en plus des deux grands Charles.
0: Ah oui, un grand éditeur, et il est en coulisses ce soir, il vous accompagne aussi, alors on lui fait un petit coucou voilà, à cette légende sympathique et souriante en
1: et
0: plus.
1: Voilà.
0: Ça, c'est quelque chose. Alors, dans la vie, tout vous inspire, Linda Lemay. On parlait tout à l'heure de la chanson La fille de Clément, alors là, c'est plutôt voilà, des sujets de société, des sujets graves, des sujets qui parlent à tout le monde. Vous n'avez jamais d'ailleurs été intimidée par voilà, les sujets graves, que ce qui soit familiaux, qui soit même politiques, les attentats, enfin voilà, tout, vous pouvez écrire sur tout, mais j'ai l'impression qu'il y a un goût particulier pour vous d'écrire sur la famille.
1: Oui, ça c'est vrai que voilà, ça m'inspire particulièrement, ouais. Je sais pas pourquoi, mais peut-être parce que je viens d'une famille extraordinaire. Tu sais, j'ai eu cette chance-là quand on vient d'une famille où on apprend le respect, où on apprend l'amour, la paix. J'ai jamais entendu mes parents crier. Il y a jamais eu de chicane, comme on dit chez nous. Là, c'était réellement l'harmonie. Et quand je suis sortie de ma famille extraordinaire, je pensais que c'était comme ça partout, moi, dans ma tête de jeune fille. Et puis là, j'ai fait face au monde et je me suis rendu compte, non, ok. Fait que j'ai cette base solide qui me suit. J'ai énormément de respect pour ces parents-là que j'ai eus. Ma maman est toujours bien en forme et est toujours présente pour nous. Puis ça fait en sorte, je pense, que j'aime écrire sur ce que j'aurais pu vivre, que je n'ai pas vécu, oui, mais je sens que j'ai plein d'êtres humains à l'intérieur de moi que j'aurais pu être et j'aime se leur donner une voix.
0: C'est intéressant ce que vous dites parce que très souvent, on entend des discours qui disent que à trop entourer, choyer les enfants, peut-être qu'on ne les prépare pas au choc de l'extérieur.
1: Ouais.
0: En fait, vous, ce que vous dites, c'est que le choc de l'extérieur, vous l'avez supporté grâce à la force que cet amour vous a donnée.
1: Oui, parce qu'on sait que ça existe. Donc, oui, si jamais on fait face à des expériences qui sont moins faciles, on se dit, oui, mais je sais que je vais retrouver la paix puis que je vais retrouver des gens qui sont respectueux et tout ça, parce qu'on sait que ça existe. Mais les gens peut-être qui ont eu des petites enfances plus difficiles vont avoir plus de mal peut-être à y croire, mais on est là pour leur rappeler que ça existe.
0: Et alors, au rayon famille, faut absolument que vous suiviez Linda Lemay sur Instagram, sur ses réseaux sociaux. Vous allez découvrir sa fille qui fait un métier. Alors déjà, maman, autrice, compositrice, interprète, on se dit, c'est un métier pas banal. Sa fille est trapéziste.
1: Oui, trapèze volant, puis elle brille partout.
0: Incroyable.
1: En Allemagne, elle brille en ce moment, en Hongrie. Il y a pas longtemps, c'était au Portugal. Elle me fait voyager pour eux. Oui. C'est moi qui vais l'applaudir, des étoiles dans les yeux. Je suis la plus fière des mamans. Puis je suis contente parce que pendant, on parlait de chansons qui parlent de la famille.
0: Oui.
1: Moi, j'ai longtemps chanté et je la chante encore de temps en temps. Donnez-lui la passion, donnez-lui ce qui fait que quand tout est bidon, quelque chose reste vrai. Donnez-lui cette flamme qui ne s'éteint jamais, qui survit même aux drames les plus longs, les plus laids. Une chanson qui s'appelle « Donnez-lui la passion », c'était ma prière pour mes filles. Et de voir qu'elle a la passion dans les yeux, qu'elle est sur son X, comme on dit chez nous, est à la bonne place dans sa vie et je la vois s'épanouir de façon extraordinaire. Donc, ouais, elle me donne beaucoup de grandes émotions, tout comme sa plus jeune sœur d'ailleurs, qui elle aussi est une passionnée, une artiste jusqu'au bout des ongles.
0: Ah, c'est beau et ça prouve que voilà, cet amour tellement beau, tellement fort, tellement intense, qui donne de la force aux enfants pour aller se réaliser. Linda Lemay l'a reçu et Linda Lemay
1: le transmet.
0: Bah ouais, c'est
1: de
0: beau
1: mon
0: comme
1: mieux.
0: Tout. C'est beau comme tout. Alors écoutons, tiens, une chanson de transmission et de mère poule, Attrape pas froid,
1: oh.
0: Ça vous dit?
1: Oh oui.
0: Pour se dire au revoir, Linda.
1: Oui, merci beaucoup.
0: Merci à vous. Merci d'être venue nous voir.
1: Attrape

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3: Salut Philippe.
4: Bonsoir Émilie.
3: Bienvenue dans Décibel, mon cher Philippe Manœuvre, mon rock critique préféré, mon puits de science rock'n'roll préféré.
4: Non, je t'ai plus.
3: Ah, j'arrête, mais quand même.
4: Non, mais les gens vont être déçus après. Ils vont dire, Émilie, mais bof.
3: Ah, non, Philippe. Non, vraiment, moi, je vous adore et depuis longtemps. Et plus je vous connais, plus je vous aime. Et alors là, de vous voir sur scène pour la première fois, c'est un truc, je m'attendais à plein de trucs de vous, mais monter sur scène pour un spectacle, c'est une grande première. Comment on a réussi à vous convaincre de monter sur scène pour raconter vos anecdotes rock'n'roll?
4: Alors, j'ai été, il y a un an, un peu plus d'un an même, j'ai été contacté par des tourneurs, par un monsieur qui s'appelle Pascal Guillaume, qui dirige une société qui s'appelle Qui m'aime me suive, qui est en permanence depuis 30 ans à 4 artistes sur les routes.
3: Okay.
4: Et il me dit, on voudrait faire une tentative avec vous. Ils essayent plein de gens qui, bon, pour dire, voilà, est-ce qu'on peut en faire un spectacle? Et moi, j'ai fait ma réponse habituelle. J'ai dit, mais je ne suis pas un comique.
3: Non.
4: Et là, il me dit, mais on veut pas que vous montiez sur scène pour faire rire les gens, mais pour nous raconter vos anecdotes avec les Stones, les Who, les Trogs, enfin qui vous voulez, quoi, voilà. Et là, ça ouvrait une nouvelle perspective. Et puis après, ben, je me suis mis à travailler, et ça, je pourrais vous raconter comment aussi après, mais très vite, Yarol Poupeau
3: entre dans la danse.
4: Voilà, me fait savoir par Jeremy Lipman, le metteur en scène, et me dit, si tu fais cette aventure, moi j'aimerais bien en être. Et du coup, pour moi, ça change beaucoup de choses, parce qu'avoir Yarol avec moi, Yarol, c'est un viking, c'est le viking de la guitare électrique, il doit être sur scène tous les soirs de sa vie, celui-là,
3: oui, c'est
4: un truc. Enfin, quand il n'est pas avec moi, il est avec FFF, quand il n'est pas avec FFF, il est avec son groupe personnel, il fait des tournées aux Indes, enfin voilà, bon, c'est Yarol, quoi. Et donc, c'est une très jolie force, parce qu'il intervient, et du coup... J'avais un peu peur que ça fasse causerie à la Fnac, enfin, pour pas citer une grande enseigne.
3: Oui, ou Masterclass.
4: Voilà, ou Masterclass, ouais. Tu vois, comment, blablabla. Là, c'est autre chose, quoi. On fait vraiment un spectacle avec des explosions, des explosions de rire, des explosions de joie, des gags, plein de choses, quoi. Et puis, un moment où je descends dans la salle pour faire participer les spectateurs, parce que ça doit être un spectacle rock, c'est tout à propos des questions et des réponses que le public va envoyer.
3: Ah là là, ne ratez pas ce spectacle, Un enfant du rock raconte, Philippe Manœuvre, pour la première fois sur scène, donc mis en scène par Jeremy Lipman, et Yarol Poupeau qui est là aux guitares, parce qu'évidemment quand on parle de musique, il faut qu'il y ait de la musique. Et puis en ce qui concerne les anecdotes, moi je me souviens avoir lu avec passion Rock en 2018, Flashback Acid en 2021, donc c'est vrai qu'il y avait déjà de toute façon ce boulot de mémoire, j'allais dire, parce que vous en avez fait des interviews depuis les années 80, il était déjà entamé, vous aviez déjà fait dans votre tête et dans vos bouquins des listes de moments importants.
4: Oui.
3: Là, en se baladant dans la France entière, vous nous parlez à la fois de Gainsbourg.
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3: Mais aussi de Madonna.
4: Ah ouais. J'adore ce morceau.
3: On ne va pas dévoiler l'anecdote qui concerne Madonna, mais vous vous régalerez en tout cas. Comment a été faite la sélection, Philippe? Parce que vous avez interviewé tout le monde.
4: Voilà, alors, à un moment, Yarol nous a invités chez lui, parce qu'il a une petite fermette et un studio. Il s'est construit un studio dans sa petite fermette, et donc c'était facile. Il était là avec les guitares, il y avait les bandes pour enregistrer. Il y avait Jeremy, le réalisateur, et donc moi, je leur ai raconté toutes mes histoires pendant 3 jours. Et le soir, on en reparlait à table, on dînait ensemble, évidemment, c'était vraiment, on était coupés du monde pendant 3 jours, et je les entendais, et Jérémy disait, oh, moi, cette histoire-là, j'y tiens pas, ou Yarol disait, ouais, la fin, c'est pas possible, ou tout, ouais, bon, ils avaient des opinions de rockers, en oui. fait, sur mes histoires, et moi, j'écoutais ça en me disant, bon, tiens, bon, ouais, ils ont raison, enfin, parce que moi, je suis très modeste, hein, j'arrive, je suis pas Philippe Manoff qui a un message à donner, mais c'est plutôt, vraiment, je pénètre dans ce monde sur la pointe des pieds, je ne veux pas déranger rien. Hein. Et donc, je les ai beaucoup écoutés. Après, ça, c'était fin juin, je suis rentré dans ma Picardie, et là où j'habite en ce moment, et pendant 2 mois, je n'ai fait que reprendre tout ce texte que j'avais, dire ça, je coupe, ça, je garde pas, ça, tiens, ça irait bien là, etc. Et en même temps, ça devait être rigolo, parce que des fois, je jardine... Quand j'en ai marre d'écrire et de travailler, je sors dans le jardin, je coupe des trucs. Mais il me venait une idée, donc j'étais là avec mon dictaphone. Et alors, Mick Jagger me dit... Enfin bon, c'était
3: dictaphone
4: drôle.
3: Dictaphone dans une main, sécateur dans l'autre.
4: Non, absolument, ouais. Bon, enfin, on a été en octobre, on a commencé à répéter sur scène, sur une vraie scène, pendant une semaine, dans un petit théâtre de banlieue. Tu commences le lundi, et le vendredi soir, tu joues.
3: Et ouais, c'est ça.
4: Ah ouais, c'est la première. Et tu joues pour des gens qui sont invités par la municipalité. C'est pas des rockers ou des gens qui savent pas du tout.
3: Ou des fans de Manœuvre.
4: On leur dit, il va y avoir une surprise. Voilà. Et la salle est vraiment pleine de gens qui, d'un seul coup, rient à mes plaisanteries, applaudissent à la fin, au milieu. Enfin voilà, il y a des blagues qui leur plaisent bien. Enfin, et donc, on vit un moment incroyable. Et là... Le metteur en scène dit « Philippe, c'est génial, mais ça dure un peu trop longtemps, va falloir couper 10 minutes. » Et là, t'es comme, tu t'es un sécateur et tu te coupes les doigts les uns après les autres, quoi. Ils sont là. J'aimais cette anecdote. Mais bon, il faut une dynamique, il faut une rapidité. On veut pas entendre les fauteuils qui craquent et les gens qui font « Oh, encore c'est barbant. » Non, on veut un spectacle rock, c'est surexcitant, quoi. Ça doit vous poser des questions pendant... À la fin, on doit être incroyablement heureux, on doit avoir la pêche,
3: envie de remettre la musique aussi.
4: Ça va vous donner la patate, l'envie de rentrer chez vous, sortir des vieux disques que vous n'avez pas écoutés depuis 1000 ans, enfin voilà quoi.
3: Est-ce qu'il y a des artistes, alors français ou internationaux, qui sont peut-être dans le spectacle pour une anecdote, mais avec qui vous avez tissé des liens sur le long cours? Est-ce qu'il y a des artistes qui n'ont pas été juste des relations de travail, mais avec
4: non,
3: qui...
4: Non, c'est très difficile.
3: C'est dur, trop... ça.
4: Ah, mais non, c'est pas possible. En plus, je raconte toujours la même anecdote. J'ai un de mes journalistes, c'est pas moi, mais c'est un de mes journalistes que j'aimais beaucoup, qui se retrouve juste en fin novembre dans un studio. Il interviewe David Bowie. Et à un moment, Bowie lui dit « Mais tu sais que Mick Jagger est dans le studio à côté. À ce moment-là, on frappe à la porte, c'est Jagger. » Donc mon journaliste, il est entre David Bowie et Mick Jagger, qui parlent du Nouvel An. Et ils disent « Ah ben, on se retrouve en Thaïlande, oui, sur la petite île, l'hôtel machin truc, etc. » Enfin bon, ça a l'air génial. Et à un moment, mon journaliste dit « Je peux venir ?» Et les deux le regardent en disant « Mais t'as pas les moyens
3: !» Hey, c'est ça.
4: Et le bon journaliste m'a dit je me prenais pour un aigle et on m'a fait comprendre que j'étais un vulgaire pigeon.
3: Mais sans aller jusque-là, c'est vrai que c'est hyper intéressant. C'est un thème, ça, le journaliste, aussi cool soit-il, et la discussion avec l'artiste, aussi belle et profonde soit-elle, à un moment, il faut garder une limite. Et c'est ça le secret.
4: Absolument. Non, on ne peut pas être ami avec des gens qui gagnent plusieurs millions d'euros par mois, par année. Enfin, et puis, on n'a pas idée, quoi. Et puis, non, mais il vaut mieux les rencontrer pour le travail. Et puis après, s'ils veulent, oui, on a des instants, des moments, bien sûr. Des gens comme Keith Richards ou les Stones sont très chaleureux. Oui. Hein. David Bowie aussi, il ne faut pas se méprendre. Hein. C'est pas des... Mais des fois, ils disent, non, là, tu vas avoir du mal à suivre, Coco. Et voilà. Mais on a tissé des liens avec certains. Et puis, il y a l'histoire. En fait, comme quand on fait 30 ans le même métier, il vous arrive quand même des anecdotes vraisemblable avec des gens, c'est ça la différence. Tout le monde a des anecdotes, mais moi, c'est avec des gens qui ont vendu des millions d'albums et qui veulent dire beaucoup pour tout le monde. Quand je parle de Paul McCartney, je vois bien que ça écoute tout le monde a un disque des Beatles à la maison, quoi. Donc, ou voire plusieurs.
3: C'est
4: et donc c'est des moments, c'est sympa de leur dire Michael Jackson était comme ça dans sa loge, Prince était comme ça. Enfin voilà, Madonna, elle m'a bien embêté, mais finalement c'est elle que je préférais de tous parce que elle était claire, elle était nette, elle était précise et surtout elle croyait en elle.
3: Ouais.
4: Elle m'a appris ça, voilà. Parce qu'il y a ça aussi, hein. Faut à un moment. Les gens ont peur de ne pas être au niveau, pas être à la hauteur de ce qu'on attend d'eux, parce que les gens, les artistes, pour eux, c'est tout, quoi. Les gens,
3: ils disent, des dieux, des divinités modernes.
4: Ouais, voilà, c'est ouais. Un des premiers trucs que j'explique, c'est que ces gens, pour ma génération, les Beatles, c'était pas un petit groupe, c'était des demi-dieux, quoi, ouais. Absolus. Si un Beatles nous demandait quoi que ce soit, ben enfin, on l'aurait fait, mais tout de suite, quoi, voilà. Ouais. Et on me l'a demandé, et je le raconte.
3: Voilà. Je le raconte dans Un enfant du rock, raconte.
4: Ben
3: donc,
4: voilà.
3: Croyez-moi, oui, oui, la mission est remplie. Il va vous raconter plein de choses. Philippe Manœuvre, qui donc, bah, comme il vient de dire, a des collègues de boulot comme tout le monde, c'est juste que les siens, ils sont beaucoup plus sexy que les nôtres. Et c'est comme ça. Faut-il pour autant toujours rencontrer les rockeurs ou certains sont-ils affreux, sales et méchants ?

0: exemple, au hasard, je sais qu'ils sont dans le spectacle, les Sex Pistols. Est-ce que vous êtes heureux de les avoir rencontrés, vus en vrai?
1: Ah oui, vraiment. Ouais. D'autant plus que je les ai revus. Alors ça, c'est incroyable. Donc je rencontre les Sex Pistols quand ils viennent à Paris, ils viennent chez moi boire un coup après leur journée de boulot, parce que ils disent manœuvre, he has unlimited supply of beer. J'avais rempli mon frigo de bière, ils étaient très contents de tout ça. Et finalement, au mois de juin dernier, début juillet même, je réalise que il y a le festival Rétro C'est Trop à 55 km de chez moi.
0: Ah mais oui.
1: Et il y a les Stranglers, les Sex Pistols et Iggy Pop. Donc je me dis, bah je vais y aller. Et j'ai revu les Pistols et là, mais je les avais pas revus depuis 30 ans. Et Steve Jones m'a dit, écoute, je m'excuse, je me souviens absolument pas de ces anecdotes que tu me racontes, mais je veux bien te croire. J'aimerais tellement me souvenir de tout ce qu'on a vécu. Et puis après, il a été jouer ses chansons et puis moi j'ai été les écouter. Et franchement, c'est des bonnes retrouvailles, mais, ouais. Mais on peut pas exiger. Enfin, c'est des gens qui ont vu 1 million de gens dans leur vie. Bien sûr. Peut pas exiger. Tu te souviens pas que j'étais sur le bateau? Il me dit, écoute, je me souviens qu'on a pris le bateau, mais je me souviens pas qu'il était à bord.
0: Ah ouais, donc vous étiez, Philippe, et ça, il le raconte dans le spectacle, sur la fameuse péniche, le fameux bateau qui
1: chantait. Un bateau mouche, s'il vous plaît.
0: Voilà. Ouais, qui chantait God Save the Queen, The Fascist Regime.
1: Les Pistols étaient interdits partout. Alors, ils avaient plus le droit de jouer en Angleterre. Dès qu'ils essayaient de faire un concert, le conseil municipal de même une petite ville disait, ah non, ça va pas être possible, pas de ça ici. Ouais. Ils étaient interdits de passage à la BBC, parce que God Save the Queen, un or fasciste régime, comme vous le dites bien, ça passait pas.
0: Dans la reine, on fait pas ça.
1: Et donc, ils sont virtuellement numéro un des ventes, mais il n'y a pas leur nom dans les hit-parades, il y a une bande blanche. Enfin, c'est étonnant quand même. On pouvait même pas dire Sex Pistols, God Save the Queen dans les journaux. Fallait mettre une bande blanche, voilà. Donc, Malcolm McLaren dit, on va les mettre sur un bateau mouche, on va aller jouer notre chanson devant Buckingham Palace. Mais ça, il ne le prédit pas aux journalistes.
0: Ah, vous ne saviez pas ce qui était prévu?
1: Mais non, on ne savait pas ce qui était prévu. On ne savait même pas si les Sex Pistols seraient là. On nous dit, il y a une fête, Pistols. Bon, voilà, donc on s'est retrouvés sur un bateau mouche qui a pris le large et qui est venu devant Buckingham. Et là, les Pistols ont commencé à jouer leur petit répertoire.
0: Aïe, aïe, aïe.
1: Oh là là, ça a été... c'est là où j'ai frôlé la garde à vue, voilà.
0: Frôlé uniquement.
1: Oui.
0: Oui, libre et sans chaîne. Oh. Philippe Manœuvre est avec nous ce soir dans Décibel. On parle des Anglais, on parle des Américains. Le rock français, c'est comme le vin anglais, se moquer du méchant John Lennon.
1: Mais non, mais c'est pas vrai. Cette phrase n'est pas vraie. Cette phrase n'a jamais été dite par Lennon. Alors c'est
0: pas vrai. Bah,
1: ça faisait un tel potin, cette phrase. Ouais. Donc la phrase, c'est.
0: Le rock français,
1: c'est comme le vin anglais.
0: Ouais.
1: Oh, voilà. Mais à un moment, ils ont contacté Mark Levinson, le plus gros spécialiste des Beatles, qui a écrit tous les gros bouquins sur l'histoire des Beatles, jour par jour, heure par heure. Et lui ont dit, on voudrait savoir quand Lennon a dit ça. Oui. Et après vérification, Lennon n'a jamais prononcé cette phrase qui a été inventée, apparemment, par un de mes collègues de Libération.
0: Ouh,
1: à une époque où je m'occupais des bébés rockers.
0: Ouais.
1: Et qui désireux de détruire un peu cette nouvelle scène que eux n'avaient pas vu venir. Ils ont envoyé comme ça beaucoup de choses très méchantes sur le rock français. Et moi, je lutte contre ça. Et heureusement, donc le journal Mojo, on a fait une double page que je photocopie régulièrement pour l'envoyer à des journalistes qui reprennent la phrase dans leurs articles comme si c'était une parole d'évangile. Mais non, John Lennon, il adorait la France. Il est venu très souvent en France. Voilà. Et d'ailleurs pour les Beatles, les Stones et les Led Zeppelin, Paris, c'était un peu la capitale où il rêvait d'aller, quoi. C'est là où tout était génial, tout était fabuleux, comparé à Londres à l'époque.
0: Alors, je ne le dirai plus, merci Philippe.
1: Mais non, mais je vous le dis, parce que c'est bête de reprendre.
0: Ah bah oui.
1: C'est une pure méchanceté, et Lennon n'a jamais dit ça. Il aurait pu, mais il ne l'a pas fait.
0: Il ne l'a pas fait. Ah bah ça, on le note, et alors ça, pour moi, c'est un scoop, en tout cas, merci.
1: Et bah là, je suis content d'être venu, ça a servi à quelque chose.
0: Exactement, rétablissons la vérité. Téléphone, c'est un groupe français de rock qui a été aimé
1: adulé. Mais que j'ai vu arriver à une époque, c'est ça qui est drôle. Vous avez une grosse vague de groupes. Il y a Little Bob, il y a Star Shooter, il y a Bijou, il y a Téléphone. Et tu te dis, dans tout ça, il y en a un qui va décoller, mais lequel, quoi? Et en fait, les gens ont choisi Téléphone peut-être à cause de la fille à la basse qui est vraiment, c'était un truc nouveau. Hein, ça, Corinne, on n'avait jamais vu ça. Parce qu'ils ont commencé en 76 à donner des concerts. C'était très, très, très nouveau. Et puis aussi la qualité des chansons de Jean-Louis et puis le travail que faisait. C'était un vrai groupe. C'est-à-dire que le batteur réfléchissait à ce qu'ils allaient enregistrer. Il faisait des propositions créatives. C'est ça un groupe. C'est quatre êtres humains, quatre artisans qui mettent leur talents ensemble, ils réunissent leurs talents, ils se fixent un but, et comme dit mon copain Wayne Kramer, de l'ancien guitariste du MC5, il me disait, tu sais Philippe, quand il y a quatre artisans qui se mettent ensemble et qui se fixent un but, souvent ils y arrivent, et c'est vrai.
0: Philippe, que ce soit la presse, rock and folk, la télé, depuis les enfants du rock jusqu'à Nouvelle Star, le monde de l'édition, vous avez sorti des bouquins, la radio, on en a parlé tout à l'heure, vous en avez fait. Tant qu'on est encore curieux, on peut se payer des premières fois géniales. Donc voilà, vous êtes pour la première fois sur scène.
1: C'est vrai.
0: Avec ce spectacle, Un enfant du rock raconte. On entendait tout à l'heure votre enthousiasme, l'idée d'être sur scène. Et j'ai remarqué un truc, c'est que, en fait, c'est la première fois de votre carrière, qui est pourtant longue et riche, que vous avez immédiatement en direct la réaction des gens qui vous écoutent. Oh. Qu'est-ce qu'ils vous disent, les gens?
1: Les gens, ils hurlent de rire. Alors déjà, il a fallu apprendre à les laisser rire.
0: Oui.
1: Parce que c'est quand on est sur scène au départ, on se dit attends, qu'est-ce que je fais?
0: Oui.
1: Il faut j'ai beaucoup regardé David Chappelle, les gens comme ça.
0: Bel exemple.
1: Ouais. Bah oui, parce que pour voir un peu comment ça se passe, parce qu'il n'y a pas de leçon. Je vais pas aller au cours Florent,
0: non,
1: prendre des cours de stand-up à 71 ans quand même. Donc je me suis dit je devrais y arriver tout seul. J'ai vu assez de spectacles dans ma vie pour savoir que les gens ils veulent des choses qui de l'émotion quoi. Et là j'ai beaucoup de chance. Parce que c'est un truc qu'on partage, c'est l'amour du rock, moi et le public. Et vraiment, ça, les gens, ils ont ça en eux, ils aiment cette musique. Et moi, je suis un des passeurs, hein. Voilà, on va pas se voiler la face. Oui, j'ai amené le rock en France, j'ai essayé avec mes petits bras, comme Johnny. Et c'est pour ça qu'on s'aimait bien tous les deux, parce qu'on se disait, en fait, on fait un peu le même boulot. Mais moi, il m'avait dit, t'as raison de monter sur scène quand j'ai commencé à faire Les Enfants du Rock, parce qu'il m'avait dit, si tu continues à faire le critique, tu vas devenir complètement con. Alors, c'était Johnny Hallyday avec son franc langage.
0: Ah oui.
1: Mais il avait raison en plus, et j'en parle dans le spectacle de cette anecdote, comment faire le critique. Alors, le grand critique, le modèle, c'est Addison DeWitt au cinéma, dans All About Eve, l'homme qui dit à la jeune actrice, toi, tu vas bien te calmer. Qui je suis, c'est moi qui décide s'il y a des gens dans ta salle ou s'il n'y en a pas. Et ce genre de critique, on n'en a plus besoin. Hein. Comme dit Bob Dylan, on préférerait qu'on nous soutienne plutôt que de nous mettre un coup de batte dans la gueule. Quoi. Donc, j'ai essayé de soutenir les artistes quand j'ai vu à quel point c'était un métier difficile. Tu dis, ils n'ont pas besoin en rentrant chez eux qu'on leur dise, regarde, il y a Philippe Manœuvre qui t'a encore détruit. Oh non, ça serait vraiment méchant et ça serait pas bien. Quoi, parce que c'est des métiers quand même très difficiles. Même un artiste qu'on n'aime pas, oui, mais respect, quoi, parce que le gars, il est là, regardez, il est debout, il est sous la lumière, il transpire, il essaye de se souvenir de son texte, il essaye de se redresser face au problème de distraire les gens, c'est le plus beau métier du monde. Et puis là, on est dans une époque où, quand on se lève le matin, on regarde son téléphone en disant, il a fait quoi, Carotte Top, là,
0: joli petit surnom pour Trump. Non, mais le mot-clé étant amour, je pense, Philippe, l'amour que vous avez pour la musique, l'amour que le public a pour ces groupes, l'amour qui circule. Et cet amour, pour vous, il me semble justement, il a un peu sa base chez Johnny Hallyday. Vous aviez 9 ans.

0: le petit Philippe Manœuvre qui découvre Johnny Hallyday à la radio. Et c'est ça le début de votre amour pour le rock.
1: Oui, parce qu'il dit à un moment, il dit allez, jouez les guitares, jouez, mais plus fort, plus fort. Et il est avec des guitaristes américains, donc, qui s'appelle Joey Greco, qui va faire un solo surf. Et moi, j'ai 10 ans, j'entends ça, ça vient de sortir. Et je me dis, mais c'est Alpha et Oméga, parce que c'est le pays de l'accordéon, la France, dans les années 60, hein, jusqu'en 64, 5. C'est la lutte, les yéyés arrivent, mais les vieux, les croulants, comme on les appelait, ils n'ont qu'un seul message. Profitez bien, ça ne va pas durer. Et ben contre toute attente, les gens vont rester, s'installer. Alors ils avaient que, je me souviens, mon grand-père, Françoise Hardy n'avait pas de voix, elle n'allait pas durer. Johnny Hallyday criait trop fort et se roulait sur scène, il n'allait pas durer. Eddie Mitchell n'allait pas durer. Enfin donc il y avait, tu disais, mais qu'est-ce qu'on peut faire quoi? Et nous, nous on était très contents que les vieux, les anciens n'aiment pas nos artistes. Finalement, c'était les nôtres et on les a défendus. On les a aimés et ils nous ont rendus au centuple.
0: Et aujourd'hui, on a toutes et tous envie d'entendre du rock, mais aussi d'entendre les histoires, les légendes, les rencontres, les aventures diurnes ou nocturnes de Philippe Manœuvre avec tous ces rockeurs.
1: Alors, ce qui est dément, c'est qu'il y a des gens qui me disent, mais alors, et vous avez pas parlé de David Bowie? Ah ben non, j'ai pas eu le temps, parce que tu vois, il faut que... Mais il y a cette possibilité du chapeau au milieu, je mets mon chapeau de Slash, j'ai un chapeau haute forme avec des boucles autour, magnifique, je suis très content de ce chapeau, et je descends dans la salle, et dans mon chapeau, il y a 80 noms d'artistes dont j'ai pas le temps de parler dans le spectacle. Et les gens tirent un nom au hasard, et je dis, allez, je vais... Et puis ça, c'est des trucs que j'ai pas préparés, c'est de l'impro, quoi.
0: Voilà. Ah, donc vous pouvez aller voir le spectacle plusieurs fois, il n'y a pas les mêmes histoires à ce moment-là.
1: C'est un spectacle différent, parce qu'au milieu, il y a tout... Alors on a eu, pour l'instant, on a eu Bachung, on a eu Yann Dury, on a eu plein de... Mais ça peut, voilà, ça part dans tous les sens, et on a eu les White Stripes, on a eu... Enfin, voilà, mais les White Stripes, c'est étonnant, c'est un des derniers groupes indépendants que j'ai interviewés, je suis allé les voir en 2001, juste après le 11 septembre, les avions, et pour Detroit, étaient vides. Ouais. On était 5 dans l'avion, un Boeing de 400 places.
0: Incroyable.
1: Et quand je suis arrivé, j'ai demandé, on a un hôtel? Non, vous habitez chez eux, parce qu'ils n'ont pas d'argent, il n'y avait pas les moyens de nous payer un hôtel. Donc on dormait sur un canapé avec le photographe de Rock'n'Folk, on était sur le canapé des White Stripes. On les a connus comme jamais personne connaîtra un groupe qu'on a passé 2 jours
0: chez eux.
1: J'aimais beaucoup le jukebox de Jack White. Je savais qu'il irait loin parce que il y avait pas une faute de goût dans son jukebox. Ça allait des Ramones à Chuck Berry, mais il y avait vraiment les morceaux qu'il fallait.
0: En parlant, tiens, de goût impeccable, vous qui aimez les podcasts, les amis, je vous recommande Rolling Filmman. Ça, c'est nouveau. C'est votre nouvelle émission mensuelle, Philippe, avec Alma Rota de Rolling Stone Magazine, Rolling Stone France. Vous êtes ensemble et c'est Rolling Filmman. Chaque épisode autour de l'actualité musicale et d'une légende. La première légende, écoutez, c'était pas mal, c'était Pink Floyd. Et le deuxième épisode sortira la semaine prochaine.
1: Et ça sera autour de Bowie. Et puis, il y aura des surprises. Il y a des invités. Alors là, on se lâche parce que on fait ce qu'on veut.
0: Ah bah,
1: quoi.
0: Podcast, c'est liberté totale.
1: C'est liberté totale. On a pu passer un morceau de Pink Floyd de 25 minutes dans la première émission. Enfin, personne ne l'a fait au monde, ce coup-là. Et on a des gens, enfin, on a eu 320 000 personnes qui ont regardé, écouté le podcast,
0: le premier épisode.
1: Donc, bon, Alma est très, très contente. Moi aussi, parce que c'est une nouvelle aventure. Là aussi, quoi, c'est différent de tout. Moi, j'ai connu toutes les radios de France. J'ai été sur toutes les radios de France. Et là, je suis indépendant avec ce podcast Rolling Filmman.
0: Ça vous va bien, l'indépendance, Philippe Manœuvre. Merci d'être venu nous voir.
1: Mais merci, Émilie.
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1: Vous écoutez Syrah Marios avec Mort à la guerre, chanson co-signée avec Serge Lama.

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1: Sierra Mario, c'est un artiste complet qui collabore régulièrement avec Fabienne Thibault, Pierre Billon, Gérard Lenormand ou Didier Barbelivien. Et qui partage sa vie entre le soleil d'Ardèche, Marseille, sa ville natale, et Paris. Guerre, premier extrait de l'album Auteur de France de Sierra Marios. Un coup de cœur ici de Romardèche.
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4: Aujourd'hui, je vous amène à Montgivray et devant moi, il y a un château. Mais ce château, c'est aussi la mairie de Montgivray. Mais cette mairie, avant, eh ben, c'était autre chose. À qui appartenait ce château? Vous allez le savoir tout de suite.
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4: avant? Pour vous présenter cette magnifique mairie de Montgivray, je suis avec Annick Dussault, attachée de conservation au patrimoine du pays de George Sand. Bonjour Annick.
6: Bonjour.
4: Alors là, on est devant un très beau bâtiment.
6: Oui, là, c'est vraiment un château. Bon, un château qui a été très remanié au 19e siècle, donc avec cette entrée de tourelles là, qui marque bien la porte. C'était une seigneurie avec un château fort, bon, qui a eu plein de péripéties puisqu'il a fini par brûler pendant la guerre de Cent Ans en 1360. Mais tel qu'on le voit là, évidemment, il a été complètement remanié au 19e, parce qu'à ce moment-là, dans les années 1840, c'est le demi-frère de George Sand, Hippolyte Chatiron, qui rachète ce château pour y installer sa famille. Donc il était tout près de Nohant. Et puis un peu plus tard, c'est même la fille de George Sand, Solange, en 1875, qui décide de s'installer elle aussi, qui souhaite un peu se rapprocher de sa mère et de Nohant. Même si ça ne plaisait pas forcément beaucoup à George Sand. Mais bon, elle s'installe dans ce château et c'est elle qui fait faire aussi des travaux au fameux architecte d'Auvergne, hein, qui refait notamment toute l'entrée. Voilà, mais c'était la mode de l'époque.
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4: Comment est-ce que ce château s'est devenu la mairie?
6: En fait, en 1956, le château est à vendre et c'est la commune qui s'en porte acquéreur et qui décide d'y installer sa mairie et qui a fait encore des travaux tout récemment.
4: Est-ce qu'on peut dire que c'est l'une des plus belles mairies?
6: Ah, ça, c'est quand même certainement parmi les plus belles de l'Indre, hein, certainement.
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7: Dans le Nord-Pas-de-Calais, dès que les beaux jours reviennent, il n'y a pas que les shorts et les jupes qui font leur réapparition.
8: Je m'appelle Marc Osselet et je suis glacier artisanal dans le Pas-de-Calais.
7: Alors Marc, c'est quoi votre histoire? Vous avez été longtemps éloigné de la région, non?
8: Moi, je suis né à Lens, en 81. Quand j'ai eu 7 ans, mes parents, ils ont quitté la France pour partir en Polynésie française. Donc j'ai grandi à Tahiti et je suis revenu vivre en France sur mes terres, j'ai envie de dire, en 2011. Aujourd'hui, j'ai eu un petit parcours qui a fait qu'aujourd'hui, j'ai monté mon entreprise en 2019 et on fabrique des glaces artisanales à l'Étrême.
7: Et à Tahiti, vous étiez déjà en train de fabriquer des glaces?
8: Oui, oui. Pendant presque 7 ans aussi, mon père avait racheté une fabrique de glace là-bas et on servait tous les archipels de Polynésie en glace pour la restauration, les hôtels, les cafés, les restaurants, et je me suis régalé là-dedans. Et c'est là que j'ai appris à découvrir tout ce qui est le goût, les produits locaux, exotiques, etc. L'appétence sur le goût et le produit, ouais.
7: Partir en vacances à Tahiti et vivre à Tahiti, c'est deux choses qui n'ont rien à voir, c'est très différent j'imagine.
8: C'est toujours pareil, c'est différent, c'est comme, faut comparer ça à la vie dans un village, parce que tout le monde se connaît à peu près. Moi je crois que j'ai jamais passé une fois à aller faire mes courses dans un supermarché sans croiser quelqu'un que je connaissais, donc c'est comme un village, c'est la belle vie quoi. C'est quand on s'en va qu'on se rend compte qu'avoir la mer à proximité, l'océan, la mer bleue, les lagons et puis Moréa qui est juste en face, c'est quand on s'en rend plus trop compte. Quand on y est, ça paraît évident, mais quand on en part, on a effectivement ce manque qui revient, quoi.
7: Revenons à la crème glacée. Il paraît que c'est dans le Nord-Pas-de-Calais qu'on en mange le plus, c'est vrai?
8: Il fait pas très beau dans notre secteur, donc on se réchauffe avec des produits froids, j'en sais rien, ça réchauffe le cœur.
7: Et qu'est-ce qu'elles ont de commun avec Tahiti, vos crèmes glacées?
8: La générosité. Parce que là-bas, c'est une population qui est très généreuse. très accueillante. Là-bas, il y a pas de règles, c'est-à-dire tu passes, t'es là, oh, bah viens, on t'accueille, tu manges. Enfin, c'est vraiment rassembleur. Et moi, je pense que dans l'éthique que j'ai de mes recettes, c'est ça, c'est de la générosité, de l'intensité, du goût, donner du goût, quoi. Voilà, et de l'amour dans ce qu'on fait. Ça, c'est très important. Alors moi, c'est ici à l'Étrême où j'ai eu la chance de pouvoir m'installer dans notre entreprise Les Glaces de Marc, juste en face de chez Roquette, où on essaye de vraiment respecter la tradition de l'authenticité, de la naturalité, de la générosité, comme j'ai pu connaître à Tahiti et dans le cœur des gens du Nord-Pas-de-Calais.
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0: Tout ce qui a trait au caractère des humaines et des humains, j'adore. Je trouve que la langue occitane se délecte à qualifier les comportements humains. Roumé, je savais que tout le monde connaît Kéomo. C'est un bon exemple. Hein. Tu pourrais faire un sourire plutôt que de roumé. Roumé. Comme ce mot l'indique dans sa construction, ça grogne. Ça fait trembler les murs. Quelqu'un qui roume, c'est un rat.

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1: Pierre Nus s'installe pour les astuces de sa mamama. Bonjour Pierre.
2: Good morning, Hubert. Salut Bissam.
1: Info pour celles et ceux qui viennent de découvrir peut-être une rayure sur un de leurs meubles.
2: Hop là, je vais t'en passer. Oui, ça arrive, Une dent de chien, une griffe de chat, un jouet de bébé. Les roues des camions en plastique, ça laisse des traces des fois. Bon, un petit choc, ça peut parfois abîmer vos meubles préférés, mais ma mamama m'a rassuré. Elle m'a dit d'acheter des noix. Alors c'est pas parce que je porte la même patronyme que j'en fais la promotion, mais le cerneau de noix est riche en huile et graisse naturelle. Mais c'est l'intérieur de la noix, Cal. N'y allez pas avec la coquille pour frotter sur le meuble, ça va empirer les choses. Vous frottez le cerneau directement sur la rayure en allant dans le sens du grain du bois. Bon, faut un peu frotter, hein.
1: Vous frottez un petit peu quand même.
2: Voilà, faut que l'huile sorte et il faut le laisser agir.

0: l'huile pendant environ 5 à 10 minutes pour qu'elle pénètre le bois. L'huile libérée va dans la rayure, ça aide à nourrir le bois sec qui est exposé par la rayure, et surtout, les pigments naturels de la noix vont aider à teindre la rayure. Et ça va mieux correspondre à la couleur du bois qui l'environne, ça la rend beaucoup moins visible, cette rayure. Ensuite, vous laissez agir, vous essuyez l'excès d'huile avec un chiffon doux et propre, n'y allez pas avec le côté vert de l'éponge, Gal, et vous lustrez légèrement la zone. Alors ça fonctionne beaucoup mieux sur les rayures peu profondes et sur les bois dont la couleur est proche de celle du cerneau de noix, donc un brun assez clair. Mm-hmm. Les meubles verts ou rouges, vous oubliez.
1: Oui, bah,
0: merci, papa. Bah, oui.
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3: Et bonjour. Ça va, vous allez bien?
4: Ça va bien et vous?
3: Allez, oui, ça va très bien, merci.
4: Bon, alors on est ici dans l'univers de l'Italie.
3: Voilà. Et ça, Little Italy. Voilà.
4: Little Italy, ici, avenue de Grande-Bretagne à Perpignan.
3: Exactement, depuis 2010, je crois. Je suis installé.
4: Vous comptez plus?
3: Non, je compte plus. Les années sont passées assez vite.
4: Alors ça s'appelle Peperoncino.
3: Oui, il s'appelle Peperoncino parce que
4: Peperoncino. Ah, Peperoncino, pardon. Voilà. Et alors, ça, c'est le nom d'un petit légume.
3: Ça, c'est le nom de piment.
4: Alors, c'est très, très sympa chez vous. Hein. Ça sent bon l'Italie. On a d'un côté l'épicerie, Renato, avec des produits que vous ramenez d'Italie. Et de quelle région, précisément?
3: L'importation de mes produits, c'est direct. J'importe directement mes produits. Pour ce qui concerne aussi les pâtes, le vin, l'huile d'olive et tout le reste. Donc, je mets l'accent, bien évidemment, sur ma région. Je suis napolitaine d'origine, donc sur la campagne. Et sur le sud de l'Italie. Je néglige pas le nord. Il y a des régions comme la Lombardie, le Piémont, l'Emilia-Romagne qui nous amènent des choses magnifiques. Rien que le jambon de Parme, le parmesan et tout ça.
4: Et alors là, justement, vous avez quoi sous la vitrine?
3: Le gorgonzola mascarpone. Il y a le produit phare de ces derniers temps, que c'est ce que vous appelez en France le bajou de porc. C'est le guanciale di Maiale. C'est ce produit avec lequel on fait la carbonara, vous savez, le fameux plat.
4: Un peu de lard.
3: Oui, c'est comme du lard, mais ça a une texture un peu différente, voilà.
4: Ça, c'est essentiel au carbonara.
3: Ah, c'est un must. Si vous n'avez pas ça, vous ne la faites pas, voilà. Et après les jambons, tout est à la coupe. Souvent, mes clients me sollicitent pour des plats de charcuterie composée. Disons, bah, j'appelle ça la raclette à l'italienne parce qu'ils me demandent des plats de charcuterie pour faire leur raclette. Et voilà.
4: Bon, vous avez un tablier, Renato, et pour cause, de l'autre côté, il y a votre cuisine.
3: Oui, donc ça, c'est ma petite cuisine. Elle est complètement ouverte. Le fait d'avoir la cuisine ouverte, c'est un concept tout à fait italien et surtout de chez moi.
4: C'est ça les peperoncino?
3: Ouais.
4: Vous allez mettre dans quel plat?
3: Ça, on les met un peu de partout. Hein. Franchement, on les utilise un peu de partout. Notamment, il y a des pâtes qu'on fait, la pasta aglio, olio et peperoncino. C'est la plus simple des recettes de pâtes. Juste un fil d'huile d'olive, de l'ail et del peperoncino, comme ça, que vous pouvez aussi casser avec vos mains. Et voilà, sa sauce est prête, on passe à table.
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5: À Clioscla aujourd'hui, joli village perché de la Drôme, avec Marie Bolaton dans la fabrique de poterie.
6: C'est un lieu qui est vraiment historique, qui existe depuis 1903. Il y a des ateliers de fabrication qui sont en activité du lundi au vendredi, tous les jours de l'année. Les gens peuvent venir nous voir et il y a une boutique où on peut acheter les pots qu'on produit dans l'atelier. Et la particularité de notre lieu, c'est que vraiment tout est fait sur place, donc la terre vient du village, elle est travaillée dans les ateliers, cuite dans les ateliers, décorée dans les ateliers et elle est mise en boutique après. Et une autre particularité, c'est que dans les années 60, à partir du moment où les pièces sont un petit peu diversifiées, il y a une personne qui a tenu cette poterie, Philippe Sourdive, qui a mis en place beaucoup plus le décor. Donc on a deux styles de décor, on va dire aujourd'hui dans notre fabrication. On a un décor qu'on appelle décor à la poire et on vient dessiner à main levée un décor sur les pièces, donc sur des assiettes, des saladiers, etc. Et on a un deuxième type de décor qu'on appelle appelle le décor fin, ou décor au clou. Historiquement, et on le fait encore un petit peu, on dessine avec un clou, donc un vrai clou de bricolage assez long. On vient graver la terre. Le contraste entre la couleur qui est appliquée et le dessin qui permet de révéler la terre qui est en dessous va vraiment donc, mettre en valeur un dessin qu'on vient ensuite colorer. On est réputé pour ce décor fin.
5: Et donc aujourd'hui, pendant qu'Anastasia nous accueille dans la boutique, 4 potiers travaillent à la production.
6: En fait, on est salarié de la fabrique de poterie de Kliuskla, donc on travaille uniquement pour cette fabrique. Même si c'est une fabrication en série, chaque pièce reste unique parce qu'elles sont toutes faites à la main. Il y a 2 personnes qui sont dédiées au tournage aujourd'hui. Zoé Le Camus et qui, elle, travaille dans la fabrique. Et un tourneur itinérant qui vient une fois par mois à peu près, qui s'appelle Béranger Dutertre. Après, on a d'autres façons de fabriquer des pièces qui ne sont pas du tournage. On a une calibreuse, notamment, où on vient presser une boule de terre dans un moule en plâtre. C'est le cas notamment d'assiettes. Et donc là, j'ai un autre collègue qui fait plutôt la calibreuse, qui s'appelle Boris Dasnias-Mundler. Et puis, on a aussi une autre manière de fabriquer qui s'appelle l'estampage. Donc là, c'est ma collègue Émilie McGuinness. Et donc là, on vient créer une plaque de terre avec une machine qui s'appelle une croûteuse qui vient faire une grande plaque et qu'on vient mouler sur un moule en bosse pour certains plats, notamment les plats à gaudron qui ont des finitions bien particulières. Donc ça nous permet d'avoir différents styles de poterie. Et après, donc ces pièces peuvent être décorées. Et donc là, on est 2 décoratrices dans la poterie, donc Émilie McGuinness et puis moi-même Marie Bolaton. Mais ce qui est particulier à cette poterie, c'est que on fait de ce qu'on appelle de la terre vernissée, donc c'est de la terre cuit à, entre guillemets, basse température, environ 1000 degrés. Et on utilise la terre du village, donc qui est extraite dans une carrière qui est à 50 mètres de la poterie.
5: Et alors, cette terre a toujours fait le bonheur des villageois, puisque les premières traces écrites de l'activité potière de Kliuskla datent du 10e siècle. Et au 19e, il y avait une cinquantaine de potiers indépendants dans le village. Et puis ensuite, au début du 20e siècle, la concurrence de nouveaux matériaux a obligé les potiers à se réinventer. Et c'est Marius Angeleras qui a invité les potiers à se regrouper et a donc créé la fabrique de poterie de Kliuskla, un modèle de production complet qui a tenu jusque dans les années 50.
6: Ensuite, c'est M. Sourdif qui a repris encore pendant des années, puis ses 2 fils. Il y a juste une petite fermeture dans toute l'histoire de la poterie entre 2012 et 2017. Et c'est à cette période que la mairie a décidé de racheter l'ensemble des bâtiments et des lieux. Ça a été un peu le nouveau tournant, puisque c'est une SIC qui a été créée dans une société coopérative d'intérêt collectif. C'est vraiment une entreprise patrimoniale. Ça se sent dès qu'on arrive dans les lieux. Ça a vraiment beaucoup de cachet et beaucoup de charme.
5: Alors pour en profiter, rendez-vous donc ici dans la fabrique de poterie à Kliuskla ou sur ici.fr, rubrique circuit court.
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1: Bonjour Médéric Gasquet-Cérus.
2: Bonjour Philippe, bonjour tout le monde.
1: Notre linguiste marseillais, Médé, vous avez un joli menu à nous proposer aujourd'hui.
2: Ah oui, il y a quelques semaines, on a beaucoup parlé de ce chiffre, vous vous souvenez. Les trois quarts des établissements de restauration du 15e arrondissement de Marseille sont des fast-food.
1: Ouais.
2: Ce qui pose bien sûr plein de questions, et notamment en termes de vie de quartier, de sociabilité et d'économie, et bien sûr de santé, car on est ce que l'on mange. Et souvent, ce que l'on mange, ben, c'est pas bon. Pas bon au goût, mais surtout pas bon pour la santé. Colorants, additifs, sorbate de trompation, acide trichlidrique, j'invente, trucs en tox ou plastoc, réchauffé dans des barquetas au goût fadas. On trouve ça dans certains fast-food, bien sûr, mais pas tous, meuf, ne pas tout confondre, mais aussi dans beaucoup de cantines où vont manger les minots, dans les rayons de supermarchés, mais aussi dans la restauration collective, mais aussi dans certains restaurants, oui, attrape touristes ou attrape couillons, ou restos plus ou moins branchés, ou brasseries de cake, mais qui grattent sur la qualité. Et j'ajoute, je pense aussi à cette boulangerie-pâtisserie que je ne nommerai pas, mais où j'ai acheté récemment des bugnes, des mini-bugnes, vous voyez, toutes petites comme ça, là. Un euro pièce, déjà. Mais franchement, j'étais là-bas pour acheter 8 bignes. Qui était grasse, mais grasse, grassasse, pas bonne, écœurante, et ça m'a fait rouméguer quand je pense que mon grand-père était boulanger. Bref, voilà.
1: Ouais.
2: Je pense aussi à ces platés de pâtes trop cuites ou de ricolés estouffes garis. Je pense à ces carottes râpées orange fluo qu'on dirait qu'elles sont surlignées ou surligneurs, vous voyez. Je pense à ces choux qui sentent les scaoufis. Je pense à cette salade rasqueuse qui n'a jamais vu la terre et qu'on vous met dans un coin d'assiette comme ça, à côté du steak rasqueux lui aussi. Je pense à ces brocolis mouligas, ces gorgés d'eau. Je pense à ce surimi orange fluo, lui aussi, qui contient tout sauf du crabe, et il a plus la tête des cheveux de Trump qu'autre chose. Je pense à ces desserts goût fraise, sans que jamais aucune fraise n'ait, ben justement, ramené sa fraise dans l'emballage.
1: Ouais.
2: Bon, bref, voilà. Il y a un moulant d'autres choses aussi appétissantes que les fameuses cigarettes de bordille, de cigalons, de pagnoles, cigarettes de bordille, autrement dit, les cannellonis dans lesquelles on refourgue tout ce qui n'a pas été mangé de la semaine. Tout ça n'a aucun goût. Ou comme le chante le groupe Quartier Nord, en utilisant l'expression de chez nous, ça n'a ni goût, ni gouste.

0: venir. Ni boo, ni posta. Ni boo, ni posta.
1: Ni boo, ni posta. Dans notre parler, ni goût ni gouste, c'est une expression qui veut bien dire ce qu'elle veut dire, et une tournure qui insiste sur la fadeur d'un plat, d'un aliment ou même d'un événement. Ni goût ni gouste, avec prononciation du S originel que l'on retrouve dans le provençal gustus, goûteux, et qui a été remplacé depuis par l'accent circonflexe dans notre orthographe moderne. Le tout venant de la locution provençale n'avait ni goût ni gouste. Et pourtant, en Provence, nous en avons des choses qui ont du goût, de bons produits, de bonnes recettes traditionnelles, des plats gustus comme les pieds paquets, la daube ou l'aïoli. Même si Pierre Blasi donne comme exemple son aïoli, il avait ni goût ni gouste. Ouais, il faut le faire, un aïoli sans goût quand même. Hein. Oui, c'est ce qu'on appelle chez nous, désolé, aussi un aïoli de parisien. Mais meuf, il ne faut pas tout mettre dans le même panier. Il y a des fast-foods de qualité qui font de très bons burgers, des snacks où l'on mange de très bons sandwichs, de très bons kebabs. Et merci à eux d'être là le midi ou en fin de soirée ou quand on rentre du stade. Moi, j'apprécie. Chacun ses goûts, mais parfois, chacun ses des goûts, voire ses égouts. Vive le bon goût, car le fada, ça rend fada.
0: Pour vous dire.
2: Ah, c'est un bonheur. C'est aussi bon que l'aïoli. C'est Médéric Gasquet-Serru sur Marseille tous les matins. À demain, Médé.
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4: On prend de la hauteur aujourd'hui à Montarché, un village qui cumule plusieurs particularités. D'abord, c'est le plus haut village de la Loire, à 1160 mètres d'altitude. C'est une des plus petites communes du département, en superficie aussi. Et puis le lieu où a été produit une archive presque unique en France. Pour nous en parler, j'accueille aujourd'hui Sarah Duris. Bonjour Sarah.
5: Bonjour Eddy.
4: Guide conférencière à l'Office du Tourisme Loire-Forêt. Quelle est l'histoire de ce document si rare et ancien ?
5: Il s'agit d'un registre d'état civil. Il recense les naissances, les mariages et les décès sur la commune de Montarché. Mais ce qui fait qu'il est tout à fait exceptionnel, c'est la date à laquelle ce registre débute, 1468, soit la fin de la période médiévale.
4: Est-ce que cela veut dire qu'il n'y avait pas de registre d'état civil avant ?
5: Non. L'obligation de produire un document comme celui-ci est ordonnée par l'État au XVIe siècle. Et cette ordonnance n'est pas toujours bien respectée par les paroissiens. Ici, la population est recensée avec 70 ans d'avance.
4: Est-ce qu'on connaît l'auteur de cette archive ?
5: Oui, c'est le prêtre de Montarché, nommé Claude Ferrier, qui a tenu le registre pendant 49 ans. On y lit les noms, les dates et même les métiers des anciens archimontois, mais aussi la météo.
4: Ah, ça m'intéresse. Est-ce que les conditions climatiques de l'époque étaient bonnes ?
5: Alors, c'est difficile à dire parce que ce sont principalement les mauvaises années qui sont inscrites. On lit des sécheresses, des tempêtes et même un tremblement de terre. En 1543, suite à une invasion de chenilles ayant entraîné une famine, l'évêque du Puy prend une mesure exceptionnelle, excommunier les fameux insectes. On vous laisse juge de l'efficacité de cette mesure. Il évoque aussi les épisodes de peste.
4: Des documents qui renferment de drôles de surprises. Où est-il conservé aujourd'hui ce fameux document ?
5: Il est gardé précieusement aux archives départementales à Saint-Étienne. Il a longtemps été le plus ancien registre d'état civil de France et donc a été présenté lors d'une exposition universelle à Paris. Aujourd'hui, c'est le deuxième plus ancien de l'Hexagone, mais c'est le mieux conservé des deux.
4: Un véritable trésor qui témoigne de la vie des habitants de Montarché. D'autres histoires et légendes sont à découvrir sur place, notamment lors des visites guidées menées par les guides de l'Office du Tourisme Loire-Forêt. Merci Sarah Duris.
5: Merci.
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6: Victor Hugo est venu à Reims à plusieurs reprises, et notamment lors du sacre de Charles X, le 29 mai 1825. Charles X qui a succédé à son frère, Louis XVIII, quelques mois plus tôt, en octobre 1824. Depuis 10 ans, en fait, les Bourbons ont retrouvé le trône après la chute de Napoléon et l'entrée dans la période dite de la Restauration. Louis XVIII n'avait pas souhaité renouer avec la tradition du sacre. La Révolution restait présente dans les esprits, puis sa santé fragile rendait une longue cérémonie difficile pour lui. Charles X, lui, choisit l'option inverse. Le souverain entend affirmer la légitimité monarchique par un retour aux rites ancestraux. La cathédrale Notre-Dame de Reims accueille la cérémonie et c'est une véritable parade en ville. Un cortège royal avec bannières, soldats, les dignitaires du royaume et les membres de la famille royale qui composent donc cette procession spectaculaire. Parmi les invités figure un jeune écrivain de 23 ans, Victor Hugo. Et il est invité officiellement à cet événement car il ne cache pas son penchant royaliste. Mais il n'est pas dupe. Hein. S'il est convié au sacre royal, c'est pour en écrire tout le bien qu'il en pense. Le roi a demandé si j'étais ici. Je suis effrayé de ce qu'ils attendent de moi, précise-t-il à sa femme Adèle dans une lettre. Il en profite tout de même pour faire un peu de tourisme. Et comme tout écrivain qui se respecte, il observe et prend des notes. Il passe notamment rue de Venise et tombe sur une jeune femme dans une cour de la rue Folpen. C'est une gitane qui danse. Il poursuit sa balade dans le quartier Saint-Remy et s'arrête devant la basilique pour en faire la découverte. Il croise un petit homme d'une trentaine d'années. Il est bossu. C'est en fait le sonneur de cloche de la basilique. Tout cela inspire Victor Hugo pour l'écriture des personnages principaux de son roman Notre-Dame de Paris, publié en 1831. Le bossu sera Quasimodo et la gitane devient bohémienne sous le nom d'Esmeralda. Les héros de Notre-Dame de Paris, imaginés à Reims, c'est l'un des trésors de Champagne-Ardenne.
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1: Pour moi, c'est compliqué parce que la personne qui pleure, elle me fait beaucoup de peine. Bah après, moi aussi, je pleure parce qu'elle m'a fait beaucoup trop de peine et que voilà.
2: Pour moi, c'est difficile parce que parfois, la personne, elle est très, très, très énervée, donc elle veut pas nous écouter. Sauf que nous, on a envie de, par exemple, redevenir amis avec elle, mais elle voudra pas forcément, donc du coup, c'est dur de lui dire pardon.
3: Et ben, des fois, ça peut être compliqué, parce que ça dépend dans quelle situation tu es, et puis même, des fois, ça peut être dur de pardonner une personne, parce que ça se trouve, des fois, elle t'a fait beaucoup trop de peine, ou qu'elle t'a fait quelque chose que t'as vraiment pas aimé.
4: C'est facile de dire pardon, mais des fois, selon la situation, et bah, les autres, ils vont dire que c'est trop tard.
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5: Salut Brésisel.
6: Qui êtes-vous? Qu'est-ce que vous faites ici et à qui ai-je l'honneur?
5: Je m'appelle Jérémy Thierry.
7: C'est quoi ces prénoms? Qui s'appelle comme ça?
8: C'est Jérémy.
9: Tu as quel âge, mon grand?
5: J'ai 34 ans et je suis chocolatier glacier.
6: Bah, c'est super, c'est ce que tu voulais. Tiens, je t'ai amené un peu de glace, mûre pistache.
5: Et je suis dans les petits bonheurs.
10: On va se régaler.
11: Il va manger.
8: Et elle est où ta maison?
5: Je suis de la forêt Fouesnant, je vis à la forêt Fouesnant, j'ai grandi à la forêt Fouesnant, j'étais à l'école à la forêt Fouesnant.
12: C'est bon, on a compris.
5: Et si j'avais à la caractériser, c'est la mer forcément. C'est une commune du littoral avec un des plus gros ports de...
6: De quoi ?
5: Plus gros ports de plaisance de la région.
6: Ah ouais ?
5: Donc on y passe beaucoup de temps.
13: Et le temps, c'est de l'argent aussi.
5: Il y a beaucoup de boulot aussi à la forêt Fouesnant, donc on n'a pas trop le temps d'en profiter. Mais il y a les Glélans, l'archipel des Glélans. On y passe souvent des vacances, des week-ends, des soirées, histoire de décompresser après des journées compliquées au boulot. On a de la chance d'avoir un petit paradis comme ça à 30 minutes de navigation de la côte.
8: C'est un endroit magnifique.
7: Allez, on va se balader.
5: Mon coin préféré quand je me balade, c'est le lac de Guerlédan. Il y a plein de petites balades sympas à faire au départ de Guerre, où il y a une station nautique, une base nautique avec de quoi faire du pédalo.
14: En pédalo, mais c'est que c'est pas tellement la saison pour faire du pédalo.
5: Et une petite plage de sable blanc, voilà, il y a des restos, des bars, je trouve ça sympa, ça nous évade un peu. D'autant plus quand il est vidé, ça n'arrive pas souvent, mais on peut découvrir ce paysage lunaire et puis les maisons qui ont été ensevelies par les eaux. Qui sont découvertes.
15: Ça se passe sur la Lune, tout ça?
5: Quand tu marches dessus, ça, le sol est souple, ça, et puis ça fait des grands cratères comme si on était sur la Lune, quoi.
8: Tu veux voir mon coucher de soleil?
6: Non, sans blague, c'est pas la peine.
16: Ce matin, exercice d'expression orale.
5: L'expression bretonne que j'utilise et dont j'ai été martelé, mon grand-père le disait souvent, non dégueu.
17: Mais du rythme, du mouvement, mettez-y vos poyaux, dans de gueule.
5: Non dégueu.
18: Pas un gueu, j'en prie, Jean-Pierre aussi est un gueu, ça l'empêche pas d'être un mari sympa.
17: Lui un gueu, oh.
5: Et en général, quand il disait ça, fallait courir. Allez, salut.
17: Allez, bonne santé, les gueux.
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19: Bonjour Johan.
20: Salut Manu.
19: Merci de nous accueillir à Issoudun pour parler d'un jeu. Un jeu d'arcade comme on en trouve de temps en temps et ça nous émerveille.
20: Ça, c'est super parce que ça nous rappelle notre jeunesse quand on allait dans les bistrots et qu'on jouait aux bornes arcade. Donc là, tu vois, ça vient d'arriver. On a un copain qui est très talentueux et qui reconditionne et restaure entièrement des bornes arcade typiques du début des années 80. C'est la référence. Il les reconditionne entièrement, il les restaure entièrement. Elle est dans son aspect d'origine, vintage, tu vois, toute la déco et la caisse sont vintage. Et puis, lui, ce qu'il propose, c'est d'intégrer une nouvelle carte et puis de nous proposer tous les jeux d'arcade qui existent dedans. Donc là, je crois qu'on a on doit avoir une borne où il y a plus de 600 jeux avec tous les, évidemment, les Pac-Man, les Space Invaders et tout ça. Et elle est complètement dans son état d'origine, mais avec un nouveau processeur où on peut accéder à tous les jeux qu'on a aimés quand on était plus jeune. ça, c'est vraiment une pièce de collègue, mais qui marche, qui est révisée et qui est très, très, très, très plaisante et très déco surtout.
19: Hein. Remis en état, ça coûte combien ça ?
20: Elle est proposée dans les 1400 euros et c'est vraiment un prix très raisonnable parce que, encore une fois, on a accès dedans à plus de 600 jeux avec tous les jeux de l'époque. Et puis, on a un vrai look vintage. C'est déco pour quelqu'un qui a envie de se faire une pièce à la maison, une pièce de jeu ou un bar, etc. Enfin, ça s'intègre évidemment partout.
19: Johan, je t'arrête, je vais lâcher le micro, puis je vais m'installer.
20: Bah
19: je vais
20: oui, jouer. Rien.
19: Oh là là, parti.
20: Voilà,
19: et je le valide. Hein.
20: Tu le valides, celui-là. Oui. Bah évidemment, mais ça c'est super, c'est notre jeunesse, et puis ça revient beaucoup à la mode, c'est très tendance.
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9: Bonjour à toutes et tous, Thierry Sagarloïto pour Affaires Classées, le podcast. Nous sommes en juin 1884. Un vieil homme habitant le village sous le teint d'Escule est sauvagement assassiné dans une auberge du village voisin de Lannes en Barétous. Qui lui en voulait donc et pourquoi ? Réponse dans un instant.
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9: Au village sous le teint d'Escule vivait naguère un certain Joseph Larras. Cet ouvrier d'origine espagnole, âgé de 58 ans, était vaillant, bien que de santé assez faible. Sa sobriété et ses habitudes économes le rendaient, disait-on, à l'abri du besoin. D'origine modeste, Joseph n'hésitait jamais à faire état du fruit de son labeur, des espèces sonnantes et trébuchantes qu'il trimballait fièrement dans sa ceinture. Le soir venu, au troquet du coin, cela devenait même un sujet de plaisanterie. Combien avait-il exactement dans sa poche ? 1600 ? 1800 francs ? Nul ne savait vraiment. Nous sommes en 1884 et pour l'époque, ce joli pécule a de quoi susciter l'admiration, la jalousie, voire même aiguiser l'appétit de sujets peu fréquentables. Joseph eut un jour le malheur de prêter une somme d'argent à une certaine Madeleine. L'intéressée était connue dans les environs et pour cause. Elle tenait dans le village de Lannes en Barétous un cabaret où les hommes du canton venaient volontiers s'encanailler lorsqu'ils le pouvaient. Des dames de joie y servaient de l'alcool à volonté avant de faire commerce de leur charme. Ladite Madeleine flaira sans peine le pigeon. Malgré son inconduite notoire, elle put approcher Joseph et le convaincre de lui prêter une petite partie de son bas de laine. Les mois passèrent et le brave ouvrier eut toutes les peines du monde à se faire rembourser. Le 1er juin, il finit par se rendre chez sa débitrice, laquelle, pas gênée pour deux sous, le reçut très amicalement en lui offrant à boire et à manger. La nuit suivante s'avéra cauchemardesque pour le pauvre Joseph qui fut pris de fortes douleurs au ventre.
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9: 3 jours durant, Joseph fut contraint de garder le lit, incapable de tenir sur ses deux pieds. Quand son médecin se présenta, il diagnostiqua sans mal une tentative d'empoisonnement. Un crime très en vogue à l'époque. Il lui fallut une bonne semaine pour se rétablir. Une fois remis, le brave ouvrier aurait fort bien pu s'empresser de déposer plainte à la gendarmerie. Sauf que, en agissant ainsi, il risquait de faire une croix sur sa créance. Joseph choisit donc de ne rien dire afin de revenir de plus belle à la charge auprès de la vilaine Madeleine, laquelle ne fut guère rebutée par l'insuccès de son premier essai de l'empoisonner. Excitée par la convoitise du magot de Joseph, elle se décida cette fois à l'assassiner, non sans voler au préalable le pognon avant de faire disparaître sa dépouille. Un projet préparé 13 jours durant. Le 10 juin 1884, comprenant que Joseph rechignait à se présenter au cabaret, Madeleine eut l'idée de solliciter l'aide d'un certain Bidard. Et selon le plan ourdi par la maquerelle du village de Lannes, le Basque devait se rendre au domicile du vieux Larras afin de lui demander un petit service. Bidar, recherchant soi-disant un guide connaissant comme sa poche les routes du royaume d'Espagne, devait accompagner deux dames qui se disaient désireuses de faire un pèlerinage à Saint-Jacques-de-Compostelle. L'idée consistait donc à mettre le marché en main à Joseph. Ah, la belle histoire. Sachant la perversité de sa voisine, Bidar eut un mauvais pressentiment et il se garda bien d'honorer la mission. Deuxième échec pour Madeleine, qui ne songea pas un instant à lâcher prise. Elle revint à la charge le lendemain, mais Bidar ne bougea pas.
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9: Peu importe, le 22 juin, la tenancière de cabaret change son fusil d'épaule. Elle recrute cette fois deux autres acolytes, Thérèse et Jeanne-Marie, qui iront frapper séance tenante à la porte du vieux Larras afin de lui demander de l'aide. Prétextant se rendre demain à Raqqa, les deux dames ont pour mission de convaincre le futur pigeon de leur montrer la route. Moyennant finance, évidemment. Flairant l'entourloupe, Larras refuse. Il profite de cette visite inattendue pour leur demander de passer le mot à Madeleine, qu'elle se dépêche d'éteindre sa dette, sans quoi il n'hésitera pas à la traduire en justice au tribunal d'Oloron. Ne voyant rien venir, l'ouvrier espagnol se présente le lendemain dès 7h chez la Madeleine, laquelle l'envoie promener au motif qu'elle dort et qu'il vaudrait mieux qu'il revienne à 16h. Assuré que Jo Larras se pointera ce soir, la tenancière de cabaret lui prépare cette fois un comité d'accueil plutôt musclé. Elle sollicite une nouvelle fois ses deux complices, Thérèse et Jeanne-Marie, afin qu'elles lui prêtent main forte. Et le plan fonctionnera à merveille. Tout commence vers 15h30. La fille aînée de Madeleine, postée en sentinelle sur le chemin, court à l'auberge afin de prévenir les trois mégères de l'arrivée imminente du vieil homme. Quelques instants plus tard, Larras frappe à la porte de l'auberge. L'endroit a l'air désert. Il entre. À peine franchit-il le seuil que Madeleine se rue sur lui afin de le jeter au sol, tandis que Jeanne-Marie claque la porte et ferme le loquet intérieur. Les deux dames empoignent violemment Joseph, le tirant dans une chambre de la maison. Mais vous l'avez compris, le pire est à venir.
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9: Thérèse, la troisième comparse, les rejoint. Elle s'empare des jambes de Joseph tandis que Jeanne-Marie lui maintient les bras. Madeleine exulte. Elle peut enfin faire la peau de son créancier et pour cela, elle l'étrangle de toutes ses forces avant de s'emparer d'une corde qu'elle a préparée pour l'occasion. Quelques minutes plus tard, le vieux Joseph pousse son dernier souffle. L'horrible Madeleine va enfin pouvoir s'emparer de la fameuse ceinture qui recèle les économies du malheureux. Le fameux magot caché n'était donc pas une légende. La tenancière sans scrupule arrache les liasses de billets. Elle en distribue quelques-uns à ses deux complices. 35 francs pour Thérèse, 25 francs pour Jeanne-Marie et le reste pour Madeleine. Leur bonheur sera pourtant de courte durée car et elle ne l'avait pas prévu. Il y avait un témoin dehors et c'est très gênant. Marc, un domestique trentenaire, a scruté le manège depuis la maison voisine. Il a vu l'arrivée du vieux Larras, il a surtout entendu ses cris et, ne le voyant pas reparaître, il a décidé d'aller jeter un œil dans l'auberge de l'horreur. Madeleine l'accueille, pas gênée pour deux sous. Aucune émotion ne traverse son visage. Marc jette un rapide coup d'œil, sans résultat. Il quitte les lieux, puis fait un rapide tour de maison, quand soudain, il aperçoit par une fenêtre le corps du malheureux gisant au sol d'une chambre du rez-de-chaussée. Le jeune domestique fait part de la macabre découverte à sa maîtresse, laquelle s'empresse d'alerter monsieur le maire. Le soir même, les gendarmes rappliquent à l'auberge de l'âne, suivi du juge de paix et du procureur. La perquisition commence. Elle durera toute la nuit.
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9: Après de longues recherches, on finit par retrouver le cadavre du vieil homme. Il a été enveloppé dans un sac de toile, dissimulé entre le matelas et la paillasse d'un lit où dormait, détail macabre, le plus jeune fils de la maîtresse des lieux. Surprise en quasi flagrant délit, croyez-vous que les trois femmes avoueraient leur forfait? Même pas! Elles commencent par nier effrontément l'assassinat de leur proie, avant de se rejeter mutuellement les responsabilités les unes sur les autres. Les gendarmes n'auront pourtant guère de mal pour les confondre. Les trois mégères n'ont même pas eu le temps de dépenser l'argent qu'elles ont volé et qui traîne dans leur poche. La fouille des lieux livrera un autre indice. L'arsenic utilisé lors de la tentative d'empoisonnement du vieux Joe repose dans une boîte en métal. Détail accablant. Embarrés tous, comme en soule, l'arrestation des trois mégères criminelles sème l'émoi. On savait certes que Madeleine traînait une sale réputation de mère maquerel, mais de là à assassiner de sang-froid un vieil homme sans défense parce qu'il a eu le tort de réclamer le remboursement d'un prêt, somme toute modeste, il y a un pas. Voilà 10 ans que Joseph habitait la France. Le décès de son épouse n'a sans doute rien arrangé à son tempérament radin. N'ayant plus de contact avec ses trois enfants, il tuait donc le temps dans les troquets du coin, parlant sans doute beaucoup trop de ses économies planquées dans sa ceinture. Moralité, ton secret est ton sang, et si tu le partages, tu meurs. Le procès s'ouvre à Pau, devant la cour d'assises des Basses-Pyrénées, en décembre 1884. Verdict, Madeleine finira ses jours en prison, au bagne. Ses deux comparses purgeront, elles, 20 ans au cachot.
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9: Trois mégères dans le box. Nous étions en 1884 sur les hauteurs de Soule et aux confins avec la vallée du Barétous. Je vous propose dans un prochain épisode d'aller dans la cour de l'hôpital de Bayonne un après-midi de mars 1980. Soudainement, en milieu d'après-midi vers 16h, une voiture explose. C'est la voiture du sous-préfet. Pourquoi cette explosion et par qui? Réponse dans un prochain numéro intitulé « Cheval de Troie ». À bientôt.
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12: Parfois dès l'enfance, on connaît son destin. Lionel Terrain est à Grenoble le 25 juillet 1921. Sa famille, aisée, envisage pour lui un futur bourgeois, alors que lui n'a déjà que la montagne en tête. À 3 ans, il chausse les skis. À 5 ans, il cherche à escalader tout ce qu'il croise. Durant sa jeunesse, le grenoblois sèche régulièrement l'école pour aller crapahuter en montagne.
13: Du Covid !
12: Son déménagement à Chamonix pour accompagner son père malade ne va pas arranger les choses. À seulement 12 ans, il devient chef de cordée pour la première fois. Parallèlement, il se lance dans les sports de glisse et se taille en grandissant un petit palmarès, notamment en combiné descente slalom.
21: Ça c'est mes skis, ils ont fait deuxième à Grand-Montana, ces skis-là. Moi j'ai une pêche les gars. Wouh !
12: Nous sommes alors en 1941, la future légende de l'alpinisme rentre à la formation Jeunesse et Montagne, ancêtre de l'UCPA. En plus de vivre pleinement sa passion, c'est là qu'il va rencontrer l'un de ses futurs grands amis, Gaston Rébuffa. C'est une nouvelle conception de la montagne que Lionel Terré découvre. Rébuffa, en avance sur son temps, anticipe déjà les ascensions de grands sommets. Pendant plusieurs années, les deux hommes alterneront expédition en montagne et travail dans la ferme de Lionel. Leur coopération prendra une pause à la fin de la guerre. Lionel Terré entre dans la résistance où il intègre la mythique compagnie Stéphane.
22: Et bonjour !
12: Un groupe spécialisé dans le combat en montagne, encadré par les meilleurs alpinistes du moment. Leurs actions durant le conflit deviendront d'ailleurs une référence dans le domaine de la guérilla.
23: C'est le genre de type qui boirait un bidon d'essence pour pouvoir pisser sur ton feu de camp.
12: Après la guerre, la libération pour Lionel Terré, elle est autant politique que professionnelle. Il se lance définitivement et complètement dans l'alpinisme. Instructeur à l'école de haute montagne, moniteur de ski, puis guide de haute montagne, il aspire à protéger ce qu'il y a de plus important pour lui, sa liberté.
24: Belle activité, beau projet.
12: Il s'associe à cette époque à celui qu'il découvre lors d'une ascension et qui ne le lâchera plus, Louis Lachenal. Alliance de l'audace de Lachenal et de la réflexion de Terré, le duo démarre une des plus grandes épopées de l'ascension des Alpes.
25: Je vais faire le maximum, je me lance, je suis prêt.
12: Cette score des mythiques enchaîne les performances et les records. La face nord des Grandes Jorasses, l'éperon nord des droites, la terrible face nord de Lager en Suisse qui leur prend seulement 2 jours.
1: Plus que quelques kilomètres et bientôt nous serons dans une bonne auberge.
12: Après ce dernier exploit, il est alors temps pour le duo de fusées alpines de se tourner vers un autre défi, direction l'Himalaya. Ils participent à la seconde expédition pour tenter de monter au sommet de l'Annapurna, soit la première fois qu'un homme marcherait au-dessus de 8000 mètres. L'expédition est un succès. Si Herzog et Lachenal sont les seuls à atteindre le sommet, Lionel Terray jouera un rôle considérable de soutien, notamment en portant son ami qui avait les pieds gelés pendant la descente du sommet. Les Français rentrent à Orly et sont accueillis en héros.
2: J'avais des papillons dans le ventre, c'est comme ça.
12: Pendant les 14 années qui suivront, Lionel Terray continuera de réaliser des exploits. Que les sommets impossibles soient dans les Andes ou dans l'Himalaya, il laissera sa marque dans l'histoire de l'alpinisme.
3: Ce Lascar est une légende comme le grand Manitou.
12: Mais quel que soit l'altitude ou l'expérience, le danger est toujours là. Le 19 septembre 1965, dans le Vercors, Lionel Terray chute avec un ami lors de l'ascension des arêtes du Gerbier. Leurs corps sont retrouvés quelques jours plus tard. Le monde de l'alpinisme se rendra à Chamonix, où le Grenoblois sera inhumé pour lui rendre hommage. Lionel Terray, l'un des plus grands alpinistes de l'histoire, est un Isérois, illustre Isérois.

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1: Pierre Donoré, on le fait.
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1: Auteur, compositeur, interprète, l'annécien Pierre Donoré, avec son optimisme militant, se définit comme un troubadour accroche-cœur. Amoureux des mots, de la vie, de l'amour, son nouveau single est une invitation à suivre ses envies et à passer à l'action.

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2: C'est la Camille Minute, votre chronique de la joie et de la bonne humeur. Aujourd'hui, on va parler des red flags. Alors, c'est quoi un red flag ? Un red flag, c'est littéralement un drapeau rouge. Dans la vraie vie, ça veut dire attention, danger. Fuis, cours, ne réponds pas à ce message. Le red flag, c'est le petit signal que ton cerveau voit mais que ton cœur ignore, en disant « Non mais ça va, je gère, on va gérer ». Le red flag, c'est pas encore une catastrophe, c'est l'annonce de la catastrophe. C'est le teaser du film d'horreur. Il dit « Je suis pas jaloux ». Par exemple, si le mec il dit « Je suis pas jaloux », mais il connaît l'heure de ta dernière connexion avant tout le monde, il est jaloux. Okay ? Si elle te dit « Ah mais moi je suis très cool », mais qu'elle fouille dans ton téléphone, même quand il est éteint, elle est pas cool. Un red flag, c'est pas un défaut, c'est un avant-goût du problème. C'est quand quelqu'un te dit « Ah, moi je suis comme ça » et que toi, au lieu de partir, tu réponds « Ah bah parfait, non, fuis, cours !» Bref, les red flags, c'est simple. Si tu te dis « Ça va sûrement passer », eh ben ça passera pas. Voilà, c'est aussi simple que ça. Alors maintenant, ce que je vais faire, c'est que je vais vous lister, parce que l'être humain va toujours trop loin, des red flags vraiment exagérés, des red flags qu'on voit sur les réseaux sociaux qui sont vraiment... Ça va